0: Percé est venu s'installer en Puisaye, loin du tumulte, pour écrire et composer ses chansons folk. Si la voix est douce, les chansons, elles, ne sont pas toujours tendres.
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2: La cabine minute sur ici Picardie, votre chronique de la joie et de la bonne humeur. Comment ça va les amis? Est-ce que parmi vous, il y en a qui regardent des séries télé? Moi j'adore les séries. Aujourd'hui, je vais vous parler d'un fléau moderne. Un truc qui nous bouffe la vie, qui nous use la patience, qui nous fait vieillir plus vite que le temps qui passe. Les séries qui prennent trois plombes à sortir la saison suivante. Non mais sérieux, on vit à une époque où on peut envoyer une fusée sur Mars avec un drone qui filme en 4K. Et il filme en 4K la fusée sur Mars. On a des voitures qui conduisent toutes seules, des robots qui font le ménage. Mais on n'est toujours pas foutu de sortir la saison 2 d'une série avant que ton neveu passe le bac. À la fin de la saison 1, il avait 12 ans, le frérot. Les séries télé, comment vous faites? Vous disparaissez comme ça sans prévenir? Ils te mettent la tête dans une saison, dans une série, t'es à fond, tu attends la saison 2 pendant 4 ans. Et toi, comme un con, tu les attends vraiment pendant 4 ans. Il y a des gens qui meurent durant les 4 ans. Ils voient même pas la fin de la série, c'est dégueulasse. Et nous, la génération années 80-90, on a assez attendu. Par exemple, avec Beverly Hills, c'était un peu notre HPI à nous. Tout le monde regardait Beverly Hills. Et quand une saison se terminait, pendant 2 ans, TF1, ils te rediffusaient les vieux épisodes. Et ils mentaient sans honte dans les publicités. Ils te disaient, la semaine prochaine, des nouveaux épisodes inédits de Beverly Hills. Ah, toi, t'es à fond, là. Le samedi, tu t'assois avec tes frites, ton hamburger, fait maison pour mater Beverly Hills. L'épisode commence, tu te dis, mais j'ai déjà vu ça. Ah oui, bien sûr. Après, il va embrasser Kelly. Des escrocs. Et de nos jours, ça recommence. Sur des séries sur Netflix, Amazon Prime, t'es là, t'es à fond, tu mates la saison 1, tu mates la saison 2, t'as pas dormi depuis 3 jours, t'as des cernes de panda en dépression, et là, boum, dernier épisode, gros cliffhanger, t'as le cœur qui bat à 200, et là, paf, l'épisode est fini. Mais il est mort ou pas le mec? Non mais à la fin de l'épisode, là, il est mort ou pas? Et là, Netflix te répond, rendez-vous en 2029 pour la suite. Il y en a marre, c'est beaucoup trop long. Moi, je vous dis la vérité. Aujourd'hui, on a 1000 plateformes, 1000 séries, mais on a toujours le même problème de lenteur. Les gars, on parle en ce moment d'intelligence artificielle, de deep learning, de robots qui écrivent des scénarios en 2 secondes. Moi, je vous le dis, si un jour, les séries faites par l'IA, elles sortent plus vite que les autres, je vous lâche.
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3: Un début de conversation pour vous aider dans l'apprentissage de la langue bretonne aujourd'hui et puis après un nom de famille qui permet de faire front.
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3: Alors, c'est pas évident d'apprendre la langue à la radio. J'essaie de vous donner quelques clés chaque jour, mais pour ça encore faut-il être à l'heure pour écouter les chroniques. Donc, pour ne pas rater l'heure, il y a une question que vous devez connaître. Une phrase. Pédéré. Je suis sympa, c'est une phrase courte. 3 mots. P-E-R-E et ou E-O, si vous voulez. C'est facile à traduire, c'est « quelle heure est-il » P-E-D, c'est un mot interrogatif qui signifie combien P-E-D. À retenir, évidemment, ça sert dans plein d'utilisations. P-E-D-E-R, quelle heure. Et à la fin, E-O, c'est une des formes du verbe « être » en breton conjugué. P-E-D-E-R-E-O, P-E-D-E-R-E, quelle heure est-il. Retenir cette phrase vous permettra de ne jamais rater vos rendez-vous de toutes sortes et surtout vos rendez-vous radiophoniques. Pédéréo, quelle heure est-il? Alors pour répondre s'il est midi par exemple, vous répondrez Christeis eo. Midi, il est. Et on n'oublie pas le verbe à la phrase, on ne dit pas juste Christeis, on dit Christeis eo. Pédéréo, quelle heure est-il? Christeis eo. Il est midi. Bon, dites pas ça une autre heure qu'à midi, ça marchera moins bien.
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3: Et un patronyme frontal aujourd'hui, ou un nom qui fait front, comme je vous le disais, ou même plusieurs, Taldir ou Talourne. Deux mots commençant avec le préfixe Tal, T-A-L. Et Tal, qui n'est pas la chanteuse en breton, a plusieurs sens. En premier, c'est le front humain, évidemment, Tal, Antal, le front, Tal, Antal et Begarpen, le front en haut de la tête. C'est mieux s'il est là, d'ailleurs. Et donc, si votre nom de famille est Taldir ou Talouarne, eh bien, mieux vaut ne pas donner de coup de tête au risque de casser celle d'en face, car Taldir veut littéralement dire front d'acier, rien que ça. Et Talouarne, c'est pas en reste non plus, Talouarne, c'est le front de fer. Alors, encore un nom ramenant une époque où les hommes se faisaient remarquer sur les champs de bataille ou dans les mêlées. Et les Taldir ou Talouarne n'étaient visiblement pas mauvais pour donner ou amortir les coups. C'est pas une raison pour faire pareil. Moi, je vous dis à demain, même heure.
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5: Et voici Patrick Citeau pour Nom de Nom, aujourd'hui direction Montmorillon, dans la Vienne. Un musée du macaron y raconte l'histoire de cette petite pâtisserie ronde.
6: Situé boulevard de Strasbourg, ce musée ouvert en 2003 par la maison Ranou-Métivier rend ainsi hommage aux générations d'artisans qui ont bâti la renommée de Montmorillon. Ce musée de l'amande et du macaron vous dévoile ainsi l'histoire et les coulisses de la fabrication de ce célèbre et délicieux biscuit aux amandes. La recette du macaron a a priori été rapportée par Catherine de Médicis au XVIe siècle. À partir de cette époque, ce biscuit fait d'amandes, de sucre et de blanc d'œuf s'est répandu dans de nombreuses villes. On le retrouve ainsi progressivement à Nancy, Amiens ou Saint-Émilion. Il faut remonter au XVIIe siècle pour trouver les premiers macarons sur les étals des marchands de Montmorillon. Le petit biscuit au cœur tendre d'amandes est ensuite devenu la spécialité incontournable de Montmorillon. Aujourd'hui, la maison Ranou-Métivier perpétue cette tradition culinaire. C'est la plus ancienne fabrique de macarons de Montmorillon. Les savoir-faire se transmettent en effet dans cette famille depuis 5 générations. La recette traditionnelle des macarons demeure ainsi inchangée depuis ses débuts.
5: Et notre musée du macaron, en fait, c'est l'occasion de nous plonger au cœur de l'histoire de cette spécialité culinaire fierté de la région.
6: Une spécialité qui doit tout à l'amandier. L'histoire de cet arbre fruitier à travers les continents et les siècles est ainsi une des thématiques proposées. Les défis environnementaux liés à la production de l'amande sont aussi au programme de la visite. L'histoire et la fabrication du macaron a bien entendu toute sa place au cœur de l'espace d'exposition. Les gestes et les outils du biscuitier font également partie de cette immersion au pays du macaron. Un parcours ludique et gourmand qui fera le bonheur des enfants comme des plus grands. Concernant les origines du nom de la commune de Montmorillon, on peut s'appuyer sur une théorie ancienne. Elle précise que la bourgade, située sur une colline, aurait été investie par des Maures en 732, avant ou juste après la fameuse bataille de Poitiers. D'où la déclinaison en Mont de Morillo ou Colline du Mort. Mais le nom d'un des premiers barons de la ville a tout aussi bien pu inspirer cette dénomination. Hugo Banse se fait ainsi appeler Moro Loco, qui dictour Morillo, ou seigneur de la localité mauresque qui se nomme Morillo. Toujours est-il que de Montmorillo au XIe siècle, puis Montmorillom au siècle suivant, la bourgade endosse finalement son nom actuel au XVe siècle.
5: Et voilà, alors ça c'est quand même fou parce qu'on remonte le temps grâce à Patrick Citeau qui nous apprend toujours des détails qu'on ignore souvent d'ailleurs sur le nom de nos rues, de nos communes également. 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
1: À la base, le chemin de Saint-Jacques, c'est vrai que ça, c'est plus ou moins spiritueux, quand même, quand même. Il ne faut pas se leurrer.
2: Spirituel, parce que spirituel.
1: Oui, spirituel, pardon. Excusez-moi, spirituel, excusez-moi. Vous n'avez pas enregistré, bon, c'est bon.
3: Virginie et vous.
4: Virginie, on vous attend à 13h ce dimanche, Ville-la-Plaisance, dans le centre-ville de l'Odève. Signé Bruno et Lily. Le couple héberge des marcheurs du chemin de Saint-Jacques-de-Compostelle. Et ce dimanche, ils ont invité une trentaine d'hébergeurs héroletais à une journée de rencontre. Avec Théo, le technicien du son, on arrive pendant l'apéro. Dans la cour de leur maison vide, des tables hautes ont été installées. Tout le monde se parle avec le sourire, un verre ou un toast à la main. Quand je suis partie faire ce reportage, je pensais aborder l'hébergement des marcheurs. Pourquoi on héberge, comment? Mais très vite, un autre sujet s'est imposé. La marche. Car s'ils sont devenus hébergeurs, c'est parce qu'ils ont été hébergés et que cette rencontre a changé quelque chose en eux pour toujours. Exemple avec Miguel qui accueille les gens sur l'UNAS depuis 2016.
1: J'étais marcheur avant d'être hébergeur. Je fais les deux parce que je continue de marcher. C'est un manque qu'on a dans le cœur que à un moment donné, je disais, ça me manque, c'est un besoin qu'il nous faut combler.
2: C'est-à-dire que tous les ans, vous partez pour marcher?
1: Oui, moi tous les ans, je fais un chemin ou l'autre. Cette année, j'ai fait le chemin de Saint-Guyen. J'ai fait une partie du chemin de Saint-Guyen.
2: Ouais.
1: Et bon, l'an dernier, il y a deux ans, j'ai fait le Camino Primitivo en Espagne.
2: Ah ouais,
1: aussi, qui était magnifique, qui est très beau.
2: Qu'est-ce qui fait qu'à un moment donné, vous vous dites, Miguel, je vais accueillir des gens?
1: Grâce à une pèlerine. Et qui avait eu un souci et qui était tombée. Et je n'avais pas encore le gîte ouvert. Et que grâce à elle, par rapport à ce qu'elle a vécu, ce qu'elle était tombée, tout ça, elle est sortie d'une séparation, d'une maladie. Et je l'ai accueillie, on l'a accueillie ce jour-là. Et donc, ça fait que le déclenchement de pouvoir entamer le gîte.
5: Il n'y a pas de hasard, en fait.
4: Albine, marcheuse et accompagnatrice sur le chemin.
5: Le chemin vient nous chercher et ne nous lâche pas, en fait. Et donc après, ben même après avoir cheminé, il va encore créer des choses pour nous. Et...
2: C'est drôle, vous dites, c'est le chemin qui vient nous chercher.
5: Vraiment.
2: C'est-à-dire que quand on a l'idée, parce que moi, ça m'a déjà traversé l'esprit, de me dire, tiens, je vais faire un bout du chemin de Saint-Jacques-de-Compostelle. Pour vous, ce n'est pas moi qui décide, c'est le chemin qui vient m'appeler.
5: Totalement.
2: Ça, c'est hyper religieux et mystique, votre truc.
5: Pas du tout, non.
1: Non, pas spécialement.
5: Vraiment...
1: Non, pas spécialement. Pour moi. Comme on dit, chacun trouve midi à sa porte.
5: Oui, c'est la foi. Et la foi n'est pas forcément religieuse.
2: Mm-hmm. Si après tu deviens toi-même hébergeur, c'est parce que tu n'as pas envie de quitter ce truc-là, tu as envie de continuer.
1: C'est un peu ça, c'est-à-dire retracer la convivialité, tout l'accueil que j'ai eu.
2: Alors voilà. Ça veut dire que vous transformez votre maison à ce moment-là? Comment ça
1: pas
2: se passe?
1: Pas spécialement. Mais oui, mais moi j'ai la chance que je suis dans une villa et que j'ai le rez-de-chaussée à disposition.
2: Ben, et là, est-ce que c'est payant ou pas?
5: Oui, mais alors c'est
2: dérisoire.
1: Oui, c'est-à-dire on fait des sommes en s'adaptant aux pèlerins.
5: De toute façon, c'est ça le chemin. C'est vraiment l'idée, je pense, comme tu le disais tout à l'heure, c'est de rendre ce qu'on a reçu. De continuer en fait le chemin d'une autre façon.
4: Miguel me dit qu'il y a une grande différence entre randonner et marcher. Quand je lui demande laquelle, il me répond « Il faut le vivre pour le comprendre ».

0: C'est ça.
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2: Je rêvais d'avoir une maison à la campagne. Cette maison, c'est comme si j'y étais née. C'est ma maison de famille.
3: Ma maison s'appelle l'Ostau de la Mar.
4: C'est une maison un peu envoûtante.
5: Eh bien, vous voyez, des livres et trois fenêtres qui me donnent le paysage du pays, comme si c'était trois tableaux.
6: Ils ont vécu ici.
1: Thibaut Gaudry.
7: 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La chansonnette.
6: Yves Montand est un enfant de Marseille. Débarqué d'Italie avec sa famille pour fuir le fascisme quand il a 2 ans, il va y grandir et y faire ses premiers pas au Music Hall. Puis il la quitte pour Paris où sa carrière commence à décoller, notamment auprès d'Edith Piaf. Et où il noue des amitiés, comme avec Jacques Prévert, qui va lui faire découvrir en 1948 un charmant village qui va changer sa vie.
8: Je chantais dans la région et puis il y avait Jacques Prévert qui habitait la maison là au coin. J'étais arrivé ici. Et j'ai monté parce que mon ami le guitariste Henri Crollat, si on est dire bonjour à Jacques, il dit oui, oui. Alors on est monté ici, j'ai vu Jacques, j'ai vu l'endroit, et puis je suis tombé amoureux de l'endroit, et puis je suis revenu dès que je pouvais, tous les ans. C'était très discret, c'était à peine connu.
6: Et il ne va pas tomber amoureux que de Saint-Paul. Le 19 août 1949, il est à la Colombe d'Or, une auberge avec quelques chambres, qui est un repère d'artistes. Et Prévert, encore lui, va servir d'entremetteur entre un homme et une femme qui vont devenir un couple mythique.
9: Ça s'est passé à Saint-Paul-de-Vence, au mois d'août, en 1949. Simone était là, et puis moi j'étais dans le tournée. Et puis j'ai déjeuné là, elle a déjeuné là. Et puis il y avait du soleil, puis il y avait Jacques Prévert, et puis il y avait des copains. Et puis voilà, quoi, on ne sait pas comment ces genres de choses-là commencent, mais elles ont commencé et c'était une belle histoire. Quoi.
6: Une belle histoire qui durera toute une vie. Ils ont 28 ans. En 4 jours, Simone, mariée, plaque tout pour le Marseillais. Et désormais, ils vont construire une partie de leur vie ici, restant fidèles à la Colombe d'Or, où ils se marient même 2 ans plus tard. Prévert est encore là, il est le témoin de Simone, tandis que Marcel Pagnol est celui de Montand.
8: Puis en 49, j'ai rencontré Simone ici, qui elle avait acheté par contre une petite maison dans le village, après son premier film. Puis elle a servi cette maison pendant très longtemps. Puis on descendait au bar de la Colombe pour boire l'apéritif, pour voir Jacques et les amis, et puis il y avait toujours quelqu'un, et puis on restait là, et puis on mangeait là, puis on montait pas la maison. Alors un beau jour, on a mis la clé sous la porte, on donnait ça aux enfants, ou à des amis qui descendaient dans le midi, et nous on descendait toujours ici.
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6: La Colombe d'Or et Saint-Paul, où l'on se retrouve pour les vacances avec les copains, beaucoup d'artistes, dans ce village qui attire notamment les plus grands peintres, Picasso, Chagall, Matisse et d'autres.
8: C'est pourquoi je viens souvent ici à la Colombe d'Or, à Saint-Paul-de-Vence, et d'abord pour la famille Roux, qui sont des gens tellement merveilleux. Puis au mois de juin, ou au mois de mai, c'est agréable, il n'y a pas trop de monde, et c'est encore bien. Mais c'était une époque assez formidable, avec Picasso, Braque, Prévert, qui était là aussi, et Giacometti, quand il a débarqué.
10: J'ai dit, bon, attends de jouer, là, tu ne joues pas, hein.
6: Mais les copains, ce sont aussi les habitants du village, avec qui Montand joue aux cartes au Café de la Place, ou à la pétanque.
8: Et j'aime bien jouer ici au boule, parce que c'est quand même un sport qui délasse bien, qui est très fatigant. Si on veut bien y jouer, c'est très très difficile. Ça ne paraît pas, surtout si on joue à la Provençale.
6: C'est à Saint-Paul-de-Vence également qu'il rencontrera la dernière femme de sa vie, Carole Amiel, et qu'il achètera en 1984 un petit restaurant qu'il transforme en maison, juste en face de la Colombe d'Or.
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1: Wikizef, petit guide à l'usage des étrangers du sud du péage d'Arras en vacances dans notre belle région.
2: Votre cousine a décidé d'organiser son anniversaire. Seulement, les temps sont durs. Elle voudrait réunir la famille, mais faire ça à moindre frais. Vous savez, les réceptions dans les grandes familles, ça fait vite cher. Hein. Rien que la famille proche, ils sont 25. 2-3 cousins en plus avec les gosses, on monte vite à 50. Alors elle a une idée. Elle se dit, je vais faire à manger des pentières au four avec des saucisses au barbecue. Et ils ramèneront chacun une ou deux bouteilles. Et là, votre cousin, il dit, Vadius, ça va faire une paire de bouteilles. Ne paniquez pas, Wikizef est là pour vous aider. Votre cerveau s'est mis en route à essayer de compter. Et vous ne parvenez pas à trouver comment une trentaine d'adultes, en ramenant une ou deux chacun, voire trois, on arrive à une simple paire.
3: Définition.
2: Une paire de bouteilles ? Beaucoup de bouteilles. C'est simple, hein. Mais attention, quand on dit une paire de bouteilles, c'est quand on sait qu'il va y en avoir beaucoup, peut-être même de trop, mais on ne sait pas combien. Et en acceptant ce qui va par paire naturellement, les chaussures, les tototes, les chaussettes, les prunes et les jumeaux. Par contre, à un colloque de jumeaux, on peut dire, des jumeaux là-bas, il va y en avoir une paire. Et si on va par là, dans le dressing de votre femme, je suis sûr que des chaussures, il y en a aussi une paire.
3: Exemple.
2: Une paire de manifestants selon la police, une belle paire de manifestants selon les syndicats. Je crois qu'on a fait le tour. Depuis le temps des Wikizef, je crois, j'en ai fait une paire, je suis sûr.
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1: À Villebois-Lavalette, il suffit de lever les yeux pour comprendre que ces halles ne sont pas ordinaires. Sous cette charpente de 350 ans, des générations de marchands et d'habitants se sont retrouvées, faisant de ce lieu le cœur battant du village. Les halles de Villebois-Lavalette ont été construites au XVIIe siècle, probablement autour de 1665. Elles auraient été édifiées par les mêmes ouvriers que ceux qui travaillent, à la même époque, sur la partie princière du château voisin. Et d'ailleurs, qui mériterait lui aussi une chronique, hein, d'ailleurs. Mais le site des halles est plus ancien encore, hein, puisque les halles d'aujourd'hui reposent de toute évidence sur un soubassement du XIIe siècle, ce qui montre, hein, ce qui traduit que le commerce s'organise ici depuis le Moyen-Âge. Au XVIIIe siècle, un certain Daubé d'Aubeuf de Villers, qui était seigneur de Blanzaguet et capitaine du château auquel les halles appartenaient, eh bien, il entreprend d'importants travaux. Les bases des piliers en bois, qui étaient d'ailleurs vermoulus, sont renforcées par des dés de pierre et la charpente est consolidée. Puis, en 1806, sous le Premier Empire, les halles deviennent propriété communale en même temps que le champ de foire. Et pendant un temps, hein, elles vont même accueillir la mairie et la justice de paix, une sorte de tribunal de proximité. En 1855, le maire décide de reculer la façade qui longe la route, hein, pour faciliter la circulation. C'est à ce moment-là qu'on remplace 11 piliers en bois par 7 colonnes toscanes en pierre. On aménage aussi des escaliers et on modifie une partie de la toiture. En fait, c'est en grande partie l'aspect que nous connaissons aujourd'hui. Après la Seconde Guerre mondiale, l'entretien des halles coûte cher, trop cher pour la commune. Un projet de démolition est même envisagé en 1946. Mais finalement, les halles sont classées monument historique le 10 mai 1948. Et ce classement, eh bien, il est décisif. Parce qu'il faut imaginer, hein, qu'à cette époque, en France, beaucoup de halles des 16e, 17e siècles sont détruites. Suite à cet épisode, le monument va connaître plusieurs phases de travaux. La toiture est restaurée en 1976, le pavage est refait quelques années plus tard, et puis l'ensemble va être rénové au début des années 2010. Aujourd'hui, hein, chaque samedi matin, eh bien, le marché anime toujours les halles. La preuve que ce monument n'est pas seulement un superbe patrimoine, c'est aussi un véritable lieu de vie.
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2: Nous sommes à Brun, près de Nantes. Voici Johan, c'est un passionné qui a beaucoup donné, jusqu'à en être limite dégoûté. Il a su se recentrer sans jamais perdre l'essentiel, l'envie de transmettre. Parce que s'engager pour les autres, c'est dans son ADN.
3: Pas un déclic, mais plutôt un sens de la responsabilité. Dans le sens où, pour moi, si on veut continuer à vivre le sport, il faut que des gens expérimentés, des gens qui ont vu des choses, prennent le relais de gens qui l'ont déjà fait et puis qui veulent le faire après à suivre.
2: Comment votre engagement a évolué au fil des années, Johan ?
3: Bah, au début, beaucoup d'idées, beaucoup d'énergie, forcément. J'ai aussi mon métier qui m'a pris de plus en plus d'énergie. Donc du coup, je pense que c'est l'attitude des gens qui, tout doucement, alors surtout avec le Covid, où là, il y a vraiment eu un fossé qui s'est creusé, ou en termes de comportement, où les gens... c'est ce que je disais à la fin, c'est que j'avais plus de négatif que de positif. Même si le positif était très beau, était très bien, et j'arrivais pas à passer le truc, quoi.
2: Vous avez fait une sorte de burn-out associatif. Qu'est-ce qui s'est passé dans votre tête à ce moment-là ?
3: Les demandes des gens. Les demandes des gens qui comprennent pas que c'est pas notre travail, déjà. C'est quelque chose qu'on fait en plus de notre travail, qu'il y a des choses qui nous demandent, qui prennent beaucoup de temps. Qu'il n'y a pas d'effort de leur part, parce que nous, on a donné l'information par mail, par SMS, sur notre site internet, mais les gens n'ont pas envie de chercher, ils se laissent porter. Alors même si on est plusieurs dans le bureau, et c'est vrai que bon, on n'a pas tous le même rôle, mais on a quand même essayé de répondre à beaucoup de demandes. Il y a un moment où une boîte à mail, c'est pas une personne. Et ça fait trop. Je pense que les gens se laissent trop porter, ne s'engagent pas assez. On va dire au moins une journée à deux journées dans l'année, bénévolement auprès de l'association pour les aider, peu importe la mission. Tenir un bar, ça peut être aider les gens, tout simplement.
2: Qu'est-ce que vous avez envie de peut-être faire passer comme message pour encourager les gens à s'engager, à donner un coup de main, même quelques minutes de leur temps chaque semaine?
3: Je vais être un peu dur. Je vais dire lâchez vos smartphones et puis vos écrans, et puis allez plutôt passer 2-3 heures avec une association.
2: Qu'est-ce que vous gardez de positif de cette expérience?
3: J'ai énormément de positif, hein. J'ai quand même, on a renoué avec le niveau national. Donc ça, moi j'en suis très content. On a des jeunes qui ont été en championnat de France. Donc ça faisait des années qu'on n'avait pas réussi à ça. Il y en a même certains qui ont fait des podiums. Mais voilà. Après, le positif, c'est vraiment la réussite, moi, de mes adhérents. C'est ça qui me plaît. J'ai vu les enfants tout petits, à 5 ans, 4 ans. Et aujourd'hui, je les vois à 16, 18 ans passer leur ceinture noire avec moi. Je serais prêt à continuer à former les gens parce que bon, bah, avec 44 ans de judo dans les pattes, forcément, on a des choses à dire. On a encore des choses à apprendre aussi, hein.
2: Qu'est-ce qui vous rend fier, Johan, aujourd'hui?
3: Moi, pour moi, c'est tous ces jeunes. C'est tous ces jeunes qui ont compris ce qu'était le judo et qui ont été au bout de la démarche. Et je pense qu'ils vont continuer à aller au bout de la démarche.
2: Johan, un parcours sincère et une passion intacte pour accompagner les jeunes à grandir sur le tatami comme dans la vie.
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4: Saviez-vous qu'en France, une grande partie des voitures de police que vous voyez dans les séries n'ont jamais arrêté personne? Non, non, elles viennent parfois d'un hangar très discret en Alsace. Oui, oui, ici, entre deux zones industrielles, on fabrique l'illusion du cinéma avec plus de 90 000 objets différents. Aujourd'hui, je teste pour vous Ciné-Régie à Geispolsheim. Nous sommes dans une zone d'activité en périphérie de la ville. Assez classique, hein. Sauf que sur le parking, on peut apercevoir plusieurs voitures de police qui attendent tranquillement. Intriguant, hein. Et là-bas, j'y retrouve Mickaël. C'est le directeur fondateur de Ciné-Régie. C'est une compagnie d'ici, hein, qui propose à la location des uniformes, des costumes, des véhicules, des armes et même de la décoration pour le cinéma et la télévision. Mickaël m'accueille avec un super sourire et une phrase plutôt rassurante. Tu verras ici, tout est faux, mais tout doit paraître vrai. Et il n'a pas tort, hein. En poussant la porte de l'immense hangar, je comprends que je viens d'entrer dans un monde littéralement parallèle où se mêlent des uniformes à perte de vue. Police nationale, gendarmerie, pompiers, militaires, chaque uniforme correspond à une époque précise. Une couture, un écusson, une nuance de bleu, tout compte parce qu'un détail faux, eh bien, peut ruiner littéralement la crédibilité d'une scène. Alors comme le veut la chronique, eh bien, j'ai évidemment tenté d'en porter un, mais je découvre immédiatement un problème. Ah bah oui, marcher avec assurance quand on porte un uniforme officiel, ah bah ça s'improvise pas. Ah non, là, je ressemblais davantage à un agent de sécurité un peu paumé plutôt qu'au commissaire Moulin, si vous voyez ce que je vais dire. On poursuit en changement littéralement d'ambiance, hein. Place aux fusils, aux flingues et autres lance-roquettes. Méga impressionnant. Mais Mickaël insiste, hein. Toutes les armes sont neutralisées ou adaptées pour le cinéma. Ah oui, ici on rigole pas avec la sécurité, hein. Elle est maximale pour une illusion absolument totale. Et je vous le confirme, ici, on n'est pas avec des petits jojo en plastoc. Non, non, non. Et Mickaël a déjà fourni des tournages de films assez balèzes, hein. Si je vous dis Fury avec Brad Pitt ou encore Sherlock Holmes avec Robert Downey Jr. Et même le film Les Rivières Pourpres. La classe quand même, hein. Ciné-Régie peut même livrer ses véhicules et ses équipements sur des tournages partout en France et même en Europe. Alors je vous laisse imaginer la scène, hein. Lorsqu'il y a un contrôle routier disons banal, la tête de l'agent quand il réalise que le véhicule de police n'est pas un officiel et qu'à l'intérieur on y trouve un bazooka, 10 mitraillettes et 12 fusils à pompe. Et heureusement, hein, avec l'attestation très spéciale que présente Mickaël, ah bah tout est réglé, hein. Mais il faut le dire, la scène reste quand même très cocasse. Comme quoi, à Geispolsheim, on peut vivre un polar sans même commettre de délit.

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2: Pourquoi appelle-t-on l'eau l'or bleu?
3: En fait, l'eau, ça donne de l'énergie, ça peut donner aussi des bonnes vies aux animaux et ça peut donner des bons trucs à l'environnement. Ça sert à la vie de contenir de l'oxygène et sans l'eau, en fait, à la Terre, ça s'en fait une grosse boule de désert.
4: Bah, pour moi, on appelle l'eau l'or bleu parce que bah, l'eau, c'est précieux. En, par exemple, le pays, l'Afrique, au Sahara, bah, l'eau là-bas, c'est comme de l'or. Si t'en as, c'est magique. Parce que là-bas, ils n'ont pas beaucoup d'eau. Mais oui, l'eau, c'est précieux et c'est aussi important parce que quand il y a des réchauffements climatiques, il n'y a plus beaucoup d'eau.
5: C'est grâce à ça qu'on vit aujourd'hui parce que si on ne boit pas, si on ne s'hydrate pas 3 jours, bah, on sera déjà mort. C'est vraiment précieux l'eau, faut qu'on en ait à l'infini.
3: Vous avez vu les usines comme Christine, tout ça? En fait, eux, ils gaspillent l'eau. Ils fabriquent de l'eau qui se périme, donc ça se fait pas.
6: Et aussi, l'eau, c'est censé pas d'être périmé, parce que l'eau, dès qu'il y avait personne dans ce monde, il y avait déjà l'eau. Et cristalline, maintenant, c'est comme si leur but, c'était de construire de l'eau, et après, de mettre des dates pour la périmation.
4: En fait, non, les usines cristallines, c'est en fait, ils récupèrent, je pense, de l'eau de mer, et après, ils la filtrent, ils enlèvent le sel pour pouvoir en faire de l'eau minérale. De l'eau de source un peu pour boire.
2: Et alors chez vous, vous prenez l'eau du robinet ou vous avez des bouteilles d'eau?
5: Moi je pense que je bois plus au robinet parce que en fait on a 3 bouteilles et après on remplit à l'infini.
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7: Il est un beau voyage qu'on peut faire pas très loin de chez soi. Un voyage dans le Saintois. Une demi-heure d'Épinal, la même chose de Nancy, c'est pas bien compliqué. Hein. Une terre qui tourne autour d'un lieu riche en énergie et en histoire, la colline de Sion. Elle en est le phare et le cœur battant, elle qu'on aperçoit si facilement au détour d'un virage émergeant d'un champ de mirabelliers en fleurs au printemps ou fendant le flot vert des haies, des bois, des plateaux, quand on la distingue au loin au moment de traverser ce Saintois à travers sa Via Appia moderne, la Nationale 57. Que voilà un vieux pays dont le nom se perd dans la nuit des temps au point que personne n'est parvenu vraiment à en donner une origine ou une explication. Ben oui, Sion est Sion depuis toujours et tout autour, le Saintois est toujours là. Il a ses hauts lieux, la colline inspirée, avec la basilique, ce superbe émetteur d'espoir vers les nuées, avec les restes de la forteresse de la turbulente famille de Vaudémont, cette famille des cadets des ducs de Lorraine, aussi turbulents que le sont toujours les cadets, hein, et qui sont la boule blanche du billard historique lorrain, arrivant de loin, cognant pile où il faut pour faire virevolter les boules de couleur sans qu'elles ne puissent s'y opposer. Les hauts lieux du Saintois, ce sont les châteaux. Arouet, le palais à la campagne qui plonge ses douves d'un madon, qui plonge ses douves dans un madon à l'image des gens d'ici, finalement. Il est calme, il est cool, mais il peut se réveiller d'un coup et vous rappeler quelle force est la sienne. Torre Lyautey et sa mosquée intérieure, qui rappelle qu'on peut avoir ses racines à un endroit, sa vie à un autre, qu'on peut partir et revenir, comme l'a fait le maréchal Lyautey, des ruelles de Nancy à la place Jamal Afna de Marrakech, avant de se poser ici, sur les rives de la colline de Sion. Je n'oublie ni Aboncourt, ni Vandelesville. Dans le Saintois, il y a les Halles de Vézelise, qui sont de ces monuments qui peuvent témoigner de l'immense variété des envies, des amours, des destins humains, elles qui en ont vu tant passer. Il y a Gélocourt et ses fleurs, il y a le petit détour bucolique par Vaudeville, mais j'aurais pu citer tant d'autres villages, si Lorrain, ces villages, rues, qui se laissent traverser par celui qui ne voit rien, mais qui se laissent admirer par celui qui voit tout. Telle grange aux murs sculptés, telle pierre de grès autour des fenêtres de telle vieille église. Le Saintois, c'est un voyage au cœur de la Lorraine de toujours. D'un pays plus vieux qu'elle encore, c'est une sensation d'éternité.
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8: Mais oui, ces toitures typiques que l'on trouve dans de nombreuses régions de France, et notamment dans le Val de Serre et la Hague. Leur particularité, ce sont des toitures composées de pierres plates de pays en schiste, des toitures très chères à faire réparer. C'est la raison pour laquelle le château de Vauville a besoin de soutien financier. Je vous propose d'aller dans les combles du château avec Éric Pellerin, son propriétaire. On baisse la tête.
9: Attention la tête. La tête, c'est juste une chauve-souris.
8: Ah, où ça, il y a une chauve-souris?
9: Il y en a une là, il y en a une qui dormait à l'autre palier aussi.
8: Ah, tu vois qu'on la dérange trop. Ah oui.
9: C'est protégé. Ce qui montre aussi que Vauville, c'est bien un lieu aussi de conservation, parce qu'on a dans le jardin plus de 25 espèces d'oiseaux différentes. Dans les combles du château, on a les chauves-souris qui sont protégées. Et on a beaucoup de petits reptiles. On a la mare de Vauville, donc nous, ici, entre les Landes et le jardin, beaucoup de tritons, beaucoup de grenouilles aussi, et pas mal de salamandres aussi dans le jardin.
8: Là, on va passer une toute petite porte. Il y a des araignées. Ah oui, donc là, effectivement, il y a quelques trous dans la toiture.
9: Donc c'est vrai qu'il faut agir. Tout est humide, hein, tout s'effrite. Les chevilles de bois, elles sont plus du tout à 45 degrés.
8: Oui, c'est-à-dire que là, ça risque de tomber aussi.
9: Ah oui, oui, la prochaine tempête, je pense que ça va encore glisser un petit peu. Ce qu'il faut se dire, et c'est toujours ce qui me sauve un petit peu, c'est que cette maison-là, elle existe depuis presque 900 ans. Oui, il y a des problèmes de toiture. Maintenant, je suis là pour m'en occuper. Il y a les couvreurs qui interviennent génialement pour venir bâcher dès qu'il y a un problème, et ça, c'est vrai qu'on est en confiance. La lose de schiste, quand on voit travailler les ouvriers et les couvreurs, c'est incroyable, parce qu'ils soigneusement enlèvent chacune des tuiles. Pendant 3 semaines, 1 mois, au sol, sous des tentes, ils les retaillent, ils les brossent, ils les toquent comme ça pour voir si la pierre est encore résistante et dure. Ils ont réussi à réutiliser 80% des tuiles qui existaient sur la toiture.
8: Mais je crois que ça ne se trouve plus de toute façon, ces tuiles.
9: Et non, et les couvreurs du Cotentin essayent de garder, voire de racheter, quand ils sont sur tout leur chantier, des tuiles pour pouvoir les réutiliser sur des monuments historiques comme Vauville.
8: Comment est-ce qu'on peut expliquer ce que c'est que la lauze pour celles et ceux qui ne connaîtraient pas? Comment on peut parler de ces toitures?
9: Les lauzes de schiste, c'est comme si vous aviez des grosses tranches d'un centimètre de pierre bleue, d'une pierre qui était extraite des carrières de Tour-la-Ville à côté de Cherbourg. Et quand on se promène dans Cherbourg, on peut voir le schiste dans la maçonnerie des maisons. Aussi bien sur la toiture, mais aussi dans les murs. Donc ça, c'est la partie récente qu'on fait cet hiver.
8: Ah oui, effectivement, on voit la différence. Hein. Et alors, il n'y a pas de gouttière?
9: Non, au 15e et au 17e, il n'y a pas de gouttière.
8: Le château de Vauville, première pierre posée au 12e siècle, avec son jardin botanique, son environnement exceptionnel, les dunes, la mare et les landes de Vauville. 80% de sa toiture en lauze de schiste est gravement endommagée, mais on devrait pouvoir remplacer cette toiture grâce à la Fondation du patrimoine, et puis tous les soutiens habituels, la commune, la région, le département et l'État.
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1: Laissez passer.
2: Sébel vit dans le Vézélien quand elle n'est pas aux quatre coins du monde pour inventer des univers au cinéma ou à la télévision.
3: Montez, la tourne.
2: Celle qui connaissent d'adoption est chef décoratrice et elle est devenue la référence quand Hollywood veut filmer Paris. Un Paris plus vrai que nature, un Paris recréé, un Paris d'atmosphère. Anne Sebel a travaillé avec les plus grands, Spielberg, Clint Eastwood, Sofia Coppola ou encore Damien Chazelle. Et depuis 5 saisons, elle est aussi la directrice artistique de la série Emily in Paris, dont elle façonne l'univers visuel. Elle a inventé pour la série un Paris fantasmé, celui que les Américains adorent, les immeubles haussmanniens, les chambres de bonne, les placettes charmante, les bistrots typiques. Une création qui part du scénario, puis elle imagine les lieux, les volumes, les couleurs, la lumière. Derrière chaque décor, il y a des croquis, des maquettes et des artisans qui reproduisent en 3D cet univers.
4: C'est du travail bien fait.
2: Pour une saison d'Emily in Paris, ce sont près de 180 décors créés, démontés, remontés. Un travail colossal qui a aussi un impact très concret. Certains lieux de tournage sont devenus de véritables attractions touristiques. Anne Sebel revendique un cinéma fait à la main, loin du tout numérique. Elle transmet d'ailleurs son savoir-faire à la Fémis, où elle forme la nouvelle génération qui, à son tour, saisira le réel pour bâtir, image après image, d'autres rêves de cinéma.
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5: Bonjour Médéric Gasquet-Cérus.
6: Bonjour Philippe, bonjour tout le monde.
5: Notre linguiste marseillais, Médé, vous avez un joli menu à nous proposer aujourd'hui.
6: Ah oui, il y a quelques semaines, on a beaucoup parlé de ce chiffre, vous vous souvenez. Les trois quarts des établissements de restauration du 15e arrondissement de Marseille sont des fast-food.
5: Ouais.
6: Ce qui pose bien sûr plein de questions, mm-hmm. Et notamment en termes de vie de quartier, de sociabilité et d'économie, et bien sûr de santé, car on est ce que l'on mange. Et souvent, ce que l'on mange, ben, c'est pas bon. Pas bon au goût, mais surtout pas bon pour la santé. Colorants, additifs, sorbate de trompastium, acide trichlidrique, j'invente, truc en tox ou plastoc, plat réchauffé dans des barquettas au goût fadas. On trouve ça dans certains fast-foods, bien sûr, mais pas tous, meuf, ne pas tout confondre, mais aussi dans beaucoup de cantines où vont manger les minots, dans les rayons de supermarché, mais aussi dans la restauration collective, mais aussi dans certains restaurants, oui, attrape touristes ou attrape couillons, ou resto plus ou moins branché, ou brasserie de cake, mais qui gratte sur la qualité. Et j'ajoute, je pense aussi à cette boulangerie-pâtisserie que je ne nommerai pas, mais où j'ai acheté récemment des bugnes, des mini-bugnes, vous voyez, toutes petites comme ça, là, ah, 1€ pièce, ouais, déjà. Ouais. Mais franchement, j'ai la banque pour acheter 8 bugnes. Qui étaient grasses, mais grasses, grassasses. Pas bonne, écœurante, et ça m'a fait rouméguer quand je pense que mon grand-père était boulanger. Bref, voilà.
5: Ouais.
6: Je pense aussi à ces platés de pâtes trop cuites ou de riz collé estouffe gari. Je pense à ces carottes râpées orange fluo qu'on dirait qu'elles sont surlignées ou surligneurs, vous voyez. Je pense à ces choux qui sentent les scaoufis. Je pense à cette salade rasqueuse qui n'a jamais vu la terre et qu'on vous met dans un coin d'assiette comme ça, à côté du steak rasqueux aussi. Je pense à ces brocolis mouligas, ces gorgées d'eau. Je pense à ce surimi orange fluo, lui aussi, qui contient tout sauf du crabe, et il a plus la tête des cheveux de Trump qu'autre chose. Je pense à ces desserts goût fraise, sans que jamais aucune fraise n'ait ben justement ramené sa fraise dans l'emballage.
5: Ouais.
6: Bon bref, voilà. Il y a un moulant d'autres choses aussi appétissantes que les fameuses cigarettes de Bordille, de cigalons, de pagnol, hein, cigarettes de Bordille, autrement dit, les cannellonis dans lesquels on refourgue tout ce qui n'a pas été mangé de la semaine. Tout ça n'a aucun goût. Ou comme le chante le groupe Quartier Nord, en utilisant l'expression de chez nous, ça n'a ni goût, ni gouste.
7: Dans la

0: Dans notre parler, nigou nigouste, c'est une expression qui veut bien dire ce qu'elle veut dire, une tournure qui insiste sur la fadeur d'un plat, d'un aliment ou même d'un événement. Nigou nigouste, avec prononciation du S originel que l'on retrouve dans le provençal gustus, goûteux, et qui a été remplacé depuis par l'accent circonflexe dans notre orthographe moderne. Le tout venant de la locution provençale nave nigou nigouste. Et pourtant, en Provence, nous en avons des choses qui ont du goût, de bons produits, de bonnes recettes traditionnelles, des plats gustus comme les pieds paquets, la daube ou l'aioli. Même si Pierre Blasi donne comme exemple son aioli, il avait ni goût ni gouste. Ouais, il faut le faire, un aioli sans goût quand même. Hein. Oui, c'est ce qu'on appelle chez nous, désolé, aussi un aioli de parisien. Mais meuf, il ne faut pas tout mettre dans le même panier. Il y a des fast-food de qualité qui font de très bons burgers, des snacks où l'on mange de très bons sandwichs, de très bons kebabs. Et merci à eux d'être là le midi ou en fin de soirée ou quand on rentre du stade. Moi, j'apprécie. Chacun ses goûts, mais parfois, chacun ses dégoûts, voire ses égouts. Vive le bon goût, car le fada, ça rend fada.
1: Pour vous dire.
2: Ah, c'est un bonheur. C'est aussi bon que l'aioli. C'est Médéric Gasquet-Serru sur Marseille tous les matins. À demain, Médé.
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4: 22 juin 1896, à Montpellier, plusieurs journaux annoncent la mort d'un archimillionnaire, Emmanuel Fontenay. Monsieur Fontenay avait hérité, très jeune, de plus de 10 millions de francs et avait investi et fait fructifier cet argent. Il avait aussi bien radiné. Oui, Monsieur Fontenay était très très avare. Il était surnommé l'Harpagon du Clapas. Il portait des vêtements râpés, choisissait des chapeaux pas du tout à la mode en espérant ainsi les payer moins cher, habitait dans une maison très modeste tout en étant propriétaire de plusieurs immeubles à Montpellier. Monsieur Fontenay avait aussi plusieurs fermiers. Quand il voulait les faire venir à Montpellier pour les voir, il avait trouvé une petite combine pour économiser les 15 centimes que lui aurait coûté ce courrier. Il envoyait une lettre non affranchie, qui aurait donc dû être payée par le destinataire, le fermier, qui refusait de payer, mais comprenait que M. Fontenay l'attendait à Montpellier. À sa mort, on ne trouve pas tout de suite de testament. Mais je vous rassure, hein, les gens ont cherché et ils en ont trouvé. Plusieurs. Chacun d'entre eux désignant un légataire universel différent. Le 4 juillet, par exemple, un journal raconte qu'un dénommé Fraîche a été désigné légataire universel. Monsieur Fraîche est refait, il se précipite à Montpellier et fait ouvrir le coffre personnel de Monsieur Fontenay. Et là, surprise, surprise, dans ce coffre, il y a un autre testament qui annule celui sur lequel Monsieur Fraîche figure. Ah bah oui, c'est décevant. Le 24 juillet 96, un mois après le décès, on en est déjà au cinquième testament. Mais lui, il date de 3 jours avant le décès, donc on est à peu près sûr que c'est le dernier. Sauf que les héritiers dénoncent un faux. Une bataille juridique commence alors entre les différents héritiers putatifs, 10 en tout, c'est quand même un bon score. L'affaire est tranchée, le testament qu'on estime être valable, c'est celui de juillet 1894. L'héritier est un jeune étudiant en médecine, Emmanuel Laurent. L'un des journaux se demande s'il va se réinscrire et continuer ses études de médecine. Spoiler alerte, non. Emmanuel Laurent va voyager, entamer une collection d'art et se faire construire à Agde une maison mirifique, complètement délirante. Hop, un petit peu d'art nouveau par-ci, un petit peu de néo-grec par-là, de l'égyptomanie, de l'orientalisme. Le tout à 2 pas de la gare pour que ses invités puissent descendre du train et arriver directement chez lui pour participer à une soirée, si possible, somptueuse. Cette merveilleuse maison, c'est la Villa Laurent, ou Château Laurent, à Agde, qui, après avoir été laissée à l'abandon pendant la deuxième partie du XXe siècle, a été restaurée et ouverte au public.

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Ce très jeune artiste a adopté la Bretagne et le pays de Ploërmel pour en faire son espace de création. Déjà repéré et soutenu par des musiciens comme Gizmo du groupe Trio, il propose des chansons au style frais et léger.

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4: C'est Décibel, toute l'actualité musicale avec ce soir le pianiste français le plus demandé au monde, aussi à l'aise à l'opéra qu'à Bercy.

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1: De l'ultime album du rocker belge Arnaud au Imagine de la cérémonie d'ouverture des Jeux Olympiques Paris 2024, Sofiane Pamart flirte avec le million de disques vendus. Il a dépassé tranquillou le milliard de streams. Il ne cesse de nous éblouir depuis 2019, début de sa carrière solo. Et il sera en avril 2027 le premier pianiste à se produire au Stade de France. Sofiane Pamart vient de sortir son quatrième album, Movie. On est fan et heureux de l'accueillir dans Décibel.
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1: L'actu musicale de ce 28 mai, c'est l'anniversaire de Kylie Minogue qui, scoop, ne fait pas son âge, vous le saurez tout à l'heure. Le coup de cœur découverte, c'est El Bocho. Vous connaissez pas ? C'est normal et c'est à découvrir un peu plus tard dans l'émission, tout comme la toute nouvelle chanson de Christophe Willem. Oui, 20 ans après la nouvelle star, la tortue est de retour avec une nouvelle chanson qui s'appelle System. Et là, il est temps que je vous annonce que le blind test de ce soir, eh bien, il est lancé. Ça y est, vous pouvez vous inscrire en appelant le standard 0810-055-056. Alexandra vous attend au standard. On joue avec les chansons qui portent des prénoms féminins. Chansons, prénoms féminins, c'est un bon thème, mais il est très vaste. Vous avez une quarantaine de minutes pour réviser. Venez jouer avec nous, puisque à gagner ce soir, c'est Movie, l'album de mon invité Sofiane Pamart. Bonsoir Sofiane, bienvenue.
4: Bonsoir, merci pour cette magnifique introduction, pleine d'entrain, pleine d'enthousiasme. Ça me touche beaucoup.
1: Et d'admiration, Sofiane. On s'était vu pour la première fois au moment de Noche, votre troisième album. Le nouveau Movie vient de sortir. Et alors, c'est fou, hein. À chaque fois, les titres de vos albums, c'est un mot. Le premier, c'était Planète. Le deuxième, Letter. Puis Noche, la nuit. Et là, c'est Movie, film. Vous êtes fan de cinéma?
4: J'adore le cinéma. Et je rêvais de composer la musique de mon propre film.
1: Ouais.
4: C'est un rêve que je pouvais rendre réalité avec un album musical où il y a une histoire. J'ai d'abord écrit un scénario qui commence par un lever du soleil, qui termine par un coucher du soleil. Dans ce scénario, en fait, c'est l'histoire d'une journée qui est tellement dense émotionnellement qu'on passe par peut-être tous les sentiments qu'on peut traverser à travers une seule vie. Donc, c'est très ambitieux. Ne vous inquiétez pas, cette journée est inspirante. Elle n'est pas lourde. Trop autre chose.
1: Mais il y a des tempêtes émotionnelles quand même. Hein.
4: Voilà. C'est ça. Donc, c'est la promesse de cet album. Et je viens de le terminer. J'ai mis 2 ans et demi dessus et je suis trop heureux d'en parler et de le promouvoir parce que c'est un projet auquel je crois beaucoup.
1: Ah, on va se balader au cœur de ces nouvelles chansons, chère Sofiane Pamart. Mais avant, il faut qu'on se situe géographiquement. Vous, le nordiste, vous habitez à Los Angeles maintenant? Alors ça, pour un fan de cinéma, c'est le rêve.
4: Exactement. Moi, j'ai envie de construire ma vie en fonction de mes inspirations artistiques, en fonction de mes cycles de création. Donc, quand j'ai décidé de faire un film, je me suis dit, où est-ce que je vais être le plus inspiré pour pouvoir le faire? Et si j'allais à Hollywood? Donc c'était un rêve un peu d'enfant sur cet univers-là, glamour du cinéma, et surtout un désir de réaliser une œuvre vraiment ancrée dans un décor cinématographique.
1: Ouais.
4: Donc tous les jours je me réveillais avec mon piano qui donnait sur cette sublime ville, sur la skyline de Los Angeles, cette énergie de cette ville qui vibre, qui est au milieu en fait de quelque chose de très urbain et quelque chose de très nature, et aussi avec toutes ces personnes qui sont acteurs ou actrices ou qui rêvent de le devenir. J'ai tout pris pour le mettre dans cet album.
1: Et il est très beau. Movie, avant de le découvrir, on va faire un petit retour. Donc, Sofiane Pamart, on peut vous entendre en solo, évidemment. Je le disais tout à l'heure, hein, ça peut être dans un opéra. Vous pouvez évidemment, avec brio, jouer de la musique classique. Hein. Vous êtes médaille d'or du Conservatoire National de Lille. Ça peut être donc sur vos compositions à vous. C'est vrai que tous les pianistes ne sont pas compositeurs. Vous, c'est le cas. Je parlais de Noche tout à l'heure, je m'en suis toujours pas remis, moi.

depuis le début de votre carrière, vous avez eu cet instinct et ce coup de génie d'aller jouer avec des artistes très différents. On peut vous entendre avec Edith Depréto reprendre du William Scheller.

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1: Alors le piano classique, votre piano à vous, le piano dans la chanson française, dans la variété, mais aussi dans le rap, tout ça, ça fait partie de vous. Vous avez réussi, en fait, ce que peu d'artistes arrivent à faire, c'est à mettre toutes vos facettes artistiques sous les yeux et les oreilles du grand public.
2: C'est vrai, et maintenant, ça s'entend. Et j'ai mis du temps à réussir à ne pas être rangé dans une seule case.
1: Oui.
2: C'était vraiment mon désir, c'est de faire en sorte que... Non, je ne suis pas juste un pianiste classique ou le pianiste des rappeurs ou un pianiste qu'on voit dans l'univers plus de la musique électronique. Ou... En fait, je ne voulais vraiment pas être dans une case.
1: Et c'est... Vous en aviez peur.
2: J'avais peur de ça, mais surtout que c'était un désir de singularité où j'ai l'impression que toutes ces facettes multiples créent mon identité d'artiste, et c'est très difficile au début de prouver toute sa multiplicité. Ouais. Donc il faut du temps, et ce temps je l'ai pris en travaillant beaucoup. J'ai essayé de gagner du temps, à essayer de produire en peu d'années un grand catalogue pour que justement je puisse m'élever en côtoyant plein de genres musicaux et plein de gens extraordinaires qui ont aussi des parcours complètement fous, mais aussi pour essayer de montrer que finalement en fait tous ces mondes qu'on a tendance à ranger dans des boîtes et à diviser et à opposer, ils ne sont pas si éloignés que ça. Si jamais on s'intéresse juste à l'émotion, on peut relier un peu tout le monde.
1: Et oui, et notamment avec le piano. Là, vous nous l'avez prouvé, c'est sûr. Et alors, ce qui est génial, c'est que le public a compris ça, a répondu présent. Et l'année prochaine, dans moins d'un an, hein, en avril 2027, vous allez jouer au Stade de France. Ce qui, voilà, pour un musicien, pour un pianiste, est une grande première. Samedi 17 avril 2027, ça paraît loin parce que c'est l'année prochaine. Et en même temps, c'est vite, c'est moins d'un an. Comment avez-vous eu cette idée, ce désir, comment on peut se dire je vais faire un Stade de France?
2: Waouh, j'en perds mes mots tellement.
1: Je sais que c'est vertigineux.
2: C'est vertigineux.
1: Ouais.
2: C'est vertigineux, mais j'ai décidé de jalonner mon parcours d'artiste de grands actes qui vont nous servir de point de ralliement et de manière de raconter cette aventure d'un pianiste. Donc cette aventure, elle commence avec cet album, Planète, ce tour du monde, où en fait j'essaie de raconter l'émotion que je ressens dans chacune des villes que je visite. Elle continue avec cette lettre d'amour que j'ai faite au public, parce que le public a complètement changé ma vie. Puis après, je me suis intéressé à l'Amérique latine et à travailler vraiment
1: Noche,
2: où j'étais en train de capturer l'énergie nocturne de la nuit. Et enfin, là maintenant, je me dis qu'après tout ça, ça ressemble à un film. Je décide de composer et de réaliser mon propre film musical. Et il me manquait un grand événement pour pouvoir célébrer tout ça. Et je me suis dit, et si jamais c'était le moment pour faire un Stade de France, de la même manière que j'ai vécu l'expérience d'être le premier pianiste à jouer à l'Accor Arena à Bercy.
1: Bercy, et puis alors Bercy, un vrai Bercy, ras la gueule, vraiment, pardon, il n'y a pas d'autre mot, c'était plein, voilà. Quoi. Ouais, c'était fou.
2: Je me suis dit, ok, maintenant le mouvement est devenu encore plus grand, et si on allait chercher le Stade de France comme un grand moment de rassemblement populaire, mais aussi de rassemblement où il y a plein de valeurs qui se fédèrent à travers la musique, et où on se laisse aller dans nos sentiments, dans un voyage introspectif, mais en même temps spectaculaire.
1: Dans les grands rendez-vous qui rassemblent, Sofiane Pamart, vous en avez vécu un il y a 2 ans, la cérémonie d'ouverture des JO Paris 2024. Alors, le Comité international olympique laisse assez libre les villes de ce qu'ils mettent dans leur cérémonie d'ouverture. Mais il y a un truc qui est pas négociable, c'est qu'il faut jouer Imagine. Mmh. Et le deuxième truc pas négociable, vous vous doutez bien, c'est que Imagine, votre version doit être validée par les ayants droit de John Lennon, c'est-à-dire en l'occurrence Yoko Ono. Et donc, ça vous est

0: geste aussi que j'affectionne particulièrement, de mettre mon piano en feu.
1: Oui, c'est vrai, c'est votre truc. Jimi Hendrix mettait le feu aux guitares, Sofiane Tamar il met le feu au piano. Voilà.
0: Mais tout ça pour célébrer en fait un moment où en fait on a la chance de représenter quelque chose de profondément culturel et de profondément français aux yeux du monde. Donc avoir l'honneur d'être choisi aussi longtemps en avance pour pouvoir faire cet événement, je trouve ça complètement dingue. Et bien sûr que quand Yoko Ono a accepté la version et a beaucoup aimé la version,
1: on m'a dit qu'elle avait particulièrement apprécié.
0: Et moi j'étais très honoré aussi, et en fait ça a donné un tableau très poétique. C'est un autre événement, on parlait des événements majeurs qui jalonnent un parcours. La cérémonie d'ouverture des Jeux Olympiques de Paris, c'était vraiment fou en 2024.
1: Bah allez, on y retourne alors pour le plaisir. Sofiane Pamart est au piano. Imagine.

0: Il y a tellement d'émotions, Sofiane Pamart, dans votre jeu de piano, que même quand vous vous arrêtez, c'est encore du Sofiane Pamart. Je vous jure, c'est dingue, dans ce qu'on vient d'écouter, là.
1: C'est un très beau compliment, je le prends.
0: Mais vraiment, oh là là, grand moment. J'imagine que voilà, vous en frissonnez encore, et j'imagine que toute la famille était très fière pour les JO.
1: La chance qu'on a quand on joue de la musique, c'est qu'on peut capturer pour toujours une émotion, et à chaque fois qu'on la réécoute, on se souvient de ce qu'on ressentait à ce moment précisément. Donc là, c'est ce qui maintient ce souvenir pour toujours, mais c'est ce que j'aime aussi quand les gens écoutent une musique et s'attachent à une musique, c'est qu'en fait ils se créent leur propre souvenir. Et pour en revenir à l'album qu'on est en train de défendre,
0: Movie,
1: ce que j'aime beaucoup, c'est que mon ambition maintenant, c'est que ça ne devienne plus mon album, mais que ça devienne plus la bande originale de mon film.

0: La bande originale du film de la vie de ceux qui m'écoutaient. Je veux que chacun devienne acteur principal et c'est ce qui compte le plus pour moi. Et là, j'étais en train de me prendre ce morceau là qu'on écoutait Imagine, ouais, en me disant mais oui, c'est ça le sentiment que je veux créer. C'est un sentiment où en fait on s'attache à quelque chose de profondément humain qui va créer des souvenirs qu'on va garder en nous pour toujours et ces morceaux vont devenir des Madeleines de Proust pour les réveiller à chaque fois ces émotions.
1: L'album Movie qui vient de sortir. Alors, on a parlé du côté cinématographique. Sofiane Pamar vous l'a dit, comme tout bon film et toute bonne journée à Los Angeles, ça commence par un lever de soleil.

0: Sunrise in your eyes, lever de soleil dans tes yeux. Vous nous avez habitués à du piano solo. Là, on entend dès le début des chœurs, on entend là les cordes. Donc, dès les premières secondes du disque, on se dit « Ah ouais, là, il a poussé un cran plus loin. Vous vouliez aller un cran plus loin et faire un pas vers les chansons, puisqu'il y a plein de chanteurs et de chanteuses qui sont invités sur votre disque.
1: Après 3 albums de piano solo, j'avais besoin de renouveler mon discours harmonique, ma manière de composer, donc j'ai voulu rajouter des ingrédients dans ma palette. Et c'est comme ça que je me suis dit, ok, la musique orchestrale, c'est une musique qu'on a beaucoup dans les films, je peux me permettre d'y aller. Donc pour la première fois, j'ai commencé à travailler, à composer pour l'orchestre, et à entendre les pupitres des violons, donc je faisais les 100 pas, et j'entendais un peu de cuivre, j'entendais les bois, j'entendais les coups de timbales.
0: Vous entendiez tout ça dans votre tête, dans, je précise. C'est ça qui est dingue. Non, mais imaginez ça déjà, composer du piano, composer une mélodie. On se dit, waouh, mais là, c'est tous les instruments de l'orchestre. Et puis, c'est pas un petit orchestre.
1: Et c'est un orchestre de 70 personnes.
0: Ouais,
1: Et en fait, il faut les laisser rentrer, ces 70 voix à l'intérieur de soi. Et donc, progressivement, je commençais à trouver des clés. Et c'est pour ça que j'ai pris beaucoup de temps pour composer cet album, parce que c'est un album vraiment qui a été très artisanal dans sa manière d'être conçu et qui m'a obligé à m'élever. Donc il fallait que la proposition soit très claire dès le premier morceau, et c'est pour ça qu'on recommence par du piano quand même, tout au début. Et l'album termine par du piano, mais entre-temps, on a vite l'orchestre, le chœur et toutes ces voix qui arrivent, parce que j'avais besoin de me renouveler et parce que j'avais besoin de d'autres témoignages qu'uniquement le mien. Ma voix, c'est celle du piano, c'est le fil conducteur de cet album, mais j'avais besoin d'acteurs, j'avais besoin d'autres personnages qui apparaissaient dans ce film.
0: C'est intéressant de dire des acteurs, parce que pour le coup, toutes les personnalités qui sont en majorité des chanteurs et des chanteuses qui sont invités dans votre disque, c'est des héros de film. Ils ont tous une personnalité, ils ont tous une aura, une dégaine. Je pense par exemple à Mélodie Gardot, c'est la première dont on va écouter la voix sur votre album. Mélodie Gardot avec ses lunettes noires, avec sa blondeur hollywoodienne, elle est incroyable, Mélodie Gardot. Et vous lui faites chanter le moment polar noir, évidemment.
1: Exactement.
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1: Vous la voyez, l'héroïne fatale, un peu vénéneuse. Moi, j'imagine avec un foulard dans les cheveux en train de fumer une cigarette.
2: C'est tout elle. C'est vraiment ça. Elle. On ne va pas faire semblant. Il n'y avait qu'elle pour jouer ce rôle-là.
1: Ouais.
2: Et à ce moment-là, que ferait un réalisateur avec un acteur, avec une actrice, avec autant de personnalité? Il réinventerait complètement son film pour le faire sur mesure pour cette héroïne.
1: C'est ce qui s'est passé pour la chanson.
2: C'est ce qui s'est passé pour la chanson.
1: Ouais, Mélodie Gardot. Pour elle ou pour d'autres chanteurs, chanteuses qu'on trouve sur votre album, Sofiane, je pense à Wyclef des Fugees, à J Balvin, Laurine, Raïm de Christine and the Queens, Sia, enfin voilà, il y a des personnalités vraiment du monde entier. Comment vous leur avez présenté le projet? Vous leur avez dit, on va faire une chanson ou on va faire un film?
2: Je leur ai dit qu'on allait faire un film et que je leur réservais une scène rien qu'à eux. Et qu'il fallait absolument qu'ils jouent le jeu d'enlever leur carapace, d'être vulnérables, parce que pour beaucoup d'entre eux, non, ils ont jamais posé sur uniquement du piano.
1: Ben non.
2: Et donc je voulais que le fil conducteur, ce soit celui-là, que la patte, l'étalonnage du film, ce soit cette approche uniquement piano-voix, pour eux, pour les invités. Et en faisant ça, je pouvais aller chercher des artistes d'univers complètement différents, et à ce moment-là, en fait, finalement, il y a quand même une direction artistique claire qui se crée au fur et à mesure de le film. Sur le papier, quand on voit tous ces artistes au même endroit, on se dit, mais comment ils se retrouvent autour du même banquet? Et en fait, finalement, quand on écoute l'album, vraiment, je peux vous le garantir, j'ai beaucoup travaillé pour arriver à cet effet-là, mais on a l'impression qu'ils viennent juste les uns après les autres, ouais, dans une pièce où il y a le piano qui les attend pour qu'ils puissent se livrer.
1: Comme dans tous les bons films, vous avez pensé à tout, Sofiane Pamart, et notamment à avoir un narrateur, une voix qui vous raconte. Et quelle voix, Jimmy Butler. C'est la première fois que dans une émission musicale, sans doute, on va parler de lui. C'est un grand basketteur.
2: Un champion de NBA que j'ai eu la chance de rencontrer à l'anniversaire d'un autre invité de l'album qui est J Balvin. Et quand il a pris la parole pour remercier J Balvin de sa générosité pour son anniversaire, dans sa manière d'accueillir ses amis proches. Et je me suis dit, mais quel narrateur extraordinaire.
1: La voix, voilà,
2: quelle voix.
1: Incroyable.
2: Et donc je cherchais une voix pour ce film. Et je lui ai dit, est-ce que tu veux être cette voix? Et est-ce que tu accepterais de raconter ton histoire? Parce que j'ai besoin d'une voix réelle. Parce que ce film est basé sur une true story. Ouais. Et c'est sur une histoire vraie. Et donc, il me fallait non seulement un narrateur charismatique, mais aussi un narrateur qui puisse être légitime dans son parcours de vie pour raconter quelque chose de fort. Et lui, il a été jusqu'à devenir grand champion de basket, mais aussi il a perdu son papa, il a été père, et en fait, il parle de tout ça. Et finalement, il a un langage, un discours très universel. Donc, je vous invite, soit si vous connaissez l'anglais, à apprécier tout son discours, soit à regarder la traduction des paroles, parce que c'est très très très beau ce qu'il dit.
1: Et il le dit d'une telle manière.
3: I mean, I was a kid who didn't have much of anything. But there's a kind of clarity that you get when you're up alone at midnight too. Other people may have more than me, or an easier path, or whatever. But right now, I got you beat. And I know I'm gonna give more of myself to this day than anybody else would.
1: Vous avez compris, Movie, c'est un album, oui, l'album de Sofiane Pamart, mais c'est vraiment un film en 20 scènes. Est-ce que vous avez envie, Sofiane, de faire 20 vidéos, 20 clips, et pour finalement, bout à bout, faire votre film? Ou est-ce que je m'emballe?
2: Non, mais la semaine dernière, j'étais au Festival de Cannes et j'étais en train de me dire, j'aurais aimé... Enfin, je me suis dit, et si jamais un réalisateur s'emparait de cet album.
1: Parce qu'il y a tout. Il y a la trame, il y a l'histoire, il y a les chansons. Ouais.
2: Pour en faire un film. Donc c'est une idée. Bizarrement, j'avais pas pensé à cette idée-là parce que pour moi, c'était une fin en soi. Et j'étais surtout attaché à ce que chacun mette ses propres images. Mais qui sait, peut-être que dans une deuxième vie de cet album, une fois que chacun aura d'abord travaillé son imaginaire et son propre monde intérieur, peut-être qu'un réalisateur pourra s'en emparer pour en faire une histoire au cinéma.
1: En tout cas, vous en avez fait un grand quatrième album. Sofiane Pamart, Christine and the Queens, You've Been Away.

0: Quelle beauté! Et alors, mes amis, vous allez être épatés par ce que je vais vous raconter. You've Been Away, que vous venez d'entendre, donc a été enregistré, je parle sous le contrôle de Sofiane Pamar, en une seule prise, c'est une impro. Vous avez improvisé ça.
1: Alors, je l'avais pas décidé, mais à chaque fois que je vais en studio, parce que toutes ces sessions sur cet album ont été faites en studio, elles ne pouvaient pas être réalisées autrement, parce que j'avais besoin de capturer vraiment l'émotion.
0: Alors ça, c'est très intéressant, il faut le dire, parce qu'il y a beaucoup de duos qui sont en fait des duos virtuels, où les artistes s'envoient des pistes via Internet. Là, c'est pas le cas, c'est ensemble.
1: Non, mais le projet demandait à ce que ça se fasse comme ça. C'était impossible de le faire autrement, et j'arrivais toujours avec l'esprit préparé, mais en même temps le cœur disponible. Ouais. Et en fonction de ce qui se passait, ben, j'allais me préparer à me poser mes mains sur le piano et à capturer vraiment la magie du moment présent. Et j'étais dans l'ultra présent, très très très très très présent. Et quand je me retrouve avec Rahim, cet artiste extraordinaire en studio, il se passe une telle magie qu'on est tous les deux bouleversés à l'issue de cette première prise, et qu'en fait on est bouleversés au point de ne pas pouvoir continuer. Et donc c'est une seule prise.
0: Et donc, c'était vraiment improvisé.
1: Et c'était improvisé. Et quand et après, je prends le temps, je laisse un peu reposer, et je regarde tout ce qu'on a fait, et je me suis dit, on en a parlé ensemble pendant longtemps, et en fait on est revenu au point de se dire que tout était déjà dans la première prise, et qu'il fallait rien toucher.
0: C'est beau. Et ça arrive aussi dans le cinéma. Parfois, la première prise est la bonne. Movie, c'est le nom de ce nouvel album de Sofiane Pamar. 20 chansons, 20 scènes du début à la fin de la journée, du lever de soleil au coucher du soleil. C'est disponible, c'est magnifique. Et on continue à en parler dans Décibels. Là, on fait une micro-pause. Le temps pour vous d'aller sur le site du Stade de France et réserver vos tickets pour aller applaudir Sofiane Pamar le samedi 17 avril 2027.
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0: Un pianiste classique, oui, ça c'est sur le papier et au début du CV, mais Sofiane Pamar, c'est plus de 750 000 albums vendus, 1 milliard de streams, 29 singles d'or, des disques d'or aussi, 5 et puis de platine, et puis de diamants aussi, un Bercy complet, mais l'Opéra Garnier également. Il joue pour des marques de luxe, des familles royales, des amateurs de classiques, mais aussi de rap, de chansons, de rock, de musique latine. Il est là partout, Sofiane Pamar, et le meilleur partout, c'est celui qui réunit 80 000 personnes, le Stade de France, l'année prochaine en 2027. Est-ce que vous êtes un artiste comblé? Pour le moment.
1: Je suis un homme comblé parce que j'arrive à exprimer mes émotions de plein de manières différentes et que j'ai la chance d'avoir un public que j'arrive à entraîner dans cette aventure.
0: Ouais, ils vous suivent, voilà. Ils vous font confiance
1: très,
0: en fait.
1: Très très très fidèles et que je rencontre très souvent après mes concerts, et grâce à ce lien, eh ben j'arrive à comprendre ce qui les fait vibrer et mon rôle dans leur vie, ouais. Et leur rôle dans ma vie, je leur exprime aussi. Donc oui, je suis comblé de cet amour-là.
0: Vous avez pris le risque, parce que c'est un risque quand on vient du classique et qu'on peut y rester. Vous auriez pu faire carrière simplement en tant qu'excellent concertiste. Vous avez pris ce risque de composer votre musique, d'imposer votre style, d'aller, vous l'avez dit tout à l'heure, contre cette idée qu'il faudrait rester chacun dans sa petite chapelle. Vous avez vraiment pété toutes les cages. Ce risque a été payant parce qu'aujourd'hui, j'ai l'impression que vous avez une liberté folle.
1: Ma liberté est totale grâce à ces risques-là, c'est clair. Après, j'ai une admiration folle aussi pour ceux qui suivent la spécialisation du pianiste classique, qui est un risque aussi, qui est un risque conséquent, mais en même temps qui est admirable. Je pense que le risque qui vaut le plus la peine d'être pris dans toutes les vies, c'est celui qui nous ressemble. C'est essayer de faire en sorte qu'on aille au bout de notre singularité, de notre caractère. Et pour ça, c'est jamais perdu. Tous les investissements, tous les efforts, ce n'est jamais une perte d'énergie. Et c'est ce que j'ai fait. J'ai cru très tôt en moi. Et ça m'a pris, en fait, finalement, beaucoup, beaucoup de temps parce que j'ai su vite ce que je voulais devenir.
0: Vous aviez quel âge, vous pensez, quand
1: même? J'avais l'âge du petit garçon qui était sur la pochette.
0: Ah oui,
1: de l'album.
0: Tellement mignon! Le petit Sofiane. Vous aviez quel âge, là,
1: J'avais 8 ans et j'avais déjà un plan très, très, très. J'avais pas un plan, mais j'avais un désir très fort de m'exprimer au piano parce que j'avais compris que c'était mon instrument et que c'était ce que j'allais devenir. Et le reste, c'est juste de l'entraînement au conservatoire, la discipline, les efforts, mais aussi beaucoup, beaucoup de rêves.
0: Ouais.
1: Et après, du voyage encore et encore et encore, et trouver une manière de faire en sorte que ce rêve prenne vie. Et là, maintenant que la machine est vraiment lancée, eh bien, je peux aller toujours un peu plus loin.
0: Vous avez eu cette intuition, finalement, à 8 ans, que votre vie, ce serait le piano. Mais alors, quand votre maman vous a mis au conservatoire, c'était même avant vos 8 ans,
1: oui,
0: il me semble, est-ce qu'elle aussi, elle a eu l'intuition? Elle a dit, ce petit-là, il est pianiste? Parce que vous n'êtes pas d'une famille de musiciens classiques, pas du tout.
1: Non, pas du tout, pas du tout. Et en fait, ma mère qui me voyait jouer sur
0: un petit jouet, Fisher-Price.
1: Ouais, un petit mini-clavier, elle s'est dit, il a l'air d'aimer ça, je suis admirative de ce monde-là, il faut absolument que je le mette au conservatoire pour lui donner ses chances. Et à 6 ans, j'intègre le conservatoire et depuis, j'ai continué tout ce parcours. Donc oui, j'ai eu les armes pour pouvoir m'exprimer et c'est ce que j'encourage vraiment à tous les parents d'accompagner les intuitions des enfants parce qu'elles sont souvent très très très justes. Et même si ça passe par une organisation particulière et beaucoup d'efforts, ça vaut toujours le coup d'accompagner ça. Et moi, je suis reconnaissant à vie à la fois de l'encadrement de mes parents, mais aussi des grands maîtres que j'ai au conservatoire et de l'institution publique dont j'ai pu bénéficier depuis que je suis tout petit.
0: Oui, ça vous fait un point commun avec Big Flo et Oli. Je suis sûre qu'il y en a d'autres, mais celui-là, ils nous l'ont dit aussi dans l'émission, à quel point c'était génial de pouvoir aller au conservatoire. Donc big up aux gens du conservatoire qui nous écoutent sans doute. Réaliser ses rêves, c'est aussi parfois inviter des artistes qu'on écoutait quand on était ado sur son album. Alors, j'ai vu le nom de Wyclef Jean dans la liste des invités de Movie et Sofiane Pamart. Wyclef, c'est les Fugees, c'est le plus grand groupe de la fin des années 90. Voilà ce que vous faites ensemble.

0: Je ne l'ai jamais entendu chanter comme ça. Qu'est-ce qui s'est passé ce soir-là? C'était la nuit, hein?
1: C'était la nuit. En fait, ce qui était beau, c'est que j'étais à New York. J'organisais des dîners dans une très belle suite où il y avait aussi un piano. Et parfois, j'improvisais au piano pendant la nuit. On me filme. Et je sais pas comment, mais cette vidéo atterrit dans le téléphone de Wyclef qui demande à me voir. Je le rencontre le lendemain dans la nuit, et d'ailleurs dans le studio d'Alicia Keys et sur le piano d'Alicia Keys.
0: Pardon, monsieur. Ah oui, non mais c'est vrai. Et c'est Hollywood, hein, les gars.
1: Et donc tout est surréaliste, mais tout est très beau. Et quand je le rencontre, vraiment, on a une des premières choses qu'il me dit. Donc d'abord, il vient avec sa guitare, on improvise au piano, et après il me regarde droit dans les yeux, il m'a dit, tu sais ce qu'on va faire? On va faire une chanson de paix. Ah. Et There Will Be a Day est une chanson de paix. C'est une chanson où en fait on s'imagine un monde où on est tous en train de boire la même eau, de boire, d'être réunis autour du même oasis, d'avoir des protections spirituelles, des armées d'anges qui font en sorte que on est en train d'œuvrer pour la paix. Elle est très très très belle, cette chanson, et c'est l'histoire d'une rencontre qui est devenue on est devenus de grands amis à partir de cette première rencontre en studio et en créant ce morceau.
0: Ah, là, il parle un peu français en plus, il est haïtien.
1: Exactement. Donc, voilà, c'est ce qui me dit. Et une des choses qui m'a dit aussi, c'est que c'est aussi une histoire de paix et d'amour entre Haïti et la France qu'on va écrire. Il avait deux grands projets. Ouais.
0: C'est beau. Elle est magnifique, cette chanson. Elle s'appelle There Will Be a Day. Il y a piano sonata avec J Balvin. Non, ça, c'est...

0: Voilà une voix que vous connaissez bien, mais que vous n'avez jamais entendue sans section rythmique. Évidemment, J Balvin et tous ces artistes de musique latine, ils sont obligés d'avoir du rythme. Oui. Là, c'est piano-voix.
1: Ouais, mais pour autant, on ressent ce rapport au rythme dans sa manière de scander les mots. Mais c'est vrai que pour lui, il s'est livré d'une manière tellement bouleversante. Et ce qui est amusant, parce que tu as créé sans le faire exprès un rapprochement entre les deux morceaux. Ouais. On écoutait Wyclef, oui, qui a été fait la nuit du jour de l'enregistrement du morceau Piano Sonata. Donc le jour, j'étais avec J Balvin à New York aussi, dans ce même studio, et la nuit, j'étais avec Wyclef Jean. Et donc j'ai vécu 24 heures de musique extraordinaire.
0: Après, on fait quoi? Pas envie d'aller dormir après?
1: Non.
0: Waouh, wow. Ouais, là c'est sacré 24 heures.
1: Ouais, c'était 24 heures complètement folle.
0: Alors, ce que j'aime aussi dans votre parcours, Sofiane Pamart, et ça, on le voit, voilà, depuis le premier album, et puis à la manière dont vous adaptez aussi aux gens que vous croisez, aux gens qui vous posent des questions selon leur spécialité, selon tout ça, là, vous comprenez ça, vous avez une vraie intelligence humaine et émotionnelle. Et quelqu'un comme Laurine, qui est gagnante de l'Eurovision, voilà, qu'on pourrait dire, ah, est-ce que c'est pas un peu ringard? Alors, vous, pas du tout. Non seulement vous n'êtes pas snob, mais en plus, vous arrivez à transcender tout ça, l'image des gens, en fait. Quand ils débarquent chez vous, dans votre album, dans votre film, dans votre movie, ils peuvent se réinventer. Laurine, c'est pas la même, là.
1: Je pense vraiment que quand on rencontre quelqu'un, au plus notre cœur est pur et enfin vraiment sincèrement, sans préjugés ou sans attente particulière, eh bien au plus on laisse la place à quelque chose de magique. Ouais. Et après, bien sûr que parfois il y a des rencontres qui vont pas se passer comme on l'espérait, ça peut arriver. Mais le fait d'avoir une vision positive de ce qui peut arriver et d'être réceptif à quelque chose de différent de ce qu'on connaît déjà et accepter que l'autre peut nous apporter une vérité qu'on ne connaît pas, c'est comme ça qu'on crée de grands moments. Et c'est ce qui s'est passé avec Laurine, qui est une grande artiste, et vous allez l'entendre sur son morceau I Am What I Am. C'est une diva, et elle vit tellement de choses dans son cœur qu'elle a besoin d'exprimer, et si on lui laisse la place, ça donne ce grand morceau.

0: What I Am, Sofiane Pamar et Laurine. Vous l'avez compris, cet album est un film, ce film est un voyage en 20 scènes avec des invités et puis aussi des moments où vous êtes tout seul, Sofiane. Vous ne serez pas tout seul au Stade de France l'année prochaine, 17 avril 2027, mais j'espère qu'on se reparlera d'ici là. Qu'est-ce que je peux vous souhaiter pour la suite?
1: Qu'on soit toujours plus nombreux à se fédérer autour du piano.
0: Ah, c'est un beau vœu, et en plus vous ne le faites pas pour vous-même du coup, mais pour tout le monde, pour la communauté, j'aime beaucoup. J'aime beaucoup. Alors pour vous remercier, on va écouter un des grands moments de cet album, c'est Gimme Love, version orchestrale, Sofiane Pamar et Sia. Et merci beaucoup d'être venue nous voir, Sofiane.
1: Merci Émilie, j'ai passé un excellent moment et je te remercie personnellement. Merci. Pour la classe et la manière de mettre en valeur tes invités. Je suis touché par ce qui vient de se passer.
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0: ça c'est la voix, Sofiane Pamart, c'est le piano et la magie de ce disque, ce nouvel album Movie. Sofiane Pamart était dans Décibel.
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0: Il est temps les amis de jouer au Blind Test, avec qui on joue ce soir? Allô, allô.
2: Chantal.
0: C'est Chantal.
3: Bonjour, Laetitia.
0: Chantal et Laetitia, bienvenue à toutes les deux. Pardon, j'étais occupée en fait pendant la chanson à chanter sur du Sia. Bon, personne ne m'entendait, hein. Heureusement, il était parti, Sofiane Pamart. Et donc, je n'ai pas entendu la régie qui me donnait vos prénoms à toutes les deux. Chantal, Laetitia, bonsoir et bienvenue. Merci d'être venue jouer avec nous. Comment ça va?
2: Ça va très bien.
0: Bon, le cadeau que je vous offre ce soir, c'est Movie, l'album de Sofiane Pamart, qui est un grand pianiste, mais qui donc, on le découvre, fait aussi des chansons incroyables, avec plein d'invités. Chantal et Laetitia, avant même de jouer, sachez que vous avez toutes les deux gagné, bravo, je vous félicite.
3: Ben merci.
0: Voilà. C'est important de gagner avant de jouer, comme ça après on joue mieux, on est plus détendu. Et je rappelle, pour vous et pour celles et ceux qui seraient là pour la première fois, le principe du Blind Test. On va écouter des chansons et il va falloir retrouver le plus rapidement possible le nom des interprètes de ces chansons. Pour vous aider, chaque soir dans le Blind Test, il y a un thème. Et le thème du jour, c'est les prénoms féminins en chansons. Ça veut dire que toutes les chansons qu'on va écouter, voilà, elles portent le nom d'un prénom féminin. Voilà. Par exemple, s'il y avait une chanson qui s'appelait « Hey, salut Chantal », peut-être qu'elle serait dans le Blind Test. Ou alors, pour Laetitia, il y a une chanson de Gainsbourg. Hein.
2: Elle a... Laetitia, elle a gagné, elle a la chance.
0: Bah oui, elle a E dans la T-I-T-I-A. Voilà, exactement. Allez, c'est parti pour une première chanson qui porte un prénom féminin. Attention, c'est pas le prénom féminin qu'il faut retrouver, c'est le nom de l'interprète. Est-ce que vous êtes prête?
2: On est prête.
0: Alors, on y va. Première chanson, dites-moi, qui chante ça?
3: Gainsbourg, Laetitia.
0: Oui,

0: au moins des
1: bien. Elisa, Serge Gainsbourg, Laetitia l'a dit en premier, mais je crois que Chantal l'avait aussi. Hein.
2: Ben oui.
1: Un incontournable des chansons prénoms féminins, Elisa. On continue, on change de pays, d'époque et de chanson, évidemment. Qui chantait ça? Il s'agit d'un groupe américain. Un groupe américain qui porte le nom, attention, je vais vous donner un indice, du héros des blagues enfantines les plus répandues dans les cours d'école.
2: Carambar, Laetitia.
1: Alors, c'est pas Carambar, c'est, vous savez, quand on dit « Ah, je vais vous raconter une histoire de... »
2: Toto.
1: Toto, oui.

0: Rosanna de Toto. La légende raconte que c'est une chanson adressée à Rosanna Arquette, dont un membre du groupe était très amoureux. Rosanna Arquette, héroïne du Grand Bleu, aussi actrice américaine, mais c'est elle l'héroïne du Grand Bleu, aux côtés de Jean-Marc Barr et de Jean Reno. J'en profite pour vous glisser l'info, si vous avez raté Décibel avec Eric Serra, compositeur de la grande bande originale du Grand Bleu. Il était avec nous il n'y a pas très longtemps et tout ça est déjà disponible en podcast. Alors Chantal et Laetitia, vous êtes très fortes en blagues de cours d'école et en chansons.
1: Ah ben oui.
0: Je vous propose un dernier titre.
1: Oui.
0: Ok, alors après Rosanna et Elisa, là on chante une Caroline, mais qui est le chanteur ?

0: bravo à toutes les deux, Laetitia et Chantal. C'était un joli blind test avec toutes ces filles, Caroline, Rosanna, Elisa, Laetitia et Chantal. Merci d'avoir joué avec nous.
1: Eh ben, bravo beaucoup. Chantal.
0: Et merci.
1: Bravo, voilà.
0: Vraiment.
1: Je peux passer un petit bonjour.
0: Mais bien sûr, bien sûr.
1: Alors, bisous à Célia, Mégane, Thomas, Nicolas et Alexandre. C'est mes 5 enfants, voilà.
0: Oh, eh, hey, bravo, beau boulot. Bravo.
2: Moi, c'est bonjour.
1: Voilà.
2: Ça, bonjour c'est à ma fille en Allemagne.
0: Ah, ah ben alors, hallo.
2: Stéphanie,
0: oui.
2: Stéphanie en Allemagne.
0: Stéphanie en Allemagne.
2: Gros bisous.
0: Ah oui.
2: Gros bisous.
0: Nous aussi, on l'embrasse. Et puis d'ailleurs, on embrasse tout le monde. Et surtout Aïcha, c'est la copine de Khaled, composée par Jean-Jacques Goldman. Immense tube et joli prénom en chanson. Aïcha, sur votre radio.

0: Isha. Quel bonheur, Khaled, dans vos oreilles et dans Décibel.
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0: Christophe Willem est de retour, 20 ans après la tortue qu'on avait découvert à la Nouvelle Star. La tortue, c'était un petit surnom affectueux hein, donné par le jury, l'animatrice Virginie Efira, puis après tout le public. Bref, ce grand garçon avec une voix d'or et, il faut bien le dire, un humour assez ravageur nous avait fait craquer. Il est de retour, Christophe Willem, avec une nouvelle chanson. Elle s'appelle « Système ». ».

0: Le retour de Christophe Willem. J'ai oublié qu'il comptait un peu à la fin. Système, A-I-M-E, jeu de mots. On adore Christophe Willem. Vivement l'album et vivement la semaine prochaine. Il sera invité de Décibel.
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0: Tout à l'heure, je vous ai dit, vous allez faire une découverte ce soir, El Bocho. Bon, ça sera pas pour ce soir, parce qu'en fait, on n'a plus le temps. J'ai été un petit peu bavarde avec Sofiane Pamart. Il faut dire que je l'admire énormément. En revanche, puisque c'est l'heure de la chanson anniversaire, joyeux anniversaire à la sublime australienne Kylie Minogue, 58 ans aujourd'hui, 100 millions d'albums vendus.

0: merveille, 58 ans aujourd'hui, bon anniversaire et un succès qui s'étale depuis les années 80 sur 5 décennies. Bravo à elle, elle devrait bientôt redonner de ses nouvelles. Et Décibel, c'est terminé pour ce soir. Merci à l'équipe de l'émission. Il y avait Franck Moilier, Alexandra Sackberg, Elodie Bianca Maria, Iris Guitoni et pour la dernière fois avec nous Arnaud Loupia. Bonne route Arnaud. Et merci à vous les amis. Oui, bonne route à vous aussi, on vous aime.
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2: Je trouve que c'est une des plus belles ballades de ces 20 dernières années en France.
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2: C'est une amie, je dirais même, ça fait partie de la famille. Cette chanson est magnifique.

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2: Formidable.
3: Bonjour la France, j'espère que tu vas bien la France. Oh là là là là, c'est lundi, c'est ravioli. Thomas, notre technicien, a très envie de boucler l'émission au plus vite.
2: Bon, c'est un nouveau générique. Hein,
3: ouais, c'est un nouveau générique.
2: Bonjour à tous.
3: Alors, je vous rappelle que toute la semaine, nos candidats se sont affrontés. C'est le dernier jour aujourd'hui, puisque demain, c'est la finale.
2: C'est vrai.
3: Et oui, évidemment, j'ai déjà deux candidats. Éric n'en a qu'un.
2: Ouais, évidemment.
3: Aujourd'hui, son dernier espoir, c'est d'en avoir un deuxième, je t'explique.
2: Bah oui.
3: Je vous rappelle le premier prix, les petits amis, c'est un week-end.
2: Ah, voilà, voilà, voilà.
3: Week-end exceptionnel à Autun, parce qu'il y a le rêve du roi. Qu'est-ce que c'est le rêve du roi?
2: Mais oui.
3: Ça s'appelle aussi l'Augustodunum. C'est pour deux personnes. Votre radio ici et l'office de tourisme du Grand Autunois Morvan vous emmènent découvrir toute la ville d'Autun. Alors évidemment, le transport est compris. Que vous choisissiez le train ou la voiture, on gère. Vous allez poser vos valises à l'hôtel de la gare. Vous avez tous les repas, petit-déj, dîner, déjeuner inclus. Vous allez visiter évidemment le musée de la ville d'Autun, le site archéologique du Mont Beuvray, le superbe château de Couches. Mais attention, vendredi soir, c'est le moment le plus important.
2: C'est le climax.
3: C'est le climax. À la nuit tombée, le théâtre antique d'Autun va s'illuminer et va devenir la scène de l'un des plus grands spectacles historiques de France. C'est un show monumental, un son et lumière. Croyez-moi, ça vaut le coup. Ça, c'est le premier prix. Et si on ne gagne pas ça, c'est quoi le deuxième prix?
2: Mais vous savez, le dîner du roi, on en parle. Mais le dîner du roi, ça se termine comment, un dîner?
3: Bon, je sais pas, un petit Dijon?
2: Un petit Déca Malongo. Bon, pas forcément un Déca, le café Malongo qui accompagne la table des rois et des reines depuis des années. La machine espresso 32 dosettes et 6 verres en verre est à gagner demain vendredi.
3: Ouais, c'est vrai, je me rappelle, on a des croquis d'histoire de Henri IV se faisant
2: oui,
3: exactement. Un Malongo.
2: Des bains entiers de caféine. Avec Joe Malongo.
3: J'ai ce souvenir d'école de exactement. Henri IV et la machine Malongo.
2: C'est page 83, je crois.
3: Ouais, je m'en rappelle.
2: C'est ça.
3: Ouais, c'est les Lagardes et Michard.
2: Ouais, voilà. Exactement, voilà.
3: Allez, on accueille nos deux derniers candidats de la semaine, Mickaël et Estelle. Bonjour les amis.
2: Bonjour.
4: Bonjour. Bonjour Valérie, bonjour Eric.
2: Bonjour Mickaël.
3: Alors, Estelle, t'es là?
5: Bonjour. Oui, je suis là, bonjour.
3: C'est magnifique. Mickaël, tu joues avec ici Sud Lorraine.
4: Oui.
3: Tu as 40 ans, tu habites à Vendeuvre-les-Nancy.
4: Tout à fait.
3: T'es Vendeuvrien ou Vendeuvrois, t'es quoi?
4: On est Vendeupérien.
3: Ah oui, d'accord, j'étais évidemment.
4: Oui, ça n'a rien à voir.
3: Vendeupérien.
2: La même chose, mais avec un Perrier.
3: Voilà, c'est pareil.
2: Voilà.
3: Alors, c'est tu pareil. As une chérie qui s'appelle Jenny Lee.
4: C'est ça, oui.
3: Et tu as un petit garçon, Mathéo, qui a 9 ans.
4: Vent, oui, tout
3: et
4: à fait.
3: Ben ça, c'est bien. Et pourquoi on t'appelle Capsule?
2: Bah, le Perrier.
4: Parce que c'est mon nom de famille, c'est Cap, et du coup, on m'appelle Capsule, voilà.
3: Ma petite Capsule.
4: D'où ce surnom.
3: Ma petite Capsule. Alors...
4: C'est mignon.
3: Bon, oui, c'est mignon. Attends, je connais des surnoms bien plus... Pas
4: oui,
3: sympas.
4: C'est vrai.
3: Voilà. Alors, dis donc, on est soudeur, plieur, monteur dans la métallerie?
4: C'est ça.
3: Bon,
4: tout à fait.
3: Oui.
4: Donc, un peu de tout, manuel... Production.
3: Ah oui. Et dis donc, t'as toujours fait ça, il paraît. Ça fait combien de temps que tu fais ça?
4: Eh ben, ça fait déjà 22 ans.
3: Oh la vache. Et oui. C'est pas dangereux?
4: Et
3: c'est pas...
4: Non, pas... Non. Faut prendre les bonnes précautions, les bonnes consignes de sécurité, puis tout va bien, ça roule.
3: Bon, alors ben ça c'est magnifique, mais alors dis donc, petit, tu voulais être jockey. Quel est le rapport avec la métallerie?
4: Oui, j'ai toujours aimé les chevaux, du coup, et c'est vrai que l'école à FASEC m'a beaucoup attiré, étant plus jeune, mais du coup, c'est à cause de la taille, du poids, après, c'est limité, donc
3: oui.
4: On s'oriente vers autre chose, oui.
3: Mais tu fais du cheval, quand même? Tu vas te promener des fois?
4: Oui.
3: Bah voilà, c'est bien, comme ça, on a un demi-rêve. Alors, Mickaël, je vais tout de suite te proposer la première... Question vraie ou faux pour que tu marques ton premier point.
2: Et d'ailleurs, cap ou pas cap de marquer des points, Mickaël?
4: Cap, je pense.
3: Oh là là là là.
2: Ah oui. Ah bah oui.
3: On est sur de la vanne de haut niveau.
2: Ah, c'est du level.
3: Je suis désolé, Mika. Alors, écoute, on va te mettre tout de suite une illustration sonore de toute beauté. Classe, magnifique. Allez, vas-y.
2: C'est quoi?
6: Et quand tu pètes, tu trousses.
3: Et quand tu pètes, il trouve son slip.
2: C'est génial.
3: Amusez-vous, allez voir le clip, je suis dedans. Allez.
2: Quoi?
3: Ouais.
2: Non.
3: Bien sûr. Alors, Mickaël, en Suisse, quand on pète et qu'on se marre juste derrière, eh ben, ça peut te coûter 300 euros d'amende. En Suisse, si tu pètes et que tu te marres derrière, tu payes 300 euros d'amende. Vrai ou faux? Top chrono.
4: Moi, je pense que c'est vrai parce qu'en Suisse, ils sont très réglementaires, donc je dirais vrai.
3: Ah bah t'as raison, t'imagines bien. Indécence publique, ça s'appelle. Parce que le gars, donc, il a reçu là récemment une amende de 300 euros parce qu'il a pété devant un distributeur automatique et il s'est marré. Et donc, du coup, les agents ont considéré ça comme une provocation. Voilà, 300 balles quand tu pètes et que tu rigoles. Ah bah dis donc. Premier point pour Mika.
2: Estelle est avec nous. Comment ça va, Estelle?
6: Très bien, merci.
2: Bah, vous voyez, Estelle qui nous écoute avec ici, Pays de Savoie. Tu habites où? Comment ça s'appelle en Haute-Savoie, le lieu où tu habites?
6: Brantone.
2: Brantone. Comment on appelle les habitants de Brantone, du coup? Alors, les Brantoniens, vous prenez...
6: Brantonais.
2: Brantonais. Ok. Estelle, tu es mariée avec un garçon qui porte, comment dire? Comment vous dire? Un prénom qui...
3: Ah là là là.
2: Est fêté dignement chaque 18 mai. Jour de fête nationale, le décret est sorti d'ailleurs. Il s'appelle Eric, eh oui.
3: Tes états d'âme sont pour moi, Eric.
2: C'est ça. Est-ce qu'il est sympa, Eric? C'est bien, les Eric? C'est quoi le caractère d'Eric?
6: Bah oui, il est très sympa. Hein, oui, ouais. Il est très sympa. Ah bah oui, un rigolo comme vous.
2: Bon, ah d'accord. Vous avez trois enfants, il y a Théo, il y a Manon, il y a Tom. Tout le monde a bien réussi? Ils ont déjà plus de 20 ans, hein, les enfants.
6: Oui, ils sont grands. Le dernier a 22 et l'aîné a 30 ans.
2: 30 ans, qu'est-ce qu'il fait Théo dans la vie?
6: Théo, il est opérateur régleur.
2: D'accord.
6: Manon, elle travaille, elle est assistante sociale.
2: Très bien.
6: Et Tom, il est secrétaire médical.
2: Ah bah super, tout le monde a bien réussi. T'as un petit-fils, c'est Pablo, qui a 3 ans. T'es, oui. T'es une mamie toute gâteau, toute heureuse, toute croque-love,
6: oui,
2: quoi.
6: Oui. Ah oui, j'adore mon petit-fils.
2: Bah, ah ouais. Et puis, il y a des Avengers à la maison aussi, chez toi. Ah oui, il y a des Avengers. Comment s'appelle ton chat?
6: Ah oui, non. Il faut persister. Oui, Marvel.
2: Eh ben oui.
6: Il s'appelle Marvel et Maya.
2: Maya et Marvel, c'est marrant comme nom. Hein. Et ton mari t'appelle Cocotte.
3: Ma cocotte.
6: Voilà, c'est ça, vous savez tout.
2: Une petite cocotte. C'est Gainsbourg, une petite cocotte. Oui, je
3: t'appelle. Oui, pardon. Pose ta question, c'est mieux. Allez.
2: M'excuse auprès de Didier Gustave pour l'imitation à peu près. Voici cette première question qui arrive tout de suite et qui vaut un point avec un extrait. Ah, ça change de... Quand il pète, il trouve son slip, hein. Eminem.
3: Chacun son genre musical.
2: Exactement. Le rappeur Eminem et le peintre Pablo Picasso, même prénom que ton petit-fils, ont vécu à la même époque. Eminem et Pablo Picasso ont vécu à la même époque. Vrai ou faux, top chrono?
6: Non.
2: En gros, est-ce qu'ils auraient pu se rencontrer, quoi?
3: Non, elle a dit faux.
2: C'était vrai, je t'explique, Pablo Picasso, il est mort en 73, Eminem est né en 72. Eh ben, ils auraient pu se rencontrer, alors évidemment, il était tout petit.
3: Non, ils ont juste été vivants au même moment.
2: Voilà, c'est ça en gros, désolé.
3: Allez Mika, un point, Estelle, pas de point, et là tout de suite. Life is life, Desiree, hein? Tu sauras le désannoncer, Desiree?
2: Desiree.
3: Life, vous écoutez life, ici, on vous kiffe, à tout de suite mes petits chéris.
2: Desiree.

0: longtemps que je joue quand même à la pétanque.
1: Ah oui. Ah,
0: donc mes parents jouaient, donc je me suis mis petit et je joue en club et je fais des championnats et tout.
2: Ah oui. Alors, t'es quand même resté proche de l'équitation parce que quand t'étais jeune, tu as été deux fois champion junior départemental. Mais tu continues là à vraiment te passionner pour les chevaux parce que tu fais de la photo, c'est-à-dire...
0: La photo, c'est ça. Donc de course hippique. Donc sur les hippodromes, je fais de la photo donc quand il y a une course à l'arrivée et à la remise de prix dans le rond de présentation.
2: C'est génial.
0: Donc sur tous les hippodromes de l'Est, Nancy, Strasbourg, Vittel, Montier-en-Der, Vissembourg, Châlons-en-Champagne, tout l'Est de la France.
2: Et donc après, tu fais quoi? Tu fais des grands tirages, tu les vends aux jockeys?
0: Oui, c'est ça, entraîneurs, propriétaires, qui sont à plusieurs sur les chevaux, et voilà. Oui, tout à fait.
2: Bah dis donc, c'est bien ça.
0: Oui, ma passion le week-end, donc j'ai... un agenda bien rempli avec le travail, mon fils, les sorties, les vacances, enfin, je m'ennuie pas.
2: Voilà. Vétéran mais actif quand même, hein. Alors,
0: voilà, c'est ça.
2: En plus, tu bricoles, tu sais
0: faire. Je bricole.
2: Et voilà, tu fais de la maçonnerie, tu t'occupes bien, voilà.
1: Il est drôlement capé, hein. Voilà.
2: Alors, est-ce qu'on n'a pas déjà parlé du fait que...
1: Il est drôlement capé, quoi.
2: Oui, mais couper la parole...
1: Capé, quoi.
2: Oui, on a compris, mais c'est un, pas drôle. Deux, tu m'as coupé la parole. Alors, tu aimes cuisiner avec le cookéo. Qu'est-ce que c'est, le cookéo?
0: C'est un appareil révolutionnaire, quand même. On peut tout faire avec les recettes. On met dedans, on peut aller... En attendant que ça mijote, on peut aller prendre la douche, on peut mettre la table. Du coup, c'est vraiment pratique.
2: Ah bah ça, c'est bien. Alors, qu'est-ce que tu fais? Parce que je vois que tu fais de la tourte à la patate.
0: C'est une gaine de temps. Oui, aussi, oui. Des tartes, oui, j'aime aussi. Bon, tout ce qui est manuel, en fait, j'aime beaucoup. Donc, je touche à tout, voilà. Même la cuisine.
2: Mais t'es formidable, toi, du don. Ah là là là là. Alors,
1: et il aime Claudio Capéo.
0: Bon, d'accord. Pour mon nom de famille, voilà.
1: Bon, allez, voilà. Mais il s'appelle
0: Claude. J'aime bien.
1: Excusez-moi. Voilà.
2: Ne l'encourage pas dans la vanne de merde, Mick, s'il te plaît. Michael, ne l'encourage pas. Alors, voici ta deuxième question à un point. Tiens, un petit coup de Big Flo et Oli.
3: Quand on débarque au feu d'Ico, on fait du rap avec n'importe quel mot. Tu prends ta claque quand...
2: Alors, on va parler de Dico. Figure-toi que le mot normand, bouiné, B-O-U-I-N-E-R, bouiné, eh ben ce mot va entrer dans le Dico. Vrai ou faux, top chrono, 5 secondes.
0: Faux.
2: Et non, c'est vrai. Bouiné va entrer dans le dictionnaire en 2027, parce que ça veut dire traîner, bricoler sans avancer, s'occuper à pas faire grand chose, en gros glander. Hein. Voilà, donc pas de point pour toi, mais tu as appris que bouiné, c'est comme ça.
1: Et ben voilà, Estelle, tu connaissais bouiné? Non.
0: Pas du tout.
1: Estelle avec ici Pays de Savoie. Alors Estelle, elle se voyait hôtesse de l'air quand elle était plus jeune. Et du coup, tu n'as pas été jusqu'au bout, c'était juste un rêve.
4: Oui, c'était petite. Mais non, finalement, moi, j'ai travaillé dans les bureaux, secrétaire médicale. Le dernier emploi que j'occupais, c'était secrétaire médicale.
1: Et ouais, tu voulais être actrice et tu voulais... Alors, je fais un lien direct avec Mickaël, parce que tu voulais...
2: Avec Mickaël.
1: Avec Mickaël.
2: Non, mais t'as dit Mickey. Donc, mon candidat ne s'appelle pas Mickey. Hein.
1: Mickey, bon. Tu voulais être photographe, comme Mickaël. Oui.
4: C'est vrai? J'adore la photo. J'adore la photo également. Je voulais être photographe reporter.
1: Mais rencontrez-vous, Mickaël. Parce que Mickaël est photographe, il fait des photos des concours épiques qu'il vous a raconté.
2: Oui, je sais, mais enfin bon.
1: Elle aime la photo, je sais pas. Moi, j'essaye de créer des liens, de faire des trucs, de créer une famille, vous savez, voilà. De se créer des amitiés grâce à Otake. Bon, alors, passons au dossier du sport. Je pense qu'on va directement le refermer, parce que t'es pas du tout sportive. Hein.
4: Non, je m'entretiens quand même.
1: Ah, c'est-à-dire, tu fais quoi?
4: Je marche, je fais un petit peu de yoga, de stretching, etc.
2: Tu fais du sport, tu fais plus que moi.
4: Et de la natation, et je nage.
1: Tu fais pas de sport, mais elle a raison, Valérie, tu nages, du yoga, tu... Bon, en revanche, pas de bricolage, du tout.
4: Non, je
1: peux me permettre de te donner un conseil à la rentrée, on sait pas trop quand, sur M6, si tu aimes le bricolage, le marouflage, si tu as envie de prendre des cours, je crois qu'il y a une émission qui revient avec une... Bon, bref.
4: Oui, j'ai entendu
1: ça. Oui, tout le monde en entend parler, évidemment.
2: Attends, vu comment il le tambourine tous les jours.
1: C'est pas vrai. M6, sur lequel il y a aussi Top Chef. Tu cuisines quoi?
4: J'aime bien cuisiner, j'aime bien
1: tout,
4: tomates farcies en ce moment, blanquette de veau plutôt l'hiver,
1: voilà,
4: je cuisine un petit peu des plats familiales.
1: Tes enfants te réclament cette fameuse blanquette de veau et ton tagine de poulet. Évidemment, jouons avec cette question supplémentaire et peut-être qu'à Brantone, en Haute-Savoie, tu as pu apercevoir quelques...

0: Grain de sable.
1: Je suis qu'un tout petit grain de sable.
0: Je m'explique. En France, je l'affirme, on peut parfois retrouver du sable, du Sahara, donc qui vient jusqu'à nous, donc sur notre terrasse. Est-ce que c'est vrai ou faux ? Top chrono, 5 secondes.
2: Oui, vrai.
0: Le sable de Sahara pourrait venir jusqu'à nous ?
2: Oui.
0: Exactement, on appelle ça des intrusions de poussière saharienne, un ciel qui peut devenir, on l'a tous vécu, hein, jaunâtre ou même parfois orangé, et on le voit bah, entre autres sur les vitres ou sur les voitures. Bravo.
3: Un point Mickaël, un point Estelle. Et là tout de suite, ah là là, ma chanson préférée de Calogero. Je la dédicace à tous mes amis que j'aime. Et prenez le temps de dire que vous les aimez aux gens que vous les aimez, parce que sinon c'est trop vite la vie, hein. T'as vu comme je fais de la philosophie.
0: Quel philosophe, mais c'est...
3: Allez, c'est
0: dit. Épicure, c'est rien à côté.
3: Calogero, c'est dit, vous écoutez ici. Nietzsche.

0: on est riche que oui. De ses amis.
1: C'est vrai.
0: Surtout quand on écoute ici.
1: Bah oui, moi je suis milliardaire depuis que je vous ai rencontré.
0: Bah bien sûr.
1: Bah oui, le petit compliment qui va bien.
0: Qu'est-ce qu'il est mignon celui-ci.
1: Sincère, je sais pas, mais bon.
0: Non, bon, ça, tu m'as pris pour une quiche.
1: Vous me connaissez.
0: Allez, Calogero, c'est dit ici, jingle.
1: J'aime bien les quiches.
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0: Alors, Michael a un point, Estelle a un point, Michael, du don. Et paraît comme ça que t'aimerais bien déjeuner avec Margot Robbie.
3: Oui.
0: Alors, c'est sûrement parce que c'est une excellente comédienne.
3: Actrice, oui.
0: Mmh.
3: Oui.
0: T'as vu tous ses films, donc
3: La plupart, oui.
0: Même Barbie.
3: Oui. Hurlevent, diversion avec Will Smith, oui.
0: Oh là là. Eh ben voilà. Tu parlerais cinéma avec Margot Robbie, bien sûr.
1: Très jolie. Hein.
3: Oui, oui, tout à fait.
0: Elle est sublime.
1: Oui. Je suis en train de regarder
0: Margot Robbie
1: photos,
0: ouais. Est une bombe atomique. On ne va pas se mentir. Alors, Jenny Lee, elle est blonde ou brune ?
3: Blonde.
0: Eh voilà, tu aimes les blondes. C'est sûr que les hommes préfèrent les blondes, évidemment. Les blondes sont beaucoup plus intéressantes que les brunes. Alors ?
1: On vient de perdre la moitié de notre public, là. Hein.
0: Pas du tout. Tout le monde sait très bien que je ne dis que des conneries parce que je suis blonde. Alors, mon petit chat, est-ce que tu aimes chanter ? Tu fais des karaokés avec Jenny Lee ?
3: Ah non, pas du tout. Non, non, je ne me trouve pas une belle voix, donc non.
0: Oui, bon.
3: Vaut mieux éviter.
0: Tu écoutes de la musique, quand même ?
3: Oui, quand même.
0: Bon. Alors là, c'est le jeu de l'intro. Je vais te faire écouter deux artistes l'un après l'autre. Et tu vas juste écouter l'intro de la chanson et tu devras me dire qui chante. Tiens, premier artiste.

0: Qui est le chanteur? Top chrono.
1: Pam, pam, pam, pam.
2: J'irai Balavoine, mais je suis pas sûr.
3: Ah là là là là.
0: Non, chérie, c'est Michel Berger, la groupie du pianiste.
2: Ah oui, c'est vrai.
0: 800 dormir. Allez, son bel avenir. La groupie du pianiste. Alors, j'espère que tu vas te rattraper sur le deuxième artiste. C'est parti, écoute-la.

0: T'as l'âge d'avoir roulé des pelles là-dessus en boom. C'est qui?
1: Je ne sais aucune idée.
2: Oh là là, c'est mythique.
1: Ouais.
0: Aïe, aïe, aïe. Bon, ben, tu sais pas?
1: Non.
0: Purple Rain. Purple Rain. Prince.
2: Eh oui, les gâteaux. Ouais.
0: Bon, allez.
2: À l'heure de l'apéritif, quoi.
0: Bien, allez, pas de points, mon cher.
2: Ah, c'est dommage parce qu'elle est belle cette chanson.
0: Eh oui.
2: Estelle, est-ce que t'en avais un des deux, Berger, Prince?
3: Oui, les deux.
2: C'est
3: les
2: vrai.
3: Les deux, j'avais.
0: Ah là là.
2: Quel dommage parce que c'est pas ton quiz, hein. Tu vas en avoir un autre.
0: Eh oui.
2: Tiens, on parlait des rencontres d'acteurs. Il nous a parlé de son amour pour la petite Margot. Toi, si tu devais déjeuner avec quelqu'un d'un coup de baguette magique, il s'agirait de qui? Une actrice que tu adores.
3: J'adore toujours
2: Romy Schneider. La piscine. Romy Schneider, très belle.
0: Ah mais
3: très belle aussi, ouais.
0: Comédienne de dingue surtout.
2: Vraiment, t'es fan. Eh
3: oui. Ah oui, j'adore. J'adore tous ces films. J'adorais cette femme.
0: Franchement.
2: Écoute, j'espère que ça va te rafraîchir tranquillement, puisqu'on évoque la piscine et qu'on a besoin un peu de fraîcheur pour jouer et avoir les neurones bien en place sur ce quiz musical qui arrive tout de suite avec deux intros à nouveau. Voici la première. Tu dois identifier de qui il s'agit en quelques notes, là. Écoute.

0: C'est l'intro musicale de qui ? Qu'est-ce que tu as reconnu, Estelle, pour un point ?
1: Bah, j'ai reconnu Manu Reva.
0: Oui. Alors, ah, c'est qui, Manu Reva ?
1: Bah oui,
0: on demande bien d'identifier l'artiste, hein, et pas le nom de la chanson, c'est dommage.
1: Allez, chanson,
0: qu'est-ce qu'on fait ?
2: Ah, on va lui prendre quand même.
0: Oh, elle est sympa ! Oui, c'est la chanson.
1: Oui, exact.
0: Attention, hein, parce qu'on a vraiment que quelques secondes pour y réfléchir, mais c'est bien la chanson.
2: Là, j'ai été sympa parce que t'as dit Manu Reva. Hein. Sur le deuxième, tu réponds avant la fin de disque.
0: Je vais vous le dire.
2: Et je peux pas faire beaucoup de mouvements, mais quand même.
0: Mais on a bien reconnu qui vous imitiez.
2: Allez.
0: Voici le deuxième pour un point de plus, c'est encore une intro.

0: oui, bien sûr tu l'as.
1: Bien sûr.
0: Allez, c'est qui?
2: C'était Boney M, non?
0: Boney M? Are you sure? Boney M? Yes, Boney M. Ma Baker.
3: La la la la. La la la la. Allez, ça fait 3 pour Estelle, 1 pour Mika.

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3: la Malongo, évidemment.
2: Malongo, tronc de dosette, six verres en verre.
3: Absolument.
2: Jingle, on reprend la compète. Alors, Mickaël a un point, Estelle a trouvé toutes les réponses, elle en a trois. Mickaël, attention, hein, tu n'as pas envie d'aller à Autun ?
4: Si, si, bien sûr.
2: Il y a des beaux chevaux, hein, j'ai vu toutes les images. Il y a plein, dans le spectacle, il y a plein de moments avec des chevaux. Hein.
4: Ah, donc c'est magnifique alors.
2: Ah oui, c'est magnifique, bah ça oui. Je te confirme, c'est magnifique.
3: Il y a des bons restaurants.
2: Bah, mais il s'en fout des restos, il aime les chevaux, il est comme moi.
3: C'est agréable quand même.
2: Bon, alors dis donc, il paraît que tu collectionnes les pièces de 2 euros ?
4: Eh oui.
2: Mais alors, de tous les pays, il paraît que t'en as combien des pièces, alors ?
4: Moi, j'en ai plus d'une centaine, quand même.
2: Et de combien de pays différents ?
4: Je les ai pas trop comptés, mais au moins un paquet.
2: Ah ben, super ! Et alors, oui. Et tu les mets, il paraît que tu les mets dans des coffrets en velours.
4: Dans un coffret en velours, oui. Il y a un casier pour chaque pièce, et du coup, je les mets sous pochette et... Je les garde, je les collectionne tous.
2: Oh là là, c'est bien ça du tout. Bon, bah écoute, moi j'aime bien les collectionneurs de pièces. Alors, tu t'es inscrit à Pékin Express avec Jenny Lee, il paraît ?
4: Oui. Et oui, alors ? Cette année, malheureusement, on n'a pas été sélectionné, mais on a quand même fait deux sélections, mais on n'a pas été retenu pour la troisième.
2: Et pourquoi ? Qu'est-ce qui s'est passé ?
4: Ah bah, ils nous disent pas pourquoi.
2: Oh là là !
4: On a passé le premier casting, on a fait une deuxième, une visio, et le troisième, c'était pour aller à Paris, et du coup, on n'a pas été sélectionné pour la troisième.
2: Oh !
3: Vous qui connaissez bien M6, vous pouvez faire quelque chose quand même.
2: Je sais pas qui c'est.
4: Oui.
2: Qui c'est qui produit Pékin Express ? Je m'en rappelle même pas. C'est qui la boîte de prod ? Je sais pas.
3: Bah, appelez Rottenberg surtout.
4: Oui, Stéphane Rottenberg, il faut appeler lui.
2: Stéphane, prends-les. Ils sont très gentils, Mickaël et Jenny Lee. Alors, il paraît que t'as un petit message. T'envoies un message à ta mère tous les soirs, c'est ton habitude ?
4: Oui, c'est ça, oui.
2: Quelle chance tu as de pouvoir envoyer des messages à ta maman.
3: La fête des mères dimanche.
2: Et oui, c'est la fête des mères dimanche et c'est là-dessus qu'on va... C'est le thème de ma question
3: à
2: choix multiples. Écoute bien, c'est une question qui peut te rapporter 3 points. Je vais te poser la question, je te ferai des propositions, tu auras 10 secondes pour me donner. Allez, attention, c'est parti, musique.
5: Allô maman, bobo.
2: Voilà, ça, c'est Éric Bastien, tous les dimanches soirs, qui appelle sa mère médecin pour lui demander...
3: Je me suis cassé un ongle.
2: Voilà.
3: Qu'est-ce que je dois faire ?
2: Cette pauvre Madame Bastien.
3: On l'embrasse.
2: On t'embrasse très fort, Madame Bastien. Alors, donc, c'est dimanche, la fête des mères. Petite question. Selon plusieurs sondages, quel cadeau arrive le plus souvent juste après les fleurs pour la fête des mères ? Qu'est-ce qu'on offre le plus juste après les fleurs ? Des chocolats ? Des parfums ? Des bijoux ? Une photo du torse poilu d'Éric Bastien. Alors, qu'est-ce qu'on offre à part les fleurs, des chocolats, des parfums, des bijoux, le torse poilu d'Éric Bastien ? Top chrono, 10 secondes.
4: Moi, j'hésite entre chocolat et parfum, mais je dirais des chocolats.
2: Eh bien, t'as bien raison, parce que c'est des chocolats. Oui, les fleurs, c'est évidemment ce qu'on offre en premier, mais les chocolats, c'est juste derrière. Bravo, t'as 3 points, ça te fait 4.
3: Alors, comme ça, Estelle, on a déjà fait du parachute ascensionnel quand on était... Ascensionnel, j'ai oublié de l'être.
2: On est bientôt le week-end marchand de lettres.
3: Ça, c'est ça. Bon, c'est quand, ça ? C'était à quelle occasion ?
6: C'était en Corse, on était en vacances en Corse, et voilà, j'étais du parachute ascensionnel.
3: Donc j'imagine, ouais, t'as un petit côté casse-cou, hein, quand même, faut être courageux pour faire
6: ça. J'avais.
3: Ah, t'as arrêté? Avec le temps. Estelle, t'as beaucoup voyagé, t'as été en Italie, en Espagne, en Grèce, en Thaïlande, mais tu as un rêve, c'est aller... New York. À New York. Tu connais pas tu connais déjà New York ou c'est ton rêve?
6: Non, je connais pas du tout les États-Unis. Voilà. Oui, j'aimerais bien aller à New York.
3: Ah, c'est la ville qui dort jamais. Hein. Mais je te souhaite d'y aller.
2: Non, mais les clichés, c'est la ville qui dort jamais.
3: C'est ce qu'il se dit toujours de New York. Mais bon, c'est la ville qui ne dort jamais.
2: Le mec qui fait genre, il a été 12 fois à New York, il connaît tous les bars.
3: Je connais même pas. Comme ça, on s'agace aussi rapidement. Alors, on s'énerve. Alors, Estelle.
6: Alors, on m'a demandé un défaut, j'avais du mal à en trouver un,
2: hein, donc j'ai dit celui-là. Bah, j'ai du mal à en trouver un, hein. Qu'est-ce qu'il
3: ne
2: faut pas entendre,
3: dis-donc. Oh, non, mais bon, mais ça t'arrive souvent de t'agacer ou c'est parce que t'as répondu comme ça? Non, t'es plutôt cool, toi.
6: Oui. Oh, non, de moins en moins, là aussi.
3: Bon, alors tout va bien. Un dernier petit mot sur ta rencontre avec Eric. Oh, c'était au mariage de son cousin, en 90?
6: Oui.
3: Et alors?
6: En 90, oui.
3: Vous connaissiez de vue déjà, hein.
6: Le 21 avril 90. Oui, oui, on se connaissait. Bon, oui, on habitait le même village, donc oui, on s'était déjà vu, on va dire.
3: Il t'a fait sentir que tu lui plaisais. En gros, ça s'est fait comme ça.
6: Voilà, c'est ça.
3: Ben oui, mais bon, c'est une belle histoire parce qu'il habitait Toulouse. Toi, t'habitais Toulouse, lui était à Thonon-les-Bains, donc c'était pas gagné au départ quand même, l'histoire.
6: Non, ouais, la distance aurait pu jouer en notre défaveur, mais pas du tout. Non, non.
3: Ben oui.
2: Enfin, c'est toi qui es venu en Savoie.
3: Oui.
6: Voilà. Oui,
3: c'est moi. Fait quand même combien de temps que vous êtes ensemble? Parce que je crois que c'est pas mal, là. Hein. Combien?
6: Eh ben, 36 ans.
3: 36 ans et 34 ans de mariage. Félicitations, bravo.
6: Voilà.
3: Voici
6: voilà.
3: Ta question, elle arrive, c'est une question à 3 points, une question à choix multiples. Quel est le titre de la nouvelle série Netflix tournée en Martinique? Le titre de cette nouvelle série Netflix tournée en Martinique. Tropique sous tension, Bandit, Soleil noir, Plus belle la Damido. Top chrono, 10 secondes. Tropique sous tension, Bandit, Soleil noir, Plus belle la Damido.
6: Je sais pas, Tropique sous tension, ça me dit quelque chose. Tropique sous tension.
3: Tropique sous tension, nouvelle série Netflix. Je sais pas si tu as Netflix tourné en Martinique. Non, c'est Bandit, c'est la première grande série Netflix tournée en Martinique. Je crois que c'est en décor.
2: Oui, mais toi, ce qui te dit quelque chose qui t'a trompé, c'est Tropique criminel. C'est la série avec Béatrice Delaboulaye et Sonia Roland. Mais c'est sur France Télé.
6: Oui, c'est ça, ouais.
3: C'est des frères et sœurs qui doivent survivre ensemble, je crois. Ça, c'est un truc.
2: Bandit, oui.
3: Oui, Bandit, oui.
2: Voilà.
3: Quelle bonne réponse.
2: Hein. Ça fait 4 Michael, 3 Estelle. Et là, tout de suite, on part avec Louis Chédid. Ainsi soit-il. Ainsi soit-il, mes chéris. Vous écoutez ici, on vous aime. Tout de suite.

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3: Alors, c'est vrai que nous sommes dans le quartier où a été tourné...
1: Peur sur la ville.
3: Peur sur la ville, où effectivement, Jean-Paul Belmondo...
1: qui avait la classe.
3: Mon mari dans une autre vie, se promène en hélicoptère. Mais je sais pas, je n'ai pas la vision de toi. Enfin, je sais pas.
1: Pourtant, moi, je veux bien aller chasser Minos hein, sur les tours de Beaugrenelle en face de la radio. Là.
3: Moi aussi. Ouais. Alors, nous sommes avec Mickaël qui a 4, Estelle qui a 3. Mickaël qui joue avec ici Sud-Lorraine. Mickaël, nous allons parler du fait que tu es un peu taquin avec tes collègues.
4: Tout à fait, oui. Même trop.
3: Ah là là là là, ça fait de la blague, ça fait de la blague. Oula. Il paraît qu'une fois, tu as entouré de films étirables une voiture de collègues, c'est-à-dire
4: Un rouleau de film et en plus, il pleuvait le jour-là et c'était bien amusant. Je l'ai encerclé, j'ai fait plein de tours avec et le collègue, quand il est sorti à 16h, il pouvait pas rentrer dans sa voiture et il pleuvait.
3: Ah, mon
4: Dieu. La voiture était filmée et tout, donc c'était vraiment rigolo et je l'ai filmé en plus.
3: Il t'adore donc.
4: Oui.
3: Il paraît que tu caches des outils, tu déprogrammes des machines, c'est-à-dire.
4: Oui, et quand quelqu'un fait un programme sur la machine et qu'il part pour aller soit chercher un outil ou autre, je dérègle la machine, je change les cotes. Et du coup, il n'y a pas la même pièce, donc c'est rigolo.
3: C'est hyper rigolo, mais tu mets des bonbons à l'amande dans le café de tes collègues.
4: Aussi, oui. Et ils toussent pas mal après, du coup.
1: Il est sympa celui-là.
3: Mais dis-moi, ils se sont jamais vengés de toi?
4: Non, pas spécialement, non.
3: Ah bon, c'est-à-dire
4: Non, je sais pas s'ils ont peur, de me refaire la même chose ou non. J'ai pas de farce de leur côté.
3: Je vais appeler immédiatement tes collègues. Je pense que moi, je serais toi, je ferais quand même un petit peu attention.
1: Oui.
3: Parce que toutes ces années à faire des blagues.
1: Je pense qu'ils vont venir le cap, Turet.
4: Oui.
1: Ça s'appelle Cap, hein, je le rappelle pour ceux qui l'ont rejoint. Voilà.
3: Je demande pardon à la France. Alors, ne ris pas, Mika, ne ris pas. Alors,
4: mais si, c'est rigolo.
3: Bon. Tiens, je vais te mettre une petite chanson. Pour.
4: Oui.
3: Oui. Parce que il paraît que tu as eu une petite aventure quand t'es parti en voyage à l'île Maurice.
4: Oui.
3: Et oui, parce que t'es bien arrivé avec ta chérie, mais pas les bagages. Alors, qu'est-ce qui s'est passé ?
4: Ils m'ont pas suivi, malheureusement.
3: Alors, qu'est-ce qui s'est passé ?
4: On est arrivé à Air Mauritius. On attendait comme deux et nos valises ne sont pas arrivées. Ils étaient restés à Charles de Gaulle.
3: Et donc, comment vous avez fait sans vacances ?
4: On a dû se débrouiller pour trouver des magasins là-bas, pour s'habiller, pour voilà. Donc les vacances commençaient déjà très bien.
3: Ah là là là là, une semaine d'achat pour acheter des nouveaux vêtements qu'on n'a pas forcément, on aime bien. Alors, il paraît que Jenny Lee, elle aimait pas trop, il y avait trop de couleurs.
4: C'est ça.
3: Oh là là. Bah oui, je comprends, c'est terrible.
1: Bah c'est mieux le noir, hein. C'est comme Zorro, il peut mettre des capes.
4: Zorro.
1: Oh là là. Je me surpasse aujourd'hui.
4: Il me tacle.
1: Oh, c'est gentil.
3: Alors, tu sais quoi, la meilleure réponse, mon petit chat, c'est que tu vas gagner. Tu vas gagner 5 points tout de suite. Tiens, je te mets une petite chanson.
5: Les petits poissons.
3: Comment ça s'appelle quand on voit tout un groupe de poissons qui nagent, justement? On dit c'est...
4: Comment ça s'appelle?
3: Un banc de poissons. Alors, est-ce que c'est vrai? Est-ce que c'est faux? Est-ce que c'est vrai? Est-ce que c'est faux? Eh ben, c'est vrai, oui, bien sûr. Donc ça fait 5, t'as 9.
1: Comment tu l'engueules? Mais bien sûr, non,
3: je l'engueule pas, je me réjouis au contraire.
1: Chacun son coaching.
3: Ah oui, ça moi j'encourage, hein, tu sais.
1: Applaudis. Bon alors, Estelle est en face là, on va jouer dans un instant pour tenter de marquer 5 points de plus. Estelle a ici Pays de Savoie, Estelle qui a été à Koh-Lanta. Alors, attention, qui n'a pas fait Koh-Lanta l'émission. Tu as été à Koh-Lanta en Thaïlande.
6: Oui, j'ai pas participé à l'émission. Non.
1: Parce que la première édition de Koh-Lanta, l'émission, c'était en Thaïlande, à Koh-Lanta. C'est pour ça que l'émission s'appelle comme ça. Qu'est-ce qui t'est arrivé sur le bateau ?
6: On avait prévu de faire une petite excursion à la journée. Donc, on est tous partis sur une petite pirogue. On avait loué un petit bateau un petit peu traditionnel. Et on allait sur une petite île, on a passé la journée, etc. Donc, il y avait quoi, une heure de traversée, tout s'est bien passé. Et au retour, les guides nous disaient qu'il faut partir une heure avant, enfin même 2 heures avant, on prévoit un orage, etc. Donc, au lieu de partir à 15h, on est parti à 14h. Bon, bah voilà, bon, c'est dommage, parce que c'est vrai que la journée était belle, on avait bien profité, etc. Et puis, bah voilà, on part, et 10 minutes après, la mer est complètement déchaînée. C'est creux de 6 mètres, voilà, donc on a passé 2 heures dans le bateau. Avoir la peur de notre vie, on est arrivé complètement trempé. Et puis voilà.
1: Et pareil,
6: le retour a été chaotique.
1: Bah oui, 6 mètres de vagues, ta fille a vomi, tout le monde était trempé, donc non, c'est pas drôle ça. Hein,
3: c'est
1: pas drôle.
3: C'est sympa.
6: Ah non, c'est pas drôle.
1: Bon, puis alors, une petite anecdote assez amusante. Tu as rencontré Gérard Holtz.
6: Oui.
1: Oui. Ça, c'est Gérard Holtz quand il vivait au Maroc. Gérard Holtz, t'avais 14 ans. Il était à l'aéroport de Lyon. Alors, toi, t'étais avec ton papa, si j'ai bien compris, avec ton frère. Et du coup, son vol à Gérard était annulé. Et qu'est-ce qu'il a proposé, ton papa ?
6: Eh ben, mon papa est allé le voir. Je sais pas, oui, mon papa a entendu. Il était à côté de nous. Et mon papa est allé le voir et il lui a proposé de venir dormir à la maison.
1: Et il l'a fait.
6: Et Gérard Holtz a accepté.
1: Mais voilà. C'est génial. Donc, tu as eu Gérard Holtz à la maison qui est venu dormir chez toi quand tu étais gamine, quoi. C'est amusant.
6: Voilà.
1: C'est amusant, ouais. Ça. Et il t'a envoyé un petit mot, je crois. Ou il vous envoyait un petit mot après pour vous remercier.
6: Oui, pendant quelques années, oui, pour la bonne année, il nous envoyait un petit mot. Voilà.
1: Adorable, voilà. Adorable. Ouais. Allez, voici ta question. C'est une question cash. Et nous allons t'offrir un indice. Ça, c'est la musique de Christophe Colomb. Film. C'est Vangelis, il me semble. En quelle année Christophe Colomb a-t-il découvert l'Amérique ? Top chrono, 10 secondes.
6: 1492.
1: En quelle année Christophe Colomb a-t-il découvert l'Amérique ? Et moi, j'ai découvert en plastique, comme le dit Franck Dubosc dans Camping. C'est bien 1492. C'est vrai, Christophe Colomb a atteint les Bahamas après avoir traversé l'Atlantique pour les rois d'Espagne. Il était convaincu qu'il était en Inde, et en fait, non, il a découvert cette terre. Et voilà, il a appelé ça les Indiens. Il a surnommé les habitants les Indiens. Puis c'est devenu, voilà, tout petit à petit, l'Amérique. Ben oui, c'est les Indiens au départ,
3: non,
1: l'Amérique.
3: Quand même. J'aimerais que les gens se rendent compte des fois de ce que je vis. Allez, Estelle, tu as 8, Michael, tu as 9. Là, tout de suite, on va écouter Fever Dream d'Alex Warren. Vous écoutez ici. Bougez vos petits boules, c'est bientôt l'été. Et puis, on départagera les candidats avec le bingo. À tout de suite, mes chéris.

0: Alex Warren avec Fever Dream à 12h52. Fever Dream, c'est la fièvre. Fever. Ouais, fièvre du samedi soir, fever.
1: Voilà, exactement.
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1: Ici, nous sommes avec Michael qui est en tête avec 9, Estelle qui a 8. Alors, Michael, il adore les activités à sensation. T'adores ça?
3: Ah, j'adore.
1: T'aimes les manèges, les fêtes foraines, tout ça?
3: Tout, oui.
1: Oui, t'es pas dégoûté parce qu'il paraît que t'es resté coincé 45 minutes dans un manège.
3: À sensation.
1: Oh, mais alors, c'était quoi? Parce que je vois que c'était 45 minutes bloqué dans le Air Max à la foire de Nancy. C'est quoi?
3: Oui, c'est ça. Oui. C'est un bras qui tourne à 80 mètres de haut. Oui. Et du coup, on est resté tout en haut, bloqué, en voyant dans le vide, tout ça. Et j'avais juste une peur, c'est que les sécurités, elles s'enlèvent. Mais du coup, ça va.
1: Oh, attends. Oui. T'es bloqué une demi-heure à 80 mètres de haut sans pouvoir bouger?
3: Oui, c'est ça. Oui.
1: J'ai envie de mourir rien que quand tu le racontes.
0: Ouais, vous savez, il est capable de tout.
3: Oui.
0: Voilà.
1: Ok. Il paraît que t'as fait aussi du saut élastique.
3: Oui.
1: Oh là, mais t'as pas eu peur?
3: Non.
1: Bon, t'es très fort. Mais qu'est-ce que tu veux que je te dise? T'es très fort. Voilà. Bon, alors, pour t'encourager à gagner ce bingo et à être là avec nous demain pour partir peut-être à Autun ou gagner Malongo, je vais te mettre une chanson tellement pleine de bonne humeur. Tout le bonheur du monde.

0: Racine Sémilia, on vous souhaite tout le bonheur du monde. Alors, j'espère que ce bonheur va te porter chance. C'est l'heure du bingo. Il faut vraiment le remporter, il faut vraiment que tu gagnes. Donc, à mon top chrono, tu vas me donner un maximum de gens. Les gens, le prénom Jean, je célèbre, c'est-à-dire tous les gens. Pas les gens G-E-N-S, hein, je rappelle, le prénom Jean.
1: Oui, le prénom, oui.
0: Voilà, tous les gens connus, célèbres, de tous les milieux. Top chrono, 10 secondes.
1: Jean-Charles, Jean-Philippe, Jean-Édouard.
0: Non, Jean célèbre, célèbre.
2: Les connus. Ah non.
0: Et non, Jean Dujardin, Jean Lefebvre, Jean Carmet.
1: Ah d'accord, j'étais parti sur...
0: célèbres, ouais. Les célèbres, connus, célèbres.
1: Oui.
0: Aïe, aïe, aïe, Jean Rochefort, Jean Reno, Jean Ferrat, bon bah...
1: Oui, il y en avait plein, oui.
0: Ah bah t'es parti sur autre chose. Mickaël, j'espère que tu es conscient que là, si elle marque ne serait-ce qu'un point, c'est elle en finale demain.
1: Tout à fait, oui.
2: Estelle, écoute.
1: Oui.
2: Ben oui.
0: Alors.
2: Je pense que là, c'est un boulevard, là. Là, je pense qu'on est pas mal.
3: J'espère.
2: Alors, peut-être que je suis trop présomptueux. On va rester tranquille. Mais c'est vrai que Valérie l'a dit, il suffirait d'un point, puisque Mickaël a chuté.
0: Il suffirait de presque rien. Petit point, et c'est gagné.
2: Ah là là.
0: Eh oui.
2: Bon, avant de jouer, voici une chanson qui va plaire à Valérie et à tous ceux et celles qui, comme Valérie, sont fans. Tu es marié depuis 34 ans et tu t'es marié sur cette musique.
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2: Tu t'es marié sur du Sardou.
1: Oui.
2: On adore, Valérie.
1: J'adore Sardou.
2: Oui. Oui, c'est ce qui fait un point commun de plus avec Valérie pour en parler ensemble. Moi aussi, j'aimerais que vous voyiez la tête parfois que Valérie fait.
0: Non, mais parce que tout le monde sait que moi, idole, c'est Johnny et que Sardou. Voilà.
2: Il y a Team Johnny, Team Sardou.
0: Exactement. Enfin, alors.
2: Il y a Team Florent Pagny aussi.
0: Ah, mais j'adore Florent.
2: Elle aime aussi. Hein. Allez Estelle, j'ai besoin d'un point pour faire une égalité parfaite. Ça veut dire qu'on aurait deux candidats chacun pour demain vendredi.
0: Oui, ça va, stop.
2: Je te demande un maximum, je te donne un prénom. Donc c'est les célébrités, hein, je rappelle, les célébrités. Max de John, les John, voilà, c'est l'équivalent de Jean finalement. Les John célèbres, top chrono 10 secondes.
3: John Travolta, John Lennon. John Fitzgerald, John Wayne.
2: Bon, ça suffira, tu l'as compris. John Malkovich, bien sûr. Il y avait John Ford, John Carpenter, John Kennedy, John Lennon.
0: McEnroe. Bon,
2: bravo!
0: Ah là là là là! Eh bien, Mickaël, tu as compris, c'est Estelle qui sera avec nous demain pour la finale.
1: Félicitations, Estelle.
2: Bravo, Mickaël, quand
3: même. Merci, Mickaël.
0: Bon, bravo, Mickaël, tu as quand même pas démérité.
2: Mais il sera pas de retour demain.
0: Bon, alors. Oh là là, Mickaël
2: et pas de retour.
0: Bon, je suis désolée, Mickaël. Alors, demain, je rappelle que le premier prix, c'est un week-end exceptionnel à Autun à l'occasion d'Augusto Dunum, le rêve du roi pour deux personnes. Le transport est compris, l'hôtel de la gare, tout est compris, tous les repas. Vous visiterez la ville d'Autun, son musée, le site archéologique du Mont-Beuvray, le château de Couches et le théâtre antique d'Autun va s'illuminer et va donner lieu au plus grand spectacle historique de France. Si vous ne gagnez pas ça, vous gagnez quoi?
2: La machine Malongo, 32 dosettes, 6 verres en verre qui alimentent bien sûr le café du roi à Autun. On le sait, Joe Malongo, la légende.
0: Eh bien, je vous embrasse tous un par un. Je remercie
2: du monde.
0: Céline à la réalisation, Thomas à la technique, Sadika au standard, Maître Coupez au savoir.
2: Toute cette équipe.
0: Éric Bastien à la vanne. Je demande pardon évidemment à mon candidat du jour pour ses vannes. Et puis, à demain, mes petits canards, on vous aime, on vous embrasse.
2: Ah, à demain, pour la finale.
0: Oui, voilà pour la finale.
2: Deux candidats chacun.
0: Oui.
2: J'ai tellement hâte.
0: Dis donc, il n'est pas un peu l'heure d'aller se coucher?
2: Oui, parce que là, on vient de passer un bon moment avec le best-of d'Otaquet. Faut quand même qu'on récupère pour tout à l'heure, là. Hein.
0: Et puis surtout, c'est l'heure que Johan Guérin nous informe.
2: Il est là, Johan Guérin?
0: Mais oui.
2: Le grand Johan Guérin?
0: Bien sûr.
2: Il arrive tout de suite avec Ici, dès 5h.

0: William Scheller et Rock'n'Roll Dollar pour vous souhaiter la bienvenue.
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0: Bonjour, très bon réveil, un plaisir de partager ce début de matinée avec vous et avec l'équipe des Leftos, Faustine, Saveria, Diana, Mélodie et Aude Razo. Bonjour Aude.
3: Bonjour Johan Guérin, bonjour à tous. L'équipe de France de foot, nos Bleus, affronte la Côte d'Ivoire ce soir en match amical. Revue des troupes dans le journal de 5h.
0: Au rapport. Et tiens, ici on pensait déjà aussi aux vacances d'été. Tous les bons plans pour voyager en train sans se ruiner sont dans Par ici les économies avec Valère Coréard dans 5 minutes. 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
0: Jeudi 4 juin, très bon réveil. Merci de votre fidélité, 5h. La polémique monte 6 jours après la disparition de Liana.
3: La justice aurait-elle pu stopper le principal suspect, Jérôme Barella? On le sait désormais, il était déjà au cœur de 5 autres enquêtes ou signalements. Écoutez le coup de colère de Grégory Bobato, le maire de Florence, dans le Gers, là où la jeune Liana a été vue pour la dernière fois.
4: La réalité, c'est que nous faisons les frais de décennies d'économies sur le dos de sujets cruciaux que sont l'accompagnement de la parole des victimes et l'urgence que devraient revêtir les procédures quand il s'agit d'enfants. Ils sont victimes 2 fois, de criminels pédophiles d'abord et d'un système qui les écrase par sa lenteur ensuite. Stop à un système qui n'apporte qu'un soutien de façade. Stop à un système qui ne répond seulement et uniquement seulement à coup de énième enquête administrative. Avant de tomber dans des calculs de politique politicienne, en se soustrayant aux explications pour nos dirigeants, au lieu de remonter la chaîne des responsabilités, n'oublions pas qu'en priorité, nous continuons de rechercher une petite fille. C'est d'une jeune fille qu'il s'agit, c'est une jeune fille que nous devons retrouver, car c'est tout un territoire et des parents qui ont perdu le sommeil depuis 6 jours.
3: Les recherches qui se poursuivent aujourd'hui dans le Gers pour retrouver Liana, le ministre de l'Intérieur, Laurent Nunez, annonce l'ouverture d'une enquête administrative avec son homologue de la justice pour identifier d'éventuels dysfonctionnements après la plainte pour viol sur mineur déposée en août dernier sur une petite fille de 10 ans.
0: L'actualité marquée aussi ce matin par un terrible féminicide à Martigues.
3: Une femme de 25 ans tuée de 58 coups de couteau. Son compagnon a passé la nuit en prison. Il est en détention provisoire. Mis en examen, lui assure qu'il n'a pas tué sa compagne. Les députés adoptent une proposition de loi pour limiter notre exposition au cadmium, ce métal lourd, toxique. Le texte a été largement adopté cette nuit. Seul le Rassemblement national a voté contre. Texte qui prévoit de réduire les taux de cadmium dans les engrais phosphatés et qui se retrouve dans les sols et dans nos aliments, le blé, le riz notamment.
0: Les députés qui se penchent maintenant sur le plastique à la cantine.
3: Une proposition de loi doit être examinée aujourd'hui, Guillaume Fariol. Elle prévoit d'interdire totalement le plastique dans la vaisselle des cantines, à l'école, dans les crèches et les maternités.
5: Aujourd'hui, le plastique n'est interdit que pour les contenants dans les cantines, crèches, maternités, c'est-à-dire les bacs, les barquettes dans lesquelles sont préparés ou réchauffés les plats. Mais pour ce qui est des assiettes, couverts, récipients en tout genre, le plastique reste autorisé. La proposition de loi examinée aujourd'hui prévoit donc de l'interdire pour de bon. Ce texte vient corriger une aberration selon Marine Bonavita de Zero Waste France, car le plastique est nocif.
6: La littérature scientifique a permis de montrer qu'il y a d'un côté les substances chimiques liées au plastique qui sont dangereux, mais également l'ingestion des microplastiques, parce que quand on utilise du plastique de manière répétée, au fur et à mesure du temps, le plastique va se dégrader. Et ce plastique qui se dégrade, il va aussi se dégrader quand on va les utiliser dans notre bouche.
5: Ce qui contamine ensuite l'organisme. Parmi les dangers pour les enfants, risque de troubles hormonaux, troubles du neurodéveloppement, entre autres. C'est ce que montre une étude publiée dans la prestigieuse revue de Lancet l'an dernier, d'où l'urgence de valider cette proposition de loi, insiste Zero Waste France. L'ONG est très optimiste sur l'adoption du texte par l'Assemblée nationale. Il partira ensuite au Sénat.
3: Les précisions de Guy. Guillaume Fariol, se mettre en jambe et partir du bon pied. L'équipe de France de foot affronte la Côte d'Ivoire ce soir en match amical. Tic-tac, tic-tac. Ouais. On est à 12 jours maintenant du premier match de nos Bleus à la Coupe du Monde. Où en sont nos Français? Sont-ils les favoris de ce mondial? La réponse de l'ancienne internationale française Charlotte Lorgeret, retenez bien son nom, elle sera notre consultante sur notre radio ici pour toute la compétition.
2: Je pense que physiquement, dans la puissance collective et individuelle, je pense qu'on est l'équipe la plus puissante offensivement, avec des joueurs qui vont tous vite, ils courent tous très longtemps. Donc au-delà de l'aspect technique, où je trouve que effectivement il y a aussi une très très belle équipe en France, mais je trouve que physiquement, tous les milieux de terrain aussi vont très très vite. Derrière aussi, il y a beaucoup de qualité de vitesse, donc je pense que c'est là que la France va faire des ravages. Peut-être le point rouge là, en ce moment, c'est William Saliba qui est blessé. Notre charnière va forcément un petit peu évoluer. C'est vrai que défensivement, il va falloir se poser les bonnes questions, mais il y a la qualité pour, j'en doute pas.
3: Charlotte Lorgeret qui analysera tous les matchs de nos Bleus pendant ce mondial sur notre radio ici, aux côtés de Pia Clément. Et puis avant ça, donc France-Côte d'Ivoire, match amical ce soir 21h10, c'est à suivre sur ici.fr, notre site internet. Le match se joue à Nantes, au stade de la Beaujoire, et on va voir pas mal de joueurs sur la pelouse, puisque Didier Deschamps va faire tourner, c'est ce qu'il nous dira à 5h30, restez avec nous. La météo, Johan, journée agité.
0: Là aussi, ça va tourner dans le ciel. Ce jeudi matin, le front arrivé la veille se réactive du sud-ouest au massif central avec des pluies continues. À l'avant, le soleil légèrement voilé brille des Pyrénées aux Alpes du Sud jusqu'à la Méditerranée. Après les côtes de la Manche, c'est une traîne active qui se met en place avec quelques coups de tonnerre possibles. Ailleurs, les nuages restent nombreux avec des pluies intermittentes. À noter, le vent sensible sur les côtes atlantiques et de la Manche toute la journée, 70 km/h en rafale. Dans l'après-midi, ce front pluvieux s'étend des Pyrénées aux Alpes et au Jura avec une forte tramontane jusqu'à 80 km/h et des orages sur le relief des Pyrénées-Orientales. Soleil qui se voile de plus en plus aussi avant l'arrivée de la pluie en soirée sur la Provence. Ailleurs, c'est un régime d'averses, alors parfois fréquentes et localement orageuses, de l'Île-de-France aux Ardennes qui se met en place. Les températures à Lille, Rennes et Caen, 14 degrés relevés ce matin. À Paris, Nantes et Clermont-Ferrand, 16. Nous avons à Strasbourg, Bordeaux, Toulouse, Bourges et Metz, 17. 19 à Marseille. Et pour les maximales, elles plafonnent le plus souvent entre 17 et 20 sur le pays. On atteindra entre 25 et 30 dans le sud-est.
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0: 5h06, très bon réveil, un plaisir de vous compter dans la grande famille ici. Ce jeudi, on le débute au son du groupe ABBA, Money, Money, Money. C'est ce que je me dis chaque matin, mais portefeuille, il reste plutôt vide.

0: le petit plaisir de se réveiller au son d'Abba à 5h09. Bienvenue.
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0: C'est l'une des histoires les plus incroyables de ce Roland-Garros 2026. À 24 ans, la Polonaise Maja Rawlińska, issue des qualifications, a balayé, alors on le sait, Diane Paris pour s'offrir une place en deuxième semaine. Et hier, la 114e mondiale s'est même hissée en demi-finale. Parcours de rêve, mais aussi un vrai casse-tête logistique. Pourquoi ? Parce que Maja n'avait tout simplement pas prévu de rester si longtemps dans le tournoi et n'avait pas de quoi en fait payer sa chambre d'hôtel à Paris.
3: Ah.
0: Et c'est vrai que c'est que le paradoxe un petit peu du tennis qui est un peu cruel, parce qu'elle est virtuellement riche de près de 700 000 euros grâce à cette demi-finale, mais le chèque n'est versé qu'à la fin du tournoi. Et en fait, avec ses faibles gains en carrière, elle s'est retrouvée en fait bloquée à la réception de son hôtel parce qu'elle ne pouvait plus payé, il a fallu un appel à l'aide dans la presse polonaise pour qu'un sponsor règle la facture en urgence.
3: C'est fou quand même.
0: C'est complètement fou, mais rassurez-vous parce que ça va bien pour elle désormais.
3: Et elle jouera aujourd'hui.
0: Exactement, 5h10 dans l'actualité ce jeudi, Aude.
3: Et si les enfants des quartiers les plus riches côtoyaient les enfants des quartiers populaires ? Oui, c'est possible et ça se passe dans les écoles de Marseille. On y sera dans quelques minutes.
0: Pour la musique du réveil, c'est au son de Renan Luce.
4: J'ai toujours préféré Les voisines,
0: on l'écoute dans 5 minutes, mais avant, par ici, les économies.
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0: Bonjour Valère Coréard.
6: Bonjour Johan, bonjour Aude.
3: Bonjour.
0: Chaque jour avec vous, un bon plan pour notre pouvoir d'achat. Aujourd'hui, vous vouliez nous rappeler tous les bons plans pour voyager en train en dépensant le moins possible cet été.
6: Vous n'avez peut-être pas encore décidé de ce que vous ferez cet été ou de comment vous allez vous rendre sur votre lieu de vacances. Le train a deux réputations plutôt justifiées. C'est de plus en plus cher et c'est ce qui se fait de plus écologique. Pour autant, sur le prix, il existe plusieurs pistes pour faire baisser la facture. Voici donc un petit état des lieux. Alors, le basique, c'est la carte avantage que vous devez choisir en fonction de votre âge. Elle coûte 49 euros et vous donne accès à des réductions qui sont autour de 30% en moyenne. Mais attention, pas tout le temps et pas sur tous les trajets. Si vous prenez souvent le train, les abonnements max sont aussi intéressants, mais comptez quand même 79 euros par mois. Gros avantage, on vous propose des quotas de billets à 0 euros, du moins inclus dans votre abonnement.
3: Est-ce qu'il existe aussi des offres si on veut voyager en train en Europe ?
6: Oui, vous avez raison d'en parler, c'est une offre sur mesure pour les jeunes voyageurs notamment, mais pas que. Le pass Interrail vous permet d'acheter un pass pour une durée déterminée et de voyager en train sans débourser d'argent en plus. 33 pays font partie de ce programme, ce qui permet quand même de sillonner librement le continent. Pour 250 à 400 euros par personne en moyenne, vous achetez votre pass pour voyager cet été en toute sérénité. Et puis sinon, vous avez bien sûr l'offre discount de la SNCF avec les Ouigo, mais attention aux frais cachés bien sûr. Et puis l'ouverture à la concurrence des rails avec de nouvelles compagnies qui arrivent. Et là, ça vous donne aussi l'occasion de comparer.

0: Marseille, que des classes de quartiers très différents sont jumelées les unes avec les autres. Objectif, faire se côtoyer des enfants des quartiers aisés avec ceux des quartiers populaires. Le reportage est signé Mathilde Vinceneuve.
1: Pendant toute l'année scolaire, une classe de l'école Vincent Leblanc dans le 2e arrondissement de Marseille, un quartier populaire, a été jumelée à une classe de l'école Rouet-Charles-Allais, 8e arrondissement, l'un des plus chics de la ville. Ensemble, les élèves de CM1, CM2 ont réalisé un podcast.
2: Bonjour.
3: Salam.
4: Shalom.
5: Hola.
4: Kodasa.
1: Ketiona, 10 ans.
6: On a commencé à s'envoyer des lettres, on a commencé à se rencontrer. Eux, ils sont venus de notre école pour visiter notre quartier. Et nous, on est partis dans leur quartier pour visiter.
1: Au cours de ces visites, Ritej, 9 ans, a bien remarqué que le quartier de Ketiona ne ressemblait pas tout à fait au sien.
7: Il y avait des bâtiments, ils étaient très jolis comparés à les nôtres. Ils sont un peu délabrés.
1: Faire découvrir aux enfants des réalités différentes, c'est tout l'enjeu du jumelage. Marion Chapulu est la directrice de l'association Citizen Corps qui a créé le programme du Grand Bain à Marseille.
8: On est parti de l'idée qu'en créant des jumelages d'écoles primaires, on va pouvoir faire du lien entre des enfants qui ne connaissent pas la réalité sociale, d'enfants qui vivent parfois à quelques kilomètres, enfin même pas un kilomètre de là où ils sont. Et ces enfants se croiseraient sinon jamais, de temps en temps au Vieux-Port, mais ils n'auraient pas du tout l'idée de se parler, ils n'ont pas du tout la même vie.
1: Et pas facile pour les élèves de prendre conscience de ce qui les sépare, religion, couleur de peau, argent, comme quand des enfants de quartiers populaires ont traité de menteurs des enfants de quartiers aisés qui racontaient avoir des piscines dans leur jardin. Difficile aussi d'imaginer l'écart de niveau scolaire, raconte Marion Chapulu.
8: Les enfants d'une école de quartier favorisé avaient un peu pris en grippe ou en tout cas mal interprété les courriers de leurs petits camarades qui avaient beaucoup de fautes d'orthographe. Et pour eux, ça voulait dire qu'en fait, les enfants n'étaient pas intéressés.
1: Malgré les préjugés, des amitiés secrètes, Ketiona espère bien rester copine avec Ritej.
6: Peut-être que je pourrais aller la voir ou que nos parents pourront changer les numéros.
1: Cette année à Marseille, 35 classes d'écoles publiques et privées ont participé au programme de jumelage, un programme voué à se développer dans d'autres villes dès la rentrée prochaine.
9: Une belle initiative à Marseille. 1300 élèves ont participé à ce programme cette année. Bah tiens, on va rester un petit peu dans l'univers aussi de l'école. On va aller en cours d'histoire ce matin.
0: Ah, j'étais très forte en histoire.
9: Ah, moi aussi, franchement, j'ai adoré l'histoire. Il y a un programme télé justement insolite, l'histoire au scalpel sur France 5. C'est didactique, c'est divertissant. C'est un format en fait enquête scientifico-policière qui sort des sentiers battus et qui nous entraîne dans un intrigant jeu de pistes sur les traces ce soir de Voltaire. On vous le présente ce programme dans 3 minutes, mais avant on fait un petit coucou aux voisines avec Renan Luce.

Les voisines, Renan Luce, 5h19. Bon réveil. L'éphéméride de ce 4 juin, on souhaite un bon anniversaire aujourd'hui à l'actrice Angelina Jolie, 51 ans, et au chanteur Antoine, 82 ans. Ma mère m'a dit...

0: Petit souvenir de l'époque yéyé. 4 juin 1783, tiens, premier vol d'une montgolfière. En fait, ce sont les frères montgolfiers qui réalisent la première démonstration publique de leur ballon à air chaud. C'était à Annonay, c'est en Ardèche. Vol qui a duré environ 10 minutes.
1: Je ne savais pas du tout que c'était les frères montgolfiers.
0: Ouais, exactement. Vous les seriez tentés ou pas par un vol à montgolfière?
1: Oh, j'aimerais bien, j'ai jamais
0: Moi
1: fait.
0: Moi aussi, franchement, se laisser porter comme ça
1: j'ai
0: par
1: un
0: le
1: peu
0: vent.
1: Le vertige, par contre.
0: Ah oui, donc ça va être compliqué. Bon, écoutez, on va essayer de s'arranger.
1: Je m'accrocherai.
0: Exactement, on va organiser ça.
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0: Mais d'ailleurs, j'ai vu qu'il y a une des radios locales de notre réseau ici qui a, sur un ballon, mis le logo ici. Franchement, ça, c'est quand même la classe. Allez, 5h20, retrouvons Patrice Gascon avec ses coulisses télé. Aujourd'hui, Patrice, vous allez nous parler d'une enquête, mais alors pas d'une enquête comme les autres, parce que l'émission de France 5 que vous avez repérée, elle autopsie des morts célèbres.
3: Pour ne rien vous cacher, en découvrant cette émission de France 5, au début, j'ai cru, en écoutant les différents experts qui y interviennent, j'ai cru qu'on parlait de moi.
4: C'est la première fois dans l'histoire culturelle qu'un homme de lettres devient une vedette.
5: Il est fascinant, cet homme.
4: C'est une icône, c'est une rockstar.
3: Et puis j'ai vite compris que ces compliments s'adressent en fait à Voltaire. Place à une star du siècle des Lumières, c'est Voltaire, le héros du numéro de cette formidable émission de France 5 que je vous invite à découvrir, l'histoire au scalpel. Le concept de cette enquête est simple mais bluffant quand il prend vie sous vos yeux. Un médecin, légiste et anthropologue, Philippe Charlier, enquête sur la mort de personnages célèbres. En l'occurrence, ce soir donc, le grand Voltaire, puis en seconde partie de soirée, le peintre italien Raphaël. Et il le fait avec ses outils de médecin légiste, par exemple en disséquant le cœur de Voltaire. Je vous assure, le vrai cœur de Voltaire conservé précieusement dans une relique. D'ailleurs, je lui ai demandé à Philippe Charlier, que ressent-on quand on fait un métier comme le sien, légiste? Que ressent-on en disséquant le cœur de Voltaire? Philippe Charlier.
6: Pour être honnête, on ressent pas grand-chose, en fait, quand on a le cœur de Voltaire dans les mains, parce qu'on est totalement concentré. C'est ce qu'on appelle la froideur scientifique. C'est vraiment pas un mythe. Et on est tellement concentré sur le travail à faire, sur le protocole à suivre, sur l'intégralité des sensations, vérifier que tout se passe bien, qu'on ne contamine pas notre échantillon. Donc, il n'y a pas beaucoup la place pour le sentiment. En revanche, c'est vrai, une fois qu'on quitte la pièce, une fois qu'on se retrouve dans le métro, dans le bus ou sur le trottoir parisien, là, on se dit, ah oui, quand même, il s'est passé quelque chose d'assez extraordinaire. Déjà, c'est assez étonnant, Voltaire avait un cœur, c'est pas forcément évident pour tout le monde. Et puis en plus, il était là dans mes mains, avec des gants bien sûr, avec une distance, avec un reliquaire. Mais oui, il était là dans la paume de ma main.
3: Philippe Charlier qui nous apprend que oui, il tenait là dans sa main le cœur de Voltaire. Philippe Charlier qui perce les derniers mystères qui entourent la mort de grands personnages historiques ce soir sur France 5 dans l'Histoire au scalpel, réalisé par Dominique Hatt. Donc ça commence à 21h05 avec Voltaire à la recherche du corps dispersé et ça se poursuit à 22h avec Raphaël, les secrets des reliques. Quant à nous, on se retrouve demain pour de bien vivantes nouvelles coulisses télé.
0: Et on sera au rendez-vous. Merci beaucoup Patrice Gascoin. 5h23, tiens, parlons d'un matériau qui est partout dans notre quotidien, l'aluminium. C'est vrai qu'on en a bien besoin. Stéphane Bern a choisi ce matin de revenir sur son invention. Vous allez tout savoir, mais avant, I Just Might, ça c'est de l'or et c'est signé Bruno Mars.

0: Bruno Mars, I Just Might, 5h26, un peu d'histoire avant l'actu. Stéphane Bern, ce matin, on voyage au temps où l'aluminium valait de l'or.
1: Napoléon III réservait ses services en aluminium à ses invités d'honneur. Aujourd'hui, on le froisse et on le jette sans y réfléchir à deux fois. Au 19e siècle, l'aluminium est un métal de luxe. On fabrique des bijoux, des lingots, des couverts. À l'époque, sa blancheur, sa légèreté et sa malléabilité en font un produit très prisé. Prisé dans le sens apprécié et convoité, pas prisé comme le tabac, non. Mais il est aussi extrêmement rare. L'aluminium, contrairement à l'or ou à l'argent, n'existe pas sous forme métallique dans la nature. Pour pouvoir en tenir dans sa main, il faut d'abord parvenir à l'extraire de la bauxite.
2: C'est un minerai qui contient du fer et de l'aluminium.
1: On y parvient pour la première fois au début du 19e siècle, mais l'opération est extrêmement coûteuse. Et l'aluminium coûte aussi cher que l'or, c'est l'alu. Jusqu'à ce qu'arrive Paul Héroult, un jeune homme de 23 ans. En 1886, il met au point un procédé révolutionnaire, l'électrolyse de l'alumine dissoute dans la cryolite. Une formule quelque peu barbare pour les non-initiés qui désigne l'extraction de l'aluminium contenu dans la bauxite à partir d'une activation électrique. Fort de cette découverte, le physicien installe son usine à Froges, au pied des Alpes. Là, les torrents dévalent les pentes et la force hydraulique permet de produire l'électricité nécessaire pour industrialiser ce nouveau procédé. Beau travail de la part de Paul Héroult, il a bien turbiné. L'aluminium va perdre en valeur mais devenir un incontournable de nos vies modernes. Et là, tout s'emballe. On en trouve désormais partout, dans nos cuisines, les transports et même l'aéronautique. C'est difficile à croire, mais à une époque, une simple boîte de conserve aurait eu quasiment la même valeur qu'une chaîne en or. En revanche, c'est moins joli à porter autour du cou.
0: Ça, on est d'accord. Merci beaucoup Stéphane Bern. 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Nous sommes le jeudi 4 juin dans l'info du jour. On se projette sur la Coupe du Monde de foot avec un match de préparation ce soir. Les Bleus affrontent la Côte d'Ivoire. Alors, quelle sera la tactique de Didier Deschamps? On y revient dans moins de deux minutes. Mais avant 5h30, toute l'actualité en France et dans le monde, c'est le 90 secondes avec vous, Drazo.
3: Les députés valident une proposition de loi pour limiter notre exposition au cadmium, ce métal lourd, toxique, qu'on retrouve notamment dans les céréales, le blé, le riz. Le texte prévoit une réduction des taux de cadmium dans les engrais phosphatés. Une femme tuée de 58 coups de couteau à Martigues. Son compagnon est mis en examen. Il assure qu'il ne l'a pas tuée. La victime a été retrouvée lundi dans son appartement inanimé avec plusieurs plaies sur les parties supérieures du corps. Dans le Gers, la polémique enfle après la disparition de Liana. On ne peut pas s'empêcher de se dire que ça aurait pu être évité. C'est ce que déclare la Fondation pour l'Enfance. Le suspect visé par 3 procédures pour viol ou agression sexuelle est au cœur de 5 enquêtes et signalements. L'espoir de la famille de Christophe Glaise. Elle renonce à se pourvoir en cassation contre la condamnation du journaliste à 7 ans de prison en Algérie. La grâce du président Tebboune est désormais possible, selon le frère de Christophe Glaise. L'espoir, dit-il, est plus grand que jamais avec le réchauffement des relations franco-algériennes. Le numéro de votre département est supérieur à 55. Question, est-ce que vous avez fait votre déclaration de revenus? Date limite ce soir, 23h59 sur impots.gouv.fr. Pour les autres départements, c'est déjà terminé. À Roland-Garros, on suit aujourd'hui les 2 demi-finales femmes. Marta Kostiuk face à Mira Andreeva et Diana Schneider face à la sensation polonaise Maja Rawlińska. Chez les hommes, Matteo Arnaldi se qualifie en demi après l'abandon de l'autre Italien, Matteo Berrettini.
0: L'info du jour, c'est le match amical de nos Bleus ce soir face à la Côte d'Ivoire.
3: Match amical certes, mais surtout mise en jambe et revue d'effectifs à 12 jours du premier match de l'équipe de France au Mondial aux États-Unis. Et oui, ça approche, la tension monte. Julien Froment, Didier Deschamps, le sélectionneur le dit, il va faire tourner ce soir.
4: Didier Deschamps n'en fait pas un mystère, il a déjà en tête le 11 de départ qui débutera à la Coupe du Monde face au Sénégal le 16 juin prochain.
5: Évidemment que j'ai dans ma tête, oui.
4: Mais l'équipe type attendra car l'heure est à la récupération après une saison à rallonge pour la plupart des joueurs de l'équipe de France.
5: Je fais en sorte de répartir le temps de jeu. Les 6 de la Champions League qui sont arrivés tardivement, je serai amené à gérer, à répartir le temps de jeu aussi. Même si ça va peut-être à l'encontre de l'expression collective.
4: William Saliba, le défenseur d'Arsenal, est laissé au repos. Peu de chance également de voir les doubles champions d'Europe parisiens Ousmane Dembélé et Désiré Doué sur la pelouse de la Beaujoire. Pas de repos en revanche pour Kylian Mbappé, dont la saison s'est terminée sans titre avec le Real Madrid. Le capitaine des Bleus, revanchard, est jugé en pleine forme par son sélectionneur Mbappé, qui aura l'occasion ce soir d'égaler les 57 buts inscrits par Olivier Giroud sous le maillot tricolore. Une occasion en or pour lui et pour les Bleus de lancer la campagne pour la Coupe du Monde.
3: Allez les Bleus, oui. On y croit, à coup d'envoi 21h10 ce soir pour ce France-Côte d'Ivoire.
0: Et le match se joue à Nantes au stade de la Beaujoire et c'est à suivre sur ici.fr. Soyez bien rendez-vous. 5h33, la météo. Ce jeudi matin, le front arrivé la veille sera actif du sud-ouest au massif central avec des pluies continues. À l'avant, le soleil légèrement voilé brille des Pyrénées aux Alpes du sud jusqu'à la Méditerranée. Ailleurs, ce sont les nuages qui sont nombreux avec quelques pluies intermittentes. À noter le vent qui, lui, est sensible sur les côtes atlantiques et de la Manche toute cette journée jusqu'à 70 km/h en rafale. Dans l'après-midi, le front pluvieux s'étend des Pyrénées aux Alpes et au Jura avec une forte tramontane jusqu'à 80 km/h. Et des orages sur le relief des Pyrénées orientales. Le soleil va se voiler aussi de plus en plus avant l'arrivée de la pluie en soirée sur la Provence. Et puis ailleurs, c'est un régime d'averses parfois fréquentes et localement orageuses qui s'impose de l'Île-de-France jusqu'aux Ardennes. Les températures relevées en ce moment à Lille, Rennes et à Caen, 14 degrés. À Paris et Clermont-Ferrand, 16. Nous avons à Bordeaux, Toulouse, Bourges et Metz, 17. Jusqu'à 19 à Marseille. Vos messages aussi sur la page Facebook ici avec Bernard qui est en Loire-Atlantique qui a relevé 14 degrés fait de Bretagne, 14 degrés même température à Soumans, c'est dans le département de la Creuse, on embrasse Marie-Noël, 16 à Châtellerault dans le Poitou, merci Bernadette, on a 17 en Alsace à Lampertheim, on salue Astrid, 21 degrés 7 au Lavandou, merci Eddy. Pour les maximales, elles plafonnent le plus souvent entre 17 et 20 degrés, on va atteindre entre 25 et 30 dans le sud-est.
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0: 5h34, excellent réveil. On espère que vous allez bien, que vous avez passé et que vous passez même une belle semaine. On pense fort à vous, les travailleurs du petit matin. La journée démarre bien, la preuve avec Renaud et Miss Maggie.

0: Il est l'heure de se réveiller. Miss Maggie avec Renaud, 5h38. Bon réveil.
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0: C'est pas vrai, c'est le rendez-vous qui chaque matin vous évite les pièges et les arnaques. Et c'est Aude, Michel Drucker qui prend la parole.
3: Oui, fâché Michel Drucker parce que des escrocs utilisent sa voix et son visage pour nous vendre un pseudo-médicament miracle.
0: On en parle dans moins de 5 minutes. Pour le réveil, on vous réserve Charlotte Cardin.
4: Tant pis pour elle.
0: Charlotte Cardin, tant pis pour elle, arrive dans les prochaines minutes. Mais avant, on accueille Yannick qui est à Saint-Gilles, c'est dans le Gard. Bonjour Yannick.
5: Bonjour.
0: Ravi de vous accueillir de bon matin à 5h39. Qu'est-ce que vous faites là en ce moment?
5: Je me prépare pour aller au travail.
0: Qu'est-ce que vous faites dans la vie?
5: Je travaille chez Enedis.
0: D'accord. Donc, quel côté? Plutôt côté bureau ou vous êtes sur le terrain vous?
5: Plutôt sur le terrain.
0: D'accord.
5: Pour les clients professionnels.
0: Ok. Bon, Yannick, en même temps, c'est la dernière journée pour vous avant les vacances, c'est ça?
5: L'avant-dernière. Je suis en vacances demain soir.
0: Ah là là, franchement, qu'est-ce que vous allez faire de ces vacances alors?
5: Alors, je pars en van et je pars. Je fais la Costa Brava en Espagne. Là, je descends jusqu'à Alicante. Mm-hmm. Voilà.
0: Franchement, c'est canon.
5: Oui. Trois semaines.
0: Ça trois semaines?
5: Oui.
0: Oh là là, mais vous partez avec qui Yannick?
5: Avec ma femme.
0: Oh, c'est génial, franchement c'est une super aventure. Mais ouais, c'est la première fois que vous partez en van ou pas?
5: Non, on a déjà fait l'année dernière, on a fait tout un périple depuis Saint-Gilles, on est monté du côté de La Rochelle, après on a fait la Normandie, jusqu'à la Normandie, la Bretagne, la Normandie, et voilà, et après on est redescendu pareil pendant 3 semaines.
0: Ouais. Vous êtes un vrai baroudeur Yannick?
5: Un petit peu, ouais, tous les week-ends, là, on part en van, puisqu'on n'est pas très très loin de l'Espagne, ou voilà, quand on a envie d'un peu de s'évader, ben.
0: Franchement, j'adore cette liberté, c'est vrai. En plus, vous avez votre van, donc vous l'avez aménagé, vous l'avez acheté déjà comme ça. Franchement, je commence à m'intéresser au modèle, moi.
5: Il était déjà aménagé, bon, je l'ai amélioré.
0: Ouais.
5: Mais voilà, il est vraiment, c'est un petit cocon. Là. C'est un petit chalet à l'intérieur.
0: Ouais.
5: Et il est vraiment très, très joli.
0: Oh là là, franchement, c'est canon, ça donne très, très envie. Yannick, il y a de la place ou pas pour deux autres personnes pour vous accompagner?
5: Alors, deux autres, ça va être compliqué, mais bon, après, j'ai pas mal de matériel camping, donc toile de tente, ça peut le faire.
0: Eh ben voilà, ben on va s'arranger Yannick, voilà, c'est formidable. On vous retrouve nous demain avec Aude, on sera là au rendez-vous à Saint-Gilles, chez vous. En attendant, on vous offre nous ce matin le livre illustré La boussole céleste du papillon, c'est publié aux éditions Tana et Radio France. C'est le livre de Benoît Prospero qui arrivera très bientôt chez vous. Justement, si vous aimez l'aventure comme ça et si vous aimez aussi être au contact de la nature, parce que c'est ce que je comprends aussi Yannick, je pense que vous allez vraiment bien apprécier ce livre de Benoît Prospero. On vous souhaite de belles vacances Yannick.
5: Eh ben, je vous remercie beaucoup.
0: Profitez
5: et
0: bien.
5: À vous aussi. Bonne fin de journée.
0: Écoutez, nous les vacances sont un peu plus loin, mais on y pensera en tout cas. On vous souhaite une belle journée et à très bientôt.
5: Merci beaucoup, au revoir.
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0: C'est pas vrai, le rendez-vous anti-arnaque. Aude, Michel Drucker alerte les internautes.
3: Oui, je vous lis ce que Michel Drucker, le vrai Michel Drucker, nous écrit. Attention, on utilise mon visage et ma voix pour la vente d'un médicament anti-douleur articulaire. Ne vous faites pas avoir. Poudre de perlimpinpin. Alors, petite recherche de mon côté. J'ai trouvé la vidéo dont il parle. Elle est sur Facebook. On écoute.
6: Il y a 3 ans, je me suis retrouvé dans une situation dont je ne parlais à personne. Des douleurs dans les genoux, le dos bloqué, les épaules et la nuque, comme du bois. Mais tout a changé quand j'ai entendu parler de la boisson spéciale du docteur Grégoire Gibault. Au bout de 3 jours, la douleur avait complètement disparu. J'ai passé 80 ans et je me sens comme à 50.
3: franchement, c'est la voix de Michel Drucker. On la reconnaît bien, elle est quand même un peu hachée, vous aurez noté. C'est son visage aussi, mais Michel Drucker n'a jamais dit ça. Tout est truqué. Problème, certains internautes vont se rendre compte tout de suite qu'il y a en tourloupe, mais d'autres pas du tout.
0: Ouais, d'ailleurs, Aude, beaucoup d'auditeurs vous contactent parce que ils se font piéger par des pubs comme ça, en
3: oui,
0: fait.
3: Oui, voilà, on a Françoise, par exemple. Elle me dit qu'elle a acheté des gélules contre la maladie d'Alzheimer, soi-disant vantée par le célèbre docteur Simès. Mmh. Un autre auditeur me raconte, lui, qu'il est tombé sur une image du comédien Artus qui lui vendait, lui, des pilules minceurs. Artus, le docteur Simès, Michel Drucker, ils ont tous alerté un jour ou l'autre sur ces pubs mensongères, mais c'est sans fin. Elles reviennent tout le temps et toujours. Donc, mon conseil, il est tout simple. Quand vous voyez une célébrité vous vanter un médicament sur les réseaux sociaux, vous n'achetez pas. Voilà. Mmh. Même si vous êtes malade, que vous avez tout essayé, un produit qui a besoin de mentir pour faire sa pub est forcément suspect.
0: Ça, c'est un bon rappel. Merci beaucoup, Aude Razo. Chronique, c'est pas vrai, à retrouver sur ici.fr et l'application ici. Et puis, pour nous écrire, une adresse mail qu'on a mis à votre disposition, ici.arnaque avec un S, @radiofrance.com. 5h45, voici Charlotte Cardin. Tant pis pour elle.

0: Charlotte Cardin qui fera la tournée des festivals cet été. Ça débute dès ce week-end au festival Wheel of Green dans le bois de Vincennes. Elle passera aussi le 1er juillet à Hérouville-Saint-Clair au festival Beauregard ou encore à Arras le 3 juillet prochain. Tiens, après la vague de chaleur qu'on a connue, vous avez été nombreux à vous demander si vous deviez installer un climatiseur à la maison. Alors comment s'y repérer entre les marques et les offres? On voit ça avec 60 millions de consommateurs dans moins de 2 minutes. 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Bonjour.
1: Bonjour Johan, dans l'actu d'ici, le méga feu de l'été dernier dans l'Aude. 17 000 hectares de végétation parcourus. Trois agents de l'Office national des forêts sont en garde à vue. Ils sont soupçonnés d'avoir jeté une cigarette par la fenêtre de leur voiture quelques minutes avant le départ du feu. Dans l'actu de l'Hérault ce jeudi, on parlera aussi d'un éco-chèque qui sera lancé cet été par la région Occitanie. L'idée est d'aider les habitants à acheter une voiture électrique d'occasion. Le vote de cet éco-chèque est prévu aujourd'hui. Et puis notez cette conférence sur l'accompagnement des demandeurs d'emploi cet après-midi à Carnon, à la salle Aimé Césaire. Conférence de l'association Solidarité Nouvelle face au chômage, dont Philippe Ribert fait partie. Un exemple d'accompagnement de l'asso qui a bien marché.
2: Alors, c'est quelqu'un dont on va parler demain à la conférence, qui s'appelle Daouda, qui était un Malien, qui est venu en France après un périple incroyable à travers le Mali, l'Algérie, la Libye, la Méditerranée, l'Italie, qui a atterri à la communauté de Emmaüs de Saint-Onès. On a trouvé que c'était quelqu'un qui valait le coup. On l'a aidé à se faire régulariser, on l'a accompagné. On l'a beaucoup aidé et il est maintenant en CDI depuis 2 ans chez Cabiron Traiteur. Donc c'est une belle réussite.
1: Une conférence sur l'accompagnement des demandeurs d'emploi, c'est cet après-midi à Carnon, à la salle Aimé Césaire. La météo aujourd'hui dans l'Hérault, un ciel voilé ce matin et puis une perturbation cet après-midi. Perturbation pluvieuse qui va traverser l'Hérault d'ouest en est en fin d'après-midi et en début de soirée. Température maximale un peu comme hier, jusqu'à 28 degrés dans le Biterrois. Bon réveil les Héroltais, on se retrouve dans 10 minutes à 6h.
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0: 5h49, la une de la presse.
4: Avec une question qu'on s'est tous posée ces derniers jours. Climatiseur, rafraîchisseur, refroidir avec quoi? 60 millions de consommateurs nous livrent ses conseils dans son dernier numéro.
0: On le décrypte avec la journaliste Fanny Guibert. Bonjour Fanny.
5: Bonjour.
0: Merci d'être avec nous ce matin. C'est vrai que les Français s'équipent de plus en plus. Alors il y a les climatiseurs, ventilateurs, rafraîchisseurs pour les logements. Vous avez des chiffres très concrets?
5: Oui, effectivement, il y a toujours environ 800 000 climatiseurs qui ont été vendus l'année dernière. Et les climatiseurs mobiles, ça c'est les climatiseurs fixes, et les climatiseurs mobiles, on en est l'année dernière à 386, presque 400 000, avec une progression de 66% par rapport à l'année précédente. Donc oui, effectivement, les vagues de chaleur se généralisent et les gens s'équipent.
0: Bon, c'est vrai qu'on s'y perd aussi dans toute cette offre. Qu'est-ce qui correspond à quoi?
5: Alors, il y a d'un côté, nous en tout cas dans notre essai, nous avons testé des climatiseurs mobiles, donc c'est des petits appareils qu'on peut facilement installer parce qu'on peut faire une évacuation par une fenêtre sous réserve de bien calfeutrer. Et donc le climatiseur, lui, va permettre de vraiment baisser la température et de la maintenir à un niveau à peu près stabilisé. Les rafraîchisseurs, eux, sont des beaucoup plus petits appareils avec une puissance beaucoup plus faible, mais aussi plus économique, et qui, eux, permettent de rafraîchir l'air aussi un petit peu, parce que l'air est aspiré, il passe sur un filtre humidifié, et ensuite, donc, il perd sa chaleur et ça permet de rafraîchir la température. Les ventilateurs, eux, mettent l'air en mouvement et donnent une sensation de refroidissement. Et donc les trois sont des outils largement diffusés, les ventilateurs aussi ont tout à fait leur rôle à jouer. Donc voilà, on peut jouer sur la palette en fonction de ce qu'on peut chercher comme rafraîchissement et sensation de rafraîchissement.
0: Et ça joue aussi sur l'ordre des prix aussi, selon les modèles qu'on utilise?
5: Oui, c'est clair que des climatiseurs, là en plus nous on n'a pas pris les plus A++ qu'on peut recommander, ouais. Mais les modèles les plus courants, c'est entre en gros 400 et 600 euros, alors que pour un rafraîchisseur, on est vraiment sur des tarifs beaucoup plus faibles, de l'ordre de plutôt 100-200 euros pour les ventilateurs ou rafraîchisseurs.
0: Ouais, c'est significatif. Autre question budget, parce que quand on utilise ce type d'appareil, est-ce que ça fait aussi grimper la facture d'électricité au final?
5: Alors oui, il faut quand même, c'est pour ça qu'il est toujours conseillé de faire ça en dernier recours, le rapport est de 1 à 20 environ entre un rafraîchisseur, la consommation d'un rafraîchisseur et la consommation d'un climatiseur mobile. Donc avec des factures qui par exemple peuvent être de 10-20 euros pour un rafraîchisseur et plutôt de 200 à 400 pour un climatiseur. Mmh. Donc voilà, ça donne le rapport entre les deux et donc effectivement il faut faire attention surtout de, si on a un climatiseur, de respecter la recommandation de l'ADEME, de pas être à moins de 26 degrés parce que à 26 degrés on est déjà très bien quand il fait très chaud dehors. Mais c'est pas la peine de tomber plus bas, sinon c'est dommage pour la consommation et pour l'environnement.
0: Les bons conseils en tout cas ce matin, Fanny Guibert, merci beaucoup de votre présence. Ce test est à retrouver dans le dernier numéro de 60 millions de consommateurs qui est à la une des kiosques. 5h53, tiens, les écouteurs filaires sont redevenus branchés.
4: Oui, j'ai vu ça.
0: Bah oui, j'espère que vous avez gardé les vôtres.
4: Je dois en avoir au fond d'un tiroir.
0: Gardez-les, ça va valoir de l'or je pense. On décrypte la tendance Revival avec Muriel Jordan, mais avant on se fait plaisir avec Survivor.

0: Survivor, Burning Heart, 5h56. Tiens, pour éviter de vous sentir largué dans ce monde qui va parfois trop vite, il y a Muriel Jourdan qui repère et qui décrypte pour vous les tendances. Muriel, les écouteurs filaires donc reviennent à la mode.
1: Oui, vous avez vu toutes ces stars qui s'affichent avec des écouteurs filaires alors que les écouteurs sans fil étaient devenus la norme. Si t'avais pas de AirPods, t'étais un Cro-Magnon, t'avais raté ta vie. Ou tu ne comprenais pas la modernité. Aujourd'hui, on en revient un peu de tout ça et des dizaines de milliers d'internautes glorifient le filaire. Encore une preuve qu'un objet, ça s'en va
2: et ça revient.
1: Oups, désolé, chaque fois que je prononce ce terme, Clo-Clo se réveille. Donc ça s'en va et
2: ça revient.
1: Couché, Claude. Pardon. Donc, parmi les nouveaux amoureux du filaire, les jeunes, beaucoup. Mais pourquoi ce revirement? Parce qu'ils se rendent compte des limites des écouteurs sans fil. Leur batterie s'use avec le temps, on peut difficilement les réparer, difficilement les recycler. Il faut des métaux rares pour les fabriquer, sans compter qu'il faut régulièrement les recharger aussi. Tout un tas de raisons qui poussent ces internautes à dire que les écouteurs filaires, c'est génial.
3: Je me suis acheté des écouteurs avec fil. Je suis la plus heureuse du monde parce que maintenant, quand je serai dans les transports et que j'aurai plus de batterie, j'aurai toujours mes écouteurs avec fil qui me serviront.
4: Moi, ça fait un moment que j'ai arrêté les AirPods.
5: Ça, monsieur, c'est le pic de la technologie, c'est exceptionnel. Je dois pas les charger. Quand ils tombent par terre, ils tombent par terre, ils sont là devant moi. De plus, combien de fois ça a sauvé mon téléphone? Mon téléphone se jette, il suicide, boum, rattrapé par le fil, soit l'élastique. C'est exceptionnel.
1: Vous voyez, encore une preuve que malgré l'appel du marketing et de la tendance, on ne veut pas perdre le fil avec la sobriété.
6: Bon, les écouteurs filaires qui plaisent de plus en plus aux oreilles, et ça s'explique aussi par une peur des ondes et du piratage, Muriel.
1: Et oui, peur des ondes parce que les casques sans fil fonctionnent par rayonnement et radiofréquence tout près du cerveau. Il est donc légitime de nous interroger sur les effets sur la santé, même si les scientifiques indiquent que les niveaux de radiation sont très en dessous des seuils de dangerosité. Sans parler de l'impact sur notre audition à cause de ces radiofréquences justement. Et ensuite, la technologie sans fil est sujette au piratage. Des hackers peuvent écouter vos conversations. Bon, ça, je vais vous avouer que ça me fait moins flipper. Si les pirates veulent m'entendre demander à mon mari d'acheter le pain ou me plaindre du ménage qui n'a pas été fait dans l'appart, libre à eux. Mais quand même, c'est embêtant. Mais filaire ou pas, le casque audio présente quand même parfois quelques dangers. En témoigne cette étude européenne qui a examiné 81 modèles de casque audio, une étude évoquée par le média belge RTBF.
7: Globalement, on retrouve du bisphénol dans tous les modèles. Le bisphénol, c'est un perturbateur endocrinien. Ça veut dire, en gros, que ça peut foutre le bordel dans tes hormones. Heureusement, dans certains modèles, la quantité est trop faible pour que ça puisse avoir un réel impact sur ta santé. L'étude démontre aussi la présence d'autres substances dangereuses en quantité plus ou moins élevée en fonction des modèles.
1: Donc, si vous comptez en acheter, privilégiez quand même les modèles les moins toxiques. Bref, les écouteurs filaires sont en train de redevenir branchés.
0: Merci beaucoup, Muriel Jourdan. Je savais que j'ai bien fait de garder justement ces écouteurs filaires à la maison. Bon, avec ou sans fil, en tout cas, vous pouvez écouter votre radio et ça tombe bien parce que c'est l'équipe d'ici matin qui prolonge le réveil à vos côtés.
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10: Bonjour les Héroltés. Nous sommes jeudi le 4 juin, il est 5h59. On se réveille ensemble. Bonjour Sébastien Garnier.
11: Bonjour François, bonjour à tous.
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10: Toute la journée, actu locale, musique et bonne humeur. Soyez les bienvenus. Il y a 6h, c'est le journal de Sébastien Garnier. 10 mois après le gigantesque incendie de l'Aude, 3 personnes sont en garde à vue.
11: Oui, on rappelle d'abord le bilan de ce méga-feu. 17 000 hectares parcourus dans les Corbières, la mort d'une femme, une sexagénaire, 20 personnes blessées. Les gendarmes se demandent aujourd'hui si des agents de l'ONF, Office National des Forêts, ont pu provoquer l'incendie avec un mégot de cigarette, Tiffaine Morin.
6: et leur garde à vue a été prolongée, indique le procureur de la République. Et leur garde à vue a été prolongée, indique le procureur de la République de Montpellier dans un communiqué. Les enquêteurs étudient la piste accidentelle de ce départ de feu. Les trois agents de l'Office national des forêts sont interrogés sur des faits de destruction involontaire par incendie. Les gendarmes cherchent à savoir si une cigarette jetée par la fenêtre de la voiture de l'ONF pourrait être à l'origine de ce feu gigantesque qui a détruit 11 000 hectares dans les Corbières l'été dernier. Le feu était parti de la commune de Ribaute le 5 août avant de se propager rapidement sous l'effet de la sécheresse et des vents violents. En moins de deux jours, l'incendie avait parcouru 17 000 hectares, touchant une quinzaine de communes. De son côté, l'ONF rappelle que l'Office n'est pas mis en cause et dit se tenir à la disposition de la justice pour contribuer à la manifestation de la vérité.
11: Les trois agents de l'ONF devraient sortir de garde à vue ce matin après donc 48 heures d'audition. Une nouvelle plainte contre le député de l'Hérault, Charles Alloncle, déposée par l'association La Maison des Potes. Ça fait suite à une affaire dont on vous a déjà parlé, révélée par le journal en ligne Les Jours, des commentaires racistes et des appels au meurtre sur un groupe Facebook privé intitulé Jordan Bardella, géré entre autres par le Rassemblement National. Mais Charles Alloncle faisait partie des administrateurs de ce groupe. Il s'était défendu sur notre antenne, disant qu'il ne savait pas qu'il faisait partie de ce groupe, mais Les Jours ont fait des captures d'écran montrant qu'il y a bien publié ses actualités à plusieurs reprises.
10: 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Qu'est-ce que la région Occitanie peut faire pour nous aider à payer ou à baisser notre facture énergétique?
11: 25 mesures seront soumises au vote aujourd'hui. Un budget de 570 millions d'euros va être alloué. On sait notamment qu'il n'y aura pas d'aide pour installer des clims, mais des mesures pour la rénovation thermique des logements sociaux. Dans les prochaines semaines, la région Occitanie devrait aussi proposer des aides pour nous encourager à rouler en voiture électrique, Mathias Kern.
2: Avec notamment ce nouveau chèque, un éco-chèque à partir de cet été. Et ce qui change par rapport aux aides de l'État, c'est que la région veut aider les ménages qui comptent acheter un véhicule électrique d'occasion. Une mesure de pouvoir d'achat aux yeux de la présidente de la région Occitanie, Carole Delga.
9: On voit bien que les fins de mois sont difficiles parce que le plein coûte de plus en plus cher avec cette guerre sur le pétrole. Et donc nous avons décidé de mettre en place un dispositif d'aide, c'est 1600 euros pour aider à l'achat d'un véhicule électrique d'occasion. C'est pas neutre, je sais que un véhicule électrique d'occasion, ça coûte cher, mais n'avoir qu'un 1600 euros, c'est un sacré coup de pouce.
2: Alors il y aura des conditions, mais près de 60% de la population d'Occitanie sera éligible à cet éco-chèque. Et ce n'est pas tout pour ce volet voiture électrique. Parmi les 25 mesures soumises au vote aujourd'hui, il y a aussi ce coup de pouce pour les entreprises, les très petites et les moyennes, pour qu'elles installent des bornes de recharge électrique, jusqu'à 8000 euros d'aide, à condition de mettre ces bornes gratuitement à disposition des salariés. Mesure de pouvoir d'achat, là aussi.
11: Et pour faire rouler ces voitures, il faut produire de l'électricité. La région mise beaucoup sur l'éolien en mer, près de 600 millions d'euros investis à Port-la-Nouvelle notamment. Gérald Darmanin en visite à Béziers cet après-midi. Le ministre de la Justice sera aux alentours de 16h à la prison du Gasquinois où il doit rencontrer des surveillants. Il se rendra ensuite à la mairie pour échanger avec Robert Ménard.
10: Les Héraultais sont-ils nombreux à adhérer à un syndicat? On se pose la question ce matin à l'occasion du congrès national de la CGT.
11: Un congrès organisé depuis lundi à Tours. La CGT, deuxième syndicat de France avec 620 000 adhérents, mais premier syndicat dans notre département, 10 300 encartés. D'après Serge Ragazzacci, secrétaire général de la CGT dans l'Hérault, les salariés s'engagent.
12: C'est aussi le fruit des mobilisations que nous avons menées en 2023 sur la réforme des retraites et la question de l'unité syndicale, elle a pesé. Et donc ces effets perdurent après les mobilisations de 2023. Et c'est en lien aussi avec le fait que nous vivons des temps de plus en plus durs, tant sur le plan des conditions de travail, mais du pouvoir d'achat. Sur les questions du pouvoir d'achat, il n'y a aucune mesure pour les salariés. Et donc, le gouvernement refusant de donner un véritable coup de pouce au SMIC ou de débloquer le point d'indice pour les fonctionnaires, eh bien donc il y a nécessité à se mobiliser et donc ça passe par l'organisation syndicale par exemple.
11: Et parmi les nouveaux encartés, il y a paraît-il de plus en plus de femmes. Reportage grand format tout à l'heure à 6h30. Les handballeurs montpelliérains récupèrent leur troisième place, synonyme de Ligue des Champions. Le MHB a battu Toulouse dans la douleur hier soir, 29 à 28. La saison n'est pas encore terminée. Il reste un match samedi contre Nîmes. En foot, une semaine tout pile avant le début du mondial, l'équipe de France affronte ce soir la Côte d'Ivoire en match amical. L'occasion pour le sélectionneur Didier Deschamps d'effectuer une revue d'effectifs. Sur le papier, cette équipe de France apparaît comme l'une des plus armées de la compétition. C'est en tout cas l'avis de la consultante d'ici, l'ancienne joueuse Charlotte Lorgeret.
13: Je pense que physiquement, dans la puissance collective et individuelle, je pense qu'on est l'équipe la plus puissante offensivement, avec des joueurs qui vont tous vite, ils courent tous très longtemps. Donc au-delà de l'aspect technique, où je trouve que effectivement il y a aussi une très très belle équipe en France, mais je trouve que physiquement, tous les milieux de terrain aussi vont très très vite. Derrière aussi, il y a beaucoup de qualité de vitesse, donc je pense que c'est là que la France va faire des ravages. Peut-être le point rouge là, en ce moment, c'est William Saliba qui est blessé. Notre charnière va forcément un petit peu évoluer. C'est vrai que défensivement, il va falloir se poser les bonnes questions, mais il y a la qualité pour, j'en doute pas.
11: Charlotte Lorgeret qui analysera tous les matchs des Bleus pendant ce mondial aux côtés de Pia Clémence pour ici le match de ce soir France-Côte d'Ivoire à Nantes est à suivre sur notre site internet ici.fr. Enfin à Roland-Garros, le Canadien Félix Auger-Aliassime a été éliminé hier en quart de finale. Le dernier vainqueur de l'Open d'Occitanie qui dit beaucoup aimer la France et Montpellier en particulier s'est incliné en 4-7 face à l'Italien Coboli. Aujourd'hui place aux demi-finales dames. La météo, François-Nicolas, aujourd'hui, est-ce que ce sera mieux qu'hier ?
10: Alors non, ce ne sera pas mieux qu'hier.
11: Pire ?
10: Alors oui, ce sera pire, je vous confirme.
11: D'accord, ça se dégrade.
10: Ciel voilé ce matin, un voile de plus en plus épais au fil des heures, et cet après-midi, vous l'avez dit, vous avez employé le mot de dégradation.
11: Oui.
10: C'est exactement ça, une perturbation pluvieuse traverse notre département d'ouest en est. Ce sera en fin d'après-midi et en début de soirée. Avec en plus la tramontane qui se renforce en fin d'après-midi avec des rafales voisines des 60 à 70 km par heure. C'est la journée moche de la semaine, soyons très clairs, puisque ça s'arrange à partir de demain. Côté température, les premières sont arrivées sur la page Facebook d'ici Héros. Du côté de Montpellier, chez Jacqueline, 17 degrés. 17 degrés aussi pour Jean à Péguerol de Buège. Le ciel est couvert. 17 aussi pour Joël à Saint-Bresse. Chez Christophe à Saint-Drézéry, 18 degrés. Le ciel est couvert et pas de vent. 18 degrés aussi pour France au pied de la Gardiole avec un ciel nuageux. Il fait frisquer, nous dit France au pied de la Gardiole aujourd'hui. Rémi à Murviel, les Montpellier relève 19 degrés. Cet après-midi, température un peu comme hier et avant-hier, entre 17 et 28 pour les maximales. 17 degrés, c'est assez frais sur le Quélard. 28 degrés le maximum à Béziers cet après-midi. Entre les deux, Bédarieux avec 23. 24 à Ganges pour 7 et Clermont-Lérault 25. À Montpellier, à Lodève, au Lanzac, Agde et Lunel, 27 degrés. Demain, retour d'un temps sec, un temps parfaitement ensoleillé, avec des températures agréables jusqu'à 27 degrés à Lunel. Ce sera pareil ce week-end.
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10: Oui, réveil de bonne heure et de bonne humeur à 6h08 avec votre radio locale ici, Héros. Vous commencez la journée avec vos chansons préférées et c'est ainsi toute la journée. Voici Zaz avec Je veux.

0: l'équipe d'Ici Matin Héros se plie en quatre chaque matin pour vous réveiller avec le sourire. Mission remplie, je l'espère, avec Zaz à l'instant. Avant 6h30, les Bee Gees et les Enfoirés.
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0: Depuis lundi, à 6h20, on vit de l'intérieur en cours de bébé nageur à Juvignac. Le concept est né aux États-Unis dans les années 70. Vous allez l'entendre, l'ambiance est hyper sympa et hyper détendue. De quoi mettre en confiance les tout-petits.

0: matin entre 9h et 10h et rejoignez-nous en direct. Vivian Cuguière a toujours la bonne question pour vous donner envie de réagir.
1: Quel est votre marché de l'Hérault préféré? Vous adorez y aller faire vos courses.
2: Au marché, tu peux tout trouver.
1: À Béziers, il y a Daniel pour nous en parler. Bonjour Daniel.
3: Bonjour.
1: Il y a un marché le mercredi à Béziers?
3: À Niranger, ça s'appelle.
1: Ouais, quartier de Niranger.
3: Quartier de Béziers, voilà. Ouais. Et j'y vais tous les mercredis matin.
1: Ah, ça c'est un rendez-vous incontournable.
3: Ah oui, bébé, je les connais tous, on papote. Il y a de bons produits. Donc j'y vais à pied, c'est pas loin, hein,
1: ouais. Mais il fait beau en plus, c'est bon.
3: Alors, vous savez ce que c'est le carré tout? Non.
1: Non, c'est quoi le carré tout?
3: Qu'on tire, hein, qu'on
1: ah oui.
3: Tire,
1: hein. Ah oui, oui, le panier sur roulette, là.
3: Le panier sur roulette, voilà.
1: Le carré tout, ça s'appelle ça?
3: Ah, ça s'appelle un occitan.
1: D'accord, ok. Bon, ben, je savais pas. Bonjour Solène.
4: Bonjour.
1: Et c'est quel jour qu'il y a le marché à Gignac? Alors le samedi?
4: Ouais, c'est samedi matin à Gignac.
1: Qu'est-ce qu'il a de bien? Qu'est-ce qu'il a d'agréable? Racontez-moi un petit peu, moi qui n'y suis jamais allée.
4: Il y a une partie qui est sous des esplanades, sur une esplanade qui est très ombragée, donc c'est vrai qu'en plein été, c'est vraiment chouette.
1: Ouais.
4: Et puis, voilà, il y a beaucoup de producteurs locaux, beaucoup de bons primeurs. Il y a tous les cafés qui sortent leurs terrasses, tout le monde achète un truc au marché. On retrouve les copains, on s'assoit, on boit un verre de vin, ça c'est chouette.
1: Il y en a partout des jolis marchés dans l'Hérault.
0: Voilà ce qui se passe tous les matins entre 9h et 10h, on vous donne la parole autour d'une question du jour. Bon vivant ou bien musclé? C'est aujourd'hui la semaine du muscle. Est-ce que vous êtes bon vivant ou bien musclé? Vous nous appelez 04 67 58 6000, ça vous fait rire,
5: la
0: Sébastien?
5: La semaine du muscle. Non, vous savez, il y a des journées sur tout et n'importe quoi, mais alors la semaine du muscle...
0: Non, mais c'est du grand n'importe quoi, mais c'est un bon prétexte pour échanger, je trouve en tout cas. 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

0: Ambiance disco dans votre radio, plutôt agréable pour se réveiller à 6h20. C'était les Bee Gees avec You Should Be Dancing. 6h20, c'est l'heure du reportage en immersion d'ICI Héros. Virginie Vives participe cette semaine à un cours de bébé nageur à Juvignac pour voir comment ça se passe. Est-ce que pour autant ce seront des meilleurs nageurs que les autres enfants ?
1: Aquanat, bonjour.
2: Voilà, on fait la course avec Maxime.
3: Petit à petit, il a des lignes en petit poisson.
4: La première base pour qu'ils apprennent bien à nager, c'est qu'ils soient à l'aise dans l'eau.
5: Il a pas l'air traumatisé non plus, il est juste un peu rouge.
6: Virginie et vous.
7: Mon petit Kenan, 2 ans, est un poisson.
8: Allez Kenan, bouge la jambe.
7: Depuis le début de la séance, il plonge sous l'eau, il avance, il se jette, et tout ça avec le sourire et les yeux grands ouverts. Les parents de Kenan sont venus à 2. Ils alternent dans le bassin, car le nombre de personnes est limité.
8: Bravo, Kenan. Bravo. Super.
7: Pour le moment, papa est dans l'eau et maman assise sur le bord avec l'appareil photo.
5: Moi, ça se fait que vous l'avez mis au bébé nageur. C'est tout petit parce qu'il m'a dit depuis 4 mois, c'est pas pour rien qu'il est hyper à l'aise dans l'eau.
9: Ouais,
5: il a commencé.
9: Justement pour qu'il soit super à l'aise dans l'eau.
5: Alors là, c'est gagné, quoi.
9: Je trouve que d'un point de vue motricité, ça leur permet de se développer énormément.
5: Ouais.
9: Puis il y a le contact social aussi avec les autres enfants.
5: Oui.
9: Enfin, c'est vraiment un moment de partage avec les parents et puis pour eux, pour se développer. Donc, c'est vraiment sympa. Et moi, j'ai pas du tout peur de l'eau. Donc, c'est vrai que moi, j'ai pas cette appréhension de l'eau. Donc, j'étais là, allez, hop,
5: on y va. Quoi. Et à 4 mois, vous l'avez mis.
9: Ouais.
5: Vous étiez encore en train de l'allaiter ou de...
9: Ouais.
5: Oh la vache, ouais, il fallait bien tomber le cours, il fallait qu'il tombe bien, quoi.
9: Au début, c'est un peu compliqué parce que quand ils sont tout petits, il faut calculer entre la sieste...
5: Mais oui, c'est ça.
9: On se dit, est-ce que la séance, ça va pas être trop long? Et en fait, après, c'est très bébé dépendant. Mais c'est vrai que pour Kenan, il s'éclatait tellement qu'il nous faisait les séances en entier. Bon, après,
5: ouais,
9: il était KO, mais il nous faisait les séances en entier.
5: Ouais.
10: Je vais venir.
5: Il sort de l'eau, il a des grands yeux, il est rempli d'eau. Et il rigole tout le temps. Il a toujours des petits moments d'arrêt. Allez, voilà. Donc là, son papa, il le monte à bout de bras. Et il le lâche une fois qu'il est en haut. Ping. Wow. C'était très très haut là, hein. Et votre premier bébé?
9: Oui.
5: Ouais. Moi, ça donne envie d'en faire un deuxième quand le premier il est aussi.
9: Il est en route.
5: Ah, c'est vrai, ah bah bravo. Ah oui, donc lui il est déjà dans l'eau celui-là. Enfin,
9: oui.
5: Il est doublement dans l'eau.
9: On va faire pareil. Les bébés nageurs, tout comme le premier.
7: Florian alterne les jeux avec les uns et les autres. Jade, Laura et le petit Maxime.
2: Oh Jade, bon, t'as montré à papy comment tu sautais bien?
11: Ça pour sauter.
2: Ah ouais, bon, c'est ce qu'elle préfère le faire, hein, mais faut continuer là-dessus. Hein. Vas-y, avec la bouse, vas-y, encore.
5: Florian, est-ce qu'on peut dire que Maxime, pour le coup, il apprendra plus vite forcément à nager que ses copains à 5 ans? Parce qu'il a fait bébé nageur ou pas forcément?
2: Oui. Nous, on les a après en natation à 3 ans.
5: Ouais.
2: Là, on les a seuls sans les parents. Et ceux qu'on fait bébé nageur, il y a une grosse différence.
5: Ça va plus vite?
2: Ça va plus vite, parce que déjà, ils savent mettre la tête sous l'eau, ils savent flotter. Ils savent en général se déplacer sur 1, 2, voire 3 mètres sur certains. Donc déjà, ils font ce que beaucoup ne font pas à 3 à 4 ans. Et ils aiment l'eau. Donc en fait, ils sont contents de venir à la piscine.
5: Oui, il y a tout le côté appréhension qui est fait.
2: Pour beaucoup, l'eau froide, le maître nageur avec la perche, etc. On entend beaucoup d'adultes qui sont traumatisés de ça.
5: Il n'y a rien de rigide, comme on voit. Moi, j'ai vu plein de cours de natation où tu fais 10 longueurs, après tu fais ça, là tu prends tel exercice, là tu vas chercher ton anneau en bas de l'échelle. Je le vois depuis tout à l'heure, vous êtes hyper dans l'observation de tous les enfants, vous les regardez évoluer, vous les dites tiens, je propose ça.
2: C'est des nouvelles façons d'enseigner qui sont pour le coup intéressantes. Et nous, on croit en ça et c'est en ça qu'on voit. De toute façon, hein, le résultat, il est là. Hein, c'est que les enfants, ils s'éclatent, ils font des exercices, ils progressent. Donc, ils sont contents de venir, ils progressent. C'est les deux choses principales qui sont recherchées.
7: Ce que je n'avais pas compris, c'est à quel point les parents sont partie prenante de l'apprentissage. Le maître nageur explique par exemple qu'il ne faut pas faire de tête de « waouh » ou de « oula » comme je fais moi. Tout doit paraître normal aux enfants.
2: Le tunnel est ouvert.
0: Oui, j'aurais fait pareil, cela dit Virginie. Demain, ce sera l'heure du débrief avec 3 générations d'une même famille. Rendez-vous dans les vestiaires à 6h20 et déjà en podcast sur notre site ici.fr et l'application ici. Bon réveil à 6h24, voici le nouveau

0: L'horoscope d'ici héros avant l'info d'ici à 6h30. Catherine Vigui, ambiance sérieuse aujourd'hui.
1: Ah oui, mais beaucoup de natifs l'acceptent. Bélier, vous mettez votre sérieux au service de votre job et tout autant à celui de la famille.
2: Taureau, une belle journée, où que vous soyez, vous allez profiter d'un dépaysement bienvenu.
3: Gémeaux, grâce à une étreinte, une psychanalyse, un cours zen, vous gagnez en sérénité.
4: Cancer, y a-t-il quelqu'un qui fait battre votre cœur?
5: Oui, non, sans quoi il y a de l'amitié.
6: Lion, c'est un jour qui compte pour vous, tout s'enchaîne, le perso, le pro. Bon, allez-y doucement.
7: Vierge, une journée gratifiante, votre gentillesse fait beaucoup de bien à ceux qui en ont besoin.
8: Balance, journée concernant votre foyer et puis vous vous interrogez sur votre vie, votre enfance aussi.
9: Scorpion, vous faites entendre votre voix ou vous vous déplacez et ça se passera super bien.
10: Sagittaire, une personne vous manque, même présente, elle vous semble loin. Bon, c'est passager.
11: Capricorne, super journée, quelque chose se règle au sujet d'une personne qui compte pour vous.
12: Verseau, soignez votre vie intérieure. Si vous cherchez un bon thérapeute, vous le trouverez.
13: Poisson, à nouveau, vous bénéficiez d'une chouette conjoncture astrale qui valorise vos talents divers et variés.
14: Et pour nous tous, on vise l'excellence afin d'être fiers de nous.
0: L'horoscope d'ici héros à retrouver sur le site et l'appli ici.
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0: J'espère que vous êtes en pleine forme pour attaquer cette nouvelle journée. Jeudi 4 juin, bonne fête les Clotildes. Bonjour Sébastien Garnier.
16: Bonjour François, bonjour à tous.
0: Connaissez-vous le petit paradis à Vendargues?
16: Bien sûr, j'y suis allé voir des animaux, puis il y a aussi une scène de théâtre.
0: Absolument, le petit paradis à Vendargues, c'est un parc animalier et aussi un parc de loisirs pour toute la famille. Sur place, des poneys, des ânes, des chevaux, des moutons, des chèvres, des cochons. Une virée au petit paradis, est-ce que ça vous dit? Je vous offre vos invitations avant 9h. Bienvenue dans Ici Matin Héros. L'info d'ici ce matin, Sébastien?
16: On parle de syndicalisme. Vous savez, on dit souvent que les Français ne sont pas très syndiqués par rapport à d'autres pays, la Belgique notamment, ou les pays scandinaves. C'est le congrès annuel de la CGT en ce moment, donc on s'intéresse à cette question dans un instant.
0: Juste après le 90 secondes, l'actu en France et dans le monde avec Audrazo.
17: Nous faisons les frais de décennies d'économies dans la justice. C'est le coup de colère du maire de Florence, là où la jeune Liana a été vue pour la dernière fois. Le suspect était déjà au cœur de 3 procédures pour viol ou agression sexuelle. 2 avaient été classées sans suite. Les députés valident une proposition de loi pour limiter notre exposition au cadmium, ce métal lourd toxique qu'on retrouve notamment dans les céréales, le blé, le riz. Le texte prévoit une réduction des taux de cadmium dans les engrais phosphatés. Les Français les plus pauvres sont davantage exposés aux cancers les plus mortels. Constat que fait la DRES, la Direction de la Recherche et de la Statistique. Les plus démunis ont 2 fois plus de risques, par exemple, que les plus riches de développer un cancer du poumon. Après le méga-feu dans l'Aude l'été dernier, les 3 agents de l'ONF auditionnés doivent sortir de garde à vue ce matin, soupçonnés d'avoir jeté une cigarette par la fenêtre de leur voiture. Ils étaient passés quelques minutes seulement avant le déclenchement de l'incendie. L'espoir de la famille de Christophe Glaize, le journaliste sportif français condamné à 7 ans de prison en Algérie. Son frère estime que la grâce du président Tebboune est désormais possible. Il promet sinon de faire le plus de bruit possible lors de la Coupe du Monde de foot. Le mondial, justement, J-12 avant l'entrée en lice de l'équipe de France. Mise en jambe et revue des troupes ce soir avec un match amical contre la Côte d'Ivoire. Vous le suivez sur ici.fr, notre site internet. Coup d'envoi à 21h10 à Nantes au stade de la Beaujoire.
16: L'info d'ici s'intéresse donc au syndicalisme, on le dit en perte de vitesse. C'est vrai qu'on est passé de 30% de salariés syndiqués dans les années 50 à 10% aujourd'hui, mais selon la CGT qui tient son congrès national cette semaine, il y aurait, au moins dans l'Hérault, un regain des adhésions, notamment des femmes. Reportage de Clémentine Proutot à la Maison des syndicats à Montpellier.
18: Je suis d'abord allée au premier étage chez la CFDT. Dans les bureaux, les adhérents sont bien occupés entre les permanences juridiques et les réunions. Dans le couloir, je croise la secrétaire de l'Union territoriale interprofessionnelle du syndicat, Gladys Klapka.
19: J'anime une formation, je forme mes collègues sur le harcèlement et les discriminations.
18: Une formation de 3 jours, cela peut paraître étonnant et pourtant cela fait partie des nombreuses actions menées par les syndicats.
19: On apporte un vrai service d'accompagnement, les permanences juridiques, des vrais accompagnement de salariés, on répond au téléphone, on essaie d'avoir une présence quotidienne ici.
18: Malgré tout, la conseillère Prud'homale trouve que militer est de plus en plus compliqué.
19: On obtient moins de choses. Les années 68, 70, là, ils obtenaient des choses, ils faisaient grève. Là, maintenant, les gens ont peur de perdre leur travail, les gens ont peur de s'exposer. Donc, en fait, on n'ose pas faire grève, on n'ose rien dire.
18: Ce qui n'empêche pas la CFDT de compter 7850 adhérents dans le département. Un chiffre en hausse depuis quelques années et ça n'étonne pas Julien Capra, le chargé de finances de l'antenne.
20: Dernièrement, au niveau politique, c'est compliqué, quoi. On perd du salaire, les acquis sociaux, on va dire qu'on fait que les garder, on n'en gagne pas beaucoup en plus. Là, par exemple, avec la hausse des prix du carburant, clairement, il n'y a pas spécialement de mesures d'accompagnement qui compensent ça.
18: À ses yeux, les syndicats compteraient encore plus d'adhérents s'ils n'étaient pas confrontés à certains préjugés.
20: Quand on parle syndicalisme dans la vie en général, c'est les mecs qui sont derrière le camion et qui font grève, quoi. Mais on n'a pas tout le backstage qu'il y a derrière, qui est énorme en fait. Tout ce qui est défense du salarié. Typiquement, là, il y a encore 10 minutes, j'ai reçu quelqu'un qui a des problèmes avec son employeur sur un licenciement économique. Donc nous, on est là pour accompagner les salariés, les orienter. Quand on ne peut pas satisfaire leurs demandes, on les renvoie vers des juristes, des avocats avec lesquels on a des partenariats. Le but, c'est d'aider vraiment les salariés au mieux.
18: Autre cliché, les syndicats n'arrivent jamais à se mettre d'accord. C'est faux, soutient Gilbert Fouillet, le secrétaire adjoint de Force Ouvrière 34, qui compte 7500 adhérents.
21: Il y a énormément d'accords d'entreprise. De façon, même quand il y a des plans de sauvegarde de l'emploi, comme ça a été le cas à Midi Libre, comme ça a été le cas dans beaucoup d'autres entreprises, le fait de négocier et d'essayer de faire en sorte que ces plans de sauvegarde touchent moins les salariés que ceux qui auraient pu les impacter, c'est déjà une réussite.
18: Les syndicats sont des contre-pouvoirs, ajoute le représentant syndical. Ils sont donc indispensables à la démocratie.
16: Et je précise que la CGT est le premier syndicat dans l'Hérault devant la CFDT et Force Ouvrière.
0: Ici Hérault, 6h34. Dans le journal de 7h, Sébastien, on reparle du méga-feu de l'été dernier dans l'Aude.
16: Oui, 17 000 hectares parcourus. Depuis 48 heures, trois agents de l'ONF sont en garde à vue. On les soupçonne d'avoir jeté un mégot de cigarette par la fenêtre de leur véhicule de patrouille quelques minutes avant le début de l'incendie. Vous entendrez dans le prochain journal le maire de Ribaute, l'ancien maire de Ribaute, c'est la commune d'où est parti le feu. Bah, il est consterné, il n'en revient pas qu'on puisse soupçonner des agents de l'ONF qui sont censés protéger la forêt. Vous l'entendrez donc à 7h. Pour l'instant, la météo, François. Aujourd'hui, c'est pire qu'hier.
0: Oui, d'abord ce matin, le ciel voilé, voire nuageux. Ça, c'est pour ce matin. Cet après-midi, par contre, ça se dégrade très clairement. Avec de la pluie, on parlait d'une perturbation pluvieuse qui va traverser l'ensemble de l'Hérault. D'abord sur l'ouest, ensuite sur l'est. Ce sera en fin d'après-midi, en début de soirée. Le temps redeviendra sec cette nuit. Le vent aussi est bien présent aujourd'hui. La tramontane qui se renforce en fin d'après-midi avec des rafales voisines des 60 à 70 km par heure. Côté température, allons voir sur la page Facebook d'ici Hérault. André habite Béziers, il y fait 14 degrés. À Jacouche et Maguelone, 17 degrés, le ciel est gris. Pour Lully, à Prades-le-Lez, 18 degrés. Catherine à la Grande Motte relève 19 degrés, le ciel est gris et pas de vent. Votre météo tous les matins sur la page Facebook d'ici Hérault et désormais aussi sur WhatsApp avec le même numéro de téléphone que celui du standard, 04 67 58 6000. Vous partagez votre météo, la température qu'il fait chez vous. Et vous pouvez envoyer vos photos que l'on partage le matin, ici Hérault, depuis aujourd'hui et sur WhatsApp.
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0: Vous montez dans votre voiture à Valras pour aller à Béziers. Vous prenez le train à 7 pour venir sur Montpellier. Vous allez vous balader à vélo pour profiter de la fraîcheur matinale à Canet, près de Clermont-l'Hérault. Merci de commencer la journée avec Ici Hérault. Voici Francis Cabrel.

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0: Votre rendez-vous sur l'histoire de l'Hérault, c'est à 7h20. Amblin Brumin, vous nous racontez ce jeudi l'histoire d'une statue emblématique de notre département que tout le monde ou presque connaît.
3: À Montpellier, il y a des traditions qu'on découvre presque par hasard. Pas dans les guides touristiques, pas forcément dans les livres d'histoire non plus, mais des petites habitudes que les Montpelliérains se transmettent entre amis, souvent avec un petit sourire. Et parmi elles, il y en a une qui revient régulièrement chez les étudiants, celle de la statue des Trois Grâces, sur l'esplanade Charles de Gaulle. Cette fontaine emblématique du centre-ville, installée là depuis le XVIIIe siècle, représente Aglaé, Euphrosyne et Thalie, les trois déesses de la mythologie grecque associées à la beauté, à la joie et à l'abondance. Et avec le temps, les habitants lui ont trouvé un autre pouvoir, celui de porter chance aux amoureux. La légende raconte que si deux personnes se donnent la main devant la statue en faisant un vœu, leur histoire durera longtemps. Très longtemps. Alors évidemment, dans une ville remplie d'étudiants, certains prennent ça très au sérieux. On raconte même que les couples viennent exprès avant un examen important, un départ à l'étranger, ou même avant de rencontrer les parents pour la première fois. Là, visiblement, toutes les aides sont bonnes à prendre. Hein. Et puis, la tradition a évolué avec les générations. Aujourd'hui, certains passent devant avant un premier rendez-vous, d'autres avant d'envoyer le fameux message « faut qu'on parle », ce qui est beaucoup plus risqué, on va pas se mentir. Et il paraît aussi que quelques célibataires viennent discrètement toucher la fontaine, juste au cas où. Parce qu'après tout, à Montpellier, entre les facs, les terrasses, les soirées du centre-ville, l'amour n'est jamais bien loin. Le détail le plus amusant, c'est qu'à force d'être touché, certaines parties de la statue brillent davantage que le reste du bronze. Quand on voit plusieurs personnes refaire exactement le même geste en passant devant, on comprend vite qu'il y a une histoire derrière. Alors, bien sûr, impossible de savoir si la légende fonctionne vraiment, mais finalement, cette petite superstition ressemble assez bien à Montpellier. Une ville jeune, vivante, un peu romantique, et qui adore les histoires qu'on se raconte discrètement entre deux cafés sur l'esplanade. Et franchement, si une statue peut donner un petit coup de pouce à l'amour, ça ne coûte rien d'essayer.
0: Vous savez tout de cette statue devant laquelle vous êtes passé sans doute des dizaines de fois, la statue des Trois Grâces à Montpellier, superbe petite histoire de l'Hérault, à retrouver comme les autres des dizaines d'histoires sur notre site ici.fr et l'application ici. Dans l'actu des sorties cette semaine, le festival de musique ancienne de Maguelone qui commence aujourd'hui jusqu'au 12 juin. Je vous offre vos invitations pour le concert de ce samedi dans les prochaines minutes.
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0: À bientôt 7h moins le quart. Le Veto d'ici Hérault nous rejoint pour votre rendez-vous consacré à vos animaux domestiques. Tiens d'ailleurs, pourquoi le terme de domestique, docteur Pierre Fabin?
8: Alors, le mot domestique vient du latin domus, la maison. Et contrairement à un loup ou à un tigre, le chien ou le chat a littéralement été façonné par l'homme depuis des milliers d'années pour vivre à nos côtés. La différence majeure, c'est qu'aujourd'hui, sa survie dépend à 100% de nous. Si vous le relâchez, un bulldog français ou un chat persan au milieu d'une forêt, il sera incapable de chasser pour se nourrir ou de survivre au froid. En l'adoptant, vous devenez son seul fournisseur d'eau, de nourriture et de sécurité. Ce lien de dépendance totale n'est pas seulement affectif, il crée une responsabilité très concrète et des devoirs strictement encadrés.
0: Justement, sur le plan juridique et légal, quelles sont nos obligations ?
8: Alors aujourd'hui, l'animal est reconnu par la loi comme un être vivant doué de sensibilité. Ce n'est plus un simple meuble. Donc vous avez l'obligation absolue de survenir à ses besoins vitaux. Laisser un chien attaché en permanence à une chaîne courte dans le jardin en plein soleil, sans abri ni eau fraîche, c'est aujourd'hui de la maltraitance passible de peine de prison. L'autre grande obligation légale, c'est l'identification. pucer son chien ou son chat est obligatoire, c'est sa carte d'identité. Et attention aux conséquences financières, si votre portail est mal fermé, que votre chien s'échappe et provoque un grave accident de la route par exemple, en traversant, c'est vous le propriétaire qui êtes juridiquement et entièrement responsable des dégâts.
0: Et qu'exige ce statut domestique pour qu'il soit équilibré à la maison ?
8: Le pire piège, c'est de les traiter comme des petits humains. Avoir un animal domestique, c'est respecter les besoins profonds de son espèce. Par exemple, pour un chien, avoir un jardin immense, ça ne suffit pas. Il a un besoin vital de sortir de chez lui chaque jour pour renifler de nouvelles odeurs. Le vrai contrat, c'est de changer vos habitudes pour lui offrir une belle vie.
0: Je vous souhaite un bon jeudi avec Ici Héros. Il est 6h45. 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Je vous souhaite un bon réveil. Voici Clara Luciani tout de suite avec la grenade.

0: Ici Hiro, vos chansons préférées toute la journée avant 7h. On écoute une chanson que j'adore. Johnny Clegg et Savuka avec Scatterlings of Africa.
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0: Les 3 plus d'ici Hiro. 3 bons plans sortis servis sur un plateau par votre radio locale à 7h10. On vient tout juste de l'apprendre. La programmation du festival La Seine flottante à Agde. 3 concerts gratuits au milieu du fleuve Hiro. Ce sera du 4 au 18 août. Sébastien Garnier, est-ce que vous êtes prêt pour découvrir les artistes invités cette année?
3: Oui, j'étais parti me chercher un café.
0: J'ai vu ça. Premier groupe invité.
3: Prêt.
0: Alors, ce groupe, c'est
3: UB40,
0: absolument, j'ai eu peur. UB40, c'est l'un des groupes...
3: On peut le dire comme ça, UB40.
0: Oui, c'est vrai, on dit UB40, non, quand même.
3: Oui, oui.
0: C'est en tout cas l'un des groupes de reggae les plus populaires au monde, à voir le mardi 4 août. Deuxième concert le mardi suivant, autour d'une légende de la chanson française, c'est très facile.
4: Les juges et les lois, ça me fait pas peur.
3: Mais ce sera pas le vrai.
0: Non, ce sera pas vrai.
3: Ce sera un tribute.
0: Serge Gainsbourg. Je croyais que vous alliez me dire Serge Gainsbourg, un truc dans le genre.
3: Non, Daniel Balavoine, bien sûr. Ce sera quoi, un tribute?
0: Alors, c'est... Oui, un tribute, on peut le dire comme ça. Balavoine Ma Bataille, spectacle autour des plus grands succès de Balavoine avec des chanteurs de The Voice, accompagnés par les musiciens de Daniel Balavoine. Les premiers musiciens de Daniel Balavoine, ce sera cette fois le mardi 11 août. Enfin, troisième et dernier concert, je vous préviens, vous allez danser comme des petits fous.
3: C'est quoi, Imagination?
0: Imagination. Alors,
3: j'étais pas sûr du groupe. Oui, évidemment, tout le monde connaît ce titre.
0: On pouvait dire Cool and the Gang, ça passait aussi, mais c'est effectivement Imagination.
3: Ah oui, le groupe c'est Cool and the Gang.
0: Non, le groupe c'est Imagination.
3: Ah bon.
0: Oui, j'aurais pas dû vous dire ça. Et le titre c'est Just an Illusion. Je ne savais même pas que le groupe existait encore. UB40, Balavoine et Imagination. Les 3 concerts de l'été de la Seine flottante à Agde du 4 au 18 août. Je le rappelle, car c'est important, tout est gratuit. Autre sortie sympa cette fois ce dimanche, le festival Ludibule à Hérépian. Vous nous avez écrit sur notre site ici.fr pour en parler, voilà qui est fait. Ludibule, c'est le rendez-vous pour passer du temps de qualité avec vos petits. Bye bye les téléphones portables, on les range au fond du sac. Toute la journée, vos enfants pourront écouter des histoires, bouquiner des BD, des livres, jouer aux échecs et à des jeux de société, s'amuser avec des jeux en bois aussi. Le festival Ludibule, c'est dimanche sur la place Étienne Pascal à Hérépian de 10h à 18h. Et c'est aussi gratuit. Enfin, je vous amène à Villeneuve-les-Maguelones pour le festival de musique ancienne qui commence aujourd'hui pour une semaine avec 6 concerts. Parmi ces concerts, Ensemble Douls, ce samedi soir. Régine Acastri, quel est le nom de la radio qui vous offre vos invitations pour les grands événements de l'Hérault?
5: Bonjour, oui, c'est ici Hérault, bien sûr.
0: Comment ça va, Régine, ce matin? 6h52, vous êtes lève-tôt?
5: Oui, plutôt, oui.
0: Vous allez bien?
5: Oui, très bien.
0: Alors, tout va bien.
5: Je vous ai au téléphone, donc d'autant mieux.
0: Bah, je suis ravie de vous accueillir. Vous allez faire quoi aujourd'hui, Régine?
5: Je vais aller sur Alès avec une amie. On va aller se promener par là-bas.
0: Ça, c'est trop bien. Pourquoi Alès en particulier?
5: Bah, parce que c'est une chouette région. Moi, je préfère l'arrière-pays plutôt que le littoral.
0: Bon, on est dans le Gard, chez nos voisins gardois. Mais c'est vrai que c'est très sympa. Vous connaissez aussi Uzès, j'imagine, parce que ça fait partie des jolies villes du Gard. Profitez bien de cette virée avec donc une copine, hein, c'est ça, vous m'avez dit, Régine?
5: Oui, c'est ça.
0: Absolument,
5: ouais.
0: Régalez-vous bien. Et puis, vous irez peut-être avec cette copine voir ce spectacle, le concert de Douls Mémoire. C'est donc samedi soir. Régine, à bientôt.
5: Merci beaucoup.
0: On écoute tout de suite Johnny Clegg et Savuka avec Scatterlings of Africa. J'adore cette chanson, je trouve qu'elle est parfaite pour commencer la journée.
3: Et vous savez que samedi à Villeneuve-les-Maguelones, il y aura aussi la fête du poulpe.
0: Ah, je ne savais
3: pas. Voilà, je vous le dis au passage, il n'y aura pas que les musiques anciennes.
0: Merci pour ces infos, Sébastien. À suivre le journal à 7h, bienvenue.

0: Dans l'actu d'ici, du nouveau dans l'affaire du méga-feu de l'été dernier dans l'Aude, trois agents de l'Office national des forêts sont actuellement en garde à vue. De quoi sont-ils soupçonnés? Dans deux minutes, le journal d'ici, héros.
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0: Vivre sans téléphone portable, est-ce que c'est encore possible en 2026? Écoutez l'avis de Selig et Titoff. On rit deux minutes avant 7h avec Fred Ballard.
6: Il y a un truc qui est terrible avec ces appareils, vraiment monstrueux même. Tu vois qui t'appelle. C'est pas bien. Souvenez-vous, avec les vieux téléphones avant, quand ça sonnait, c'était une loterie. C'était ou tout bon ou tout mauvais.
7: Ah, c'est vrai qu'avec le bon gros téléphone fixe à fil que les moins de 40 ans ne doivent pas connaître, il y avait ce charme indéniable, hein, un mélange de surprise, d'angoisse ou d'espoir monté en nous à chaque fois que la sonnerie du téléphone faisait trembler les murs de la maison.
6: Allô? Oh merde, c'est la tante Yolande. Elle va me prendre la tête pendant 2 heures. Oui, mais tu lui parlais avant à la tante Yolande. Alors qu'aujourd'hui, quand tu vois marqué sur l'écran « Tante Yolande », tu la vires en messagerie directe, la vieille.
7: Voilà, oui, c'est moche, hein, d'autant qu'on est assez nombreux à avoir le sentiment d'être la tata Yolande de nos enfants quand on tente désespérément de les joindre. Heureusement que tonton Selig arrive à nous dérider face au temps qui passe et que Titoff sait nous faire marrer quand la tech nous dépasse.
8: Sinon, l'alternative avec le kit de main libre, sinon c'est le Bluetooth. Hein, je sais pas qui a trouvé le nom. Le Bluetooth. En français, touffe bleue.
7: Une fois traduit en français, la novlangue digitale de la Silicon Valley devient nettement plus drôle et beaucoup plus accessible. Avec la touffe bleue, tout de suite, on se sent mieux. Hein, l'avenir s'annonce radieux.
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0: J-1 avant le week-end. Et oui, nous sommes jeudi, il est 7h. Et à la une de l'actu ce matin, Sébastien Garnier, cela fait bientôt 48 heures que trois agents de l'ONF, l'Office National des Forêts, sont en garde à vue dans l'enquête sur le méga-feu de l'Aude l'été dernier.
9: Oui, 17 000 hectares de végétation parcourus par les flammes, un mort, une vingtaine de blessés. Les enquêteurs cherchent à savoir quel rôle ils ont pu jouer. Ces agents sont passés quelques minutes seulement avant le déclenchement de l'incendie. Ils sont soupçonnés d'avoir jeté une cigarette par la fenêtre de leur voiture. Alain Coste, l'ancien maire de Ribaute, là où la commune d'où le feu est parti, n'en revient pas.
10: Sur le coup, j'étais sincèrement stupéfait. J'ai eu du mal à y croire. Hein. Quand on connaît les personnages, quand on a travaillé avec eux, hein, ce sont des agents qui sont vraiment très professionnels, qui sont formés, sensibilisés à ces risques-là, qui c'est un métier vocation, un métier passion, où ils s'occupent de la forêt toute l'année, c'est vraiment, ils sont amoureux de ça. On a du mal à imaginer qu'ils aient pu faire une telle erreur. Alors, je dis une erreur parce que je ne veux pas imaginer que c'est pu être fait sciemment, quoi. On prêche justement auprès de tout le monde la bonne parole, de faire attention, de surtout pas jeter les mégots par la fenêtre. On sensibilise tout le monde. On est dans une région où le risque du feu est permanent, mais là, c'était amplifié d'une manière incroyable. On savait très bien que la moindre étincelle se transformerait en catastrophe, la preuve, quoi.
9: Mais ces agents de l'ONF ont très vite donné l'alerte avant d'aider les secours toute la soirée pour tenter de contenir les flammes. Certains racontent même qu'ils ont été héroïques. Toujours dans l'Aude, cette nouvelle affaire de pédocriminalité à Port-le-Cat. Une fillette de 13 ans a été retrouvée séquestrée. Deux hommes sont mis en examen. Tous les deux ont, ces dernières années, fait des reconnaissances de paternité pour des enfants asiatiques qu'ils ont ensuite fait venir en France. C'est une banale réparation sur un ordinateur qui a permis de découvrir l'horreur, Marine Clette.
11: Oui, tout part d'un disque dur déposé début 2023 dans une société d'informatique pour une réparation. Sur ce disque, plusieurs images pédopornographiques. Ce n'est qu'en fin d'année 2024 que les autorités perquisitionnent le domicile de son propriétaire, un sexagénaire de Port-le-Cat, près de Perpignan. Dans l'appartement vit une jeune fille de 13 ans, originaire des Philippines. Elle ne parle pas français et est alors confiée à l'aide sociale à l'enfance. L'homme affirme que c'est légalement sa fille, c'est ce que confirme son avocate, une reconnaissance de paternité faite à l'ambassade française en Indonésie. Lui est également mis en examen pour viol incestueux aggravé. Lors de ses interrogatoires, il dénonce un homme qu'il a rencontré en Asie, un quadragénaire habitant à Aubagne, près de Marseille. Là encore, des recherches pédopornographiques sont trouvées sur son ordinateur. Il conteste en être l'auteur. Lui se revendique père biologique de 5 fillettes asiatiques. Aucune ne vit avec lui. Certaines sont en famille d'accueil en Europe, détaille son avocat.
9: Et l'enquête se poursuit pour chercher d'autres enfants potentiellement reconnus par ces deux hommes qui sont à l'heure actuelle en détention provisoire. À ce propos, je recevrai à 8h moins le quart Iris Hané de l'association Face à l'inceste, l'association qui organisait hier à Montpellier un colloque devant plusieurs centaines de professionnels de l'éducation ou du milieu médical.
12: Une nouvelle plainte contre le député de l'Hérault Charles Alloncle.
9: Plainte déposée par l'association La Maison des Potes, ça fait suite à une affaire dont on vous a déjà parlé, affaire révélée par le journal en ligne Les Jours, des commentaires racistes et des appels au meurtre sur un groupe Facebook privé intitulé Jordan Bardella et géré entre autres par le Rassemblement National. Charles Alloncle faisait partie des administrateurs de ce groupe. Il s'était défendu sur notre antenne disant qu'il ne savait pas qu'il faisait partie de ce groupe, mais Les Jours ont fait des captures d'écran montrant qu'il a bien publié ses actualités à plusieurs reprises. Il n'a pas compris pourquoi les policiers le contrôlaient dans le tramway à Montpellier. Alors il les a insultés. Ce jeune homme de 22 ans est convoqué devant le procureur au mois d'octobre. Le même jour, les agents ont interpellé deux sans domicile fixe après un vol dans une voiture, avenue de Toulouse. L'un des deux SDF leur a donné des coups et a tenté de mordre au doigt l'un des policiers quand il était au commissariat. Il sera jugé aujourd'hui, lui, en comparution immédiate. Dans les deux cas, pour les deux affaires, les policiers avaient porté plainte.
12: 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La région Occitanie veut nous aider à acheter des voitures électriques d'occasion.
9: Oui, on en parlera en détail dans l'info d'ici tout à l'heure à 7h30. Mais en gros, c'est un éco-chèque qui sera lancé cet été. Près de 60% des habitants devraient y avoir droit, nous dit-on. Au total, 25 mesures seront soumises au vote aujourd'hui sur le thème de l'indépendance énergétique. Nos besoins en électricité augmentent. Sur le littoral, la consommation est désormais plus importante quand il fait chaud l'été, avec des clims qui tournent à plein régime, explique Agnès Langevin. C'est la vice-présidente de la région Occitanie, déléguée au défi climatique.
13: Bon, il y a la pression touristique aussi, donc des enjeux de rafraîchissement. La climatisation, on le sait, hein, c'est une solution qui a un impact négatif, hein, à la fois sur la chaleur elle-même et sur des îlots de chaleur puisque c'est rejeté à l'extérieur, sur la consommation d'électricité et sur les émissions de gaz à effet de serre. Donc il faut vraiment transformer sur le plan de l'aménagement urbain et puis par la qualité aussi du bâti pour mieux rafraîchir que climatiser, parce que si tout le monde climatise, ce qui malheureusement est une tendance, on va avoir des problèmes de consommation électrique et finalement une aggravation en termes d'îlots de chaleur. Donc c'est pas une bonne solution.
9: Bon, vous l'avez compris, il n'y aura pas d'aide pour installer des clims, mais des mesures pour la rénovation thermique de milliers de logements sociaux et de copropriétés. Puis rendez-vous dans une demi-heure pour le reportage sur cet éco-chèque donc qui devrait permettre un bon nombre d'habitants de la région d'acheter des véhicules électriques d'occasion. Les surveillants de la prison du Gasquinois à Béziers vont rencontrer le ministre de la Justice cet après-midi. Gérald Darmanin est attendu peu avant 16h. Il se rendra ensuite à l'hôtel de ville de Béziers donc pour discuter avec le maire Robert Ménard. Un résultat de handball pour finir et pour vous dire que Montpellier a arraché la victoire face à Toulouse hier soir d'un petit point, 29-28, ça se passait au FDI Stadium. C'est suffisant en tout cas pour récupérer la troisième place du championnat, synonyme de Ligue des Champions. Le MHB recevra Nîmes samedi pour le dernier match de la saison. La météo, François, ça se dégrade aujourd'hui.
12: Oui, un temps mitigé ce matin avec un ciel voilé, un voile de plus en plus épais au fil des heures. Cet après-midi, le temps va se dégrader clairement avec une perturbation pluvieuse qui va traverser le département d'ouest en est en fin d'après-midi et en début de soirée. La tramontane se renforce aujourd'hui aussi en fin d'après-midi avec des rafales voisines des 60 à 70 km par heure. Côté température, sur la page Facebook d'ici Hérault à Fabrègues chez Liliane, 16 degrés, le temps est gris. Colette est à Saint-Chinian, il y fait 17 degrés. Le temps est un peu nuageux. La météo sur la page Facebook d'ici Hérault, ça c'est une habitude. Et aussi, désormais, sur WhatsApp, avec le même numéro de téléphone que celui du standard, 04 67 58 6000. Vous partagez tous les matins votre météo, la température qu'il fait chez vous sur notre compte WhatsApp, 04 67 58 6000. Et vous pouvez envoyer les photos que vous aimez du département de l'Hérault. On les partage, bien sûr.
9: Et un petit message sonore aussi?
12: C'est tout à fait possible.
9: On peut tout faire.
12: Un petit message écrit, un vocal, des photos, comme avec vos amis, comme avec votre famille.
9: C'est la famille ici.
12: Absolument, 04 67 58 6000. Pour les températures cet après-midi, je reviens à ces températures entre 17 et 28 degrés. 17 degrés le minimum au Kellar. Vient ensuite Bédarieux avec 23. Pour Ganges, 24. Asset et Clermont-Lérault, 25. Si vous habitez Montpellier, Lodève, Lunel, Agde ou Lonzac, 27 degrés pour vous. Le maximum dans le Biterrois avec 28 degrés. Demain, retour d'un temps sec avec du soleil et des températures agréables jusqu'à 27 degrés à Montpellier. Et ce sera la même chose pour ce week-end.
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12: La nuit a-t-elle été bonne pour vous? Les températures sont plus agréables que ces derniers jours. Vous avez peut-être laissé la fenêtre ouverte pour profiter de la fraîcheur de la nuit. 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

0: Je vous ai vu siffloter sous la douche cette chanson de Alain Bachung, Vertige de l'amour, à 7h12.
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0: Les enfants sont toujours émerveillés quand ils voient des animaux. Voici quelques endroits pour en croiser dans l'Hérault, le zoo de Lunaret à Montpellier. Perso, j'adore m'arrêter devant les guépards. J'aurais presque envie de les rejoindre dans leur enclos. Pas sûr que ce soit une très très bonne idée. Parmi les autres parcs animaliers, le parc du Teil au Kélard, la ferme du Dolmen au Pouget et le petit paradis à Vendargues. Quels sont les animaux que l'on croise sur place? Réponse dans 3 minutes.
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0: C'est l'actu sport du jour. Ce soir, l'équipe de France joue à Nantes contre la Côte d'Ivoire. C'est l'avant-dernier match amical à 12 jours du coup d'envoi de la Coupe du Monde aux États-Unis, David Oussiou.
7: Bon alors, on sera combien devant notre télé ce soir? Plus de 5 millions? Moins de 5 millions? Parce que c'est devenu l'un des petits mystères des Bleus. Les Français aiment leur équipe de France. Ils aiment Kylian Mbappé. Ils aiment les grandes compétitions, les soirées où tout le pays retient son souffle devant un tir au but. Mais les matchs ordinaires des Bleus attirent moins qu'avant pour l'instant. Cette équipe de France reste bien sûr populaire. Est-ce que pour autant la Coupe du Monde a déjà commencé dans les têtes? Depuis des semaines, les organisateurs tentent de faire monter la température. Comme avant chaque Coupe du Monde, il y a l'hymne officiel. Mais comme d'habitude, les chansons qui restent ne sont presque

0: viendra avec les résultats comme d'habitude, mais elle garde une part d'imprévisible. C'est comme pour une chanson populaire, on peut lancer la musique, mais on ne peut pas obliger les gens à la chanter.
1: France-Sénégal, ce sera le mardi 16 juin, à voir chez vous à la télé, mais aussi dans des ambiances plutôt sympas. Il y a notamment une fan zone qui est annoncée au Pouget, au cœur du village, à partir de 19h, avec avant et après le match, des concerts en live, le concert d'Eco Eco, de Natis et de Ricoun. Plutôt sympa de voir le premier match de l'équipe de France avec du monde autour de soi, la fan zone. C'est au Pouget avec Ici Héros.

0: 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Quand j'évoque ces chansons, vous pensez immédiatement à...
1: Au Pierre Bachelet belge, Jacques Brel.
0: Jacques Brel, oui.
2: 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T'as voulu voir Vesoul et on a vu Vesoul.
0: Mon Brel préféré, c'est...
1: Chante, Marcel.
0: C'est le spectacle à voir ce samedi au Nautilus à Palavas. Tu fais juste de mettre une pièce et vous partez, c'est ça l'avantage avec vous,
1: Sébastien. Faut pas me chercher, François. Hein.
0: Après Serge Gainsbourg et Renaud, Julien Cigalas s'attaque au plus grand succès du répertoire de Brel, comme Vesoul ou la valse à mille temps.
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3: Ici ça marche pour le petit paradis qui a 28 ans.
4: L'anniversaire c'est le 4 juin 1998, c'est l'ouverture au public.
3: Daniel Rieussé est le créateur de ce parc animalier à Vendargues, à l'est de Montpellier.
4: Et puis la certitude aussi c'est qu'il y a des stars du petit paradis et qui le resteront tout le temps, ce sont les chèvres. Le contact des humains avec les chèvres, c'est quelque chose d'extraordinaire.
3: Je suis accompagné de Mathieu, mon bruiteur officiel. Un parc à hauteur d'enfant, c'est quelle taille le petit paradis?
4: 1,5 hectare. Et c'est ça qui nous différencie des autres structures, c'est que c'est petit, et donc c'est pour les petites jambes des enfants.
3: Un mot pour définir votre parc?
5: La magie. La magie, en fait, de transmettre cette passion vers les animaux.
3: Elle, c'est Nancy Boire, responsable au Petit Paradis depuis 19 ans.
5: Il faut savoir qu'à l'entrée, en fait, on vous offre un petit pot de graines pour justement pouvoir donner à manger aux animaux et découvrir cette relation qu'on peut avoir magique avec un animal. Et nous avons tous les animaux de la ferme.
3: Une centaine au total. Chèvres. Moutons. Poneys. Ânes. Chevaux. Attends, je l'en refais, lui. Chevaux. Lapins.
6: Oui, oui.
3: Cochon. Toute la basse-cour, quoi.
5: Donc, en fait, vous allez alterner entre jeux et animaux. Après, on a la chance d'avoir une promenade à poney, où pareil, on peut transmettre notre passion de l'équitation pour les tout-petits.
4: Et Nancy, elle le dit pas, mais elle est championne de France de travail à cheval dans la tradition camarguaise. Tous nos employés ont une relation forte avec les chevaux.
5: Et il y a possibilité de faire un tour de pédalo.
3: Et oui, du pédalo autour de l'île aux chèvres, mais aussi du mini-golf en famille. Daniel, qu'est-ce qui s'est passé dans votre tête il y a 28 ans ?
4: Dans ces années-là, arrivent les grosses structures de jardinerie, type Jardiland, Botanique. Et moi, à cette époque-là, j'ai une petite jardinerie artisanale. Et je me dis, pour arriver à exister face à des mastodontes comme ça, il faut que je sois innovant. Et donc, je me dis, je vais créer un jardin botanique avec toutes les plantes que je vends en situation, de manière à susciter l'envie.
3: Un soir, à la télé, Daniel découvre qu'on peut par croisement avoir des animaux de la ferme nains. Et comme Daniel est à l'époque papa d'enfant en bas âge...
4: Et là, je me dis, waouh, ça serait bien de dédier le parc aux enfants et d'y mettre les animaux de la ferme.
3: Voilà le petit paradis créé.
4: C'était la liberté. Les animaux étaient en liberté dans le parc. À partir du moment où l'animal n'est pas dangereux, il était en liberté.
3: Bon, aujourd'hui, vous avez mis quelques enclos. Hein.
4: Là, on est revenu un peu sur cette notion, parce que si on veut avoir, par exemple, des fleurs et tout, il ne faut pas mettre les chèvres en liberté, parce qu'elles bouffent tout.
3: Le petit paradis de Vendargues a 28 ans.
5: On est environ 75 000 visiteurs.
3: Un parc à hauteur d'enfant, ouvert toute l'année, tous les jours, et pour lequel ICI Hérault vous offre vos entrées, car ici,
7: ça marche.
8: Ouais, t'es vieille celle-là. Elle était vieille, ça. Elle est bien, mais elle est vieille.
2: Ils sont contents, voilà, ils sont contents d'eux. On a des sales gosses à la radio, Arthur de Plante, que vous retrouvez le soir de 17h à 19h, en direct de Béziers le jeudi. Et donc Mathieu, notre réalisateur, imitateur d'animaux, je le découvre ce matin. C'est pas mal quand même.
1: Il a trouvé sa reconversion.
2: Ah oui, non, je trouve
1: qu'il peut faire des bruitages.
2: Je trouve qu'il
1: pas de problème.
2: Et il est content de lui en plus, donc tout est bien. Puisque nous sommes au petit paradis de Vendargues, je vous propose d'y rester encore un peu, une minute, le temps de vous offrir vos invitations pour votre jeu de 7h20. Vos enfants vont s'éclater. Vous aussi, je rappelle que les animaux stars sont des poneys, des ânes, des chevaux, des moutons, des chèvres ou des cochons. 04 67 58 6000. Ici Hérault vous offre un chouette moment en famille au parc animalier et de loisirs du petit paradis à Vendargues. 04 67 58 6000. Dépêchez-vous. C'est Hélène qui vous accueille ce matin à 7h24.

0: Ici Hérault, votre radio locale tous les jours à vos côtés et notamment sur la route. Ça roule bien ce matin sur l'ensemble des routes héraultaises. Une difficulté, le traditionnel bouchon sur la fin de la Nationale 109 quand vous rentrez dans Montpellier en venant de Saint-Georges-d'Orque. Direction Vendargue pour s'amuser toute une journée avec votre famille au parc animalier. Le petit paradis, Damien à Cazillac. Quelle est la radio qui vous invite dans les plus beaux lieux de l'Hérault?
1: Ici Hérault.
0: Damien, vous êtes à Cazillac et vous êtes sur la route pour rejoindre Montpellier.
1: Oui, c'est ça.
0: On précise, Cazillac, c'est près de Ganges.
1: Oui, c'est ça, c'est près de, c'est une commune à côté de Ganges, c'est ça.
0: Qui est magnifique, au bord du fleuve Hérault.
1: Voilà, c'est ça, c'est pas loin du fleuve de l'Hérault.
0: On s'y baigne souvent à Cazillac.
1: Ville, c'est super.
0: On s'y baigne souvent à Cazillac, non, j'ai l'impression.
1: Oui, oui, il y a la rivière, et pas à Cazillac, mais elle est à côté, à Saint-Bosile-de-Putois ou à Brissac, ou sur la cascade de la Vis.
0: Donc vous faites, Damien, la route Cazillac-Montpellier, puisque c'est votre lieu de travail tous les jours.
1: Oui, tous les jours.
0: C'est pas trop contraignant, ça?
1: Non, après, il faut travailler. Hein. Si on veut un travail qui nous plaît, il faut aller sur Montpellier. Hein.
0: C'est mieux.
1: Après, à Ganges, c'est des boulots voilà, saisonniers ou des boulots dans un travail Intermarché, Super U ou d'autres. Voilà.
0: Oui.
1: Il n'y a pas tellement de travail.
0: Là, vous travaillez dans un hôtel, vous êtes l'homme à tout faire d'un hôtel de Montpellier.
1: Oui, c'est ça.
0: Et vous vous plaisez dans ce travail?
1: Voilà, je me plais dans ce travail, ça fait longtemps que je fais ça, ça fait 10 ans, je me plais énormément.
0: Et puis vous retournez le soir après avoir vécu une journée dans une ville, vous vous mettez un peu au vert. C'est votre équilibre à vous, Damien. Et je le comprends tout
1: oui,
0: à fait.
1: Oui, bien sûr.
0: Je crois même que je vous envie, Damien. Profitez bien du parc animalier, le petit paradis à Vendargue, c'est là où l'on vous invite. Merci. Belle journée,
1: merci.
0: Damien, à très bientôt.
1: Merci, à bientôt, au revoir.
0: Au revoir, à suivre l'info d'ici, Sébastien Garnier.
2: La région Occitanie sort le chéquier et vous propose une mesure pour vous aider à acheter un véhicule électrique d'occasion. Explication dans un instant.
0: Juste après le 90 secondes, l'actu avec Audrazo.
3: Les députés valident une proposition de loi pour limiter notre exposition au cadmium, ce métal lourd toxique qu'on retrouve notamment dans les céréales, le blé, le riz. Le texte prévoit une réduction des taux de cadmium dans les engrais phosphatés. Une femme tuée de 58 coups de couteau à Martigues. Son compagnon est mis en examen en détention provisoire. Il assure qu'il ne l'a pas tuée. La victime a été retrouvée lundi dans son appartement inanimé avec plusieurs plaies sur les parties supérieures du corps. Dans le Gers, la polémique enfle après la disparition de Liana. On ne peut pas s'empêcher de se dire que ça aurait pu être évité, déclare la Fondation pour l'enfance. Le suspect était déjà au cœur de 3 procédures pour viol ou agression sexuelle. 2 avaient été classées sans suite. Après le méga feu dans l'Aude l'été dernier, les 3 agents de l'ONF auditionnés doivent sortir de garde à vue ce matin, soupçonnés d'avoir jeté une cigarette par la fenêtre de leur voiture. Ils patrouillaient dans la zone. Ils étaient passés quelques minutes seulement avant le déclenchement de l'incendie. Sur ici.fr, notre site internet, on vous fait vivre ce soir le match amical France-Côte d'Ivoire. Objectif, se mettre en jambe et partir du bon pied avant la Coupe du Monde de foot. J-12 avant l'entrée en lice de nos bleus. Coup d'envoi 21h10 au stade de la Beaujoire à Nantes. À Roland-Garros, on suit aujourd'hui les 2 demi-finales femmes. Marta Kostiuk face à Mira Andreeva et Diana Schneider face à la sensation polonaise Maja Rawlińska. La surprise de ce Roland-Garros sorti des qualifications.
2: Sabalenka qui a dit qu'elle voulait carrément arrêter le tennis. Quand on n'a pas l'habitude de perdre, ça fait mal. L'info d'ici, c'est donc la région Occitanie qui sort le chéquier. 25 mesures seront soumises au vote tout à l'heure en session plénière sur le thème de l'indépendance énergétique. Alors que les prix des carburants continuent d'être élevés à la pompe, la région Occitanie veut notamment, Mathias Kern, nous encourager à rouler en voiture électrique.
4: Avec notamment ce nouveau chèque, un éco-chèque à partir de cet été. Et ce qui change par rapport aux aides de l'État, c'est que la région veut aider les ménages qui comptent acheter un véhicule électrique d'occasion. C'est cher à l'achat, mais l'occasion également n'est pas accessible à toutes les bourses. Une mesure de pouvoir d'achat aux yeux de la présidente de la région Occitanie, Carole Delga.
5: On voit bien que les fins de mois sont difficiles parce que le plein coûte de plus en plus cher avec cette guerre sur le pétrole. Et donc nous avons décidé de mettre en place un dispositif d'aide pour celles et ceux qui ont des difficultés de fin de mois. C'est 1 600 euros pour aider à l'achat d'un véhicule électrique d'occasion. C'est pas neutre. Je sais que un véhicule électrique d'occasion, ça coûte cher, mais d'avoir qu'un 1 600 €, c'est un sacré coup de pouce.
4: Alors il y aura des conditions, mais près de 60% de la population d'Occitanie sera éligible à cet éco-chèque. La région a prévu pour cela une enveloppe de 8 millions d'euros. Et ce n'est pas tout pour ce volet voiture électrique. Parmi les 25 mesures soumises au vote aujourd'hui, il y a ce coup de pouce aussi pour les entreprises, les très petites et les moyennes, les TPE et PME, pour qu'elles installent des bornes de recharge électrique jusqu'à 8 000 € d'aide, à condition de mettre ces bornes gratuitement à disposition des salariés pour venir au travail, donc faire l'aller-retour domicile-travail. Mesure de pouvoir d'achat là aussi. Encore faut-il produire suffisamment d'électricité. La région mise sur les énergies renouvelables avant tout pour notre indépendance énergétique à l'avenir. Exemple, les millions d'euros investis à Port-la-Nouvelle.
5: Ce sont des éoliennes flottantes là qui fonctionnent maintenant depuis quelques semaines. C'est quand même plus de 120 000 habitants qui sont alimentés en électricité verte, parce que c'est absolument nécessaire que la France retrouve sa souveraineté en termes clairs, retrouve son indépendance énergétique. L'État, le président de la République, ils agissent pour la question du nucléaire, mais nous, les régions, nous devons mettre en valorisation les ressources naturelles, que ce soit l'eau, que ce soit le vent, que ce soit le soleil, que ce soit nos productions et nos déchets agricoles.
4: Grâce à ces atouts listés par Carole Delga, l'Occitanie, pour l'instant, produit plus d'énergie que nous en consommons.
0: Bon jeudi avec Ici Hiro, il est 7h34. Sébastien, dans le journal de 8h, on va reparler du méga-feu de l'été dernier dans l'Aude.
2: Oui, 17 000 hectares parcourus. Depuis 48 heures, 3 agents de l'ONF sont en garde à vue. Vous l'avez entendu avec Aude Razeau à l'instant. Garde à vue qui vont bientôt se terminer. On les soupçonne d'avoir jeté un mégot de cigarette par la fenêtre de leur véhicule de patrouille, et ce, quelques minutes avant le début de l'incendie. Et puis, à l'occasion du congrès de la CGT, on vous donnera aussi quelques chiffres. 10 300 adhérents dans l'Hérault, c'est le premier syndicat dans notre département. Et parmi les nouveaux encartés, il y a, nous dit-on, de plus en plus de femmes. Côté ciel, François-Nicolas, ça te donne quoi aujourd'hui ?
0: C'est pas terrible, c'est la mauvaise journée de la semaine, soyons très clairs. Des nuages ce matin, de la pluie cet après-midi. On parle même d'une perturbation pluvieuse qui va traverser l'Hérault. D'abord sur l'ouest du département, ensuite sur l'est. Je vous précise le moment où ça va se passer, en fin d'après-midi et en début de soirée. Avec tout ça un peu de vent, comme ça tout y est. La tramontane qui souffle autour des 60 à 70 km par heure. Allons voir ce que vous nous dites sur la page Facebook d'Ici Hérault, le réflexe le matin. Pour nous donner la météo près de chez vous, au Kellar chez l'Or, 15 degrés, le ciel est voilé sur le Larzac. Pour Geneviève Avias, pour Yvonne Amez et pour Damien Castelnau de Guerre, 16 degrés. À Cessenon-sur-Orbe chez Julien et à Saint-Tibéry chez Michel, 17 degrés. Le ciel est nuageux, 17 aussi chez Marie à Bessan et chez Roselyne à Marseillan. Arlette à 7 et Marie-Hélène à Boisseron relève 18 degrés. Là aussi, le ciel est couvert. Température cet après-midi agréable, pas trop chaude, entre 17 et 28 degrés. 28 degrés le maximum à Béziers. 27 si vous êtes à Lunel, Agde ou Lanzac. Pour 7 et Clermont-l'Hérault, 25, 24 à Ganges, pour Bédarieux, 23, le minimum pour le Kellar, avec 17 degrés. Je rappelle que depuis aujourd'hui, vous pouvez partager vos températures aussi sur notre compte WhatsApp 04 67 58 6000 pour envoyer vos messages, pour envoyer aussi une photo de notre département de l'Hérault. Ici Hérault sur WhatsApp 04 67 58 6000. Un mot de la météo de demain et de ce week-end, c'est le retour du soleil et des températures agréables.
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0: Vous êtes encore en train de traîner sous les draps à 7h36. Vous êtes en train de faire couler votre café dans votre cuisine ou de prendre votre douche, voire de peaufiner votre skincare devant le miroir. C'est ce que c'est le skincare, Sébastien, pas du tout.
2: Le maquillage des yeux,
0: voilà, de prendre soin de sa peau. C'est pour faire bien de dire skincare.
2: Contrairement à vous, je ne me maquille pas le visage.
0: Moi non plus.
2: Menteur. Quoi ça?
0: Ah oui, c'est vrai.
2: Il a laissé sa trousse et ses pinceaux.
0: J'ai oublié de. Ah, mais je crois que je me suis. Non, je ne suis pas maquillé ce matin.
2: Ah oui?
0: Oui, je me fais de faire là.
2: Je suis naturellement bronzé.
0: Bon réveil avec Ici Hérault, il est 7h36.

0: De belles photos ce matin sur la page Facebook d'ici Hero, photo de Michel à Saint-Tibéry qui a immortalisé la tour de Saint-Tibéry. Très joli endroit manifestement. Même chose pour Arlette qui s'est baladée dans le jardin Simone Veil à 7. Un écrin de verdure à 7 à découvrir, le jardin Simone Veil. Et puis aussi un petit détour par Brissac, pris en photo par Laure. Tous les matins, vous partagez vos plus belles photos du département sur la page Facebook d'ici Hero. Et aussi sur WhatsApp 04 67 58 6000. Ici Hero sur WhatsApp depuis aujourd'hui.
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0: 8h20, c'est votre rendez-vous quotidien sur l'actu télé de l'Hérault. Vivian Cuguière, qui est votre invité aujourd'hui?
4: Dans les écrans d'ici aujourd'hui, Hugo. Il est montpelliérain, il a participé à The Voice cette année. The Voice, c'était le samedi soir sur TF1, il avait pour coach Lara Fabian, et il est arrivé jusqu'en finale. Bonjour Hugo.
5: Bonjour Vivian.
6: Que ça tourne.
7: Action.
4: Alors, c'était cool de participer à The Voice?
5: Ah oui, évidemment. Évidemment, c'était très très chouette d'arriver en finale. C'est une énorme chance. On n'est plus que 4 à la fin. Il y avait 60 000 candidatures au tout début. Donc, non, très chanceux, très heureux aussi. C'est beaucoup de boulot. Très content aussi de revenir à la vie réelle, parce que la télé, c'est bien, mais il faut aussi un moment redescendre sur Terre.
4: La télé, c'était comme vous l'aviez imaginé?
5: Pas du tout. Pas du tout. Moi, j'avoue que j'avais beaucoup d'appréhension, avec ce monde-là que je ne connaissais pas. Et en fait, je me suis retrouvé dans une émission très très bienveillante, où en fait l'artiste est vraiment au cœur du sujet et au cœur des préoccupations des producteurs comme des équipes. Donc je me suis senti vraiment très à l'aise, alors que j'aurais vraiment pas pensé l'être pour le coup.
4: Et Lara Fabian comme coach, quoi, trop bien.
5: Je me suis régalé avec elle, et puis je pense que c'est que le début d'une aventure. En tout cas, on a tous les deux l'intention de rester en contact, et je sais qu'elle a envie vraiment de m'aider à évoluer au fur et à mesure de ma carrière. Donc c'est vraiment une chance et un honneur d'être épaulé en fait par Lara Fabian, qui est une artiste incroyable.
4: Jérémy Frérot, Louane, Amir, ils ont participé à The Voice, mais ils n'ont pas gagné. Donc même si vous n'avez pas gagné la finale, bon, tout ça est très positif.
5: Bien sûr, tout est très très positif. Moi, je suis très heureux de ce que j'ai fait. J'ai pu montrer vraiment qui j'étais à chaque prestation. J'ai pu vraiment, tout simplement passer sur TF1 6 fois dans l'année, ce qui est quand même énorme. Et donc voilà, j'ai juste envie de continuer à faire de la musique. C'est ce qui me passionne, c'est ce qui me fait me réveiller tous les matins. Donc maintenant, on continue à avancer tous ensemble avec ceux qui viennent de me découvrir, ceux qui m'avaient déjà découvert avant. Allons-y.
4: Depuis The Voice, là, vous arrivez à traverser la place de la Comédie discrètement, ou on vous reconnaît direct?
5: Alors pour le coup, moi, je viens à peine de rentrer hier après-midi, donc j'ai pas encore eu le temps d'expérimenter la place de la Comédie. Mais en tout cas, oui, déjà, c'est vrai qu'à Paris, dans le métro, on nous regarde, on voit les gens parler en nous regardant, machin, nous sourire. Donc c'est très gentil, c'est très agréable, et c'est toujours très bienveillant. Donc vraiment, n'hésitez pas à venir me parler si vous en avez l'envie, si vous me voyez, n'hésitez pas. Moi, ça me fait toujours plaisir de rencontrer de nouveaux êtres humains.
4: Bon, on va suivre son parcours. Hugo De Rose, montpelliérain, finaliste de The Voice sur TF1. Sa première chanson s'appelle « Comment c'est loin ». Merci Hugo.
5: Ben, merci à toi Vivian.
0: On écoute « Comment c'est loin ». Il était dans notre studio
2: il
0: est très sympa Hugo, on lui souhaite évidemment le meilleur. On va suivre de près sa carrière, puisqu'il est en relation proche avec Lara Fabian. Ça pourrait exploser pour lui. Affaire à suivre, de la bonne humeur le matin sur votre radio ici Hero. Et aussi l'actu plus difficile, le chiffre fait froid dans le dos. On parle ce matin de l'inceste qui touche en moyenne aujourd'hui 3 enfants par classe. 3 enfants par classe. L'association Face à l'inceste, organisée hier à Montpellier, un colloque consacré au rôle des professionnels de l'éducation ou de la santé. Est-ce que les chiffres de l'inceste progressent? On pose la question ce matin à Iris Anaé, responsable de formation à l'association Face à l'inceste. L'invité d'ici matin, c'est à 8h moins le quart.
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0: Et tout toute la journée vos chansons préférées. Pour bien démarrer la journée, voici Thelma Houston, Don't Leave Me This Way.

0: C'est l'un des festivals de l'été au Théâtre de la Mer, Jazz à 7, et c'est dans un peu plus d'un mois, du 15 au 21 juillet. Parmi les têtes d'affiche, Diana Krall et aussi Célassiou. On vous fait découvrir l'univers musical de Célassiou dans 5 minutes.
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0: L'association Face à l'inceste, organisée hier à Montpellier, un colloque consacré au rôle des professionnels de l'école de la santé face aux violences sexuelles faites aux enfants. Cela touche 3 enfants par classe, 7,5 millions de Français, c'est colossal. Votre invité Sébastien Garnier est la responsable de formation au sein de l'association Face à l'inceste.
3: Iris Anné, bonjour.
4: Bonjour, merci de me recevoir.
3: Merci à vous d'être dans notre studio ce matin. Un mot d'abord, si vous le voulez bien, sur cette nouvelle affaire de pédocriminalité dont l'Aude, on en a parlé dans le journal de 7h, une fillette de 13 ans, originaire des Philippines, qu'un sexagénaire avait ramenée en France après une reconnaissance de paternité. Ça semble être un phénomène assez nouveau pour les pédophiles, les pédocriminels. Est-ce que vous connaissiez ? Est-ce que c'est de plus en plus fréquent ?
4: Alors, je ne connaissais personnellement pas ce phénomène, mais c'est vrai qu'il est finalement assez révélateur de deux choses qui sont systématiques dans ces affaires de violences sexuelles faites aux enfants, notamment incestueuses. Tout d'abord, que les pédocriminels ciblent les enfants les plus vulnérables. On parle d'une enfant qui vient des Philippines, qui est potentiellement une orpheline, qui est ramenée par cet homme. Et donc, c'est aussi révélateur d'une forme d'impunité de ces agissements, puisque cet adulte a pu ramener cet enfant sans que personne ne se pose de questions sur sa capacité à l'élever, à la prendre en charge.
3: Une enfant qui a en plus été séquestrée, voilà, affaire sordide. Le colloque, donc, on y vient, organisé hier à Montpellier, pour la deuxième fois. Pourquoi Montpellier d'ailleurs, puisque le siège de votre association est à Paris ?
4: Alors, nous avons une antenne locale de Face à l'inceste à Montpellier depuis 2021. On avait déjà pu faire un premier événement en 2023 sur le sujet de l'inceste et on avait eu beaucoup de succès. On se dit aussi que le levier local est absolument crucial dans la lutte contre ces violences. On fait des choses au national, on fait du plaidoyer. Mais pour tout ce qui est formation des professionnels, dialogue avec les instances politiques, c'est extrêmement efficace d'être ancré localement à Montpellier donc.
3: Oui, parce que pendant ce colloque, cette journée, il y avait face à vous des professionnels de l'éducation nationale, donc des enseignants, j'imagine, des professionnels de santé également. Hein, c'était ça le but de leur parler, de leur donner des clés pour agir, réagir.
4: Absolument. Et on a été très heureux de voir presque 300 personnes finalement se mobiliser sur ces questions. C'est révélateur. Hein. C'est révélateur d'une forme de prise de conscience collective qui a suivi MeToo Inceste, qui a suivi la création de la CIVIS, la Commission Inceste en 2021, et qui est renforcée par la très récente révélation des violences sexuelles dans le périscolaire, notamment à Montpellier. Ce qui est beau, c'est qu'on voit que les professionnels sont demandeurs d'outils, sont demandeurs de formation, mais c'est assez inquiétant parce qu'on réalise aussi qu'ils sont relativement démunis sur ces sujets jusqu'ici.
3: Et justement, quels sont les outils que vous mettez à leur disposition ?
4: Alors nous, on a développé des plans de formation sur ces sujets. Des formations qui peuvent être brèves, en 1h30 à 3h, et des formations plus approfondies, donc en 1 à 2 jours, pour ceux qui peuvent s'investir plus directement sur ces problématiques. Le problème, c'est qu'une fois que la formation est disponible, encore faut-il qu'on puisse accéder aux fonctionnaires. Hein. Généralement, ce sont des fonctionnaires qui travaillent au contact des mineurs qui en ont besoin. Donc là, nous, il nous faut une volonté politique d'aller dispenser ces outils de formation. Mais en l'état actuel des choses, en attendant le changement social, sociétal qu'on appelle de nos voeux, il y a toujours le 119, ce numéro gratuit, confidentiel, qu'on peut appeler quand on a un doute sur une situation et qui vous donne des conseils donc, sur ce que vous pouvez faire.
3: Et dans cette formation, vous expliquez par exemple quels signes doivent alerter, comment peut-être prendre en compte quelque chose qui peut paraître anodin.
4: Absolument. Alors, notre premier conseil, c'est de se faire confiance. Quand vous pensez que quelque chose ne va pas chez un enfant, c'est généralement qu'il y a quelque chose. Alors quoi ? On ne sait pas forcément, et ce n'est pas à nous, tant qu'on n'est pas professionnel, soit de la protection de l'enfant, soit de la police, de mener l'enquête. Pour ce qui est des signes les plus frappants, j'aimerais en rappeler 3. Le premier, ça va être les comportements sexuels préoccupants, c'est-à-dire des enfants assez jeunes qui ont tout à coup des gestes, des paroles, des positions qui vont être évocatrices d'une sexualité d'adulte. Le deuxième, ça va être des enfants qui vont tout à coup changer dans leurs comportements sociaux, soit se renfermer sur eux-mêmes, soit au contraire devenir très agressifs dans un rejet des autres. Le troisième, c'est des enfants qui vont avoir tout à coup un rapport compliquées à la question de la nudité, qui vont refuser de se laver, de se déshabiller devant des adultes. Mais j'aimerais rappeler que la plupart des signaux sont des signaux non spécifiques. Ça va être par exemple des maux de ventre, des problèmes de sommeil, des difficultés à manger.
3: Qui peuvent être le signe de plein d'autres choses.
4: Absolument.
3: Mais ça peut aussi être ça.
4: Exactement, et je voudrais juste qu'on retienne qu'il faut prendre en compte dans l'éventail des possibilités d'explication l'inceste, les violences sexuelles sur mineurs qui, vous l'avez rappelé, touchent 3 enfants par classe en moyenne.
3: Ouais, 7,5 millions de Français, ça veut dire qu'on a tous potentiellement autour de nous des gens qui en sont victimes. Et alors, 3 enfants par classe, ça c'est l'ensemble des violences sexuelles faites aux enfants, sachant qu'à 70%, c'est ce que vous me disiez, absolument, c'est de l'inceste, donc au sein du cercle familial.
4: Absolument, et ça vient poser la question de nos structures familiales et de ce qu'elles permettent en termes d'impunité des adultes sur les enfants.
3: Merci beaucoup, Iris Hanné. Je rappelle que vous êtes la responsable de formation au sein de l'association Face à l'inceste qui organisait donc un colloque hier à Montpellier. Bonne journée.
4: Merci, bonne journée.
0: 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Il est 7h54.
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5: Bonjour à tout le monde. Si je vous dis Célassou, vous pensez à quoi? À ça? Ou encore à ça?
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5: Oui, c'est ça, ça y est, vous y êtes. Oui, c'est elle, Célassou, autrice, compositrice belge qui a été multi-récompensée, notamment pour son album sorti en 2011, Célassou, et qui a fait la première partie de la tournée de Prince en 2010. Excusez du peu. Alors ça y est, elle fait son grand retour après des années d'absence. Grand retour au Théâtre de la Mer à 7 ce 17 juillet dans le cadre d'un projet un petit peu différent. Elle prête sa voix au magnétique Gallants. C'est un duo de musiciens père-fils, des pointures de la scène belge qui mêlent groove organique, jazz contemporain et production d'avant-garde. Alors la chanteuse, elle a déjà joué avec eux lors d'un festival en Belgique, le courant est super bien passé, et donc ils se sont associés, elle a transformé leur création instrumentale en chansons puissantes, et je peux vous dire que ça envoie.

0: Et sur scène, le trio est complètement électrique, à tel point qu'ils ont sorti l'album qui s'intitule Move In, Avancé. Il est sorti en mars dernier. C'est un nouveau chapitre pour l'artiste à fleur de peau qui a traversé une difficile période avec des années de dépression, elle ne s'en cache pas. Résultat, ne les loupez pas, au Théâtre de la Mer à 7 à 22h30 le 17 juillet. Ça ne se représentera pas si tôt.
1: 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Dans l'actu de l'Hérault et de l'Aude, du nouveau dans l'affaire du méga-feu de l'été dernier, justement dans l'Aude, trois agents de l'Office national des forêts sont actuellement en garde à vue. On vous explique de quoi ils sont soupçonnés dans 2 minutes, le journal d'ici Hérault à suivre.
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1: Avant 8h, on voyage dans le temps avec Stéphane Bern. Bonjour Stéphane.
4: Bonjour François.
1: Vous nous racontez ce jeudi l'invention de l'aluminium.
4: Napoléon III réservait ses services en aluminium à ses invités d'honneur. Aujourd'hui, on le froisse et on le jette sans y réfléchir à deux fois. Au 19e siècle, l'aluminium est un métal de luxe. On fabrique des bijoux, des lingots, des couverts. À l'époque, sa blancheur, sa légèreté et sa malléabilité en font un produit très prisé. Prisé dans le sens apprécié et convoité, pas prisé comme le tabac, non. Mais il est aussi extrêmement rare. L'aluminium, contrairement à l'or ou à l'argent, n'existe pas sous forme métallique dans la nature. Pour pouvoir en tenir dans sa main, il faut d'abord parvenir à l'extraire de la bauxite.
5: C'est un minerai qui contient du fer et de l'aluminium.
4: On y parvient pour la première fois au début du 19e siècle, mais l'opération est extrêmement coûteuse. Et l'aluminium coûte aussi cher que l'or, c'est l'alu. Jusqu'à ce qu'arrive Paul Héroult, un jeune homme de 23 ans. En 1886, il met au point un procédé révolutionnaire, l'électrolyse de l'alumine dissoute dans la cryolite. Une formule quelque peu barbare pour les non-initiés qui désigne l'extraction de l'aluminium contenu dans la bauxite à partir d'une activation électrique. Fort de cette découverte, le physicien installe son usine à Froges, au pied des Alpes. Là, les torrents dévalent les pentes et la force hydraulique permet de produire l'électricité nécessaire pour industrialiser ce nouveau procédé. Beau travail de la part de Paul Héroult, il a bien turbiné. L'aluminium va perdre en valeur mais devenir un incontournable de nos vies modernes. Et là, tout s'emballe. On en trouve désormais partout, dans nos cuisines, les transports et même l'aéronautique. C'est difficile à croire, mais à une époque, une simple boîte de conserve aurait eu quasiment la même valeur qu'une chaîne en or. En revanche, c'est moins joli à porter autour du cou.
1: Oui, je confirme. C'était un festival de jeux de mots ce matin avec Stéphane Bern.
6: Comme souvent.
1: Voyage dans le temps, c'est votre rendez-vous histoire tous les matins avant 8h et en podcast sur notre site ici.fr et l'application ici.
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1: 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Le journal de Sébastien Garnier. 10 mois après le gigantesque incendie dans l'Aude, 3 personnes sont en garde à vue.
8: Interrogées depuis près de 48 heures maintenant, hein, puisque cette garde à vue a été prolongée. On rappelle le bilan de ce méga-feu. 17 000 hectares parcourus dans les Corbières, la mort d'une femme, 20 personnes blessées. Les gendarmes, Alexandra Lagarde, se demandent si des agents de l'ONF, l'Office National des Forêts, sont à l'origine de cet incendie.
9: Oui, ils sont soupçonnés d'avoir jeté une cigarette par la fenêtre de leur voiture. Selon nos informations, ces 3 personnes faisaient partie d'une seule et même équipe de patrouille qui ratissait tous les jours le territoire entre La Grasse et Ribotte. pour s'assurer qu'il n'y avait pas de départ de feu, justement. Des sources proches du dossier nous expliquent en fait que ces agents sont passés quelques minutes seulement avant le déclenchement de l'incendie, puis ont donné l'alerte quelques minutes plus tard d'un départ de feu avant d'aider les secours toute la soirée pour contenir les flammes. Certains nous racontent même qu'ils ont été héroïques, ces trois agents, mais les soupçons sont là malgré tout et les enquêteurs travaillent sur cette piste depuis de nombreuses semaines. Ils attendaient d'avoir suffisamment de preuves pour les arrêter. Ces agents savaient-ils depuis le début qu'ils étaient coupables? L'ont-ils compris au fil des mois? Pourquoi n'ont-ils rien dit? Autant de questions que les enquêteurs ont tenté d'éclaircir ces dernières heures.
8: Et à propos de feux de forêt, aujourd'hui, la commande de 2 Canadair supplémentaires va être officialisée lors du déplacement de Laurent Nunez dans le Gard. La France va accroître ses moyens de lutte. C'était une promesse d'Emmanuel Macron. Le ministre de l'Intérieur dans le Gard donc, celui de la Justice chez nous, dans l'Hérault. Gérald Darmanin en visite à Béziers cet après-midi. Il sera aux alentours de 16h à la prison du Gasquinois où il doit rencontrer des surveillants. Il se rendra ensuite à la mairie pour échanger avec Robert Ménard.
1: Toujours aucune trace de ce matin de Liana, 11 ans, disparue dans le Gers.
8: Ça fait 6 jours, hein. Les recherches se poursuivent. Et en parallèle, la polémique monte. Hier, lors d'une conférence de presse de la procureure d'Auch, on a appris que ce père de famille de 41 ans, placé en détention provisoire, était déjà au cœur de 3 procédures pour viol ou agression sexuelle, dont 2 classées sans suite. La troisième concerne cette plainte pour viol sur mineur déposée depuis août dernier à la gendarmerie Théo Cobel.
6: Avec la procureure de la République d'Auch qui l'assure en conférence de presse, l'enquête autour de cette plainte est bien en cours. Des demandes d'audition ont été faites auprès des gendarmes de Lectoure en janvier dernier. Audition de la mère de la victime, mais aussi de témoins. La téléphonie devait être analysée et ce, en vue d'une mise en garde à vue du suspect, assure Clémence Meyer.
10: Je tiens à préciser que dans le cadre d'une enquête pénale, l'audition du mis en cause est toujours le dernier acte d'enquête à effectuer, après que l'ensemble des autres investigations aient été réalisées.
6: Sauf que s'est-il passé entre aujourd'hui et janvier dernier? Sur ce point, aucune réponse. Le ministre de l'Intérieur a annoncé l'ouverture d'une enquête administrative pour identifier d'éventuels dysfonctionnements. Des réactions qui ont fait sortir de ses gonds le maire de Fleurance, Grégory Bobateau.
11: Quand il y a des dysfonctionnements, le premier réflexe des décideurs est de couper, pour l'exemple, des têtes locales au lieu de s'attaquer au fond du problème. Ces têtes, ce sont celles qui font partie de notre quotidien. Je parle des forces de gendarmerie. Les gendarmes ne font qu'obéir aux ordres de ceux qui les dirigent, de ceux qui leur donnent.
6: Grégory Bobateau qui ajoute qu'au-delà de la polémique, la priorité c'est surtout de retrouver la jeune Liana, dont on reste sans nouvelles depuis plus de 6 jours.
8: Une nouvelle plainte contre le député héraultais Charles Alloncle, déposée par l'association La Maison des Potes. Ça fait suite à une affaire dont on vous a déjà parlé, révélée par le journal en ligne Les Jours. Des commentaires racistes, des appels au meurtre sur un groupe Facebook privé intitulé Jordan Bardella. Charles Alloncle faisait partie des administrateurs de ce groupe. Il s'était défendu sur notre antenne disant qu'il ne savait pas qu'il faisait partie de ce groupe, mais Les Jours ont fait des captures d'écran montrant qu'il y a publié ses actus à plusieurs reprises.
1: Vous écoutez Ici Hérault, il est 8h05. Les Héraultais sont-ils nombreux à adhérer à un syndicat? On se pose la question ce matin à l'occasion du congrès national de la CGT.
8: Qui se déroule depuis lundi à Tours, la CGT deuxième syndicat de France avec 620 000 adhérents, mais premier dans notre département, 10 300 encartés. D'après Serge Ragazzacci, numéro 1 de la CGT dans l'Hérault, les salariés s'engagent de plus en plus et pourraient même le faire davantage si les personnes syndiquées étaient mieux protégées.
12: On a toutes sortes d'entraves de discrimination syndicale. C'est des entraves à votre mandat, vous n'avez pas votre augmentation de salaire, c'est des mesures de licenciement, c'est des fautes qui vous sont cherchées. Voilà, ça peut s'expliquer de diverses manières. Et puis ça s'exprime aussi par la remise en cause des subventions publiques et par la remise en cause des locaux syndicaux, comme ce qui est en train de se passer à Carcassonne. Le maire Rassemblement National a décidé d'expulser la CGT de ses locaux parce que la CGT a soutenu une manifestation de lycéens contre l'extrême droite. Et donc, dans la foulée, il a décidé d'exclure la CGT de ses locaux. Comme il a décidé de couper les subventions à la Ligue des droits de l'homme, de l'expulser de ses locaux, etc. Et on a plusieurs municipalités qui sont en train d'agir de la même façon. C'est pourquoi nous interpellons les parlementaires pour avoir une mesure de protection.
8: Et parmi les nouveaux encartés, il y a, nous dit-on, de plus en plus de femmes. Reportage grand format dans l'info d'ici tout à l'heure à 8h30. Les handballeurs Montpellier-Rhin récupèrent leur 3e place, synonyme de Ligue des Champions. Le MHB a battu Toulouse dans la douleur hier soir, 29-28. La saison n'est pas encore terminée. Il reste un match à jouer samedi contre Nîmes. À Roland-Garros, le Canadien Félix Auger-Aliassime éliminé hier en quart de finale. Le dernier vainqueur de l'Open d'Occitanie, qui dit beaucoup aimer la France et Montpellier en particulier, s'est incliné en 4-7 face à l'Italien Coboli. Aujourd'hui, place aux demi-finales dames. Et puis en football, une semaine tout pile avant le début du Mondial. L'équipe de France affronte ce soir la Côte d'Ivoire en match amical à Nantes. C'est à suivre sur ici.fr. Le temps, François-Nicolas,
13: oui.
8: Il va se dégrader aujourd'hui, notamment cet après-midi, je crois.
13: Pardonnez-moi, je prends une petite minute pour envoyer un message à Hélène sur le compte Instagram d'ICI Héro, 04 67 58 6000. Vous savez que...
8: Instagram ou WhatsApp?
13: Ah oui, alors j'étais sur Insta, oui, WhatsApp, évidemment. Faites bien de le préciser. Ah oui,
8: j'ai encore
13: évidemment, je fais une petite confusion. Parce que depuis aujourd'hui, vous pouvez nous contacter sur WhatsApp, au même numéro de téléphone que le standard de la radio, 04 67 58 6000. Vous partagez.
8: Vous laissez un vocal.
13: Absolument. Vous pouvez envoyer des photos du département de l'Hérault, comme vous le faites le matin sur la page Facebook d'ICI Hérault. Partagez votre météo, un problème sur votre trajet, par exemple un bouchon, ou si vous organisez un événement. Virginie a pris l'habitude de nous envoyer quelques rendez-vous sympas sur la page Facebook d'ICI Héro. Le festival 34 degrés à Juvignac, c'est à partir de demain jusqu'à samedi, avec du spectacle de rue, des concerts, des performances artistiques. Virginie qui nous signale qu'il fait 20 degrés à Juvignac. Revenons à nos moutons, en l'occurrence à la météo. Un ciel voilé ce matin, une perturbation pluvieuse cet après-midi, avec des températures autour des 28 degrés. Ce sera la maximale à Béziers. Quelle quantité de pluie est annoncée pour cette journée? Une perturbation qui va traverser l'ensemble de l'Hérault. Réponse avec notre expert météo tous les matins à 8h10.
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13: Sur la 75 à Lodève, sur la 750 à Saint-Paul et Valmal ou sur la 9 à Mont-Blanc. Bonne route avec Ici Hérault. Il est 8h08. Voici Michel Berger.

0: 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Dans les prochaines minutes, vous entendrez Laurent Voulzy et Billy Paul. Soleil, orage ou pluie, la météo de l'Hero décryptée en deux minutes, c'est à 8h10. Bonjour Loïc Spadafora.
1: Bonjour François, bonjour à tous.
0: J'en parlais il y a un instant, la pluie fait son retour dans l'Hero. Quelles quantités sont annoncées aujourd'hui ?
1: Mais écoutez, pas grand chose hein. Finalement, on parle vraiment de quelques millimètres de pluie cet après-midi, plutôt de 2 à 5 millimètres sur la zone littorale et dans les plaines du département. On atteindra sans doute plutôt entre 5 et 10 millimètres sur les zones de relief du côté du Larzac, de l'Espinouse et de la Montagne Noire. Et donc cette perturbation, elle circule plutôt en deuxième partie d'après-midi hein. C'est à partir de 4 heures qu'il va commencer à pleuvoir sur les reliefs et plutôt aux alentours de 5-6 heures de l'après-midi dans les plaines.
0: Jusqu'en début de soirée, ça va durer pas très longtemps donc.
1: Oui, a priori à partir de 19h-20h, les précipitations s'évacueront en direction du département du Gard et on aura le retour d'un temps sec en soirée la nuit prochaine.
0: Je note aussi que la tramontane se renforce jusqu'à 70 km/h. Ça fait longtemps qu'il n'avait pas autant soufflé.
1: Oui, c'est ça. Mais en fait, elle se renforce à l'arrière de la perturbation. Donc, c'est la tramontane qui, du coup, va chasser les nuages et la pluie. Et on aura effectivement des rafales proches des 70 km/h sur les reliefs, plutôt 50 km/h en pleine.
0: C'est ce qui va nous aider à retrouver le soleil demain, en gros, c'est ça ?
1: Exactement, puisque du coup, effectivement, le soleil sera de retour pour la journée de vendredi et il brillera tout au long du week-end avec de la chaleur, mais sans excès.
0: Redites-le, chaleur sans excès et ça va briller. Oh, ça fait tellement du bien de l'entendre, Loïc. Température jusqu'à quoi ? 30 degrés, pas plus de 30 degrés ce week-end ?
1: Oui, plutôt en règle générale, autour des 26 à 29 degrés, localement jusqu'à 30 degrés. Donc ça reste quand même hein, évidemment des chaleurs assez importantes pour la saison, mais rien à voir évidemment avec les pointes à 39 degrés que l'on a connues au mois de mai.
0: Oui, bon week-end donc ensoleillé, je le note et j'apprécie bien l'idée. Merci Loïc Spadafora, il est 8h13. Depuis lundi, à 8h20, on vit de l'intérieur un cours de bébé nageur à Juvignac. Le concept est né aux États-Unis dans les années 70. Vous allez l'entendre, l'ambiance est hyper sympa et hyper détendue. De quoi mettre en confiance les tout-petits. Mais seront-ils pour autant de meilleurs nageurs quand ils seront plus grands ? Dans 5 minutes, la parole à un maître nageur.
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0: côté, j'ai trouvé la vidéo dont il parle. On écoute.
1: Il y a 3 ans, je me suis retrouvé dans une situation dont je ne parlais à personne. Des douleurs dans les genoux, le dos bloqué, les épaules et la nuque comme du bois. Mais tout a changé quand j'ai entendu parler de la boisson spéciale du docteur Grégoire Gibault. Au bout de 3 jours, la douleur avait complètement disparu. J'ai passé 80 ans et je me sens comme à 50.
0: C'est la voix de Michel Drucker, vous la reconnaissez, c'est son visage aussi, mais Michel Drucker donc n'a jamais dit ça. Tout est truqué. Problème, certains internautes vont se rendre compte tout de suite qu'il y a entourloupe, mais d'autres pas du tout.
2: Et d'ailleurs, Aude, beaucoup d'auditeurs vous contactent parce qu'ils se font piéger par des pubs comme ça.
0: Oui, Françoise, par exemple, elle me dit qu'elle a acheté des gélules contre la maladie d'Alzheimer, soi-disant vantées par le célèbre docteur Simès. Un autre auditeur me raconte, lui, qu'il est tombé sur une image du comédien Artus qui lui vendait des pilules minceurs. Artus, le docteur Simès, Michel Drucker, ils ont tous alerté un jour ou l'autre sur ces pubs mensongères, mais c'est sans fin, elles reviennent toujours. Donc mon conseil, il est tout simple. Quand vous voyez une célébrité vous vanter un médicament sur les réseaux sociaux, vous n'achetez pas. Voilà. Même si vous êtes malade, que vous avez tout essayé, un produit qui a besoin de mentir pour faire sa pub est forcément suspect.
3: Pardon, mais la voix de Michel Drucker, c'était pas terrible. On se sentait bien que c'était forcément lui.
2: C'était Michel Drucker à peu près.
3: Oui.
2: Mais enfin, ça marche quand même, parce que quand vous avez l'image, forcément, là on avait nous juste le son, mais quand vous avez en plus l'image, vous pouvez vous faire avoir.
3: 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Dans 3 minutes, je vous offre vos invitations pour le concert de la semaine au Zénith de Montpellier, le concert de Laurie, c'est dimanche. Invitation à remporter juste après Billy Paul. Un peu de sérénité ce matin à 8h17, voici Your Song.

0: 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Je vous emmène une minute à Puy-Salicon, le village aux sept collines près de Béziers et de Pézenas, qui organise la Nuit Blanche de Puy-Salicon. C'est donc samedi soir. La Nuit Blanche, c'est un rendez-vous artistique qui met en lumière la création contemporaine dans des lieux emblématiques du village. Vous allez découvrir des œuvres de plusieurs artistes et de collectifs. Ça se passe samedi de 18h à minuit dans l'ensemble du village. Il est 8h22. C'est l'heure de vous offrir vos invitations, comme je vous l'avais promis, pour le concert de Laurie dimanche au Zénith de Montpellier. Et oui, demain soir c'est le week-end et ce week-end Laurie est en concert au Zénith de Montpellier, c'est dimanche à 18h. Entre 45 et 65 euros le prix des places pour aller voir celle qui a marqué toute une génération au début des années 2000. À cette époque, on écoutait Seul de Garou, la musique de la Star Academy, les Lofters, vous vous souvenez de Up and Down? Des Lofters, non, ça vous parle pas?
1: Pas du tout.
0: Sébastien Garnier.
1: J'ai zappé ça.
0: Ou Jerry Halliwell avec It's Running Man.
1: Ah oui.
0: Vous vous souvenez de ça? Retour en enfance, ou plutôt dans l'adolescence pour beaucoup d'entre vous, pour vos enfants, ça c'est sûr, avec Laurie en concert ce dimanche au Zénith de Montpellier. 04 67 58 6000 pour emporter vos invitations.
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0: 8h23, c'est l'heure du reportage en immersion d'Ici Héros. Virginie Vives participe cette semaine à un cours de bébé nageur à Juvignac pour voir comment ça se passe. Est-ce que pour autant, ce seront de meilleurs nageurs que les autres enfants?
3: Aconette, bonjour.
4: Voilà, on fait la course avec Maxime.
5: Petit à petit, la débutant en petit poisson.
6: La première base pour qu'ils apprennent bien à nager, c'est qu'ils soient à l'aise dans l'eau.
7: Il a pas l'air traumatisé non plus, il est juste un peu rouge.
2: Virginie et vous.
8: Mon petit Kenan, 2 ans, est un poisson.
9: Allez, Kenan, bouge la jambe.
8: Depuis le début de la séance, il plonge sous l'eau, il avance, il se jette, et tout ça avec le sourire et les yeux grands ouverts. Les parents de Kenan sont venus à deux. Ils alternent dans le bassin, car le nombre de personnes est limité.
9: Bravo, Kenan, bravo. Super.
8: Pour le moment, papa est dans l'eau et maman assise sur le bord avec l'appareil photo.
7: Moi, ça se fait que vous l'avez mis au bébé nageur, c'est tout petit, parce qu'il m'a dit depuis 4 mois, c'est pas pour rien qu'il est hyper à l'aise dans l'eau.
10: Ouais,
7: il a commencé.
10: Justement pour qu'il soit super à l'aise dans l'eau.
7: Alors là, c'est gagné, quoi.
10: Je trouve que d'un point de vue motricité, ça leur permet de se développer énormément.
7: Ouais.
10: Puis il y a le contact social aussi avec les autres enfants.
7: Oui.
10: Enfin, c'est vraiment un moment de partage avec les parents et puis pour eux, pour se développer. Donc, c'est vraiment sympa. Et moi, j'ai pas du tout peur de l'eau. Donc, c'est vrai que moi, j'ai pas cette appréhension de l'eau. Donc, j'étais là, allez, hop, on y va.
7: Quoi. Et à 4 mois, vous l'avez mis.
10: Ouais.
7: Vous étiez encore en train de l'allaiter ou de...
10: Ouais.
7: Oh la vache, il fallait bien tomber le cours, il fallait qu'il tombe bien quoi.
10: Au début c'est un peu compliqué parce que quand ils sont tout petits, il faut calculer entre la sieste.
7: Mais oui, c'est ça.
10: On se dit est-ce que la séance ça va pas être trop long, et en fait après c'est très bébé dépendant, mais c'est vrai que pour Kenan il s'éclatait tellement qu'il nous faisait les séances en entier. Bon après
7: ouais,
10: il était KO, mais il nous faisait les séances en entier.
7: Ouais. Oh, wow.
11: Je vais venir avec
7: toi. Il sort de l'eau, il a des grands yeux, il est rempli d'eau et il rigole tout le temps, il a toujours des petits moments d'arrêt. Allez, voilà. Donc là son papa il le monte à bout de bras et il le lâche une fois qu'il est en haut. Ping. Wow. C'était très très haut là, hein. Et votre premier bébé?
10: Oui.
7: Ouais. Moi, ça donne envie d'en faire un deuxième quand le premier il est aussi.
10: Il est bien aussi.
7: Ah bah bravo. Ah oui, donc lui il est déjà dans l'eau celui-là. Enfin,
10: oui.
7: Il est doublement dans l'eau.
10: Non, on va faire pareil. Il fait les bébés nageurs tout comme le premier.
8: Florian alterne les jeux avec les uns et les autres. Jade, Laura et le petit Maxime.
12: Oh Jade, moi t'as montré à papy comment tu sautais bien.
13: Ah oui, ça pour sauter.
12: Ah ouais, bon, c'est ce qu'elle préfère le faire, hein, mais faut continuer là-dessus. Hein. Vas-y, avec la bousse, vas-y, encore.
7: Florian, est-ce qu'on peut dire que Maxime, pour le coup, il apprendra plus vite forcément à nager que ses copains à 5 ans? Parce qu'il a fait bébé nageur ou pas forcément?
12: Oui. Nous, on les a en natation à 3 ans.
7: Ouais.
12: Là, on les a seuls sans les parents. Et ceux qu'on fait bébé nageur, il y a une grosse différence.
7: Ça va plus vite?
12: Ça va plus vite, parce que déjà, ils savent mettre la tête sous l'eau, ils savent flotter. Ils savent en général se déplacer sur 1, 2, voire 3 mètres sur certains. Donc déjà, ils font ce que beaucoup ne font pas à 3 à 4 ans. Et ils aiment l'eau. Donc en fait, ils sont contents de venir à la piscine.
7: Oui, il y a tout le côté appréhension qui est fait.
12: Pour beaucoup, l'eau froide, le maître nageur avec la perche, etc. On entend beaucoup d'adultes qui sont traumatisés de ça.
7: Il n'y a rien de rigide, comme on voit. Moi, j'ai vu plein de cours de natation où tu fais 10 longueurs, après tu fais ça, là tu prends tel exercice, là tu vas chercher ton anneau en bas de l'échelle. Je le vois depuis tout à l'heure, vous êtes hyper dans l'observation de tous les enfants, vous les regardez évoluer, vous lui dites tiens, je propose ça.
12: C'est des nouvelles façons d'enseigner qui sont pour le coup intéressantes. Et nous, on croit en ça et c'est en ça qu'on voit. De toute façon, hein, le résultat, il est là. Hein, c'est que les enfants, ils s'éclatent, ils font des exercices, ils progressent. Donc, ils sont contents de venir, ils progressent. C'est les deux choses principales qui sont recherchées.
8: Ce que je n'avais pas compris, c'est à quel point les parents sont partie prenante de l'apprentissage. Le maître nageur explique par exemple qu'il ne faut pas faire de tête de « waouh » ou de « oula » comme je fais moi. Tout doit paraître normal aux enfants.
12: Le tunnel est ouvert.
0: Virginie, pas de panique, j'aurais fait exactement pareil, en étant inquiet évidemment puisque c'est un peu l'idée. Et petit à petit, on se détend. Demain, ce sera l'heure du débrief avec trois générations d'une même famille. Rendez-vous dans les vestiaires à 8h20 et déjà en podcast sur notre site ici.fr et l'application ici.
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0: L'événement de la semaine au Zénith de Montpellier, c'est le concert de Laurie. Marion à Castelnau-le-Lez, quelle est la radio qui vous invite aux grands événements de l'Hérault ?
4: Ici Matin.
0: On a discuté quelques minutes, Marion, il y a un instant. Bon, disons-le clairement, il faut l'assumer, vous êtes fan de Laurie, Marion.
4: Ben, je l'assume, voilà, je l'assume.
0: Et je vous ai demandé votre génération, vous avez à peu près le même âge que moi, c'est-à-dire début de quarantaine, quoi.
4: Voilà, c'est ça, donc c'est ben, tout ce qui est boys band, etc. C'était la bonne époque, quoi.
0: Oui, il y avait Laurie à l'époque, vous écoutiez quoi quand vous étiez ado à l'époque aussi?
4: Les Spice Girls, oui. Bifoui, G-Squad, Alliage.
0: Ah oui, non, c'était vraiment les boys band et les girls band comme on aimait à l'époque.
4: C'est ça, voilà, c'est exactement ça. C'est des bons souvenirs, en fait.
14: Les G-Squad aussi, ça vous...
4: Ouais, les G-Squad, ouais.
0: G-Squad,
4: ouais,
0: et ouais, c'était ouais. Dingue de toi, un truc dingue de toi, un truc dans le genre, je crois.
4: C'est ça.
0: Oui, c'est ça.
4: Exactement ça.
0: Et Marion, sans surprise, je me suis douté aussi de votre réponse quand on a échangé. Vous allez y aller avec une copine.
4: C'est ça.
0: Donc c'est un chouette moment qui vous attend. Vous êtes de repos aujourd'hui, oui. Marion, vous êtes aide-soignante.
4: C'est ça.
0: Et donc balade avec votre chien ce matin.
4: Voilà, ça va être ça avant la pluie, mais je pense pas qu'il va pleuvoir.
0: Ben, a priori un peu cet après-midi, mais voilà. Pas beaucoup, nous disait notre expert Loïc Spadafora. Marion, je vous souhaite une belle journée, un bon concert avec Laurie.
4: Merci
0: profitez
4: beaucoup,
0: bien.
4: Merci beaucoup, en tout cas, je suis très contente, merci beaucoup.
0: À très bientôt.
4: Au revoir.
0: Au revoir. Il est 8h30, vous écoutez Ici Héro, voici le 90 secondes, l'actu en France et dans le monde. Avec vous, Audra Zo.
15: Nous faisons les frais de décennies d'économie dans la justice. C'est le coup de colère du maire de Florence, là où la jeune Liana a été vue pour la dernière fois. Le suspect était déjà au cœur de 3 procédures pour viol ou agression sexuelle. 2 avaient été classées sans suite. Les députés valident une proposition de loi pour limiter notre exposition au cadmium, ce métal lourd toxique qu'on retrouve notamment dans les céréales, le blé, le riz. Le texte prévoit une réduction des taux de cadmium dans les engrais phosphatés. Les Français les plus pauvres sont davantage exposés aux cancers les plus mortels. Constat que fait la DRES, la direction de la recherche et de la statistique. Les plus démunis ont 2 fois plus de risques, par exemple, que les plus riches de développer un cancer du poumon. L'espoir de la famille de Christophe Glaise, le journaliste condamné à 7 ans de prison en Algérie. La grâce du président Tebboune est désormais possible. Selon son frère, l'espoir, dit-il, est plus grand que jamais avec le réchauffement des relations franco-algériennes. L'association Cité Monument s'inquiète pour la tapisserie de Bayeux. Cet acte, la broderie emblématique du XIe siècle, va prendre la direction de Londres et du British Museum. On fait courir des risques inconsidérés à une œuvre du patrimoine mondial, réagit l'association. Mise en jambe et revue des troupes ce soir pour l'équipe de France de foot avec un match amical contre la Côte d'Ivoire. J-12 avant l'entrée en lice de nos Bleus à la Coupe du Monde. Coup d'envoi 21h10 à Nantes. 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
14: L'info d'ici s'intéresse au syndicalisme, on le dit, en perte de vitesse. Alors c'est vrai qu'on est passé de 30% de salariés syndiqués dans les années 50 à 10% aujourd'hui. Mais selon la CGT, qui tient son congrès national cette semaine, il y aurait, au moins dans l'Hérault, un regain des adhésions, notamment des femmes. Reportage de Clémentine Proutot à la Maison des syndicats à Montpellier.
16: Je suis d'abord allée au premier étage chez la CFDT. Dans les bureaux, les adhérents sont bien occupés entre les permanences juridiques et les réunions. Dans le couloir, je croise la secrétaire de l'Union territoriale interprofessionnelle du syndicat, Gladys Klapka.
17: J'anime une formation, je forme mes collègues sur le harcèlement et les discriminations.
16: Une formation de 3 jours, cela peut paraître étonnant et pourtant cela fait partie des nombreuses actions menées par les syndicats.
17: On apporte un vrai service d'accompagnement, les permanences juridiques, des vrais accompagnement de salariés, on répond au téléphone, on essaie d'avoir une présence quotidienne ici.
16: Malgré tout, la conseillère Prud'Homale trouve que militer est de plus en plus compliqué.
17: On obtient moins de choses. Les années 68, 70, là ils obtenaient des choses, ils faisaient grève. Là maintenant, les gens ont peur de perdre leur travail, les gens ont peur de s'exposer. Donc en fait, on n'ose pas faire grève, on n'ose rien dire.
16: Ce qui n'empêche pas la CFDT de compter 7850 adhérents dans le département. Un chiffre en hausse depuis quelques années et ça n'étonne pas Julien Capra, le chargé de finances de l'antenne.
18: Dernièrement, au niveau politique, c'est compliqué quoi. On perd du salaire, les acquis sociaux, on va dire qu'on fait que les garder, on n'en gagne pas beaucoup en plus. Là par exemple, avec la hausse des prix du carburant, clairement il y a pas spécialement de mesures d'accompagnement qui compensent ça.
16: À ses yeux, les syndicats compteraient encore plus d'adhérents s'ils n'étaient pas confrontés à certains préjugés.
18: Quand on parle syndicalisme dans la vie en général, c'est les mecs qui sont derrière le camion et qui font grève, quoi. Mais on n'a pas tout le backstage qu'il y a derrière, qui est énorme en fait. Tout ce qui est défense du salarié. Typiquement, là, il y a encore 10 minutes, j'ai reçu quelqu'un qui a des problèmes avec son employeur sur un licenciement économique. Donc nous, on est là pour accompagner les salariés, les orienter. Quand on peut pas satisfaire leurs demandes, on les renvoie vers des juristes, des avocats avec lesquels on a des partenariats. Le but, c'est d'aider vraiment les salariés au mieux.
16: Autre cliché, les syndicats n'arrivent jamais à se mettre d'accord. C'est faux, soutient Gilbert Fouillet, le secrétaire adjoint de Force Ouvrière 34, qui compte 7500 adhérents.
19: Il y a énormément d'accords d'entreprise. De façon, même quand il y a des plans de sauvegarde de l'emploi, comme ça a été le cas à Midi Libre, comme ça a été le cas dans beaucoup d'autres entreprises, le fait de négocier et d'essayer de faire en sorte que ces plans de sauvegarde touchent moins les salariés que ceux qui auraient pu les impacter, c'est déjà une réussite.
16: Les syndicats sont des contre-pouvoirs, ajoute le représentant syndical. Ils sont donc indispensables à la démocratie.
14: Et j'ajoute et je précise que la CGT est le premier syndicat dans l'Hérault devant la CFDT et Force Ouvrière.
0: Ici Hérault, 8h34. Dans le journal de 9h, Sébastien, on reparle du méga-feu de l'été dernier dans l'Aude.
14: 17 000 hectares parcourus. Depuis 48 heures, 3 agents de l'ONF, l'Office National des Forêts, sont en garde à vue. On les soupçonne d'avoir jeté un mégot de cigarette par la fenêtre de leur véhicule de patrouille. Et ce, quelques minutes avant le début de l'incendie. Vous entendrez l'ancien maire de Ribaute, la commune d'où est parti le feu. Il n'en revient pas qu'on puisse soupçonner des agents de l'ONF d'avoir fait ça. C'est incroyable, dit-il. On parlera aussi de l'éco-chèque de la région pour vous aider à acheter une voiture électrique d'occasion. Il devrait être lancé cet été. On vous explique tout dans 25 minutes. Pour l'instant, la météo avec... C'est quoi cette histoire, François ? De la pluie cet après-midi ?
0: Oui, de la pluie cet après-midi.
14: C'est sûr, ça ?
0: Oui, c'est sûr, mais pas beaucoup. Voilà la bonne nouvelle.
14: Ah bah c'est pas la peine. Alors si c'est pas beaucoup, c'est pas la peine.
0: Alors c'est pas moi qui choisis, vous le savez. Mais surtout, ça va faire du bien un peu à la végétation de notre département. Et ce sont de petites pluies. Ce serait peut-être bien qu'il pleuve un peu plus pour remplir un peu les nappes phréatiques avant l'arrivée de l'été. En tout cas, aujourd'hui, de petites pluies, c'est sûr, cet après-midi sur l'ensemble de l'Hérault. La perturbation pluvieuse qui va traverser le département d'ouest en est en fin d'après-midi et en début de soirée. Le ciel est globalement voilé tout au long de la journée et la tramontane se renforce en fin d'après-midi, avec des rafales voisines des 60 à 70 km par heure. Côté température, sur la page Facebook d'ici Hérault ce matin, à Lamalou-les-Bains, au Brigitte, passé quelques jours, 18 degrés, le ciel est couvert, pas très loin. Sabine, au Bousquet de la Balme, relève 20 degrés, c'est nuageux. à Lunel chez Christophe à 18 degrés. Le ciel est à moitié nuageux. Marlène est à Moguio. Il y fait 20 degrés. Température relevée sur la page Facebook d'ICI Héro. 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Vous partagez la météo, la température qu'il fait chez vous. Et vous pouvez envoyer, comme sur Facebook, les plus belles photos de notre département. Température cet après-midi comprise entre 17 et 28 degrés. 17 degrés le minimum pour le Quélard, 23 à Bédarieux, en Pays Gangeois 24. Pour 7 et Clermont-Lérault 25 degrés. À Montpellier et Lodève 27, le maximum pour Béziers avec 28 degrés. Retour du beau temps demain et pour tout le week-end.
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0: Nous sommes jeudi, aujourd'hui le 4 juin. Vous commencez peut-être à réfléchir à ce que vous allez faire ce week-end. Ici Héro, la radio des bons plans. On vous partage toute la journée plein d'idées de sortie dans tout l'Héro. On vous fait écouter aussi de la bonne musique toute la journée. Mais oui, avec Supertramp avant 9h, le nouveau titre de Marine de la Starac. Et tout de suite, Laurent Voulzy en duo, il n'est pas tout seul, avec Véronique Jeannot. On écoute Désir, Désir à 8h37. Merci d'être là.

0: Vous commencez la journée avec votre média local. Ici Hérault, il est 9h20.
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0: 9h20, l'heure de votre rendez-vous sur l'histoire de l'Hérault. Ambline Brumain, vous nous racontez ce jeudi l'histoire d'une statue emblématique de notre département que tout le monde ou presque connaît.
3: À Montpellier, il y a des traditions qu'on découvre presque par hasard. Pas dans les guides touristiques, pas forcément dans les livres d'histoire non plus, mais des petites habitudes que les Montpelliérains se transmettent entre amis, souvent avec un petit sourire. Et parmi elles, il y en a une qui revient régulièrement chez les étudiants, celle de la statue des Trois Grâces, sur l'esplanade Charles de Gaulle. Cette fontaine emblématique du centre-ville, installée là depuis le XVIIIe siècle, représente Aglaé, Euphrosyne et Thalie, les trois déesses de la mythologie grecque associées à la beauté, à la joie et à l'abondance. Et avec le temps, les habitants lui ont trouvé un autre pouvoir, celui de porter chance aux amoureux. La légende raconte que si deux personnes se donnent la main devant la statue en faisant un vœu, leur histoire durera longtemps, très longtemps. Alors évidemment, dans une ville remplie d'étudiants, certains prennent ça très au sérieux. On raconte même que les couples viennent exprès avant un examen important, un départ à l'étranger, ou même avant de rencontrer les parents pour la première fois. Là, visiblement, toutes les aides sont bonnes à prendre. Hein. Et puis, la tradition a évolué avec les générations. Aujourd'hui, certains passent devant avant un premier rendez-vous, d'autres avant d'envoyer le fameux message « faut qu'on parle », ce qui est beaucoup plus risqué, on va pas se mentir. Et il paraît aussi que quelques célibataires viennent discrètement toucher la fontaine, juste au cas où. Parce qu'après tout, à Montpellier, entre les facs, les terrasses, les soirées du centre-ville, l'amour n'est jamais bien loin. Le détail le plus amusant, c'est qu'à force d'être touché, certaines parties de la statue brillent davantage que le reste du bronze. Quand on voit plusieurs personnes refaire exactement le même geste en passant devant, on comprend vite qu'il y a une histoire derrière. Alors, bien sûr, impossible de savoir si la légende fonctionne vraiment, mais finalement, cette petite superstition ressemble assez bien à Montpellier. Une ville jeune, vivante, un peu romantique, et qui adore les histoires qu'on se raconte discrètement entre deux cafés sur l'esplanade. Et franchement, si une statue peut donner un petit coup de pouce à l'amour, ça ne coûte rien d'essayer.
0: J'adore cette petite histoire qui nous dit tout sur cette statue emblématique de Montpellier. C'est le lieu où tout le monde se retrouve quand on vient dans le centre-ville de Montpellier. Petite histoire comme toutes les autres à retrouver en podcast sur ici.fr et l'application ici. Dans 3 minutes, on part à Moguio pour la Romeria, juste après Marine.

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1: Marine est sur votre radio ici ce soir à 20h pour son concert enregistré au musée du Louvre-Lens. Elle interprétera ses tubes Cœur maladroit, Ma faute ou Escroc que l'on vient d'écouter à 8h47. C'est une véritable institution à Moguio, le rendez-vous festif attendu par les Melgoriens et plus généralement par les fêtards de la région Montpellier-Rennes. La Romeria est de retour à partir de demain jusqu'à dimanche, avec plein d'animations autour de la culture espagnole, spectacle équestre, spectacle de flamenco et bien sûr les Noviadas, ces corridas opposant de jeunes taureaux à de jeunes toreros. Parmi les têtes d'affiche de ces Noviadas, Nino Julien qui est notre invité. Bonjour Nino.
2: Bonjour.
1: Vous avez 22 ans, vous êtes Nîmois. L'un des novieros, en gros torero débutant de cette Romeria 2026. C'est votre dernière noviade avant de prendre l'alternative. On précise ce qu'est l'alternative, c'est le moment où un noviero devient matador. Ce sera la Feria d'Istre dans 15 jours. Dernière noviade donc ce week-end à Moguio pour vous, avant d'entrer dans la cour des grands. Qu'est-ce que ça vous fait ?
2: Beaucoup de plaisir. On essaye de profiter de ce moment en gardant la tête à cette dernière noviade, en profitant de ce passage qui est pour nous en tant que jeune taureur important et voilà de profiter de cette dernière noviade à Moguio qui pour moi a été une arène qui m'a quand même beaucoup soutenu.
1: On va en parler. Une carrière à la Sébastien Castella, notre torero biterrois. C'est un objectif quand vous avez commencé la tauromachie, vous étiez petit à l'époque.
2: Bien sûr, à 8 ans, on regarde les stars françaises. Et bien sûr, Castella fait partie des plus grandes stars françaises et fait toujours partie des plus grandes stars françaises. Bien sûr qu'on s'en inspire et j'espère un jour pouvoir être à ses côtés dans un cartel, peu importe les arènes, et pouvoir avoir une carrière digne de celle de Sébastien Castella.
1: Comment vous êtes tombé dans la tauromachie ? Ça n'était pas écrit, vos parents n'étaient pas forcément amateurs de corrida, du monde tauromachique ?
2: Non, pas forcément. Ma mère, en tant que nîmoise et aficionada des taureaux à Nîmes, mais mon père, pas du tout. Et c'est vrai que ça s'est fait un peu par hasard, par des connaissances de l'école qui m'ont amené petit à petit au taureau. Et surtout, la révélation à l'âge de 8 ans, quand ma mère m'a amené voir ma première corrida dans les arènes de Nîmes, un lundi de Pentecôte 2012, où en sortant, la phrase que je lui ai dit, qu'elle m'a raconté, c'est dans les escaliers, je lui ai dit, je veux faire comme celui qui est habillé de lumière.
1: Oui.
2: Et donc, ça a été le déclic. Et depuis ce jour-là, mon chemin se crée.
1: Qu'est-ce qui vous a plu dans la corrida ? Parce que ça peut être violent. J'ai assisté moi déjà une fois à une corrida pour me faire une idée. J'ai trouvé ça dur. Qu'est-ce qui vous a plu à vous ?
2: J'ai pas beaucoup de souvenirs bizarrement de cette corrida, mais je pense que c'est vraiment ce côté, comme je l'ai dit, cet homme habillé de lumière et cette bête sauvage qui rentre en piste et ce combat et cet art qui se crée au final, cette œuvre qui se fait entre un animal sauvage et un homme qui met sa vie en jeu. Et donc, c'est vraiment ce combat qui m'a plu, je pense, en tout cas à cet âge-là. Ouais.
1: Vous avez des étoiles dans les yeux quand vous en parlez, c'est assez drôle. Vous aviez triomphé à la Romeria de Moguio il y a 2 ans. Vous revenez pour la 3e fois cette année. Ça représente quoi pour vous, la Romeria de Moguio ? Vous aviez dit que c'était une arène un peu particulière pour vous.
2: Oui, elle m'a toujours donné mon opportunité, ma chance. Ça a été ma 2e noviade lors de ma de mes débuts et ils m'ont rappelé donc pas pour la 3e fois et notamment pour ma dernière noviade, ils m'ont toujours soutenu avec un public très chaleureux qui m'a toujours aidé dans les bons moments comme dans les durs. Donc c'est pour moi un plaisir de venir faire ma dernière noviade, c'est un peu significatif. Et donc c'est un plaisir pour moi d'y retourner.
1: Dernière noviade avant de prendre l'alternative. Quelle est la sensation là à 15 jours de ce grand moment ? Vous savez que d'une certaine manière votre vie va changer, que vous passez un cap.
2: Ouais, c'est un peu notre doctorat à nous. Ça fait maintenant 15 ans que je suis dans le milieu presque. Et pour nous c'est une étape spéciale. Après c'est là où tout commence aussi. Mais en même temps, c'est là où j'essaye de profiter de tous ces moments qui se mélangent, en pensant au bon moment, au mauvais moment, mais aussi en essayant de garder la tête à Moguio et pas non plus passer directement à l'alternative. Il me reste cette course qui est très importante pour moi pour marquer les esprits avant l'alternative et arriver la tête rempli d'espoir et d'avenir à l'alternative.
1: Vous êtes un peu la star de cette Romeria de Moggio. Nino Julien, on vous retrouve samedi après-midi autour de 17h, je crois, dans les arènes de Moggio.
2: Exactement.
1: Si vous voulez voir à quoi ça ressemble une noviada, si vous êtes amateur de noviada, rendez-vous pour la dernière noviade, on l'a bien compris, de Nino Julien qui était notre invité ce matin. Merci d'avoir passé ces quelques minutes avec nous.
2: Merci
1: à bientôt.
2: À vous.
1: Et bonne noviade donc, samedi, avant l'alternative. Belle journée avec Ici Hero, voici Supertramp.

0: 6 héros premiers sur l'actu de l'héros à suivre le journal de 9h. Juste avant, le docteur Kierzek nous rejoint pour son conseil santé. Ce matin, 3 défis agréables pour ralentir le vieillissement du cerveau.
1: Bonjour à toutes et à tous. Et oui, notre meilleur allié pour bien vieillir, d'abord, c'est le cerveau. Et bonne nouvelle pour le garder jeune, pas besoin de médicaments miracles ni de régime draconien. C'est la BBC qui a sorti un article récemment qui liste 3 défis simples, gratuits et surtout agréables pour ralentir le vieillissement cérébral. Alors, prêt à muscler vos neurones sans vous en rendre compte? Premier défi, devenez un aventurier du quotidien. Vous avez remarqué que ces chauffeurs de taxi, et l'article parle de ces chauffeurs de taxi londoniens, qu'ils apprennent par cœur un labyrinthe de 25 000 rues et qu'ils ont la zone dédiée à la mémoire spatiale dans leur cerveau qui est plus développée que la moyenne. Ça s'appelle l'hippocampe. Et surtout, ils présentent l'un des taux les plus bas de mortalité liés à Alzheimer. Tout simplement parce que leur cerveau travaille en permanence pour s'orienter. Alors, pas besoin de devenir chauffeur de taxi à Londres, mais laissez tomber le GPS de temps en temps, partez sans itinéraire, mémorisez un nouveau chemin, faites une petite randonnée ou encore mieux, lancez-vous dans la course d'orientation. Deuxième défi, cultiver les liens sociaux. On a longtemps pensé que la solitude était juste triste, mais on sait en plus qu'elle est toxique pour le cerveau. Une étude a montré que les personnes les moins actives socialement développent une démence 5 ans plus tôt que les plus connectées. À l'inverse, avoir un confident, débattre, partager ses idées, ça fait travailler votre mémoire, votre langage, votre capacité à anticiper. Bref, les conversations protègent le cerveau et ça protège contre le stress et l'inflammation.
0: Et le troisième défi alors ?
1: Troisième défi, c'est peut-être mon préféré, l'apprentissage tout au long de la vie. Pas besoin de reprendre une thèse de physique ou de médecine d'ailleurs. L'idée, c'est de rester curieux, de faire des choses nouvelles. Ça peut être le jardinage, planter, semer, observer les cycles. Ça a démontré des bienfaits spectaculaires sur la préservation cognitive, sur ce qu'on garde dans la tête. Mais ça peut aussi être lire un chapitre, en discuter avec quelqu'un, rejoindre un club de lecture, apprendre quelques mots d'une nouvelle langue ou s'inscrire à un atelier créatif. Ce qui compte, c'est la nouveauté et ça permet la neuroplasticité cérébrale. En résumé, mes chers auditeurs, bougez sans GPS, parlez avec passion, apprenez avec curiosité, votre cerveau va vous remercier et vous n'aurez même pas l'impression de faire des efforts. Allez, c'est quoi votre premier défi aujourd'hui? On s'y met d'ici là, portez-vous bien.
0: Merci docteur Kierzek, tous vos conseils sur ici.fr et l'application ici. Bon jeudi, dans l'Hérault, avec un peu de pluie aujourd'hui, on va faire avec. Belle journée Sébastien Garnier.
2: À demain.
0: À demain.
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0: À suivre le journal de 9h avec Sébastien Garnier, juste après. Bienvenue chez vous, bonjour Vivien Cuguière.
11: Il arrive avec ses gros muscles, François Nicolas.
12: Muscles.
11: Vous avez beaucoup de messages, non, de gens qui vous regardent à la télévision, qui vous disent « mais ces muscles, c'est quand même incroyable, c'est
0: alors,
11: impressionnant ».
0: Non, je n'ai pas beaucoup de messages, non, pas du tout.
11: Ah bon?
0: Non.
11: Tous ces efforts pour rien?
0: Ah mais oui, mais c'est juste pour moi.
11: Nous sommes en plein cœur d'une semaine spéciale, la semaine du muscle. Je ne savais même pas que ça existait, hein, je ne vais pas vous mentir, mais elle existe. Il se trouve que 80% des adolescents et 31% des adultes sont inactifs. Alors justement, c'est pour ça que l'AFM, Téléthon et l'Institut de Myologie lancent donc la semaine du muscle, c'est la 4e édition. Donc je vous pose la question toute simple, est-ce que vous êtes plutôt bon vivant ou est-ce que vous êtes plutôt bien musclé? Alors bon, François, c'est un peu un mix des deux.
0: C'est vrai.
11: Dès qu'il y a un truc à bouffer, vous êtes le premier.
0: C'est vrai.
11: Et malgré tout, il y a ces muscles-là. Donc ça veut dire qu'il y a quand même beaucoup de sport à côté, quoi.
0: Non, pas forcément beaucoup, mais oui, on s'entretient deux, trois fois par semaine.
11: Donc vous vous mettez plutôt dans la catégorie bon vivant ou plutôt bien musclé, vous?
0: Ah, plutôt musclé, parce que bon vivant, je sais quand même, j'essaie de faire attention, mais de temps en temps, je me fais plaisir.
11: Sébastien, vous êtes dans quelle catégorie, vous, plutôt?
2: Un peu les deux aussi.
11: Ouais.
2: J'essaye d'en profiter. Je fais aussi du sport, mais le muscle ne vient pas.
11: Ouais, ça se voit moins que François.
2: Voilà,
0: c'est ça. Et vous, Vivian?
11: On va partir sur bon vivant. On va partir sur bon vivant parce que moi, j'ai pas du tout envie de faire du sport. Ça m'énerve.
0: Donc, vous en avez fait à une époque. Vous étiez dans une salle, mais ça n'a pas duré longtemps. J'ai l'impression.
11: Je fais de la Zumba.
2: Vous faites du vélo. Vous faites un peu de vélo. C'est une activité physique.
11: Oui, bien sûr. Ou du sport auto. Mais enfin bon, c'est pas avec ça qu'un. Hein, bon, allez, d'accord. Est-ce que vous êtes plutôt bon vivant ou bien musclé? On en parle juste après les infos de 9h. J'ai un très beau séjour Dolce Vita à vous offrir en plus.
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0: Bonne journée avec Ici, Hérault. L'info à suivre. Avec Sébastien Garnier, cela fait bientôt 48 heures que trois agents de l'ONF, l'Office National des Forêts, sont en garde à vue dans l'enquête sur le méga-feu de l'Aude l'été dernier.
2: On le rappelle, 17 000 hectares de végétation parcourus par les flammes, un mort, une vingtaine de blessés. Les enquêteurs cherchent à savoir quel rôle ils ont pu jouer. Ces agents sont passés quelques minutes seulement avant le déclenchement de l'incendie. Ils sont soupçonnés d'avoir jeté une cigarette par la fenêtre de leur voiture. Alain Coste, l'ancien maire de Ribaute, la commune d'où le feu est parti, n'en revient pas.
8: Sur le coup, j'étais sincèrement stupéfait. J'ai eu du mal à y croire. Quand on connaît les personnages, quand on a travaillé avec eux, ce sont des agents qui sont vraiment très professionnels, qui sont formés, sensibilisés à ces risques-là, qui c'est un métier vocation, un métier passion, où ils s'occupent de la forêt toute l'année, c'est vraiment, ils sont amoureux de ça. On a du mal à imaginer qu'ils aient pu faire une telle erreur. Alors, je dis une erreur parce que je ne veux pas imaginer que c'est pu être fait sciemment, quoi. On prêche justement auprès de tout le monde la bonne parole, de faire attention, de surtout pas jeter les mégots par la fenêtre. On sensibilise tout le monde. On est dans une région où le risque du feu est permanent, mais là, c'était amplifié d'une manière incroyable. On savait très bien que la moindre étincelle se transformerait en catastrophe, la preuve, quoi.
2: Et ces agents de l'ONF ont très vite donné l'alerte avant d'aider les secours toute la soirée pour tenter de contenir les flammes. Certains racontent même qu'ils ont été héroïques. Toujours dans l'Aude, une nouvelle affaire de pédocriminalité à Port-le-Cat. Une fillette de 13 ans a été retrouvée séquestrée. Deux hommes ont été mis en examen. Tous les deux ont ces dernières années fait des reconnaissances de paternité pour des enfants asiatiques qu'ils ont ensuite fait venir en France. C'est une banale réparation sur un ordinateur qui a permis de découvrir l'horreur, Marine Clette.
12: Oui, tout part d'un disque dur déposé début 2023 dans une société d'informatique pour une réparation. Sur ce disque, plusieurs images pédopornographiques. Ce n'est qu'en fin d'année 2024 que les autorités perquisitionnent le domicile de son propriétaire, un sexagénaire de Port-le-Cat, près de Perpignan. Dans l'appartement vit une jeune fille de 13 ans, originaire des Philippines. Elle ne parle pas français et est alors confiée à l'aide sociale à l'enfance. L'homme affirme que c'est légalement sa fille. C'est ce que confirme son avocate, une reconnaissance de paternité faite à l'ambassade française en Indonésie. Lui est également mis en examen pour viol incestueux aggravé. Lors de ses interrogatoires, il dénonce un homme qu'il a rencontré en Asie, un quadragénaire habitant à Aubagne, près de Marseille. Là encore, des recherches pédopornographiques sont trouvées sur son ordinateur. Il conteste en être l'auteur. Lui se revendique père biologique de 5 fillettes asiatiques. Aucune ne vit avec lui. Certaines sont en famille d'accueil en Europe, détaille son avocat.
2: Et l'enquête se poursuit pour chercher d'autres enfants potentiellement reconnus par ces deux hommes qui sont, à l'heure qu'il est, en détention provisoire. Il n'a pas compris pourquoi les policiers le contrôlaient dans le tramway à Montpellier. Alors il les a tout simplement insultés. Ce jeune homme de 22 ans est convoqué devant le procureur au mois d'octobre. Le même jour, les agents de police ont interpellé 200 domiciles fixes après un vol dans une voiture avenue de Toulouse. L'un des deux SDF leur a donné des coups et a tenté de mordre au doigt un fonctionnaire quand il était au commissariat. Il sera jugé, lui, aujourd'hui en comparution immédiate. Dans les deux cas, les policiers ont porté plainte. Les surveillants de la prison du Gasquinois à Béziers vont rencontrer le ministre de la Justice cet après-midi. Gérald Darmanin est attendu peu avant 16h. Il se rendra ensuite à l'hôtel de ville pour discuter avec le maire Robert Ménard. Qu'est-ce que la région Occitanie peut faire pour nous aider à payer ou à baisser notre facture énergétique? 25 mesures seront soumises au vote aujourd'hui. Un budget de 570 millions d'euros va être alloué. On sait notamment qu'il n'y aura pas d'aide pour installer des clims, mais des mesures pour la rénovation thermique des logements sociaux notamment. Dans les prochaines semaines, la région Occitanie devra aussi proposer, Mathias Kern, des aides pour nous encourager à rouler en voiture électrique.
13: Avec notamment ce nouveau chèque, un éco-chèque à partir de cet été. Et ce qui change par rapport aux aides de l'État, c'est que la région veut aider les ménages qui comptent acheter un véhicule électrique d'occasion. Une mesure de pouvoir d'achat aux yeux de la présidente de la région Occitanie, Carole Delga.
14: On voit bien que les fins de mois sont difficiles parce que le plein coûte de plus en plus cher avec cette guerre sur le pétrole. Et donc nous avons décidé de mettre en place un dispositif d'aide, c'est 1600 euros pour aider à l'achat d'un véhicule électrique d'occasion. C'est pas neutre, je sais que un véhicule électrique d'occasion, ça coûte cher, mais n'avoir qu'un 1600 euros, c'est un sacré coup de pouce.
13: Alors il y aura des conditions, mais près de 60% de la population d'Occitanie sera éligible à cet éco-chèque. Et ce n'est pas tout pour ce volet voiture électrique. Parmi les 25 mesures soumises au vote aujourd'hui, il y a aussi ce coup de pouce pour les entreprises, les très petites et les moyennes, pour qu'elles installent des bornes de recharge électrique, jusqu'à 8000 euros d'aide, à condition de mettre ces bornes gratuitement à disposition des salariés. Mesure de pouvoir d'achat, là aussi.
2: Le sport avec un résultat de handball. D'abord, Montpellier l'a emporté d'un point face à Toulouse hier soir au FDI Stadium, 29-28. C'est suffisant pour récupérer la troisième place du championnat, synonyme de Ligue des Champions. Le MHB recevra Nîmes samedi pour le dernier match de la saison. En foot, une semaine tout pile avant le début du Mondial, l'équipe de France affronte ce soir la Côte d'Ivoire en match amical à Nantes. C'est à suivre sur ici.fr. Et puis à Roland-Garros, place aux demi-finales dames aujourd'hui. Hier, le Canadien Félix Auger-Aliassime a été sorti en quart de finale. Dernier vainqueur de l'Open d'Occitanie qui dit beaucoup aimer la France et Montpellier en particulier. Il s'est incliné en 4-7 face à l'Italien Coboli. La météo, Vivian Cuguière. Alors, a priori, ça se dégrade un peu aujourd'hui.
11: Ouais, pour l'instant, le soleil est là, mais le ciel est quand même assez voilé. Et puis, ça va se dégrader cet après-midi avec une perturbation pluvieuse qui va traverser le département d'ouest en est en fin d'après-midi et début de soirée. Plus la tramontane qui se renforce aussi en soirée. 60 à 70 km/h, hein, quand même, ça va souffler. Et puis, les températures maximales entre 17 et 28 degrés. 17 au Quélard, 20 degrés à Saint-Pons-de-Thomières cet après-midi, 22 à Lodève, 23 à Bédarieux. 24 degrés à Ganges, 25 à Clermont-Léraud, 26 à Montpellier et Palavas. Au Lonzac, le Cap d'Agde, Lunel, on attend 27 degrés. À 7 et Béziers, 28. Petit coup d'œil sur la circulation des trains. Il y a pas mal de perturbations. Hein. 5, 10, 15, 20, 25 minutes de retard sur quasiment tous les trains là aujourd'hui. Si vous devez prendre le train, je vous conseille d'aller sur le site de la SNCF pour vous assurer qu'il est bien à l'heure ou un petit peu en retard. Et puis si vous êtes en voiture, pour l'instant, il y a encore quelques difficultés vers Montpellier, Béziers, mais pas d'événement exceptionnel apparemment. Un numéro de téléphone à votre disposition, le 04 67 58 6000.
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11: Tout le monde va bien, vous êtes en pleine forme. Parfait, nous sommes jeudi aujourd'hui, le 4 juin. On passe la matinée ensemble. Bienvenue chez vous avec Julie Pietri.

0: un classique des années 80, Julie Pietri avec Ève, lève-toi sur votre radio Ici Héro.
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0: Chers amis, on est en plein cœur de la 4e édition de la Semaine du Muscle. Oui, c'est organisé par l'AFM Téléthon et l'Institut de Myologie. Parce qu'on s'est aperçu que 80% des adolescents et 31% des adultes sont inactifs. Alors, faut bouger un petit peu peut-être, hein, parce que un petit peu de sport, le fait de bouger un peu, bouger trois fois dix minutes de plus simplement, et ça permet de préserver déjà sa santé. Est-ce que vous vous sentez plutôt bon vivant ou est-ce que vous vous sentez bien musclé? Allez, musclor! Vous faites attention à ce que vous mangez, à votre hygiène de vie, vous bougez, vous faites du sport, vous faites plein de choses. Bref, vous êtes bien musclé, tout va bien, vous êtes en pleine forme. Ou alors vous êtes plutôt, oh, bon repas, bon vin, le sport, non, c'est pas trop votre truc.

0: Incroyable cette chanson. Est-ce que vous êtes plutôt donc bon vivant ou est-ce que vous êtes plutôt bien musclé? Appelez-nous au 04 67 58 6000 en prenant la parole. En plus, ce matin, vous avez la possibilité de repartir avec un joli séjour Dolce Vita. Oui, parce que voilà ce qu'on vous offre cette semaine en prenant la parole. Il y en a un parmi vous, une, qui repartira avec ce beau cadeau. Je vous explique. Vous connaissez l'hôtel 19, boulevard Jean Jaurès à Béziers? Pas encore? Mais il faut le découvrir. Et vous allez le découvrir grâce à Essiero. Coffret cadeau pour deux personnes avec le dîner italien au restaurant Cochi. L'ambiance italienne est raffinée, croyez-moi. Ensuite, vous allez passer la nuit en chambre supérieure, s'il vous plaît, avec le lendemain, le petit déjeuner, dans l'atmosphère chic de l'hôtel Café 19. Allez voir sur Internet à quoi ça ressemble, vous allez voir que ça donne envie. Ça, franchement, ça va être dépaysant, ça va vous relaxer, ça va vous permettre de partir en Italie tout en restant dans le département de l'Hérault. Il n'y a quasiment que des avantages. Allez, 04 67 58 6000, dites-moi si vous êtes plutôt bon vivant, si vous aimez bien manger ou si vous êtes plutôt bien musclé, vous faites du sport ou vous faites attention. Summer body, c'est bientôt l'été, attention, allez, on vous attend.
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0: Famille ou pas famille? Ça, c'est la chanson de Charles Doré, qui était dans la Star Academy. C'est une nouveauté, c'est dans la playlist Ici Hérault.

0: Famille ou pas famille, la chanson de Charles Doré sur votre radio ici en haut. Est-ce que vous savez combien le corps humain compte de muscles? Environ 600. 600, ouais, exactement. Et combien d'expressions différentes peut-on faire avec les 43 muscles faciaux? 10 000. Ah bah oui, bah essayez, avec le visage comme ça. 04-67-58-6000, on parle des muscles, on parle de sport. Est-ce que vous faites attention à votre corps? Est-ce que vous faites attention à vous? Est-ce que vous faites attention à ce que vous mangez, à votre hygiène de vie? Vous bougez, voilà, vous voulez pas rester comme ça dans le canapé? Appelez-nous au 04-67-58-6000. Si au contraire, vous profitez, voilà, vous préférez un bon repas, du bon vin, le sport, c'est pas trop votre truc, et oh, on n'a qu'une vie, vous profitez au maximum, et puis tant pis, la santé, oh. Eh, vous avez le droit aussi, il n'y a pas de problème. Hein. Plutôt bon vivant, plutôt bien musclé. Appelez-nous au 04-67-58-6000. 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Vous allez vous régaler avec le dîner italien, pas facile à dire. Et puis le petit déjeuner aussi le lendemain, parce que vous allez passer la nuit à l'hôtel 19 à Béziers. Hôtel Café 19, allez voir sur internet, c'est magnifique. 04-67-58-6000. Allez, venez les amis.
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0: Y a-t-il des sportifs aventuriers dans l'Hérault? Oui, apparemment. Jean-Marc de la Grande Motte, bonjour.
12: Oui, bonjour Yvian.
0: Sportif alors?
12: Oui, j'aime ça et j'ai fait le Tour du Mont Blanc, j'ai fait le chemin de Stevenson l'an dernier, je suis adepte à ça. Et mon projet majeur, c'est faire le chemin de Compostelle quand je serai à la retraite.
0: Ah d'accord, vous avez quel âge là Jean-Marc? Je vous pose la question.

0: Oh, c'est pas indiscret.
1: 64 ans.
0: Ah ouais, bah voilà, bah, franchement, en pleine forme et tout, c'est bien, quoi, c'est cool, c'est bien.
1: Tout à fait. Mais oui, j'ai couru, je cours depuis l'âge de 13 ans, j'ai fait des trails, j'ai fait des grandes courses et tout ce qui est nature, j'adore ça.
0: Alors quand vous partez là comme ça, vous partez en solitaire, vous partez à plusieurs, comment vous faites ?
1: Alors je pars toujours en solitaire, c'est comme j'aime sortir de ma zone de confort, donc je gère ça à ma convenance. C'est-à-dire si j'ai envie de m'arrêter, je m'arrête, si j'ai envie de planter la tente à un endroit, je la plante, je ne suis pas dépendant de quelqu'un.
0: Qu'est-ce qui est vraiment utile ? Qu'est-ce qu'il vous faut impérativement ?
1: Moi j'ai un sac à dos, en principe il tourne entre 14 et 16 kilos,
0: ouais, quand même.
1: J'ai tout mon nécessaire, j'ai de quoi me nourrir si j'ai un problème et que je ne peux pas arriver au ravitaillement que j'avais prévu. J'ai tout ce qu'il faut, une tente, mais tout est minimisé, quoi. C'est-à-dire c'est des trucs ultra légers, j'ai tout mon confort dedans, quoi.
0: Bravo, bah écoutez Jean-Marc, hein. Et puis bonnes prochaines aventures alors, merci beaucoup.
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0: Ah ouais, si comme Jean-Marc, vous êtes sportif, faut pas hésiter à prendre la parole au 04 67 58 6000. Qu'est-ce que vous faites ? Faites un petit peu de musculation, vous entretenez en tout cas parce que faut garder la forme. Ouais, bien sûr, faut garder la forme. Ça c'est plutôt pour ceux qui sont on va dire sportifs et bien musclés. Et puis ensuite aussi ceux qui sont plutôt bon vivants et qui se disent que bon voilà, le sport c'est bien mais on fait pas trop, ou alors en tout cas les muscles n'arrivent pas tout de suite. Vous en êtes où vous ? 04 67 58 6000, prenez la parole sur votre radio ici Héros. On vous attend dans quelques instants, vous allez pouvoir vous aussi vous exprimer. Paolo Conte avec Yacon Me. Ça c'est sur ici Héros. Eh bien bonjour à tous, bienvenue chez vous.

0: Merci d'écouter ici en Paolo Conte. Ça fait du bien. Il est 9h26. Bon, vous avez prévu quoi, vous, ce week-end? Est-ce que vous avez prévu de sortir un petit peu? Bah tiens, justement, on parle de sport aujourd'hui. L'association Au Four et au Levain organise la 9e édition de la course des Chapelles. C'est dimanche à la Tour-sur-Orbe avec trois parcours différents. Le parcours historique route de 10 km. La course mixte de 15 km qui emprunte à la fois des chemins de montagne et des routes. Et puis un cross aussi pour les jeunes. Les courses se situent intégralement sur le territoire de la commune de la Tour-sur-Orbe, dans les paysages des Hauts-Cantons, de la vallée de l'Orbe, paysages d'espaces naturels et culturels. Et cette édition permet la découverte de trois chapelles romanes. Lorsqu'on fait la course, je ne sais pas si on a le temps de bien regarder, mais enfin, en tout cas, le paysage est magnifique et c'est encore plus agréable. Vous avez toutes les infos sur coursedeschapelles.com. C'est donc dimanche, et merci à l'association Au Four et au Levain de nous avoir écrit, d'avoir laissé un message dans la boîte ici et rond. Il y a aussi Floralie artisanale dimanche au Cap d'Agde. Ça, c'est un mail de Laurent. Que vous soyez un jardinier expérimenté à la recherche de nouvelles variétés de plantes, de conseils ou simplement à la recherche d'un bouquet de fleurs fraîches, eh bien ce petit marché aux fleurs va parfumer votre journée dans le cadre intimiste du vieux port du Cap d'Agde. C'est donc de 9h à 18h et c'est donc ce week-end, dimanche. Premier salon du livre à Beaulieu également dimanche avec donc les bénévoles des bibliothèques de Beaulieu et Restinclière et l'appui des deux municipalités qui organisent ce premier salon du livre dimanche de 10h à 18h sous la halle de Beaulieu avec une vingtaine d'auteurs et d'autrices des villages et puis présent aussi la librairie de l'avenir de Sommières. Des animations pour les enfants en matinée, dans l'après-midi, un espace leur sera réservé toute la journée avec des livres et des coloriages, voilà. Donc ça, c'est ce week-end aussi. Merci à vous de laisser des messages sur la boîte email ici et rond. Ça nous permet effectivement de parler des manifestations que vous organisez proche de chez vous. Vous voulez qu'on en parle, il n'y a pas de problème. Écrivez-nous. Promis, on les lit, des messages.
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0: Qu'est-ce que vous faites comme sport, vous? Vous êtes sportif? Nos héroltés là qui nous écoutent ce matin, alors, est-ce que vous êtes plutôt, je sais pas moi, musculation, vélo, vélo d'appartement ou à l'extérieur, kitesurf? Qu'est-ce que vous faites comme sport? Si vous faites du sport, bien sûr, parce que voilà, on est dans la pleine semaine du muscle, mais peut-être que vous êtes pas très sportif, et dans ce cas-là, ben, ça m'intéresse aussi. Non, vous, le sport, c'est pas votre truc. Alors, sportif, pas sportif, musclé, bon vivant, 04 67 58 6000. À tout de suite.

0: Jean-Louis Aubert avec Les Plages. C'est la radio ici en haut que vous écoutez. 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Quelle est la question du jour? On parle de sport. Est-ce que vous êtes plutôt sportif? Est-ce que vous êtes plutôt pas sportif? Hein, voilà. Et puis si vous faites du sport, qu'est-ce que vous faites comme sport aussi? Ça m'intéresse. Est-ce que vous êtes plutôt vélo? Est-ce que vous êtes sport extrême? Parce qu'il y en a plein qui font des sports extrêmes dans notre département de l'Hérault.
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0: Quel est votre sport extrême? Kitesurf, parapente, escalade? Bonjour Linda de Saint-Gély-du-Fesc.
3: Bonjour.
0: Est-ce que vous êtes du genre à pratiquer des sports extrêmes?
3: Eh bien, un tout petit peu quand même.
0: Ouais.
3: Le plus extrême que j'ai fait, c'est il n'y a pas très longtemps, donc j'étais pas si jeune. Et c'est du parapente.
0: Ça doit être bien.
3: Eh bien, franchement, je vous conseille. C'était vraiment génial, quoi.
0: Vous avez eu un petit peu la trouille ou pas la première fois?
3: J'étais pas très à l'aise au départ. Une fois qu'on est parti, ça allait. Mais on est... Ouais, on l'a fait, c'est génial. Par contre, quand j'étais en haut, en fait, j'arrêtais pas de parler. Le moniteur, il était hyper étonné. Il essayait de me faire des photos. À la fin, il m'a carrément fait des films avec le bras de la caméra. Parce qu'il lui dit, mais il n'y a que vous pour faire ça. J'étais super bien.
0: À 7, il y a Nathalie. Bonjour Nathalie.
4: Bonjour Vivian.
0: Bon, alors, est-ce que vous faites des sports extrêmes, vous, Nathalie? Dites-moi.
4: Moi, j'étais initiée à l'escalade avec mon fils vers l'Aveyron.
0: Ouais.
4: Voilà, donc c'était vraiment impressionnant et c'est compliqué quand même. Il faut avoir de l'habitude. Très sportif. Bon, après, là, il y a l'âge aussi qui fait beaucoup. Hein.
0: Ouais, mais vous avez 25 ans, Nathalie. Ok, ça pose pas de problème.
4: Oui. Vous inversez les deux chiffres. Voilà.
0: Ouais. Bonjour Jean-Robert.
5: Et bonjour.
0: Je vais essayer de deviner ce que vous faites. Alors, qu'est-ce que vous faites? Vous, avec votre voix là, comme ça, je sens un truc un peu mécanique.
5: Oui.
0: Sport auto?
5: Non, sport moto.
0: Sport moto. Motocross?
5: Ouais. C'est un sport qui s'appelle l'enduro extrême. Ça ressemble au trial, avec du franchissement d'obstacles bien violents, des rochers, des descentes de fous, dans la boue. D'ailleurs, il y a une épreuve très connue en Languedoc à Alès, qui s'appelle l'Alestrême. Et là, c'est vraiment aller au bout de soi-même.
0: Merci Jean-Norbert de nous avoir appelé,
5: merci.
0: C'est cool. À très vite.
5: Merci.
0: On va faire du VTT là, je crois. À Villeverac, on a Karine. Bonjour Karine.
6: Bonjour Vivien.
0: De descente?
6: Ouais, du DH.
0: Alors, vous allez où en faire, vous?
6: Alors, on avait commencé par le bike-park au Menuire. Et maintenant, bon, on a fait aussi le bike-park des Angles. Et on a fait récemment le Canigou. Enfin, on n'est pas monté complètement au Canigou, on est monté jusqu'au refuge Cortalier. Et on est descendu par des monotraces, des sentiers parallèle au grand chemin pour descendre jusqu'à Fiol.
0: Ah, il est chouette notre département. Voilà. Alors, ce qui est embêtant, c'est que c'est quand même assez plat chez nous. Hein. On n'a pas de grosses montagnes
6: et
0: pour le.
6: Ben,
0: on a la mer.
6: Voilà, voilà.
0: On a la mer.
6: Voilà, on a la mer. On peut pas tout avoir.
0: Merci Karine, en tout cas. Voilà, ça c'est la preuve qu'il y a des Héraultais qui sont sportifs et puis il y en a aussi qui n'aiment pas trop le sport. Dans un instant, on sera avec Ophélie de Castelnau-le-Lez.
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0: 04 67 58 6000. Bonjour Ophélie de Castelnau.
8: Bonjour, bonjour.
0: Est-ce que ça va Ophélie ce matin?
8: Oui, ça va. Je suis en route pour le travail et pour ma part, j'aime pas du tout le sport.
0: Mais comment ça se fait ça alors? Depuis toujours, vous n'avez jamais aimé ça?
8: Bah non, moi je préfère profiter sur d'autres occasions, aller au resto, sortir entre amis. Aller au théâtre, aller voir des spectacles.
0: Lorsqu'il y avait le cours de sport à l'école, lorsqu'on avait au collège les deux heures de sport, là, j'imagine que ça devait être compliqué pour vous alors.
9: Ouais, j'étais à l'école à Béziers et je me cachais derrière les bancs dans le stade pour pas faire les tours de stade.
0: Ouais, c'est ça.
9: Et au lycée, j'ai réussi à me faire dispenser de sport. Donc pour vous dire, je n'aime pas ça.
0: Ah ouais, là vraiment. Alors qu'est-ce que c'est que vous n'avez pas ? Vous n'avez pas en fait bougé ? Vous n'avez pas les, je sais pas moi, les sports d'équipe parce que je pense se fait engueuler lorsqu'on n'est pas bon. Qu'est-ce que c'est en fait qui vous plaît pas dans le sport ? C'est vraiment l'effort en lui-même ?
9: C'est l'effort lui-même. Après, regarder un match, c'est très sympa. Regarder les autres faire du sport, je trouve ça génial.
0: Ouais.
9: Mais moi, personnellement, je préfère me fatiguer pour aller au restaurant.
0: D'accord, ok. Voilà. Bon, mais alors, est-ce que vous avez la chance quand même, du coup, d'être, je veux dire, en forme physiquement ? Parce que lorsqu'on ne fait pas du tout de sport, on nous dit que quand même, voilà, la santé, ça ne suit pas forcément. Vous êtes en forme, tout va bien ?
9: Ah oui, tout va bien. Après, j'ai une activité correcte. Je marche, je m'occupe des petits, je travaille. Et puis, ça n'empêche pas, on n'est pas sédentaire pour autant. Hein.
0: Oui, voilà.
9: C'est pas parce qu'on va monter le Pic Saint-Loup qu'on est un grand sportif. Et le contraire, c'est de même. Hein.
0: Oui, d'accord. Vous n'êtes pas tout le temps posé dans le canapé à rien faire. C'est ça. Vous faites plein de trucs, mais pas de sport. Voilà, je comprends. Ok.
9: Voilà. J'ai pas de sport comme passion.
0: D'accord. Ce qui veut dire que lorsque ça va sonner, je l'espère pour vous, demain vendredi à 10h-10 pour vous offrir un séjour Dolce Vita à l'hôtel à Béziers avec le resto italien, avec la nuit en chambre supérieure, le petit déjeuner. Bon, ça va vous convaincre, ça va vous aller quoi. Il y aura pas de problème.
9: Ah ben moi complètement là, ça correspond, ça coche toutes les cases et je vous rassure, je serai disponible, je serai pas en train de faire un jogging.
0: Voilà, c'est ça. D'accord. Et apparemment sur le programme, il y a pas de sport prévu en tout cas. Donc il y a peut-être des appareils pour faire du génial sport dedans, mais c'est pas prévu. Donc vous n'êtes pas obligé. Bon, ben on fait ça.
9: Ça me va, bien. C'est parfait.
0: Bon, ben bonne journée. Merci d'avoir appelé Ophélie. Je vous dis à bientôt. Merci.
9: Je vous en prie. À bientôt. Merci. Au revoir.
0: 04 67 58 6000. Vous êtes un petit peu comme Ophélie d'ailleurs. Le sport, non, c'est pas trop votre truc. Au contraire, vous adorez ça. Et vous en faites régulièrement. Et vous êtes super musclé. Appelez-nous au 04 67 58 6000. Super musclé ou bon vivant ? Allez, on vous attend.

0: à l'heure, on a appris que le corps humain comptait environ 600 muscles. Le diaphragme, principal muscle de la respiration, se contracte 24 000 fois par jour et davantage si on fait de l'exercice. Avec cette semaine du muscle, moi j'en apprends toutes les secondes.
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0: Est-ce que vous êtes plutôt bien musclé ou plutôt bon vivant? 04 67 58 6000. Frédéric déjà est à Fontanaise. Bonjour Frédéric.
3: Oui, bonjour Vivien.
0: Alors Frédéric, montrez-moi pour voir un peu ces muscles. Vous en avez?
3: J'en ai, mais bon, maintenant, avec, j'ai fait du sport à un bon niveau, on va dire.
0: Ouais.
3: J'ai joué au football, j'ai fait beaucoup de vélo. Et là, bon, j'ai 60 ans, je fais du sport toujours, mais un peu moins intense qu'avant quand même.
0: Alors qu'est-ce que vous faites un petit peu là comme sport? Qu'est-ce qui vous plaît?
3: Je fais du VTT, je marche, mais je fais du VTT.
0: Ouais, ça vous maintient en forme en tout cas, c'est bien ça.
3: Ouais, ça maintient en forme, ouais.
0: Ouais.
3: Donc il faut se tenir en forme parce que bon, après en vieillissant, bon, je jardine, je marche, on va faire des balles.
0: Ouais.
3: Et moi je fais quand même du VTT, j'essaie de sortir une à deux fois. Si je peux, trois par semaine, quand même.
0: D'accord. Là, vous êtes où, là, précisément, là, en ce moment?
3: Là, je suis à Perpignan. Je vais à Perpignan.
0: Vous êtes en voiture?
3: Je suis en camion, je me rends sur Perpignan.
0: Ah, voilà, parce que je me suis dit, mais tiens, c'est bizarre, des fois, ça coupe un petit peu, on sent que vous êtes sur la route, ouais. Effectivement. D'accord, ok, voilà, je comprends. Ouais. Bon, est-ce que ça ne vous empêche pas pour autant d'être bon vivant, quand même, et de bien manger aussi, et puis de prendre plaisir?
3: J'aime bien faire la bringue avec les copains.
0: Voilà, c'est ça.
3: Une bonne grillade, un bon repas. Je suis comme tout le monde.
0: Hein. Ouais, mais le problème, c'est que si on fait que ça, au bout d'un moment, ça va se voir. C'est pour ça que le sport et le vélo, ça, c'est bien aussi, quoi, en même temps. Voilà.
3: Voilà, c'est bien. Après, il faut être raisonnable dans tout. On
0: ouais,
3: va dire.
0: C'est ça.
3: Et j'espère vieillir vieux, donc voilà. Je suis bientôt à la retraite, alors j'espère que je vais en profiter longtemps.
0: Voilà,
3: donc,
0: et en pleine forme longtemps, pour que vous puissiez faire plein de choses.
3: En pleine forme longtemps, oui.
0: D'accord, je comprends le principe. Ok, donc voilà. Vous, c'est un petit peu les deux. C'est à la fois bon vivant et puis bien musclé aussi, parce qu'on fait quand même un peu de sport. Très bien, parfait. Et
3: voilà.
0: Bon, allez, soyez prudents sur la route, et puis je vous dis à bientôt, Frédéric. Merci de nous avoir appelés.
3: Ok, merci Vivien.
0: À bientôt.
3: Bonne journée.
0: Allez, on va à Villeneuve-les-Maguelones. Il doit y avoir Eugène qui nous attend. Bonjour Eugène.
4: Oui, bonjour. Voilà, moi, je suis plutôt, allez, bon vivant, je marche un peu tous les jours quand même.
0: Ouais.
4: Parce que j'ai une fièvre. Tous les jours, je marche. Je marche demi-heure, trois quarts d'heure.
0: Ah, c'est bien.
4: Et là, je tiens de faire le ménage. Alors, donc, je me bouge, hein, je tombe pas mal de... je suis pas mal.
0: Ouais.
4: Après, j'ai été un peu sportif. J'ai fait du rugby dans ma commune.
0: Ouais.
4: Voilà. Après, de temps en temps, j'ai le vélo. À un moment donné, j'ai eu ma période de vélo où je faisais pas mal de vélo.
0: D'accord.
4: Disons, allez, 30 km tous les jours pendant 6 mois. Bon, après, j'ai arrêté, j'ai repris le boulot. Ensuite, depuis lundi, je suis retraité. Donc là, bon, allez, il me faut avoir un capital santé, donc je bouge un peu, mais j'aime bien faire la fête, boire des coups. Et oui, j'ai plein d'amis, et puis on me connaît. Qui ne connaît pas Eugène à Villeneuve-les-Maguelones?
0: Bon alors Eugène, du coup, vous vous mettez dans quelle catégorie plutôt? Vous plutôt bien musclé ou plutôt bon vivant alors? Dites-moi la vérité.
4: La vérité, bon vivant. Je me mets plutôt dans la catégorie bon vivant.
0: D'accord.
4: Et je me dis que des fois, après, je me regarde devant la glace, et vu les résultats que j'ai, parce que je me faisais déjà bêter, alors je me dis, il faut que je me bouge, allez, et puis j'essaye, je me fais violence, vous comprenez?
0: Oui, je vois.
4: Mais bon, voilà, après,
0: Il faut
4: après,
0: bien.
4: Voilà, c'est comme ça, j'aime faire la fête.
0: Bah,
4: vous
0: avez bien
4: raison. Et je me fais un coup de pub, ce week-end, il y a la poule pinade à Villeneuve-les-Maguelones. Venez nombreux.
0: L'année dernière, j'y étais à la poule pinade. Bon, peut-être pas cette année, mais l'année dernière, j'y étais. C'était chouette, il y avait une bonne ambiance. C'est bien, c'est sympa.
4: Oui.
0: Bon, ça marche. Bon, c'est noté. Voilà. Ben, merci Eugène de nous avoir appelés. Puis bonne retraite alors. Profitez bien.
4: Merci beaucoup.
0: À bientôt.
4: Et je vous écoute souvent. Hein.
0: Ben, vous avez raison.
4: Votre radio.
0: Et ben, continuez comme ça nous arrange. Très bien. Je vous remercie. À bientôt,
4: allez,
0: Eugène.
4: Merci.
0: À bientôt.
4: Allez, au revoir.
0: Il paraît que Monique, depuis Lachey, a appelé. Elle est là. Bonjour, Monique.
5: Bonjour, Vivian.
0: Alors, Monique, vous êtes en forme?
5: Ça va, oui, ça va.
0: Bon.
5: Justement, j'appelle parce que pour dire que quand. Là, j'ai eu un problème d'épaule et tout ça, tant de dignité, très la vie. Et j'ai arrêté le sport pendant 3 semaines.
0: Ouais, parce que vous faites quoi comme sport, vous ?
5: Le matin, pour me lever, c'était difficile, et j'avais l'impression d'être une vieille. J'ai pas dans ma tête, j'ai pas l'âge que j'ai. Mais pour dire que le sport, moi je fais beaucoup de marches, on marche 2-3 heures par jour avec une amie. Alors en vacances, je peux pas en ce moment, mais j'y vais toute seule, mais je marche moins. Parce que toute seule, on sait jamais. Je fais du pilates, du yoga, de la piscine, des exercices musculaires.
0: Ah ouais.
5: Et je me porte très bien. Dès que j'arrête, je suis fatiguée, j'ai envie de dire. Donc à toutes les personnes de mon âge ou à peu près, faut bouger pour être en forme et bien.
0: D'accord, ok. Mais alors du coup, voilà. Monique, est-ce que quand même aussi vous aimez bien manger, vous aimez bien faire la fête et tout?
5: Toutes les semaines on va au resto avec mon copain.
0: Ouais.
5: Et le week-end on fait souvent des soirées musique avec des amis. J'adore danser, je peux danser toute la nuit, même avec les talons aux pieds.
0: Ah ouais, donc voilà, c'est sport et en même temps plaisir, quoi. On fait un peu les deux.
5: D'ailleurs, quand je fais le twist et que je descends jusqu'en bas et que je remonte, comme ça, on me dit, mais comment tu fais pour monter sans me tenir ? Je dis, je fais du sport.
0: Eh bien voilà, c'est ça le secret. Voilà le secret. Si vous posez la question.
5: Voilà. Pour bouger, même si on est fatigué, qu'on a la flemme, il faut bouger quand même.
0: Il ne faut pas
5: s'écouter, rester sur. Dire j'ai une sciatique, je vais rester sur le canapé. Non, c'est pas bon.
0: C'est pas votre truc. Bon, très bien.
5: Non.
0: Merci Monique, je vous fais un gros bisou. Et puis, profitez bien.
5: Je voulais appeler hier et je n'ai pas pu appeler parce que j'étais en voiture. Parce qu'on dit que le vélo, ça, c'est comme le vélo, ça ne s'oublie pas. Et bien moi, j'ai dû réapprendre à faire du vélo 25 ans après. J'arrivais plus à faire vélo.
0: Eh oui, parce qu'ailleurs, on parlait de vélo. Aujourd'hui, on parle de sport et vous faites du vélo. Donc ça tombe bien. Vous pouvez appeler aujourd'hui. Vous auriez pu appeler hier. Ça tombait bien aussi. On parlait vélo. Voilà, on parle sport. Je vous embrasse, je vous fais un gros bisou. À bientôt, Monique. Merci de nous avoir appelés ce matin.
5: Bonne journée.
0: À bientôt. À bientôt. Dans un instant, on sera avec Luc. Alors lui, il habite à Agde et apparemment, c'est un ancien marathonien. Je pense qu'il doit être en pleine forme. On va voir ça juste après Kenji et Vianney avec Le Feu. 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La última vez, Loquilla.

0: Kenji Girac et Vianney avec Le Feu. Vianney qui est de retour avec un concert prévu en octobre, pas de cette année, 2027, chez nous à Montpellier.
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0: Direction Agde, on va voir Luc. Bonjour Luc.
3: Bonjour, ici Héros.
0: Alors, il paraît que vous êtes un sportif, vous.
3: J'irais plutôt un ancien sportif.
0: Ah, ancien sportif, c'est-à-dire, allez, expliquez-moi, ouais. Qu'est-ce que vous avez fait, vous?
3: J'ai poussé mon corps un peu trop loin.
0: Ah.
3: Une quinzaine de marathons, des 100 km.
0: Oh.
3: Mio, Steinwerk, dans le Nord, ouais. Ligène, dans Lyon.
0: Ah ouais.
3: Donc, 12 heures aux 100 km, 3h12 au marathon.
0: Ah ouais, pas mal, hein, oh, c'est bien. Hein.
3: Beaucoup d'entraînement, et à 55-60 ans. Voilà, les hanches, le dos, les problèmes de santé qui arrivent. Hein.
0: Ouais.
3: Et quand je vois des gars courir, je suis pas encore guéri, je bave encore. Hein. Et donc maintenant, je vais à Balaruc, je vais à la cure.
0: Mais alors du coup, vous regrettez un petit peu d'avoir fait tout ce sport ou pas du tout?
3: Non. Chez les sportifs, il n'y a jamais de regrets.
0: Ouais.
3: Après, il y a des erreurs à ne plus refaire. Vous voyez, à l'époque, les entraînements étaient différents. Il fallait avaler du kilomètre.
0: Ouais.
3: On faisait attention à l'alimentation, bien sûr. Hein, pas trop de viande rouge, beaucoup de fruits, de légumes et de pâtes, riz, blé. Bon, j'ai un peu fait souffrir, souffrir ma famille. Parce que quand je vais aller au restaurant, j'étais un peu réticent. Quand je vais aller chez des amis où nous étions invités, j'ai dit, tiens, je vais devoir voir l'apéro. Donc, quand même, une période de privation à une époque.
0: Ouais,
3: vous voyez,
0: d'accord. Ouais, c'était quand même, c'était strict, quoi.
3: Ouais.
0: Ouais, strict.
3: Et okay. Donc, à 55-60 ans, quand j'ai arrêté tout ça, du jour au lendemain, j'ai plus rien fait du tout. Ouais. Tellement les douleurs et les blessures, ça ne guérissait pas, en fait. J'étais tout le temps blessé. Et en fait, de 70, je suis passé à 80 kilos. J'ai pris 10 kilos en un an.
0: Ouais, d'accord. Bon, alors aujourd'hui, qu'est-ce que vous faites un petit peu là? Vous dites, je m'entretiens. Alors qu'est-ce que vous faites?
3: Je fais un bon VTT il y a 2-3 ans.
0: D'accord, ouais.
3: Et je fais du VTT. Je fais une heure et demie de VTT. Mais voilà. Tranquille. Hein.
0: Voilà, et puis bien, c'est plus sympa pour la famille autour, quoi. C'est
3: ouais, parce que, en fait, mon épouse m'appelle Robocop. quand je me lève le matin, ça craque de partout.
0: Oh là là, et franchement. Eh bien, heureusement que j'ai pas fait tous ces marathons, hein, parce que moi, au final, je suis plus en forme. Hein.
3: Par contre, dans le sens où je suis pas guéri, c'est que quand je vois, par exemple, l'arrivée du 10 000 avec Jimmy Gressier, champion olympique, champion du monde, hein, du 10 000, je pleure, quoi.
0: Bah ouais, parce que
3: je pleure devant la télé quand je vois de l'athlète.
0: Parce que c'est votre truc, parce que vous aimez ça, parce que voilà, c'est sûr. Mais ça a des inconvénients.
3: J'ai commencé par une ceinture noire de judo.
0: Ouais. Hein. Ah bah oui, d'accord, oui. Alors,
3: donc j'ai fait des sports cool, vous voyez.
0: Bon, c'est bien. Bon, mais d'accord.
3: Ça forge. Moi, j'ai un conseil à donner quand même aux enfants qui sont timides, qui n'osent pas s'affirmer dans la vie, ou qui ont quelques frustrations. Faites du sport, quoi. Allez dans les écoles de sport, allez dans les clubs. Quel que soit le sport, ça forge l'esprit. On est moins timide, on est plus avenant. On a plus de franchise et on a plus confiance en soi.
0: C'est parfait. C'est noté. Et puis j'espère que le message sera passé donc dans toutes les familles héraultaises. Et je vous remercie Luc de nous avoir appelé. Et écoutez Robocop, attention.
3: Au-dessus de la tête, quoi. ils nous faisaient faire du sport, ils étaient en survêtement, mais eux, il y a longtemps qu'ils n'en faisaient plus.
0: Ouais.
3: Et je trouve que le sport à l'école, déjà, en tant qu'apprentissage, c'est important. Et il faudrait que les politiques y prennent conscience de ça.
0: D'accord, ok. Je vous remercie Luc de nous avoir appelé. Je suis obligé de vous laisser parce qu'il y a les infos qui vont arriver. Merci Robocop et merci à tous d'avoir pris la parole encore aujourd'hui. C'est cool, chaque matin entre 9h et 10h, vous nous appelez et ça me fait bien plaisir, tiens.
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0: Vous avez choisi Ici Hérault, merci beaucoup. Nous sommes aujourd'hui jeudi et il est 10h. Les infos avec Sébastien Garnier. La garde à vue des trois agents de l'ONF devrait bientôt se terminer.
11: Oui, ils sont interrogés depuis près de 48 heures, 10 mois après le gigantesque incendie de l'Aude. 17 000 hectares parcourus dans les Corbières, hein, je le rappelle. La mort d'une femme également, 20 personnes blessées. Les gendarmes se demandent si ces agents de l'Office national des forêts sont à l'origine de l'incendie. Ils sont passés quelques minutes seulement avant le déclenchement du feu. Ils sont soupçonnés d'avoir jeté une cigarette par la fenêtre de leur voiture. À propos d'incendie, la commande de 2 Canadair supplémentaires va être officialisée aujourd'hui lors du déplacement de Laurent Nunez dans le Gard. La France va accroître ses moyens aériens de lutte contre les feux de forêt. C'était une promesse d'Emmanuel Macron. Le ministre de l'Intérieur dans le Gard, donc celui de la Justice chez nous, dans l'Hérault, Gérald Darmanin, en visite à Béziers cet après-midi. Il sera vers 16h à la prison du Gasquinois, où il doit rencontrer des surveillants. Il se rendra ensuite à la mairie pour échanger avec Robert Ménard. La région Occitanie veut nous aider à acheter des voitures électriques d'occasion. Un éco-chèque sera lancé cet été. Près de 60% des habitants devraient y avoir droit, nous dit-on. Au total, 25 mesures seront soumises au vote aujourd'hui sur le thème de l'indépendance énergétique. Nos besoins en électricité augmentent. Des mesures pour la rénovation thermique de milliers de logements sociaux et de copropriétés sont prévues, notamment. Les handballeurs montpelliérains ont récupéré leur 3e place au classement, synonyme de Ligue des Champions. Le MHB a battu Toulouse dans la douleur hier soir, 29 à 28. La saison n'est pas encore terminée, il reste un match. Ce sera samedi contre Nîmes. Et puis en football, une semaine tout pile avant le début du Mondial, l'équipe de France affronte ce soir la Côte d'Ivoire en match amical. Ça se passe à Nantes et c'est à suivre sur notre site ici.fr. Et côté ciel, Vivian Cuguillère, ça se dégrade ?
0: En ce qui concerne la météo, c'est vrai qu'aujourd'hui, on part avec un soleil. A priori, cet après-midi, une perturbation pluvieuse va traverser le département, donc d'ouest en est. Et là, ce sera plutôt en début de soirée. La tramontane aussi va se renforcer à ce moment-là. 60 à 70 km/h, des températures comprises entre 17 et 28 degrés. 17 au Quélard, 20 à Saint-Pons-de-Thomières, 22 à l'Audève, 23 à Bédarieux, 24 à Ganges, 25 à Clermont-Lérault et au bord du lac du Salagou, 26 à Palavas et à Montpellier, 27 à Olonzac, au Cap d'Agde et à Lunel. Enfin 28, là où il fera le plus chaud, c'est à 7, à Frontignan, dans le Biterrois, tiens, à Béziers, on attend 28 degrés. Agnès de Saint-Georges-d'Orc est avec nous, apparemment si elle nous appelle, c'est pas une bonne nouvelle, hein, c'est qu'il doit y avoir un souci sur la route. Bonjour Agnès.
12: Oui, bonjour.
0: Expliquez-moi.
12: C'était pour vous signaler, il y a un accident à hauteur de Pierre-Vive,
0: ouais,
12: sur la voie rapide, qui implique 2 voitures et une moto. Les secours sont sur place, il y a la police, mais il y a un gros ralentissement depuis la sortie de la 750.
0: D'accord, donc entre la 750 donc, et Pierre-Vive, accident, voilà. Donc on évite le secteur si on ne veut pas perdre de temps, évidemment. Les secours sont sur place. Ok, c'est noté. Ben, merci Agnès d'avoir pris la parole et vous avez eu le réflexe
12: bonne
0: de nous appeler. À bientôt, bonne journée. 04 67 58 6000, c'est cool d'avoir eu le réflexe, effectivement, comme ça on transmet l'information. Il n'y a pas de grosses perturbations à la SNCF, là c'est rentré dans l'ordre, invisible. visiblement, puisque les trains sont quasiment tous à l'heure. Petit coup d'œil sinon sur la circulation voiture, bah, hormis ce problème, ça semble assez fluide sur l'ensemble du département de l'Hérault, les trams pareil. Bon voilà, si vous avez des infos à partager, vous faites comme Agnès.
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0: Merci d'être là, c'est ici en que vous avez choisi en ce jeudi matin. On passe la matinée ensemble, l'émission s'appelle Bienvenue chez vous. Il sera question de cuisine dans un instant. Là c'est la musique de Marc Lavoine pour une Begin avec toi.

0: Pour une begin avec toi, c'était Marc Lavoine.
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0: Bonjour Léopoldine Dufour.
3: Bonjour Vivian, bonjour chez vous.
0: Ça va toujours ?
3: Très bien.
0: Nickel, parfait. On autorise dans un instant avec notre invité gourmand. On va se balader un petit peu alors.
3: On va aller du côté du Pic Saint-Loup. Ouais. Alors c'est vrai que là, quand il commence, quand il commence à faire beau, aujourd'hui c'est un peu,
0: aujourd'hui, c'est
3: un peu moyen, mais c'est pas grave. On va avoir des belles et longues soirées. Oui, on a envie d'aller prendre l'air. Alors pourquoi ne pas allier le plaisir de la balade à la découverte des vins du Pic Saint-Loup, en l'occurrence. On en parlera dans un instant avec les balades vins et saveurs.
0: On va se promener aussi un petit peu plus tard, tout à l'heure à 10h45. Vous savez qu'on a un rendez-vous là, qui est incontournable, c'est l'Escapade. On va aller où ?
3: À Lamalou-les-Bains, une très belle église qui s'appelle Saint-Pierre-de-Rède.
0: Ok, donc c'est noté. Si vous voulez voyager aussi en train sans vous ruiner, bon plan de Valère Coréard, tout à l'heure à 10h30, 10h35. Ça c'est bon, il faudra noter parce que c'est vrai que s'il y a moyen de faire des économies, franchement on ne va pas cracher dessus.
3: Ça c'est sûr.
0: Donc, voilà. Et puis alors, je ne sais pas si vous vous promenez régulièrement avec, de la musique dans les oreilles, lorsque vous allez vous promener, lorsque vous allez vous balader, ou est-ce que vous préférez écouter le chant des oiseaux, mais enfin, les écouteurs filaires, vous savez qu'on était parti sur des écouteurs sans fil là.
3: Oui.
0: Bon. Et finalement, les filaires, ça revient à la mode. Donc, moi, je sais plus quoi faire.
3: On les perd moins facilement.
0: Ça c'est vrai.
3: Ça c'est quand même plus pratique.
0: Ouais. Par contre, du coup, le fil des fois se prend un peu dans la veste, dans le vélo, moi souvent. Bon bref. Bon, les écouteurs filaires sont redevenus branchés, et ça, on va en parler tout à l'heure avec Muriel Jourdan, notre spécialiste des tendances. Il faudrait que pleuve l'amour. Ça, c'est le titre de la chanson de Francis Cabrel et Pascal Obispo.

0: Il faudrait que pleuve l'amour. C'est en playlist en ce moment sur votre radio Ici Héros. C'est une nouveauté, Pascal Obispo et Francis Cabrel.
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0: Le mois de juin est là, alors les balades, vins et saveurs proposées par l'Office de tourisme du Grand Pic-Saint-Loup reprennent. On parle de tourisme aujourd'hui, Léopoldine.
3: Et oui, c'est une formule toujours appréciée, ces balades vins et saveurs. Fin de journée, après le boulot, vous prenez la direction du vignoble du Pic-Saint-Loup pour une rando, pourquoi pas, au coucher du soleil. Ouais. Vous êtes là dans un paysage magnifique et vous avez en prime une dégustation de vin du coin. On est en pleine nature, puis ouais. Des petites choses à grignoter. Et le chant des cigales. Exactement. On va parler œnotourisme avec Alice Violet. Bonjour Alice.
4: Bonjour.
3: Vous êtes responsable œnotourisme du domaine Olyroux au Triadou. C'est l'un des domaines de la famille Rambier. Et alors, l'œnotourisme, c'est quelque chose qui aujourd'hui est une évidence pour les vignerons ?
4: Oui, je pense que le vin est une formidable porte d'entrée vers le territoire. Les gens viennent pour une dégustation, puis découvrent des paysages, des marchés, des restaurants, des villages, des randonnées, des hébergements. Donc c'est au final toute une économie locale qui bénéficie de cette dynamique.
3: Mais pour les vignerons, les viticulteurs, c'est aussi nécessaire de diversifier leur activité ?
4: Oui, tout à fait. C'est un double avantage pour les domaines en termes de visibilité. Ça renforce la notoriété des domaines et de la marque. En termes de revenus aussi. Et puis en fidélisation, on crée un lien émotionnel qui est durable avec les visiteurs. Et ça transforme un peu les visiteurs en ambassadeurs du domaine. Une fois qu'ils ont vécu l'expérience in situ, c'est vrai qu'ils ont plus de facilité à la transmettre. Et pour les visiteurs, ils découvrent, eux, l'apprentissage du territoire, les savoir-faire. C'est un moment de partage, de convivialité. Et puis c'est une expérience. Aujourd'hui, ils recherchent plutôt une immersion authentique dans les métiers du vigneron. Donc on s'y applique.
3: Oui, il y a beaucoup de passion. Une vraie demande du public. Il y a des chiffres assez récents là, qui disent que chaque année, il y a 12 millions de visiteurs qui découvrent les vignobles en France. 2 millions en Occitanie. Alors, vous le voyez, vous, dans votre activité, Alice, est-ce que c'est plutôt des gens qui viennent en vacances, vraiment des touristes, ou est-ce qu'il y a aussi le public local qui, de plus en plus, apprécie ce genre d'expérience près de chez soi ?
4: Il y a les deux, en fait, et je trouve ça très positif, parce qu'il y a ceux qui veulent continuer à mieux découvrir leur propre territoire, que bien des fois on méconnaît, et puis il y a ceux qui viennent d'ailleurs et qui ont envie de le découvrir avec une certaine authenticité. Ils cherchent du vrai, et c'est vrai que le Grand Pic-Saint-Loup offre ça au domaine de Liru, où on retrouve aussi cette authenticité et cette connexion avec la nature. Je pense que c'est ça aussi que les gens recherchent. Mais vraiment, je le sens de partout. On a des visiteurs étrangers comme locaux, comme c'est pareil aussi sur les classes d'âge.
3: Oui.
4: C'est vraiment très divers. On a autant de jeunesse que de personnes qui sont peut-être plus expérimentées dans les vins, parce que les années les ont poussées aussi à ça. Et oui. C'est vrai que c'est tout aussi passionnant de transmettre nos savoir-faire à un néophyte qu'à un amateur confirmé.
0: C'est assez bizarre parce que...
4: Justement pour pouvoir correspondre à toutes ces demandes.
0: En même temps, on voit aussi des reportages en ce moment, de plus en plus de reportages qui nous expliquent que la nouvelle génération n'est pas trop branchée vin, justement. Alors comment on explique qu'à la fois le no-tourisme marche de plus en plus,

0: on peut sortir du jargon technique et rentrer dans le monde du vin de manière plus ludique. C'est aussi aux vignerons d'inventer ça.
1: Alice Violet, justement, vous, au domaine Oliroux, au Triadou, comment ça s'est mis en place tout ça? Est-ce que le fait de faire des soirées guinguettes, j'ai vu que vous faisiez des ateliers ludiques, de trouver des nouvelles formules, c'est tout de suite validé par la famille Rambier, ou est-ce qu'il faut aussi un petit peu discuter en mettant en avant le fait que ça va apporter vraiment un nouveau public?
0: Ah, nous, on a beaucoup de chance à ce niveau-là d'être accompagnés par la famille Rambier qui nous laisse exprimer notre créativité, que ce soit d'ailleurs dans le vin ou dans les activités œnotouristiques. Essayer, abandonner les choses qui ne marchent pas et persévérer dans les idées dans lesquelles on croit et qui commencent à prendre. Donc, par exemple, on a créé l'atelier des arômes qui permet d'éduquer un petit peu, de s'entraîner à découvrir les arômes qu'on pourrait découvrir dans le vin. C'est quelque chose qu'on a fait sur mesure en fonction de nos vins. Puis on a aussi, par exemple, le ressenti du vin en image où au lieu d'utiliser un jargon technique, on utilise un jeu de cartes d'images pour pouvoir un petit peu donner nos impressions et pour pouvoir un petit peu sortir des codes de la dégustation pour embarquer tout le monde dans la formidable aventure du monde du vin, des arômes, des saveurs et de la connexion avec l'essence au final.
1: C'est très décomplexant, ça c'est bien, parce que c'est vrai qu'on a toujours un peu peur de ne pas trouver les bons mots, on se dit j'y connais rien, là ça permet effectivement d'aborder les choses autrement. On va parler, vous restez avec nous Alice Violet si vous voulez bien, de ces balades vins et saveurs auxquelles le domaine Oliroux participe, et on accueillera dans un instant l'un des guides qui vous emmènera justement aux alentours du Pic Saint-Loup pour ces soirées très particulières.
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0: Véronique Sanson pour la musique d'Ici Héros.
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0: La saison des guinguettes et des afterwork est lancée dans les domaines viticoles de l'Hérault, dans le secteur du Pic Saint-Loup. Vous pourrez profiter des balades vins et saveurs tous les mardis de juin à mi-septembre. Voilà.
3: Ouais, donc, c'est ça. Et on en parle avec Alice Violet, qui est avec nous, qui est responsable de nos tourismes du domaine au Liroux, au Triadou. Et on va accueillir dans un instant Julien Torrent, qui est guide et qui accompagnera quelques-unes de ces balades vins et saveurs. Alice, ce qui est intéressant dans ces formules, c'est que là, on va pas forcément faire venir les visiteurs au domaine, mais on va les emmener dans un bel endroit pour découvrir différents vins dans un cadre magnifique.
4: Exactement, ces balades représentent exactement ce qu'est le no-tourisme aujourd'hui. Quelque chose de vivant, d'immersif, d'humain. On vient pas seulement déguster un vin, on vient comprendre un paysage, rencontrer des passionnés, et peut-être vivre une émotion. Et c'est vrai que le grand Pic Saint-Loup, c'est pas seulement un grand territoire viticole, c'est vraiment une expérience de territoire.
3: Oui, c'est assez
4: le
3: bon,
4: vin
3: c'est
4: ici,
3: vrai.
4: C'est vrai que c'est ici, le vin, ça relie les paysages, les producteurs, les habitants. C'est un art de vivre au final.
3: Alors il y a plusieurs balades qui sont prévues au fil de l'été, les mardis soirs pour le mois de juin. Des balades gourmandes, des balades patrimoniales et des soirées vin et astronomie au crépuscule. Bonjour Julien Torrent.
5: Bonjour Léopoldine.
3: Alors vous êtes guide, on vous a parfois retrouvé dans notre rendez-vous escapade, et vous êtes spécialisé en astronomie, vous. Alors justement, une balade vin et astronomie, il y en aura une le 30 juin, vous allez aller du côté de Ferrières-les-Verries.
5: Oui, tout à fait, c'est la première de l'été à laquelle je participe, elle se passe sur le site de l'ancienne verrerie de Coulouvrine, sur la commune de Ferrières-les-Verreries. J'aurai le plaisir d'animer à partir du crépuscule et jusqu'au moment où la nuit noire arrive, la partie observation du ciel avec tout ce qui va avec comme animation scientifique et mythologie, contes, etc.
3: Mais le vin, on le découvre à quel moment alors dans cette soirée ?
5: Alors c'est plutôt avant, ouais. Peut-être parce que ça fait voir plus d'étoiles, mais mais surtout parce que les gens ont aussi le plaisir de voir le vin qu'ils dégustent. Donc quand la lumière décline, le vin ensuite laisse place à la partie astronomie.
3: Mais ça veut dire que vous êtes aussi suffisamment averti en vin pour en parler, ou vous avez un spécialiste avec vous ?
5: Non, c'est toujours des animations qui se font à deux voix. Une personne qui est spécialiste du vin sur les terroirs dont on va déguster plusieurs bouteilles à chaque fois, et moi qui suis sur la partie animation naturaliste et spécifiquement l'astronomie pour ces randos astro dont on parle ce soir.
3: Ouais. Alice Violet, vous y participez, vous, de quelle façon, là, avec le domaine Oliroux, à ces balades gourmandes ?
4: Ben, à vrai dire, on y participe aussi grâce à l'Office du Tourisme, qui joue un rôle essentiel de chef d'orchestre. Il se contente pas seulement de promouvoir le territoire, il crée un lien entre les acteurs et permet justement de transformer ce territoire en une véritable destination authentique et cohérente. Donc ils ont proposé au domaine de pouvoir participer, et c'est vrai que nous, avec on a un vin qui s'appelle le Sentier des Étoiles, donc il colle bien avec la possibilité de voir plus d'étoiles.
3: Alors il y a donc différents viticulteurs et différentes bouteilles qui seront proposées à la dégustation à chacune de ces balades, le 9 juin du côté du Puyèche des Mourgues à Saint-Bosile-de-Montmel, le 16 à Casse-Vieille. Celle-là sera un peu plus sportive, donc il faudra vraiment déguster avec grande modération. Le 30, donc, pour cette balade vin et astronomie à la verrerie de Coulouvrine, on boit, on déguste, et il y a une box dégustation, c'est ça, Alice ?
4: Eh ben, apparemment, oui, c'est la possibilité de pouvoir avoir cette box. Je ne sais pas exactement comment ça se passe, la box dégustation.
3: Bon, il y a deux, trois petites choses à manger dedans, parce que c'est quand même bien de pouvoir aussi se restaurer un peu.
4: Oui. Faut... Et puis les plaisirs des papilles, c'est pas seulement liquide, on est bien d'accord.
3: Tout
4: il y a toute la partie solide.
3: Julien Torrent, c'est des petits groupes hein, pour ces balades. On se retrouve pas à 40 à regarder les étoiles. Et ben, ça reste quand même un peu un moment vraiment très privilégié. On va observer le ciel.
5: Oui, effectivement. Il y a plusieurs raisons à cela, mais la principale, c'est effectivement pour garder un groupe d'une taille où la convivialité et puis les échanges peuvent se faire assez facilement. Donc une quinzaine de personnes, pas plus que ça. C'est souvent vite plein, je le dis pour les auditeurs et auditrices qui sont intéressés, parce qu'effectivement, l'Office de tourisme demande une petite participation financière, mais mis bout à bout, les prestations qui sont proposées, la dégustation commentée par une ou un œnologue de plusieurs bonnes bouteilles des territoires autour de chez nous, l'animation de nature, astronomie, quand c'est moi qui anime, et la boxe qui est préparée par des restaurateurs de la communauté de communes aussi, ça en fait un événement très prisé.
3: C'est 20€ pour les adultes, 15€ pour les enfants à partir de 10 ans. Et les réservations donc se font sur le site de l'Office de tourisme du Grand Pic Saint-Loup. Le tout premier rendez-vous, la première balade vin et saveur, c'est le 9 juin et ça sera ensuite régulièrement. Il y en a 5 qui sont organisés pendant l'été. Il y a les soirées vin et astro, il y a les balades patrimoniales. Enfin, vous avez un beau programme qui est prévu. Merci Julien Torrent, merci Alice Violet d'avoir été avec nous.
4: Merci à vous.
0: 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Always the Sun, The Stranglers pour la musique d'ici Hérault tout de suite.

0: Merci d'écouter Ici en Haut, il est 10h35, plein de choses à faire dans le département de l'Hérault. Là, ce mois de juin, c'est bien chargé, hein, on ne s'ennuie jamais. Tiens, déjà, bon anniversaire à la Cantina, au cœur du quartier de la Valsière à Grabel. Un restaurant inclusif et anti-gaspi, comme on parlait de gourmandise, de nos tourismes, de restaurants, de bonnes adresses. Chaque jour, entre 10h et 10h30, on peut continuer, tiens. Avec donc le rendez-vous demain, de 16h30 à 22h30, on célèbre donc les 2 ans de la Cantina avec une soirée festive conviviale ouverte à toutes et à tous. Tout au long de la fin d'après-midi, il y aura de nombreux ateliers d'animation qui vont rythmer ce temps de rencontre, de partage pour les petits et les grands. À partir de 19h30, la soirée ensuite sera en musique avec un concert de chansons à texte avant de laisser place dès 20h30 à l'énergie festive d'une fanfare africaine qui va venir clôturer cette journée dans une ambiance chaleureuse et populaire. Voilà en tout cas ce que nous ont marqué Andréina et Pauline qui nous ont envoyé ce message pour nous annoncer donc l'anniversaire de la Cantina à Grabel. Voilà, si vous aussi vous avez des messages à faire passer, si vous voulez qu'on parle d'un événement que vous organisez, ici hero@radiofrance.com. C'est le cas d'Evelyne qui nous a aussi envoyé un mail. Evelyne, l'association Mère et Mouvement de la Grande Motte qui présente son gala de danse intitulé La Nuit, 28 chorégraphies, moderne, jazz, classique, contemporain, hip-hop. Vous faisiez de la danse, vous?
1: Alors, oui, j'ai fait un petit peu de danse, mais moi, je voulais faire du cheval, donc...
0: Ah oui, c'est pas pareil.
1: Si vous voulez, c'est pas un épisode très brillant.
0: Elle n'a pas fait beaucoup de pointes et d'entrechats, quoi.
1: Non, pas du tout. Vraiment danse rythmique, juste au corps, bon.
0: Bon, là, il y aura aussi du hip-hop, breakdance, danse théâtrale, dirigée par 6 professeurs. Donc, c'est ce samedi, à 21h, au Point Zéro, à la Grande Motte, avec une scène qui sera installée juste derrière la Grande Roue, donc facile pour la repérer de loin. La Grande Roue est donc, du coup, la scène qui sera juste derrière. Spectacle en plein air, entrée publique 12€, et c'est gratuit pour les moins de 15 ans.
1: Et vous avez fait de la danse?
0: Oui, de la Zumba.
1: Ah, oui, c'est vrai.
0: The magic in the air. C'était super. C'était super. Ce corps-là, c'est pas un hasard. Hein.
1: Eh ben oui, je comprends.
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1: Valère Correa nous propose tous les jours des bons plans pour faire des économies, pour booster un peu notre pouvoir d'achat. Et aujourd'hui, Valère, vous voulez, à la veille des vacances, nous rappeler les bons plans pour voyager en train en dépensant le moins possible.
3: Vous n'avez peut-être pas encore décidé de ce que vous ferez cet été ou de comment vous allez vous rendre sur votre lieu de vacances. Le train a 2 réputations plutôt justifiées. C'est de plus en plus cher. Et c'est ce qui se fait de plus écologique. Pour autant, sur le prix, il existe plusieurs pistes pour faire baisser la facture. Voici donc un petit état des lieux. Alors, le basique, c'est la carte avantage que vous devez choisir en fonction de votre âge. Elle coûte 49€ et vous donne accès à des réductions qui sont autour de 30% en moyenne. Mais attention, pas tout le temps et pas sur tous les trajets. Si vous prenez souvent le train, les abonnements max sont aussi intéressants, mais comptez quand même 79€ par mois. Gros avantage, on vous propose des quotas de billets à 0€, du moins inclus dans votre abonnement.
1: Il y a aussi des offres si on veut voyager en train en Europe.
3: Oui, vous avez raison d'en parler, c'est une offre sur mesure pour les jeunes voyageurs notamment, mais pas que. Le pass Interrail vous permet d'acheter un pass pour une durée déterminée et de voyager en train sans débourser d'argent en plus. 33 pays font partie de ce programme, ce qui permet quand même de sillonner librement le continent. Pour 250 à 400 euros par personne en moyenne, vous achetez votre pass pour voyager cet été en toute sérénité. Et puis sinon, vous avez bien sûr l'offre discount de la SNCF avec les Ouigo, mais attention aux frais cachés bien sûr. Et puis l'ouverture à la concurrence des rails avec de nouvelles compagnies qui arrivent. Et là, ça vous donne aussi l'occasion de comparer. Alors si vous aussi, vous avez des bons plans pour se déplacer cet été sans trop dépenser, pensez à m'écrire par ici leséconomies@radiofrance.com.
1: Et puis alors, vous savez qu'on a un Héraultais qui adore le voyage en train, Paul Angèle, ouais, qui a même fait des guides justement pour proposer des itinéraires pour voyager en train ou à vélo aussi, en France, voire en Europe, voire plus loin.
0: Ah ouais.
1: C'est plein de bons conseils.
0: Ah oui. On peut mettre le vélo dans le train.
1: Aussi, tout
0: ouais,
1: à fait.
0: Ça marche,
1: voilà,
0: ça marche.
1: Donc retenez ça, Paul Angèle. Ses guides, 50 itinéraires en France et plus loin.
0: Et par ici, les économies, tous les jours, donc entre 10h30, 10h35, ça dépend des jours. Vous avez la possibilité de réécouter tout ça sur notre site internet, ici.fr. Valère Coréard, donc. Et ses bons plans sur votre radio ici, Héros. Lola Young avec Messi. Après, on va partir à Lamalou-les-Bains pour l'escapade du jour.

0: Ça, c'était Lola Yang avec Messi. Dans quelques instants, on va partir à la Malou-les-Bains pour l'escapade du jour. Et puis après, les infos de 11h, on va jouer. On va jouer, j'ai plein de choses à vous offrir. 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
4: Une escapade qui prend un peu de hauteur aujourd'hui, direction l'église Saint-Pierre de Rède à Lamalou-les-Bains pour observer les détails architecturaux de cet édifice qui date du 11e-12e siècle et une visite qui se poursuit en contrebas au cimetière. Ça permet de tirer un trait d'union entre le passé et aujourd'hui. Et pour nous éclairer sur ce monument historique, Mathilde Julien, vous êtes avec le guide conférencier Ronan Jaigny.
5: Et aujourd'hui, dans l'escapade, eh bien, on prend le chemin du prieuré de Saint-Pierre-de-Rède à Lamalou-les-Bains, sur la route de Poujol. Et c'est avec Ronan Jaigny, guide conférencier, qu'on fait cette visite. Bonjour Ronan.
6: Bonjour.
5: Alors Ronan, ce prieuré, eh bien, on peut dire que c'est un pur joyau de l'art roman en France. Hein, il est classé au patrimoine historique.
6: Oui, il a été classé dans les années 1880, à l'époque où on commençait à s'intéresser à Lamalou. Et c'est une très belle église, très beau témoignage de cet art roman du XIIe siècle.
5: Et justement, à quoi est-ce qu'on reconnaît cet art roman ?
6: L'église de Lamalou, l'église Saint-Pierre de Rède, a plusieurs particularités. En fait, c'est une espèce de mélange de styles, puisqu'on retrouve du roman dit lombard, et puis on a une influence étonnante musulmane. Donc en fait, Saint-Pierre de Rède, c'est une église qui est un carrefour de culture, qui mélange un petit peu plusieurs styles.
5: Et cette église, ce prieuré, il surplombe le cimetière de la Lamalou-les-Bains. Il est situé en hauteur et vraiment, on peut dire qu'il attire l'œil.
6: Elle domine la route qui va de Saint-Pons-de-Thomières à Bédarieux. Donc elle est au-dessus de la route. Il y a d'ailleurs une petite sculpture sur l'abside qui est un pèlerin qui appelle les voyageurs à venir visiter l'église, qui se remarque de loin, qui a en plus un ancien clocher qui rappelle un peu une fortification. Donc elle est assez étrange, déjà d'apparence. Et puis elle domine le cimetière de Lamalou. Le panorama, c'est une partie de la vallée de l'Orbe. En fait, l'Orbe coule à quelques centaines de mètres, un peu plus bas. Et on est face à la montagne Noire, enfin ce qui est la fin de la montagne Noire. Donc on a tout ce grand massif en fait, qui barre un petit peu la vue. En tout cas, la visite, elle démarre sur la voie verte, qui est l'ancienne voie de chemin de fer, qui passe juste au-dessus. Et puis, on fait d'abord le tour de l'église. Hein, c'est d'abord une présentation extérieure. Et avant d'entrer donc dans l'édifice, qui est un très bel édifice, dont l'acoustique est excellente d'ailleurs, mais il y a beaucoup de concerts l'été.
5: Et Ronan, si je comprends bien, il y a vraiment de quoi être transporté dans le passé.
6: C'est le plus vieil édifice, en fait, qui se trouve sur la commune de Lamalou, puisqu'elle est bien plus ancienne que la ville. Et puis le cimetière qui n'a jamais cessé d'être utilisé. Et donc ça permet vraiment de raconter une très longue histoire depuis le Moyen-Âge jusqu'à l'essor de Lamalou dans la deuxième moitié du 19e siècle.
5: Voilà, bien, les visites, elles ont lieu deux fois par mois, en fin d'après-midi. Elles durent environ 1h30 entre la visite de l'église et du cimetière. Et vous pouvez les réserver en contactant l'Office du tourisme de Lamalou-les-Bains.
0: Une escapade de plus, un lieu à découvrir si vous êtes de passage chez nous dans le département de Néron. Même si vous êtes hérolté, vous avez le droit de ne pas tout connaître. Et c'est pour ça aussi qu'on est là et qu'on vous donne des pistes, qu'on vous aiguille. Et parfois, c'est vous qui nous aiguillez aussi. Et c'est pour ça que je vous invite à laisser un petit message, un petit mail, ici-héron@radiofrance.com. Si vous connaissez un lieu bien sympa, un village, un chemin.
4: Un endroit pour voir un super coucher de soleil, un endroit pour bouquiner tranquillement au bord d'une rivière. un endroit où découvrir de belles plantes, comme demain au jardin antique méditerranéen de Ballaruc-les-Bains.
0: Ah d'accord, ok, par exemple. Ben voilà, ben vous nous écrivez ici, iciheron@radiofrance.com. Bon, allez, dans un instant, le retour des écouteurs filaires. Il paraît que ça cartonne, c'est la tendance. Ah ben oui, que voulez-vous, on repart en arrière. Là, c'est Daniel Balavoine avec la chanson « Le chanteur ».

0: Chanteur en hommage à Balavoine sur la scène flottante d'Agde. Je sais pas si vous avez vu l'affiche Léopoldine, mais ça y est, on connaît donc les trois soirées, ouais. Les trois concerts gratuits.
1: Du beau monde.
0: Voilà, avec chaque année donc des concerts sur la barge flottante à Agde, ouais. Donc.
1: Très années 80-90, là.
0: Donc on a UB40, ouais. On a Imagination et on a donc l'hommage à Daniel Balavoine. Donc ça ne se rate pas et c'est au mois d'août.
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1: Et voilà, on apprécie de retrouver les chansons de nos jeunes années. Et il y a plein de choses comme ça qui reviennent. Muriel Jourdan nous en parle dans ses tendances, parce que parfois on est un petit peu largué, on comprend pas tout. Et Muriel, voilà, vous l'avez remarqué, les écouteurs filaires, croyez que c'était complètement dépassé. Eh bien non, ils reviennent à la mode.
4: Oui, vous avez vu toutes ces stars qui s'affichent avec des écouteurs filaires, alors que les écouteurs sans fil étaient devenus la norme. Si t'avais pas de AirPods, t'étais un Cro-Magnon, t'avais raté ta vie. Ou tu ne comprenais pas la modernité. Aujourd'hui, on en revient un peu de tout ça, et des dizaines de milliers d'internautes glorifient le filaire. Encore une preuve qu'un objet, ça s'en va
5: et ça revient.
4: Oups, désolé, chaque fois que je prononce ce terme, Clo-Clo se réveille. Donc ça s'en va et
5: ça revient.
4: Couché, Claude. Pardon. Donc, parmi les nouveaux amoureux du filaire, les jeunes, beaucoup. Mais pourquoi ce revirement? Parce qu'ils se rendent compte des limites des écouteurs sans fil. Leur batterie s'use avec le temps, on peut difficilement les réparer, difficilement les recycler. Il faut des métaux rares pour les fabriquer, sans compter qu'il faut régulièrement les recharger aussi. Hein. Tout un tas de raisons qui poussent ces internautes à dire que les écouteurs filaires, c'est génial.
6: Je me suis acheté des écouteurs avec fil. Je suis la plus heureuse du monde parce que maintenant, quand je serai dans les transports et que j'aurai plus de batterie, ben en fait, j'aurai toujours mes écouteurs avec fil qui me serviront.
7: Moi, ça fait un moment que j'ai arrêté les AirPods.
8: Ça, monsieur, c'est le pic de la technologie, c'est exceptionnel. Je dois pas les charger. Quand ils tombent par terre, ben ils tombent par terre, ils sont là devant moi. De plus, combien de fois ça a sauvé mon téléphone? Mon téléphone se jette, il suicide, boum, rattrapé par le fil, soit l'élastique. C'est exceptionnel.
4: Vous voyez, encore une preuve que malgré l'appel du marketing et de la tendance, on ne veut pas perdre le fil avec la sobriété.
1: En fait, ces écouteurs filaires qui plaisent de plus en plus aux jeunes oreilles, ça s'explique aussi par une peur des ondes et du piratage, Muriel?
4: Et oui, peur des ondes parce que les casques sans fil fonctionnent par rayonnement et radiofréquence tout près du cerveau. Il est donc légitime de nous interroger sur les effets sur la santé, même si les scientifiques indiquent que les niveaux de radiation sont très en dessous des seuils de dangerosité. Sans parler de l'impact sur notre audition, à cause de ces radiofréquences justement. Et ensuite, la technologie sans fil est sujette au piratage. Des hackers peuvent écouter vos conversations. Bon, ça, je vais vous avouer que ça me fait moins flipper. Si les pirates veulent m'entendre demander à mon mari d'acheter le ou me plaindre du ménage qui n'a pas été fait dans l'appart, ben libre à eux. Mais quand même, c'est embêtant. Mais filaire ou pas, le casque audio présente quand même parfois quelques dangers. En témoigne cette étude européenne qui a examiné 81 modèles de casques audio, une étude évoquée par le média belge RTBF.
9: Globalement, on retrouve du bisphénol dans tous les modèles. Le bisphénol, c'est un perturbateur endocrinien. Ça veut dire, en gros, que ça peut foutre le bordel dans tes hormones. Heureusement, dans certains modèles, la quantité est trop faible pour que ça puisse avoir un réel impact sur ta santé. L'étude démontre aussi la présence d'autres substances dangereuses en quantité plus ou moins élevée en fonction des modèles.
4: Donc, si vous comptez en acheter, privilégiez quand même les modèles les moins toxiques. Bref, les écouteurs filaires sont en train de redevenir branchés.
1: Merci, docteur Muriel.
0: Et merci, Léopoldine Dufour, aussi d'avoir passé cette heure avec nous. C'était cool encore aujourd'hui, entre 10h et 11h.
1: Bien sympa, effectivement.
0: Je vous souhaite une excellente journée.
1: À vous aussi.
0: Les infos arrivent dans un instant. Julien Doré aussi pour la musique. Et puis après, on va jouer ensemble.
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0: Julien Doré qui sera en concert à Lunel, dans les arènes de Lunel, le vendredi 3 juillet dans le cadre du festival Lunaloz.
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0: Ici, Hérault, c'est votre radio locale. Nous sommes jeudi, il est 11h. Les infos, Anne Pinxon-Dussel, et la garde à vue des trois agents de l'ONF dans l'Aude doit se terminer ce matin.
2: Ils sont entendus depuis 48 heures pour des faits de destruction involontaire par incendie. Les enquêteurs cherchent à savoir s'ils ont eu un rôle dans le départ du méga-feu de l'Aude en août dernier. Ils soupçonnent qu'un mégot a été jeté par la fenêtre de leur voiture. La France a commandé deux nouveaux Canadairs. Laurent Nunez, le ministre de l'Intérieur, va venir officialiser cette commande sur la base aérienne de la sécurité civile de Nîmes-Gare. Dans le Gard aujourd'hui, des Canadairs qui seront livrés seulement d'ici 2032 ou 2033. Deux hommes sont mis en examen dans une affaire de séquestration de mineurs, de viol aggravé et de traite d'êtres humains. L'un vit à Port-le-Cat dans l'Aude, l'autre à Aubagne, près de Marseille. Ils sont soupçonnés d'avoir fait des reconnaissances de paternité pour des enfants asiatiques qu'ils ont ensuite fait venir en France pour leur faire subir des violences sexuelles. La région Occitanie veut nous aider à acheter des voitures électriques d'occasion. Un éco-chèque sera lancé cet été. Près de 60% des habitants de la région Occitanie devraient y avoir droit. Au total, 25 mesures seront soumises au vote aujourd'hui en session plénière au Conseil régional sur le thème de l'indépendance énergétique. Nos besoins en électricité augmentent. Des mesures pour la rénovation thermique de milliers de logements sociaux et de copropriétés sont prévues. On apprend ce matin la mort de Marjane Satrapi, l'autrice de BD franco-iranienne qui s'est fait connaître grâce à Persepolis, sa bande dessinée adaptée ensuite au cinéma. Elle avait 56 ans, sa famille fait savoir qu'elle est morte de tristesse un peu plus d'un an après la mort de son mari. Et puis les handballeurs montpelliérains récupèrent leur troisième place, synonyme de Ligue des Champions. Le MHB a battu Toulouse dans la douleur. Hier soir, c'était serré. 29 à 28, la saison n'est pas encore terminée. Il reste encore un match pour le MHB qui va affronter Nîmes samedi. La météo du jour, c'est un peu voilé.
0: Ouais, le ciel est voilé ce matin et ça se dégrade en plus cet après-midi avec une perturbation pluvieuse qui va traverser notre département de l'Hérault d'ouest en est vers la fin d'après-midi, début de soirée, quoi. Puis la tramontane en plus va se renforcer, 60 à 70 km/h. Les températures cet après-midi, on est entre 17 et 28 degrés. Au Quélard, sur le plateau du Larzac, on attend 17 degrés à Saint-Pons-de-Thomières, 20 dans le Lot-des-Vois, 22 vers Ganges, 24 au bord du lac du Salagou, 25 pareil dans le cirque de Mourez, évidemment, 26 à Montpellier-Palavas, 27 pour les Lunellois. Si vous êtes à Olonzac ou au Cap d'Agde, vous aurez aussi 27 degrés. À 7 et dans le Biterrois, 28, et c'est donc le maximum pour aujourd'hui. Un petit coup d'œil sur la circulation des trains. Ça va. Les trains sont à l'heure, apparemment. Il n'y a pas de problème particulier. Et si vous êtes en voiture, pareil, ça semble assez fluide pour l'instant. On se tient au courant. 04 67 58 6000. S'il y a un petit souci, s'il y a un problème sur la route, faut pas hésiter à prendre la parole.
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0: La bonne humeur arrive en plus avec des cadeaux, c'est pas mal ça. Avec Vivian, c'est gagnant, c'est tous les jours entre 11h et midi. Ça commence juste après David Bowie, qu'on écoute avec le titre « China Girl ».

0: Là, on vient d'écouter David Bowie sur votre radio ici. Oh, moi, perso, je suis prêt. J'espère que vous êtes prêts aussi. On est parti pour 2 heures de jeu. Ça commence avec Vivian Segagnon. Puis ensuite, il y aura Au Taquet avec Valérie Damido et Eric Bastien. C'est bon, ça vous va? C'est parfait, alors allons-y.
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0: Quand je dis je suis prêt, ça veut dire quoi? Ça veut dire que j'ai préparé des petits jeux pour vous. Ça veut dire aussi que nous avons des cadeaux à vous offrir. On a plein de choses à vous offrir. On va commencer par deux concerts. Vous allez pouvoir choisir celui que vous voulez. Deux soirées au même endroit pour le coup. On est au Théâtre de la Mer à 7. Vous savez qu'avec les beaux jours là qui sont de retour, avec les festivals qui s'installent, avec tous les concerts qu'il va y avoir à 7, se retrouver face à la mer au Théâtre de la Mer, c'est quand même toujours une expérience incroyable. C'est toujours chouette. Maintenant, il faut choisir la bonne soirée, celle qui vous plaît le plus. Première possibilité, ce concert, 15 000 voix là, oh oui!
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0: 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C'est ce qu'on écoute, là, en ce moment. Donc, on est sur quelque chose de beaucoup plus planant, vous voyez.

0: j'adore ça. J'adore. Ça va être trop bien. 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Vous choisissez soit la soirée K-Live Club le samedi 6 juin, soit les 15 000 voix pour les légendes du rock. 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Allez, maintenant, il suffit de savoir combien de jeux gagnants il nous faut. Alors, on a une roue, on va la tourner, la roue, et on a plusieurs possibilités. Ça va de 1 jeu à 10 jeux. Combien de jeux gagnants, alors ?
1: 7 victoires,
0: on n'a jamais rien fait en 7 victoires. Évidemment que je la relance, la roue. Oh, allez, je veux 1 ou 2, 3 max.
1: 2 victoires,
0: ben c'est parfait, nickel.
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0: Allez, il y a Hélène qui vous accueille au standard d'ici en haut et c'est Thibault l'arbitre aujourd'hui. Dans un vieux rock'n'roll, ça c'est la musique de William Scheller.
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0: Dans un vieux rock and roll, la chanson de William Scheller sur votre radio, c'est Ici Héros.
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0: Et si on allait voir un reste inclière si Nicole est en forme. Bonjour Nicole.
2: Bonjour Vivian.
0: Ça va Nicole?
2: Ça va bien.
0: Ouais.
2: Oui.
0: Oh là là. On n'a pas beaucoup de soleil aujourd'hui, mais bon, c'est pas grave. On a la bonne humeur.
2: Oh oui. Voilà, tout à fait.
0: Bon, c'est quoi le planning aujourd'hui? Qu'est-ce que vous avez prévu?
2: Déjà, j'ai commencé par faire de la confiture de fraises.
0: Oh tiens, ça c'est bien ça. Ça c'est bien, ouais.
2: Voilà.
0: D'accord. Mais c'est pas mal ça. C'est une bonne activité.
2: Bah,
0: c'est une bonne activité.
2: Là, tout à fait.
0: Avec les fraises du jardin?

0: Théâtre de la Mer. Oh, mais c'est cool, ça va être cool. Ça
1: c'était pour découvrir.
0: Alors, je le dis à tout le monde, peu importe la saison, hein, même si c'est en plein été, moi je dis qu'il faut toujours prendre quand même une petite laine. On ne sait jamais, on est face à la mer, il y a des moments où on se dit, mon petit t-shirt là, il est bien sympa, mais si j'avais quelque chose pour y mettre dessus, ce serait pas mal. Même si l'ambiance est bien souvent bien chaude. Hein. Je vous le dis tout de suite, voilà, je vous préviens. C'est des années d'expérience et quand même quelques concerts où je me suis dit, oh là là, demain, tu vas avoir le rhume. Bon, voilà. Alors, le premier jeu, parce qu'il nous faut deux victoires, deux jeux gagnants. Le premier jeu, c'est avec notre DJ Tintin, le C'est-toi, évidemment. Alors, il va nous mixer deux chansons en même temps. Deux chansons que vous connaissez en même temps. Il faut essayer de trouver soit les titres des chansons, soit les artistes. J'ai l'impression qu'on est dans une galère. Ça vous inspire pas trop aussi ?
1: Ça commence.
0: Ah oui ? Ah là là. Vous n'êtes pas musique ?
1: Ça fait rien.
0: Vous n'êtes pas musique ? Oh là là. Bon, allez, on y va. C'est parti, on y va.
2: Il nous vient direct du canal royal de 7. C'est DJ Tintin. Allez, c'est parti pour le mix.

0: je la connais, elle.
1: Ah bah les deux, on les connaît, hein.
0: Mais je la connais, oui.
1: Bah
0: oui.
1: Bien sûr, on connaît qu'elle. Elle était encore l'autre jour au marché de Rastinclière. Je peux vous dire, évidemment qu'on la connaît. Bon, alors là, on a eu deux chansons, deux artistes. Est-ce que vous avez reconnu quelqu'un?
0: Ben, France Gall, si maman si.
1: Très bien.
0: Et comment...
1: Hélène Segarra. Oh là là là là, Hélène Segarra. Il y a trop de gens qui t'aiment.
0: Oui.
1: Est-ce qu'il y a trop de gens qui vous aiment à vous, Nicole?
0: Je pense que déjà ma petite famille m'aime bien.
1: Bon, voilà, c'est une grande famille. Bon, voilà, ça fait déjà quelques personnes. Bon, à Rastinclière, quand même, il y a bien quelques personnes qui vous aiment bien.
0: Oh, je pense que oui.
1: Ouais, bah, ça va, bah, ça fait déjà du monde. C'est bien, c'est bien. Donc, oui, effectivement, il y avait Hélène Segarra et puis bien sûr France Gall. Ouais.
0: Désolée, je reprends. Maman, si tu voyais ma vie, j'ai peur comme je brille.
1: Bon, mais c'est bien, ça nous fait une première victoire, ça. Ah, je suis content. Alors là, on a démarré sur les chapeaux de roue avec Nicole. Hein. Donc, ça, c'est
0: oui,
1: bien.
0: Oui, mais avec deux jolis artistes. Hein.
1: Ah oui, ça, c'est vrai. Ah ben, je vous avais gâté. Hein. Je vous avais gâté.
0: Merci.
1: Maintenant, pour le deuxième jeu, attention, je serre la vis. Je vais serrer la vis. Alors, je vous propose soit une charade. Une charade qui va vous permettre de trouver une commune de notre département de l'Hérault. Soit un jeu qui s'appelle l'intrus. Je vais vous donner 5 communes de l'Hérault, mais il y en a une, c'est un intrus. Voilà. Soit on va jouer au fake news, c'est-à-dire que je vais vous donner 3 infos. Et il y en a 2 qui sont fausses, il y en a une qui est vraie. Et ça a un rapport avec le département de l'Hérault.
0: D'accord.
1: Alors, qu'est-ce que vous préférez? Tiens, la charade, l'intrus, les fake news, là comme ça, il y a quelque chose qui vous inspire ou pas?
0: Alors, j'hésite entre charade et intrus.
1: D'accord, ben écoutez, je vous laisse réfléchir encore un petit peu. Et
0: d'accord.
1: Puis, on se retrouve juste après Amir. Amir avec Alain Parfaite. C'est sa nouvelle chanson. Voilà, à tout de suite. Je fais ça.

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1: À l'imparfaite, la nouvelle chanson d'Amir en playlist sur votre radio ici est rond. Je suis très embêté parce que le jeu l'intrus est vraiment très très bien. La charade est pas mal non plus. Je sais pas ce qu'a finalement choisi Nicole de Reste un client. Nicole, vous avez choisi quoi alors finalement? Qu'est-ce que vous...
2: Je pense l'intrus.
1: L'intrus, ah ouais, l'intrus, il est vraiment bien. C'est un choix de jeu, hein. Ça c'est vraiment, vraiment super, super, super, super. Mais c'est le plus dur des deux. Mais bon, vous l'avez choisi, très bien. On va jouer dans 30 secondes, ne bougez pas.
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1: Ouh là là là là là là là. Nicolas choisit le jeu l'intrus. Ça va être dur, ça va être dur.
2: Ouais, j'ai peur.
1: Ouh là là, vous pouvez, vous pouvez, vous pouvez, vous pouvez. Alors que la charade, c'était si simple, c'était
2: oh
1: si
2: là
1: évident.
2: Là, là, là, là,
1: en plus, c'était une commune juste à côté de chez vous. Vous l'auriez trouvé de suite. Mais non, Madame Nicole a choisi le jeu le plus dur. Et bien voilà, nous y sommes. Tout ça pour aller donc, je le rappelle, voir 15 000 voix pour les légendes du rock dimanche 14 juin au Théâtre de la Mer à 7. Est-ce que Nicole y sera? Ça, pour l'instant, on ne sait pas encore.
2: Mais mystère et boule de gomme.
1: Bah oui, ça, on verra bien. J'ai une pensée pour tous ceux qui sont en train d'écouter la radio et qui se disent, mais si Nicole pouvait se planter pour qu'on puisse remettre les places en jeu. Ah mais il y a plein de gens qui pensent ça. Ah non, mais croyez pas que... Ne croyez pas que tout le monde vous soutient dans le département, les gens qui vous écoutent, et qui se disent, si jamais elle se plante, on va pouvoir tenter notre chance et peut-être repartir avec les places. Ben bien sûr, bien sûr.
2: Je vais pleurer, là.
1: Mais non, ça va bien se passer. Ça va bien se passer. Je vais vous donner donc 5 communes héroltaises. Il y a un intrus parmi ces 5 communes. Alors, vous avez le droit de me poser des questions et je vous réponds par oui, par non, et puis on essaie de trouver quel est l'intrus. D'accord?
2: D'accord.
1: Allez, alors je vous donne les communes. On a Vindre, Lespignan, Grèce-Sac, Nissan-les-Anserunes et 40. Voilà.
2: Grèce-Sac.
1: Alors, Vindre.
2: Ça me dit oui.
1: Vindre, Lespignan, Grèce-Sac, Nissan-les-Anserunes et 40. Alors, les 5 communes sont des communes héroltaises. Hein. Là, il n'y a pas de problème.
2: Ouais.
1: Mais il y a un intrus.
2: Ah! Et Grèce-Sac, ça me dit vraiment rien du tout.
1: Ça vous dit rien du tout? C'est une commune de l'Hérault, hein, Grèce-Sac. Hein.
2: Mais pourquoi? Attendez, Nissan les Anserunes.
1: Ouais, vous voyez où
2: c'est? Non, pas trop.
1: Pas trop, ouais, c'est
2: mais pourquoi l'intrus?
1: Il y a une des communes, c'est un intrus. Parce que les autres, elles ont toutes un point commun, mais la dernière, elle a quelque chose qui n'est pas comme les autres.
2: Alors, on m'avait dit Vindre, Lespignan.
1: Vindre, Lespignan, Grèce-Sac, Nissan-les-Anserunes et 40.
2: Et 40.
1: Ouais. C'est mal barré. Je peux vous dire, vous pouvez aller à la cantine, les autres, hein, parce que là, c'est mal barré. J'ai l'impression que. On est mal barré, Nicole.
2: Oh là là là là là là. Je vois pas du tout ce qu'elles ont. Il y en a peut-être au bord de la mer et d'autres.
1: C'est vrai que voilà, c'est la situation géographique. C'est la situation géographique. Ah. Ouais, c'est ça. En gros, il y en a 4 qui sont à peu près au même endroit et puis il y en a une qui n'est pas au même endroit, quoi.
2: Oh.
1: Ah mince.
2: Là, j'ai.
1: Bon, écoutez. Écoutez, oui. Nicole, arrêtons le chrono.
2: Oui.
1: On arrête le chrono.
2: Oui.
1: On arrête le chrono. Bon. Je vous propose un deal.
2: Oui.
1: Soit, ben vous donnez une des communes au hasard. Vous avez une chance sur cinq. À la rigueur, vous choisissez la commune qui vous inspire le moins. On voit si ça marche, mais si jamais ça marche
2: est-ce
1: pas, c'est perdu.
2: Elles seront toutes au bord de la mer, peut-être.
1: Non, elles sont pas toutes au bord de la mer. 40, par exemple, c'est pas au bord de la mer, vous voyez.
2: Ouais. Ah,
1: non, non, non, c'est pas ça. Soit vous me faites une proposition un peu au hasard, et puis si ça tombe bien, mais tant pis, tant mieux pour vous. Si jamais vous préférez, on arrête là, on laisse tomber ce jeu-là, on passe à la charade. Mais en fait, la charade, elle est dure aussi. Hein. Et je vous aiderai encore moins. On est dans une galère. Bon, qu'est-ce qu'on fait alors? On propose une ville au hasard?
2: On va prendre la charade.
1: On va prendre la charade. D'accord, ok. Bon, alors, juste comme ça, puisque maintenant, on dit que ça compte pas. Hein. Vous avez pris la charade. Oui. Hein. Ok, très bien. Quelle est la ville donc qui vous inspire le moins là, parmi les cinq que je vous ai données et qui serait donc éventuellement l'intrus? Vous auriez dit
2: moi,
1: quoi?
2: J'aurais dit Grèce-Sac, parce que franchement, c'est un drôle de nom.
1: Eh ben, c'est un drôle de nom, mais effectivement, c'était l'intrus. Eh ben voilà. Alors, pourquoi est-ce que c'était l'intrus, Grèce-Sac? Parce que vindre l'Espignan, Nissan les Anserunes, 40, c'est complètement à l'ouest de notre département et ce sont des communes limitrophes du département de l'Aude. Sauf que Grèce-Sac, c'est complètement de... Enfin, pas complètement de l'autre côté, mais c'est plutôt limitrophe de l'Aveyron. C'était la commune qui n'était pas à côté des autres. Eh ouais.
2: Moi, je suis à l'Est.
1: Ah, mais c'est vous qui avez choisi le jeu. Très bien. Alors, c'est pas grave. Ce qu'on va faire maintenant... Bon. C'est qu'on va écouter Madonna avec Vogue. Là, je le dis tout de suite pour Thibaut qui réalise cette émission et qui l'arbitre aujourd'hui. On va écouter Madonna. Derrière, on va faire le jeu, la charade. D'accord?
2: D'accord.
1: Et là, par contre, Nicole, là, c'est la dernière chance. Hein. Ouais, d'accord.
2: Hein. Bon.
1: Faudra pas m'en vouloir. Hein.
2: Non.
1: Mais tout à l'heure, en plus, quand j'ai dit qu'en plus c'était une commune à côté de chez vous, c'était faux. C'était faux. Hein. Donc. Allez, mettez-moi Madonna. Moi, je vais aller chercher des cacahuètes, des chips et puis une petite grenadine parce que je sens que la suite va être très intéressante. On va se régaler avec Nicole.
2: Je vais me ridiculiser.
1: Alors qu'en plus, elle avait la bonne réponse. C'était Grèce-Sac, la commune qui était intrus. Oh!

0: Vous écoutez Ici en Rock, ça c'est la musique de Madonna, hein. Vogue, c'est la radio Ici en Rock, vous écoutez, on va jouer dans un instant avec Nicole, j'ai préparé une belle charade pour elle, elle va peut-être repartir avec des invitations pour aller donc voir un concert, une très belle soirée au Théâtre de la Mer, 15 000 voix pour les légendes du rock. Notez d'abord quelques événements, déjà il y a l'association Four et au Levain qui organise la 9e édition de la course des chapelles dimanche à la Tour sur Orbe, 3 parcours différents, le parcours historique route de 10 km, une course mixte de 15 km avec des chemins de montagne, avec aussi de la route, et puis un cross pour les jeunes. Voilà. Et les courses se situent intégralement sur le territoire de la commune de la Tour-sur-Orbe avec des paysages, les paysages des Hauts-Cantons, de la vallée de l'Orbe, paysages d'espaces naturels et culturels, avec 3 chapelles romanes sur le parcours. Bref, la coursedeschapelles.com, si vous voulez plus d'infos, c'est ce week-end, c'est dimanche. Il y a aussi Floralie Artisanale dimanche au Cap d'Agde, le mail de Laurent, que vous soyez un jardinier expérimenté à la recherche de nouvelles variétés de plantes, de conseils ou simplement à la recherche d'un bouquet de fleurs fraîches, ce petit marché là aux fleurs va parfumer votre journée, hein, dans le cadre donc du vieux port du Cap d'Agde de 9h à 18h, ça c'est dimanche, merci Laurent. Et puis le premier salon du livre à Beaulieu dimanche aussi, ce sont les bénévoles des bibliothèques de Beaulieu et Restinclière, bah t'as justement Restinclière chez Nicole, voilà, qui organise donc ce premier salon du livre dimanche de 10h à 18h sous la halle de Beaulieu avec une vingtaine d'auteurs, d'autrices des deux villages, et puis aussi la librairie de l'avenir de Sommières avec des animations pour les enfants, matinée, l'après-midi, un espace qui leur sera réservé avec des livres, avec des coloriages. C'est dimanche, le salon du livre, et c'est à Beaulieu, plutôt côté est du département.
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0: Allez, on y va, allez.
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0: Voix, Nicole.
3: Oh, ça va être magnifique.
0: Plus la vôtre, parce que vous allez chanter aussi, quand même. Vous chantez, vous, un peu?
3: Un petit peu, mais pas beaucoup.
0: Vous n'êtes pas dans une chorale?
3: Non, non.
0: C'est pas vous qui organisez le salon du livre aussi à Restinclière et Beaulieu, là? Non, vous en faites pas partie?
3: Non, pas du tout. Non, oh, ce là sont des amis, mais pas moi.
0: Oh, let it be, 15 000 voix. Stop, c'est bon. Alors, comme promis, la voici, la voilà.
3: Oui.
0: Hein. Charade, donc, pour trouver une commune de notre département de l'Hérault. Alors, attention, d'abord, je vous donne la charade, et oui, puis ensuite, on réfléchit, d'accord? Allez, c'est parti.
3: Oui, j'ai entendu.
0: C'est parti, Nicole, concentrez-vous, s'il vous plaît, parce que tout se joue là, hein. Tout se joue là, et j'ai pas d'autre jeu à vous proposer ensuite. Là, c'est ça gagne ou alors ça perd. Hein. Et
3: entendu.
0: J'ai pas envie de terminer par une défaite. Hein. Faut que ça se termine par une victoire, tout ça. Alors, la charade.
3: Oui.
0: C'est parti, on y va. Vous êtes concentré, hein, c'est bon, hein, on y va.
3: On y va.
0: Mon premier est une partie de la tête. Mon second est dans les Alpes. On peut y aller pour faire du ski, par exemple. Enfin, oui, quelqu'un qui est né le 4 juin 2000... à 26 troisième. Eh ben mon tout, c'est une commune héraultaise. Voilà, c'est pas plus compliqué. Alors.
3: Bon, mon premier, c'est peut-être le cou. Je sais pas.
0: Ça peut être le cou, oui, effectivement. Encore que la tête, je voyais ça plus haut, vous voyez. Au-dessus du cou, ouais, finalement. Ouais.
3: Ou le crâne.
0: Ouais,
3: ou le front.
0: Ah oui, pourquoi pas. Ou le nez, ou pourquoi pas les yeux.
3: Frontignan,
0: pourquoi Frontignan?
3: Parce que front,
0: oui.
3: Tigne,
0: oui.
3: Et le troisième, je ne sais plus.
0: Enfin, déjà, de toute façon, une commune héraultaise qui commence par Frontigne, il n'y en a pas des millions, hein, donc.
3: Hein,
0: hein, c'est pas mal, ça, hein, c'est pas mal, ça. Bah oui, c'est gagné, bien sûr, voilà. Oh, je croyais qu'elle était dure. Eh, je me suis levé ce matin, à 4h30 du matin, là, pour faire cette charade. Je me suis dit, là, t'as trouvé un truc, mon Vivian, personne va trouver. Et bien, au final, de suite, vous avez tout deviné. Alors, mon premier est une partie de la tête, effectivement, le front. Mon second est dans les Alpes, on peut y aller pour faire du ski. Bah, Tigne.
3: Ouais. Tigne,
0: et puis quelqu'un qui est né le 4 juin 2000 à 26 3e, il a 26 ans. Donc voilà, 26 ans, donc
3: ouais.
0: Frontignan, commune héraultaise. Ah, bingo.
3: Ouais.
0: Vous allez pouvoir chanter au Théâtre de la Mer avec les 15 000 voix. C'est beau ça, c'est bien.
3: Oh, je suis trop contente.
0: Ouais. Eh, c'est gagné alors.
3: Ben ouais.
0: Ouais, alors c'est gagné, d'accord. Mais c'est gagné, pensez à la petite laine.
3: Hein. Laine.
0: Voilà, ça marche, oui. Ça marche.
3: Mon mari qui était dans la voiture a tout entendu.
0: Ah ben voilà, il s'appelle comment le mari?
3: Francis.
0: Eh ben bravo. Bravo parce que vous avez fait le bon choix, il est bien ce Francis. Passez-moi Francis, tiens, passez-moi Francis.
3: Oui, je vous le passe tout de suite.
4: Bonjour.
0: Ça va Francis?
4: Ça va? Ouais, j'ai tout entendu, j'étais parti à la déchetterie et alors là, je sais tout ce que vous avez dit à mon épouse. Alors,
0: vous avez vu, c'était mal barré au début. À un moment donné, on était dans la panade. Hein. On était dans la panade.
4: Bah là, c'était pas évident. Mais
0: les jeux avec les intrus, vous aviez trouvé l'intrus, vous, la commune intrus?
4: Ah, bien sûr. Nous, les hommes, on trouve tout de suite.
0: Bah alors attendez, vous êtes gentil, vous. Vous êtes gentil. Au moment où on a besoin de vous, vous étiez parti à la déchetterie aussi.
4: Bah oui.
0: Bah oui, parce que si vous aviez été là, le jeu aurait été terminé déjà depuis bien un quart d'heure, 20 minutes, on serait passé à autre chose. Alors que là.
4: On n'aurait pas eu l'occasion de vous parler.
0: C'est ça.
4: On vous entend tous les jours à la radio, donc là, c'est sympa, quoi.
0: Ça, c'est gentil, c'est gentil. Bon, ben vous irez en tout cas tous les deux chanter, ou en tout cas vous irez lors de cette belle soirée voir le Théâtre de la Mer à 7 grâce à votre radio préférée. Quelle radio alors du coup?
3: Ici Héro.
0: Allez, ben bisous à tous les deux. Alors merci d'avoir joué avec nous.
3: Merci Vivian.
0: À bientôt. Bon, allez, on continue. Tilassine, tiens, voilà, ça c'est également au Théâtre de la Mer. C'est dans le cadre du K-Live, la soirée K-Live. C'est ce samedi là au Théâtre de la Mer. Franchement, montons le son, tiens. On est dans un autre style, évidemment. Hein. Parce que là, c'est plus électro, tranquillou, vous voyez. Mais ça va être bien, quoi. Soirée clubbing, un peu, vous voyez. Eh ouais. Avec Tilassine, donc. Et tout au long de la soirée, voilà, des groupes, des artistes qui vont se succéder pour une soirée bien agréable face à la mer au Théâtre de la Mer. Ça va être chouette. 04 67 58 6000 si vous voulez des invitations. Si vous préférez le petit paradis avant Dark, j'ai aussi des invitations pour vous. Et je vais vous dire même plus, j'ai aussi des places pour le match de hand MHB Nîmes à la Sud de France ce samedi. MHB Nîmes à la Sud de France Arena ce samedi. Vous voulez quoi? Bah c'est vous qui choisissez. Allez, 04 67 58 6000, vous nous appelez tout de suite. Combien de victoires, combien de jeux gagnants pour repartir avec l'un de ces cadeaux?
1: Trois victoires.
0: Je relance. Je pense qu'il y a moyen de faire mieux.
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0: 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Je pense qu'il y a moyen de faire mieux.
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0: Bon, ben là, on fera pas mieux. Allez.
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0: Il ne reste plus qu'à nous appeler. Il ne vous reste plus qu'à prendre votre téléphone et faire le 04 67 58 6000. Vous n'avez pas enregistré ce numéro dans le téléphone? Vous auriez dû. Ah ben vous gagnerez un temps plus précieux. Et puis en plus, vous seriez donc le premier au standard à nous joindre pour jouer donc et repartir avec le cadeau de votre choix. Vous choisissez ce que vous voulez parmi ce que j'ai proposé. Et nous, on écoute Gold avec Kali Koba. On vous attend tout de suite.

0: Calicoba, le groupe Gold, sur la radio ici en rond. Laurent, dans un instant, de Beaulieu, va jouer avec nous pour repartir avec des invitations pour aller à la soirée K-Live.
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0: On est dans l'ambiance, on est dans l'ambiance, on est au Théâtre de la Mer, K-Live Club samedi, la musique de Tilacine. Et voilà Laurent qui arrive, Laurent de Beaulieu, tranquillou là. Bonjour Laurent.
10: Bonjour.
0: Ça va?
10: Très bien, vous?
0: Ouais, nickel. Vous voulez des invitations pour samedi soir, alors?
10: Exactement, ouais. C'est le style de musique que m'accompagne bien, donc pourquoi pas.
0: Trop bien, ça va être trop bien. La petite laine, hein, n'hésitez pas, hein. Prenez-la quand même, on sait jamais. Hein.
10: J'ai entendu l'auditeur.
0: Ouais. Alors attention, on va jouer à un jeu qui s'appelle le jeu de la clochette. Un seul jeu, une seule victoire. Bon, eh ben on va jouer avec une chanson de Morane, sur le prélude de Bach. Je ne sais pas si vous connaissez la chanson, mais en tout cas, on va l'écouter.
10: Pas bien, non?
0: Non, pas bien. Eh ben vous allez voir. On va l'écouter un petit peu, puis il va y avoir une clochette, il va falloir essayer de trouver la suite et je vais vous faire des propositions. Donc, ça va bien se passer, vous inquiétez pas. On y va, on écoute la chanson. Ah.

0: Et les cargos lourds que l'on quoi? Que l'on rafistole, que l'on bricole ou que l'on redécore? Ah alors Laurent.
1: Que l'on bricole, j'aurais dit.
0: Alors attendez, écoutez bien, écoutez bien. Vers le port du Havre débarque et les cargos lourds que l'on rafistole, bricole ou redécore?
1: Que l'on redécore, allez.
0: Pétard, mais c'est pas vrai.
1: Non, mais non, j'étais sur la première, moi.
0: Mais pétard, mais c'est pas vrai. Que l'on rafistole, que l'on bricole ou que l'on redécore?
1: Bon, que l'on rafistole.
0: Que l'on rafistole, vous dites?
1: Oui.
0: Ah, ben voilà, on va écouter la réponse.

0: Jean-Paul.
1: Effectivement, merci pour le coup de main.
0: Il est sympa quand même, hein, parce que alors là, c'était mal barré, hein, visiblement. Hein.
1: Ouais.
0: Mais je ne pouvais pas vous faire perdre une soirée comme ça, là, évidemment, évidemment, les invitations sont pour vous. On en a, on vous en offre, on essaye de vous faire plaisir, ça va faire plaisir à votre compagne en tout cas, ça va être chouette.
1: Tout
0: ça
1: à
0: va
1: fait.
0: Bon, ben nickel. Eh ben voilà, c'est gagné, fallait pas plus que ça. Bon.
1: Eh ben je vous remercie.
0: Eh ben moi aussi. Et je vous dis à bientôt. Et merci d'avoir joué avec nous. À bientôt. Au revoir Laurent. J'aime bien quand ça se termine comme ça. Je veux pas un perdant pour terminer. Après je mange mal, je digère mal à la cantine. Non. Bon allez parfait. On écoute Taylor Swift. Taylor Swift avec The Fate of Ophelia. Ça c'est tout de suite. Et juste après donc on a rendez-vous avec les infos. On va aussi se connecter avec Eric Bastien et Valérie Damido. Ils sont en train de se préparer. Le deuxième jeu arrive. Le deuxième jeu c'est Au Taquet.

0: Julien Clerc avec ma préférence. Il est en concert au Théâtre de la Mer dans le cadre du festival Quand je pense à Fernande, avec Sam Sauvage, avec Benjamin Biolay, avec Sébastien Tellier ou encore Jeanne Chéral. Pour Julien Clerc, ce sera le mercredi 24 juin.
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0: 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Bienvenue chez vous, il est midi. Anne Pingrand-Dussel, les suites de l'enquête sur l'incendie de Ribaud dans l'Aude l'été dernier.
2: Deux des trois agents de l'ONF, l'Office National des Forêts, ont été remis en liberté hier soir sans aucune charge retenue contre eux. Le troisième agent, en revanche, est présenté cet après-midi à un juge d'instruction en vue d'une possible mise en examen, Tiffaine Morin.
3: Placé en garde à vue mardi matin pour destruction involontaire par incendie, deux agents de l'Office National des Forêts ont donc été remis en liberté hier soir. Le procureur de la République de Montpellier indique dans un communiqué ce matin qu'aucune charge n'est retenue contre eux à ce stade de la procédure. Le troisième, en revanche, soupçonné d'être à l'origine de l'incendie des Corbières qui a parcouru 17 000 hectares l'été dernier, en jetant une cigarette mal éteinte depuis leur voiture de patrouille, il est lui présenté à un juge d'instruction dans le cadre d'un interrogatoire de première comparution, ça veut dire qu'il pourrait être mis en examen à l'issue. Selon le parquet de Montpellier, cet agent a contesté les faits lors de sa garde à vue. Les enquêteurs travaillent en tout cas sur cette hypothèse depuis de nombreuses semaines.
2: Pour mieux lutter contre les incendies, la France a commandé deux nouveaux Canadair. Laurent Nunez, le ministre de l'Intérieur, va venir officialiser cette commande aujourd'hui sur la base aérienne de la sécurité civile de Nîmes-Garon dans le Gard. Des Canadair qui seront livrés seulement d'ici 2032 ou 2033.
0: Une nouvelle affaire de pédocriminalité qui aurait pu ne jamais arriver jusqu'à la justice.
2: Deux hommes sont mis en examen dans cette affaire. L'un vit à Port-le-Cat dans l'Aude, l'autre à Aubagne, près de Marseille. Une information révélée par Midi Libre, confirmée par Radio France. Ils sont soupçonnés de séquestration de mineurs, viol aggravé et traite d'êtres humains. Tous les deux ont, ces dernières années, fait des reconnaissances de paternité pour des enfants asiatiques qu'ils ont ensuite fait venir en France. Ils ont été repérés grâce à un disque dur réparé et renvoyé à la mauvaise personne qui découvre l'horreur et alerte les autorités. Marine Clette.
4: Oui, tout part d'un disque dur déposé début 2023 dans une société d'informatique pour une réparation. Sur ce disque, plusieurs images pédopornographiques. Ce n'est qu'en fin d'année 2024 que les autorités perquisitionnent le domicile de son propriétaire, un sexagénaire de Port-le-Cat, près de Perpignan. Dans l'appartement vit une jeune fille de 13 ans, originaire des Philippines. Elle ne parle pas français et est alors confiée à l'aide sociale à l'enfance. L'homme affirme que c'est légalement sa fille, c'est ce que confirme son avocate, une reconnaissance de paternité faite à l'ambassade française en Indonésie. Lui est également mis en examen pour viol incestueux aggravé. Lors de ses interrogatoires, il dénonce un homme qu'il a rencontré en Asie, un quadragénaire habitant à Aubagne, près de Marseille. Là encore, des recherches pédopornographiques sont trouvées sur son ordinateur. Il conteste en être l'auteur. Lui se revendique père biologique de 5 fillettes asiatiques. Aucune ne vit avec lui. Certaines sont en famille d'accueil en Europe, détaille son avocat.
2: Et l'enquête se poursuit pour chercher d'autres enfants potentiellement reconnus par les deux hommes qui sont à l'heure actuelle en détention provisoire. Il a décalé sa visite qui était prévue en début de semaine. Gérald Darmanin sera finalement à Béziers aujourd'hui. Il vient, le ministre de la Justice, notamment visiter la prison du Gasquinois en milieu d'après-midi. Ensuite, il va rencontrer le maire de Béziers, Robert Ménard. La région Occitanie veut nous aider à acheter des voitures électriques d'occasion. Un éco-chèque sera lancé cet été. Près de 60% des habitants de la région Occitanie devraient y avoir droit. Une enveloppe de 8 millions d'euros est prévue. Au total, aujourd'hui, 25 mesures vont être soumises au vote en session plénière du Conseil régional sur le thème de l'indépendance énergétique. Des mesures pour la rénovation thermique de milliers de logements sociaux et de copropriétés sont prévues.
0: On a appris ce matin la mort de Marjane Satrapi.
2: L'autrice de BD franco-iranienne qui s'est fait connaître grâce à Persepolis, sa bande dessinée adaptée ensuite au cinéma. Elle avait 56 ans. Sa famille fait savoir qu'elle est morte de tristesse un peu plus d'un an après la mort de son mari. Et puis les handballeurs montpelliérains récupèrent leur troisième place et donc une chance d'aller en Ligue des Champions. Le MHB a battu Toulouse hier soir 29-28. La saison n'est pas terminée. Il reste un match. Ce sera samedi contre Nîmes. La météo du jour s'est voilée et il pourrait y avoir de la pluie.
0: Ouais, la pluie est annoncée. En tout cas, une perturbation pluvieuse va traverser le département, normalement d'ouest en est, en fin d'après-midi, début de soirée, avec la tramontane aussi qui va se renforcer, 60 à 70 km/h. Niveau température, bon, elle est pas mal, hein, entre 17 et 28 degrés, ça dépend où vous êtes. Dans les Hauts-Cantons, on est plutôt à 20 degrés. À Ganges, on est à 24. Clermont-Léron, on est à 25 degrés. Pour Montpellier-Palavas, 26. Agde, Lunel-Olonzac, 27 degrés, 28 degrés si vous êtes du côté de Béziers ou de Sète, donc. Passez une belle après-midi. Oh oui.
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2: Bonjour la France, j'espère que tu vas bien la France. Nous sommes jeudi, bientôt le week-end. C'est la dernière manche aujourd'hui pour savoir qui sera en finale. Évidemment, la petite personne à mes côtés trépigne.
6: Ah, comme un zébulon là, vous voyez.
2: Oh là,
6: je suis content.
2: Il a deux candidats, bonjour, j'en ai 15, ce qui veut dire qu'aujourd'hui mon candidat a une lourde responsabilité.
6: Non, mais il ne passera pas la frontière, de toute façon.
2: Non, mais peut-être qu'il sera accueilli au Damidoland. Ouais. 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
6: Bien sûr.
2: 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C'est Noël avant Noël.
6: Ah oui.
2: Ça, c'est ici, c'est
6: bon, c'est Noël, c'est les températures en France, hein, en même temps, c'est Noël.
2: Exactement. Hein. Alors, le deuxième cadeau pour le finaliste, c'est quoi?
6: Toute l'année, je vous ai parlé des différentes nationalités,
2: oui,
6: de Joe Malango,
2: oh,
6: la branche russe, la branche, oui, sicilienne. Joe Malango m'a écrit.
2: Ah.
6: Ses prendre de dosettes l'ont accompagné dans son écriture avec ses six verres en verre. Joe Malango m'a dit, je veux la nationalité d'Amidoise.
2: Ah, Damidoland,
6: oui,
2: a fait... Ah, bah merci,
6: il
2: merci Malango.
6: Il veut intégrer le Damidoland, Joe Malango.
2: Joe, tu auras ta carte d'identité du Damidoland et tu, comme ça, nous pourrons tous boire des cafés.
6: Ça veut dire que la machine sera non plus française, mais Damidoise.
2: Elle sera Damidoise, génial. Exactement. Bah, c'est magnifique.
6: Hâte.
2: Allez, on accueille nos deux candidats, Nicolas et Sylvie.
6: Peut-être expliquer quand même, c'est qu'il y a un candidat qui a cru que le Damidoland était un véritable pays à deux jours.
2: Mais hein, évidemment, voilà. Je reçois des messages. Alors, j'ai reçu des messages sur Instagram, j'ai reçu des messages sur Facebook. Je vais je vais te les imprimer. Ouais. Les gens demandent la nationalité du Damidoland.
6: Grâce à Guy.
2: De ici Mayenne, je te remercie infiniment parce que vraiment, depuis trois jours, je reçois des demandes.
6: On va l'appeler demain pour la finale.
2: Ouais, Guy, on t'appelle demain pour la finale pour te remercier. Le Damidoland, maintenant, on commence être très nombreux. Hein.
6: Oui, c'est vrai.
2: Ça va être beaucoup. Alors, comment ça va Nicolas? Comment ça va Sylvie?
6: Bonjour.
7: Bonjour.
2: Alors, Bonjour Nicolas. Oh là là, j'adore les candidats qui se disent bonjour.
6: C'est la politesse du Damidoland.
2: C'est la politesse, ouais. Nicolas, tu veux faire partie du Damidoland, toi aussi?
8: Je pense demander la Doumé de la Solide.
2: Tu sais quoi? Tu l'obtiendras.
8: Surtout que j'espère bien.
2: Bah oui, t'es mon candidat aujourd'hui. Je te dis pas là.
8: En plus.
2: Tu vois ce que je veux dire.
6: En tant que ministre des Finances, j'offre 1000 euros à tous les candidats, bien sûr. Hein. C'est normal.
2: Alors, Nicolas, il joue avec ici Normandie. Bientôt, il jouera avec ici Damidoland. Tu as 43 ans, tu habites à Condé en Normandie et tu as 3 chiens. Comment s'appellent-ils et quels sont les modèles?
8: Alors, j'ai 3 chiens. Donc, effectivement, j'ai Suna, qui est un modèle charpais, c'est-à-dire légèrement fripé, qu'il faudrait pas se faire passer, mais qui est magnifique et qui est bleu. C'est un chien bleu.
2: Ouais.
8: J'ai Oumi, qui est un chocho. C'est les chiens tout poilus. Là.
2: Bah oui, c'est trop mignon. Eux, ils ont la langue bleue.
6: Ah bon?
8: Exact. Les deux ont la langue bleue. Et sinon, j'ai Nox, qui est un corneau pure race, qui garde la maison tous les jours.
2: Voilà. Oh là là là là. Et tout ça, il y a aussi un chat qui s'appelle Pouette.
8: C'est ça, exactement, qui est l'ancienne de la maison, en fait, et qui commande un petit peu tout le monde là-dedans.
2: Et voilà.
8: Qui passe 10 fois leur poids, à peu près, voire 15 fois leur poids.
2: Ah, mais de toute façon, c'est toujours le chat, hein, le maître de la maison. Pouette, c'est la chef, c'était sûr. Alors, il paraît que t'as des oies et des moutons aussi.
8: Oui, c'est un petit peu la ferme chez moi, effectivement. Donc là, en ce moment, il y a effectivement des oies, des moutons qui entretiennent la prairie. J'ai un voisin d'ailleurs qui dit en rigolant, c'est presque une petite affaire. Hein, mon voisin fermier me dit ça, c'est presque une petite affaire chez toi, effectivement. Beaucoup d'animaux, j'aime beaucoup ça.
7: Eh ben oui, ça tombe bien parce que Damidoland, on le sait, les animaux sont les bienvenus.
6: Oui, puis on aime les Français qui investissent, qui ont une belle entreprise. C'est ça le Damidoland.
7: Ah là, oui, d'accord. Alors tu vas te détendre parce que le Damidoland, c'est pas un pays capitaliste. Hein, c'est un pays de.
6: Oui, enfin, il en faut un peu. Quand
7: même. Oui, non, mais nous, on est des gros babacous là. Hein,
6: ah d'accord. Okay.
7: Oui, oh là là, pop.
6: Oula.
7: Alors, il paraît que tu es prof de cuisine dans un lycée professionnel.
8: Oui, tout à fait.
7: Dis donc, tu dois bien cuisiner, toi. On va en reparler pendant l'émission, mais je suis sûre que tu cuisines bien. Alors.
8: Bah ouais, un petit peu.
7: Voilà, on adore les hommes qui cuisinent aux Damidoland. Alors, on va tout de suite marquer le premier point, mon petit chat, avec la première question, vrai ou faux. Tiens, une ambiance. Voilà, ça, c'est Éric Bastien qui se réveille le matin.
6: Ah oui.
7: Et voilà.
6: Alors, je ronronne de plaisir.
7: Non, c'est un buffle, hein, le dos.
6: Ah, excusez-moi.
7: Voilà. Alors. Au Bangladesh.
6: Vous savez, quand je vous écoute imiter des dauphins, je ne sais plus où on est. Hein, donc,
8: Bangladesh.
7: Voilà. Au Bangladesh, il y a un buffle qui est devenu la star des réseaux sociaux parce qu'il ressemble à Donald Trump. Alors, est-ce que c'est vrai qu'un buffle est devenu la star des réseaux sociaux parce qu'il ressemble à Donald Trump? Vrai ou faux, top chrono, 5 secondes.
8: Il me semble avoir vu l'information. Je dirais vrai.
7: Eh oui, c'est vrai, évidemment. Le buffle albinos, il a été nommé Donald Trump parce que il a une très grande mèche sur son petit front, façon brushing trumpien. Donc voilà, tu as un point, mon petit Nicolas.
6: Sylvie est à Issy-Poitou. Bonjour Sylvie, bienvenue.
9: Bonjour Bastien, bonjour Valérie et bonjour Nicolas.
6: Bon, appelez-moi Eric, c'est mon prénom, je préfère. Eh ben oui, parce que Bastien c'est un nom de famille, je vous en prie, c'est pas grave, c'est juste, je mets moins d'eux dès le début. Sylvie, tu habites à Hervaux, c'est où Hervaux?
9: Hervaux, c'est dans les Deux-Sèvres, la région Aquitaine, Nouvelle-Aquitaine, à mi-chemin entre Poitiers, Cholet, La Rochelle.
6: Je vois très bien. On salue les équipes d'Issy Poitou d'ailleurs qui nous écoutent. Sylvie, mariée à Jean-Paul, ça fait combien de temps avec Jean-Paul? Pas mal, hein, je crois.
9: Oui. 41 ans.
7: Oh la vache.
6: Oh là là là. On parlera de cette rencontre avec Jean-Paul à l'occasion d'un mariage. Vous avez ensemble, j'imagine, deux enfants. C'est ensemble que vous les avez eus.
9: Oui.
6: Ils sont grands, hein, déjà, les enfants. Quel âge?
9: Oui, 47 semaines d'ailleurs.
6: Ah,
9: ma fille et puis Héloïse, voilà, et Baptiste, 38.
6: 38. Alors, c'est aussi une animalerie à la maison. Combien y a de chats? Combien?
9: 6 chats.
6: Ah ouais, quand même. 6 chats.
9: Ah oui.
6: 3 à la maison et 3 qui se baladent. Et puis, il y a des petites poules aussi chez toi.
9: Des poules, des poissons. On a eu aussi des moutons et des oies, mais bon, voilà.
6: Très bien.
9: Les oies ont été croquées par un renard.
6: Oh, chenapan, des fripouilles, sacré bon rien. Sylvie, nous allons jouer. Je rappelle que je suis très content car nous avons une institutrice à la retraite. Institutrice, le savoir, la légende, la culture.
7: Bien sûr.
6: Je le sens bien, Sylvie. Bienvenue. Voici une première question et un extrait de Jean Marais. Écoutez.
10: Lis ton journal. 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
6: Sacré loin.
7: Jean Marais, très belle voix.
6: Ah ouais. La France est 25e au classement mondial 2026 de la liberté de la presse. Voilà mon affirmation, Sylvie. La France, 25e au classement mondial cette année de la liberté de la presse. Vrai ou faux, top chrono, 5 secondes.
9: Vrai.
6: Je vois que Sylvie est déterminée. C'est vrai, tu as totalement raison. La France est bien 25e au classement de la liberté de la presse établi par l'ONG Reporters sans frontières. C'est la Norvège qui conserve la première place pour la 10e année consécutive. Les États-Unis pour la liberté de la presse, vous savez combien ils sont? 64e.
7: Ça fait plaisir.
6: Voilà.
7: Allez, Nicolas, un point, Sylvie, un point. Et là, tout de suite, Beau Malheur, Emmanuel Moir, vous écoutez ici, à tout de suite.

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0: Mais non, que du bonheur, en écoutant ici tous les jours Emmanuel Moire, Beau Malheur et du bonheur. Ah, pour Sylvie qui va être ma candidate gagnante aujourd'hui.
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1: Alors, ici nous jouons avec Nicolas qui joue avec ici Normandie. Nicolas, on le sait, est prof de cuisine. Et alors, il paraît qu'on a des spécialités magnifiques. Pot-au-feu, blanquette, lasagne, que sais-je.
3: Mais oui, ouais, effectivement, on a toutes ces spécialités-là. On a aussi même un dessert normand, le fameux dessert normand, vous connaissez.

0: lait entier que je vais chercher chez mon voisin, donc plus qu'entier, entier, entier, parce qu'il a des vaches, de la cannelle. Et on laisse cuire comme ça pendant 4 heures au four, 160 degrés, tranquillement. Ça fait une magnifique croûte sur le dessus. Et quand on retire la croûte, on se retrouve avec un riz fondant et crémeux avec de la cannelle.
1: Oh, mais qu'est-ce
0: c'est
1: que...
0: magnifique.
1: Je vais faire cette tourgoule dès ce soir. La tourgoule sera le plat officiel du Dami d'Hollande. Voilà. Eh ben alors, écoute, c'est magnifique. Alors, il paraît que tu es pas très très fort en bricolage.
2: Non, ça m'étonne pas.
1: Et que tu poses du placo pas droit. Ça veut dire quoi ? Parce que quand même, le placo sur les rails, c'est fastoche.
0: En fait, je suis une grosse quiche en bricolage.
1: Ah.
0: Donc là, c'est vrai que je suis pas bon du tout. C'est pas mon fort. Et à chaque fois que j'essaie, alors par exemple, le truc typique, effectivement, c'est le placo pas droit ou quand je vais mettre une cheville pour mettre quelque chose dans le mur, il y a des chevilles différentes en fonction de la structure du mur. Évidemment, j'y comprends rien du tout. Donc je mets n'importe quoi et évidemment, ça ne tient pas. Il y a tout qui tombe.
2: Ah ouais, c'est ça d'être une quiche normande. Hein.
0: Et ben voilà, ou une tarte aussi. Une tarte
1: il n'est pas normand, il est damidolien. Ouais. Alors, mon petit chat, tu vas marquer tout de suite le deuxième point avec la deuxième question, vrai ou faux.
0: Oui.
1: Écoute bien cette question, tiens une petite ambiance. Oh, let me be your dog. La BO de Didier avec Alain Chabat. Alors.
0: Ah oui, Didier.
1: Ah, Didier. On ne sent pas le cul des gens, Didier. Alors. À Lyon. Ben oui, à Lyon, il existe un restaurant gastronomique entièrement réservé aux chiens. À Lyon, il existe un restaurant gastronomique réservé aux chiens. Vrai ou faux, top chrono, 5 secondes.
0: Ouais, c'est tellement absurde que je dirais oui.
1: Eh ben, t'as bien raison parce que c'est vrai. Figure-toi que le restaurant s'appelle le Dogstronomy et c'est une expérience gastronomique pour nos petits camarades à quatre pattes. Menu adapté, etc. C'est magnifique. 2 points pour Nico.
2: Sylvie est avec nous dans les Deux-Sèvres à Hervaux. Elle est mariée à Jean-Paul. On pense bien fort à Jean-Paul. On l'a dit tout à l'heure, t'es retraitée, t'étais institutrice toute ta carrière. T'avais des enfants de quel âge? Tu faisais quelle classe, toi, Sylvie?
3: De 2 à 4 ans.
2: Ah oui, c'est tout petit, petit, maternel.
3: Petit, petit, oui.
2: Oh là là, petite section, grande section, tout ça, c'est des belles années.
3: Toute petite section, oui.
2: Ouais. Et ado, tu voulais être traductrice. Alors du coup, bon, t'as préféré aller dans autre chose, mais c'est pas grave.
3: Voilà.
1: Enfin, quand t'es institutrice en maternelle, tu fais de la traduction parce que.
2: Il faut arriver à comprendre quand même.
3: Il faut y aller.
2: Ça sort, bien d'accord. Elle fait du sport, notre Sylvie. Elle fait de la marche et du yoga.
3: Oui.
1: Ah, ça c'est bien.
2: Du yoga sur chaise, c'est-à-dire?
3: Bah, c'est exactement.
2: C'est quoi?
3: Eh bien, ça part de la position assise, avec des mouvements des bras et des jambes, tout en respirant comme le yoga.
2: Pour s'entretenir, c'est très bien. Et alors, j'ai découvert, Sylvie, que tu es très, très, très manuelle. Tu fais du cartonnage. C'est quoi du cartonnage?
3: Oui.
2: Tu fabriques quoi?
3: Nous fabriquons des boîtes en carton sur mesure et elles sont recouvertes en simili-cuir ou en tissu.
2: Waouh.
3: Ou en papier.
2: Tu fais également de la couture et tu donnes des cours à des adultes et des enfants par le biais d'une association.
3: Voilà, je transmets.
1: Eh bien, ça, c'est bien.
3: Je transmets mon savoir.
2: Écoutez, comme Emmanuel, elle confectionne de la broderie de perles, de la broderie traditionnelle, du patchwork, et elle prend des cours d'anglais. On en revient à la traductrice. Et mais t'as tous les talents, Sylvie. Hein.
3: Oh là là.
2: Ah si. Ah si.
3: Oh,
2: ah non, écoute, moi, je suis très, très heureux d'être avec toi aujourd'hui. Franchement.
3: Oh, c'est gentil.
2: Ah non, parce que Nicolas...
3: Mais bon, il m'est arrivé une petite tuile quand même en cousant tranquillement à la maison.
2: Ouais.
3: La pédale de la machine à coudre a glissé. J'ai voulu la rattraper avec mon pied sans lâcher mon ouvrage. Et hop, l'aiguille a traversé le bois.
2: Ah oui. Appelez le docteur Kierzek, s'il vous plaît. Ça fait mal.
3: Eh ben oui.
2: Sylvie, n'oublie pas que je suis un peu le médecin. Aujourd'hui, et tout le temps d'ailleurs, et que je vais te soigner correctement le Nicolas qui a dit que j'étais pas sympa.
1: Non
2: mais il a dit que j'étais pas sympa
1: celui-là. Tranquille.
2: On va voir ce qu'il va voir. Sylvie, question. Extrait. C'est le jeu dans le jeu. Hein. Si vous avez reconnu Elisa Tovati, je vous offre un verre. Le gaz de ville a naturellement une odeur de soufre. Est-ce que selon toi c'est vrai ou faux? 5 secondes, on réfléchit bien. Le gaz de ville, ça sent le soufre, naturellement.

0: vite.
1: Oui.
0: Oui, non, c'est fou. Le gaz distribué dans nos logements, c'est inodore. Il sent rien, ni le soufre, ni l'œuf pourri. L'odeur caractéristique est plutôt ajoutée artificiellement avec des composants. Ah, je suis désolé, Sylvie.
2: Allez, deux Nico, un Sylvie, et là tout de suite. First I was afraid, I was petrified. 1998, la France championne du monde. Gloria Gaynor, vous écoutez ici. À tout de suite.

0: Et ouais, ça date des années 60, mais bon, bien sûr, tu l'as dit Valérie, 1998, deux buts de Zinedine Zidane, et à la 92e minute, Emmanuel Petit pour le troisième but.
1: Et 1-2 et 3-0.
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0: Les matchs des Bleus à suivre sur ici, bien sûr, dans quelques jours pour le Mondial.
4: Bien sûr. Alors Nicolas, tu as 2, Sylvie, tu as 1. Nicolas, avant de faire le quiz musical, je veux juste dire ce petit rituel que tu as, parce que c'est trop mignon. J'ai le même, hein. De toute façon, moi, ils dorment dans mon lit. Tu dis bonne nuit à tes petits chiens.
5: Ah bah oui, évidemment mes petites bibis.
4: Oui,
5: donc je vais leur faire un petit câlin à chaque fois, un petit bisou et je leur souhaite une bonne vie.
4: Oh, quel citoyen d'honneur du Dami d'Hollande. Ah, alors,
5: elles sont tout le temps contentes.
4: Bah oui, moi aussi, ils dorment avec moi. Alors, comment te dire que là maintenant, il va falloir bien reconnaître, nous allons écouter une chanson d'Ophélie Winter. Ça va s'arrêter à 2 reprises. Le mot manquant, à la place, il y aura le poète poète. Et il va falloir que tu tentes de trouver les 2 mots manquants. Alors, écoute bien, c'est Ophélie Winter, c'est un tube. Concentre-toi.

0: Alors, comme un oiseau dans le ciel, maître de... Il m'en a fallu du temps pour pouvoir trouver ma place. J'avais la notion du temps qui nous casse. Alors, qu'est-ce que c'est les mots qui manquent? Le maître de... Et trouver ma place, j'avais la notion du temps. Top chrono, 10 secondes.
1: Espace et je dirais perdu.
0: Ta ta ta ta ta. Eh ben on écoute. Hey.

0: Point pour Nicolas, il a 4.
1: Ah, il est fort, il est fort. Sylvie, Sylvie collectionne les grenouilles. Eh oui, notre Sylvie, les dés à coudre aussi. Et quoi d'autre?
2: Les petits verres à liqueur.
0: Oh, dis donc.
1: Bon, oui, des bavoirs.
2: Bah oui.
1: Des bavoirs brodés.
2: Oui.
1: Oh là là, tu parcours les vides greniers, t'es comme Valérie, t'aimes les brocantes et tout ça, toi.
2: Exactement.
1: C'est pour ça qu'on écoute Louis la Brocante. Allez, j'espère que c'est petit. C'est vrai, c'est le générique de Louis la Brocante. Allez, les petites grenouilles. Généralement, ça porte chance, les petites grenouilles. Voici ton quiz. On est sur des artistes qui ont cartonné à la fin des années 90. Il y avait Ophélie Winter, il y avait aussi Larousseau avec ce tube.
0: Ah là là.
1: Tu m'oublieras, deux mots manquants, on y va.

0: Alors, tu m'oublieras tous ces jours, tout ce qui n'appartenait qu'à nous, tout ce temps, je le note, se réveille un matin, on peut envoyer le chrono, tes bras autour de mon...
1: De mon cou.
0: Et l'amour qu'on faisait n'importe où, temps et coût, 12h30 et 6 secondes, voici le moment de vérité.

0: Nico, 3 pour Sylvie.
1: Exactement.
0: Tout de suite, c'est la réclame et l'actualité dans vos régions grâce aux 44 locales de votre radio ici. À tout de suite.
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5: Vous voyez les gens qui disent « Moi, la mer, j'adore, mais de loin, depuis la serviette ». Eh bien, à Frontignan, le samedi 6 juin, c'est le moment parfait pour changer ça. Alors, toute la journée, autour de la capitainerie, place au nautisme. Des activités gratuites ou à petit prix, des initiations, des portes ouvertes. En gros, vous pourrez enfin monter sur un bateau sans faire un crédit auprès de votre banquier. Ça, c'est chouette. Il y aura des puces nautiques aussi. Et ça, c'est formidable, parce qu'il y a toujours un monsieur capable de vous expliquer pendant 25 minutes pourquoi cette corde. C'est une affaire incroyable. Vous ne savez pas à quoi elle sert, hein, mais... Soudain, vous avez envie de l'acheter. Voilà. Entre les associations, les démonstrations, les animations, les activités sur l'eau, c'est la sortie parfaite en famille ou entre amis. Et puis honnêtement, une journée au bord de l'eau avec cette ambiance-là, bah ça sent déjà l'été. Les glaces qui fondent trop vite, les coups de soleil qu'on n'avait pas vu venir. Le 6 juin à Frontignan, même ceux qui ne savent pas distinguer bâbord de tribord vont passer une super journée.
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0: Je vous le rappelle, c'est le dernier jour pour se qualifier. Nicolas à 4, Sylvie à 3. Ils jouent pour la finale de demain. Le premier prix, c'est un week-end exceptionnel au Festival Off d'Avignon. Un séjour pour 4 adultes, 2 chambres doubles à l'hôtel Le Chardonnay. Les petits-déj sont compris. 100 euros de carburant pour rejoindre la Cité des Papes. Il y aura 2 spectacles par jour, soit 4 spectacles au total. Il y aura pour le deuxième, une machine expresso EO fabriquée par Malongo, 32 dosettes, 6 verres en verre. Et pour tous les participants, cette semaine, pour fêter les 100 ans des guides de voyage Michelin, chaque participant, qu'il gagne ou qu'il perd, gagne un guide de voyage Michelin. Voilà, on reprend la compétition immédiatement. Alors,
1: quel beau discours de la présidente du Damido Hollande, je trouve.
0: Merci. Chers concitoyens, chères concitoyennes, demain, c'est vendredi, c'est la finale et Nicolas va gagner. Alors, tu joues avec ici Normandie, mon petit Nicolas, on sait que tu cuisines comme un dieu. Tu as aussi une petite passion, c'est les bonsaïs. D'ailleurs, tu fais partie d'une asso, ça veut dire quoi? Explique-nous.
6: Oui, alors je fais partie d'une association, en fait, d'un club, un club de bonsaï qui se situe à Bagnoles de l'Orne, donc c'est dans le 61, et c'est un club de bonsaï, en fait, on se rejoint, on est à peu près une cinquantaine, on se rejoint souvent un samedi par mois pour entretenir, créer des bonsaïs, vraiment les mettre en forme, ligaturer, tailler, etc. Voilà, parce que c'est des techniques bien particulières et on se rend beaucoup service entre nous par rapport à ça.
0: Alors d'ailleurs, tu as 30 bonsaïs à peu près chez toi et tu as créé une forêt de 7 mélèzes sur une pierre.
6: C'est ça.
0: C'est magnifique.
6: Ouais, exact. Ouais. Donc oui, parce que du coup, en fait, on est donc les mélèzes, on en trouve. Donc le mélèze, c'est un sapin qui perd ses aiguilles. On en trouve dans la forêt d'Andenne à Bagnoles de l'Orne. C'est une espèce en fait qui est endémique, qui pousse là-bas, pardon. Et on a une autorisation de prélèvement par l'ONF. Notre association a une autorisation de prélèvement, et donc du coup, on prélève des sujets qui sont assez jeunes à différents endroits dans la forêt, et ensuite on les met en culture, et puis à la fin, on crée une forêt sur une lauze, hein, une pierre plate, une lauze, ce qui fait que voilà, c'est une des pièces les plus belles que j'ai effectivement et que j'ai créée moi-même.
0: Je veux une photo sur le mail de Maître Coupez. Alors, nous allons tout de suite marquer 3 points de plus grâce à la question à choix multiples. Je vais te poser une question, je vais te proposer des réponses. Tu auras 10 secondes pour me répondre. Tiens, une petite ambiance.
7: Allô, c'est moi. Comment tu vas?
0: Allô, comment tu vas? Écoute bien la question. Quel pourcentage de Français se dit dépendant de son smartphone?
6: Oh là là.
0: Alors, écoute bien, c'est assez logique. Hein. 18%, 42%, 65%. Au Dami d'Hollande, il n'y a pas de portable. Voilà, alors, 18, 42, 65 ou pas de portable. Top chrono,
6: ah, ou
0: 10
6: pas
0: secondes.
6: De portable, d'accord.
0: Non, non, ou c'est le Dami d'Hollande, c'est une connerie.
6: Zéro, quoi.
0: Ouais, 18, 42, 65.
6: La logique, je voudrais que ce soit 65.
0: C'est 65%, c'est quand même, c'est énormément. Hein, c'est 2 Français sur 3 sont totalement dépendants de leur smartphone. Voilà, 89% chez les 18-24, c'est magnifique.
1: Ouais. Sylvie, tu as un téléphone évidemment, toi aussi, hein, tu as un smartphone, on en a tous.
8: Bien,
1: un.
8: Oui.
1: Bah oui. Sylvie qui habite Hervaux, dans les Deux-Sèvres, pour ceux qui la découvrent à cette heure-ci, elle a 2 enfants qui sont grands, on pense à Jean-Paul qui a des petits soucis en ce moment. Hein. Des gros bisous à ton mari, on fait Sylvie, on est d'accord?
8: Ok, merci.
1: Ancienne institutrice à la retraite, très manuelle, tu disais, tu fabriques des boîtes en carton, tu bosses pour une association, tu donnes des cours, tu donnes des conseils, t'aimes les fleurs, les grenouilles, enfin voilà. T'es top. Et alors, t'as été figurante dans un film chez toi, dans ta commune. C'était quoi ce film? S'agissait de quoi?
8: Alors, ce film a été tourné en 2022 sur notre commune parce que Hervaux est une petite cité de caractère,
1: ouais,
8: avec un château médiéval et un cadre prestigieux. Et donc, un film avec des Chinonnais et puis des organisateurs, oui, de Saumur. Le Dîner aux Chandelles.
1: Dîner aux Chandelles.
8: C'est un film historique et policier.
1: Et tu faisais quoi? C'était quoi ton
8: J'étais
1: rôle?
8: J'étais religieuse.
0: Sœur.
1: Et alors?
0: Sylvie.
1: T'as mis oui, le costume, enfin le traditionnel habit des, voilà, religieuses et tout. Bah, ça devait,
8: oui,
1: être sympa. C'est une,
8: oui,
1: bonne expérience quand même, les tournages de films. C'est sympa, ça.
8: Ah, mais, le cadre et puis, oui, la mise en scène.
1: Bah, bien sûr.
8: Voilà, il y avait des carrioles, des chevaux.
1: De l'époque.
8: Ouais. Très intéressant.
1: Ça, oui, s'appelle le Dîner aux Chandelles. Alors, tu as beaucoup voyagé, voilà, tu as visité les grandes villes européennes, Venise, Rome, Lisbonne, Barcelone, mais tu as un petit rêve. Ton prochain voyage, il est prévu pour aller où cet été?
8: À Montréal, Québec, voilà.
1: Jamais vu? Première fois?
8: Non, la première fois, oui, wow, c'est ça, avec une amie.
1: Bah, ça va être sympa, vous partez combien de temps? Tu prends un petit moment quand même pour découvrir. Hein.
8: Oh, ben
1: 15
8: oui,
1: jours
8: 3 semaines.
1: Ah, 3 semaines, oh, c'est bien ça.
8: Oui.
1: Ah oui, oui, c'est, voilà, suffisant et c'est top. Donc ce sera cet été au Québec. Et puis pour te faire plaisir avant de jouer, il y a un chanteur que tu adores. Et d'ailleurs, si tu pouvais déjeuner avec lui à 13h, ce serait
8: Gérard Lenormand.
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1: Ah, je t'entends chanter, Sylvie. Tu l'as vu plein de fois en concert et t'es fan de Gérard Lenormand.
8: J'étais surtout, maintenant un peu moins parce que on le voit moins.
1: C'est
8: mais oui, les anciens titres me rappellent plein de souvenirs et donc oui, j'adorais.
1: Bah, tout le monde sait de toute façon que la fameuse chanson Si j'étais président, il l'a écrite pour Valérie Damido. Hein.
0: Évidemment.
1: Si j'étais présidente, évident, oui, du Damido Land,
0: bah, on serait vachement heureux.
1: Bah, évidemment. Allez, Sylvie, jouons avec cette question à choix multiple côté réponse. Tu connais le magasin, les magasins Fnac, évidemment, la Fnac,
8: c'est oui, lui. Oui.
1: Mais que signifient les lettres du mot Fnac? Voici les propositions. La Fnac, ça veut dire Fédération Nationale d'Achat des Cadres. Ou bien France Numérique Audioculture. Ou alors Fédération Nationale des Arts et de la Culture. Ou bien Fédération Nationale des Amis du Dami d'Hollande. Top chrono, 10 secondes.
8: Je dirais Fédération Nationale des Arts et de la Culture.
1: Fédération Nationale, c'est bon. Tu dis des arts et de la culture. Et c'était, oui, d'achat des cadres. Eh oui, la Fnac.
8: Bah
1: eh oui, c'est né en 1954. C'est une coopérative qui permettait aux cadres d'acheter des produits à prix réduit. Voilà l'idée de la Fnac à la base. Et c'est resté. Donc c'est bien Fédération Nationale d'Achat des Cadres. On apprend des choses.
0: Alors, Nicolas 7, Sylvie 3. Et là, tout de suite, on va partir avec Alain Souchon. Quand je serai KO.
1: Non, c'est pour Nicolas, ça. On va être KO bientôt.
0: Chut. Nico, j'ai confiance en toi, mon petit chat.

0: Souchon quand je serai KO à 12h42. Bonne journée, bienvenue sur ICI.
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1: Alors, nous sommes avec Nicolas qui joue avec ICI Normandie contre Sylvie qui joue avec ICI Poitou. Nicolas à 7, Sylvie à 3. Ah Nicolas, notre prof de cuisine qu'on adore, qui aime les animaux et à qui il arrive des petites aventures dignes de Pierre Richard. Eh oui, un jour il est en formation avec des collègues dans un hôtel. Il se lève un petit peu tôt et il se dit, tiens si je me faisais mon petit déj tranquille là. Il se met des tartines à griller, puis tu vas te faire un café. Qu'est-ce qui s'est passé après?
3: Eh ben, j'ai mis des tartines à griller tranquillement, mais j'ai oublié la pince en bois en même temps que les tartines grillées.
0: C'est
3: et
0: moche.
3: Le problème, c'est que je ne regardais pas le grille-pain.
1: Et donc, ça a pris feu. Donc, tout l'hôtel a été réveillé par l'alarme incendie. Voilà.
3: Oui, réveillé, évacué. Et je me suis vraiment fait disputer par la directrice de l'hôtel qui n'était pas très, très contente de venir à ce moment-là pour désactiver l'alarme.
1: Après un coup d'extincteur, tout a été remis en place. Et tes collègues, qu'est-ce qu'ils ont fait?
3: Alors après, effectivement, moi je suis retourné un petit peu penaud dans ma chambre et mes collègues sont venus déjeuner après une vingtaine de minutes plus tard et ils ont négocié avec la personne de l'accueil pour récupérer le morceau de la pince en bois qui restait, qui n'avait pas totalement brûlé mais qui est à moitié carbonisé et ils me l'ont offert à Noël l'année dernière dans un énorme paquet.
1: Ça, voilà j'aime beaucoup cette anecdote. Ça me fait beaucoup rire. Alors, c'est magnifique. Bien, alors, il y a cette. Tiens, je vais te faire écouter ça. On va voir si tu comprends l'allusion. C'est la fouine qui chante. Tu sais pourquoi j'ai mis la fouine? Parce que si t'étais un animal, tu veux être une fouine.
3: Oui, c'est ça, oui. Si j'étais un animal, en fait, oui, je serais une fouine parce que je suis quelqu'un qui fouine beaucoup, cherche beaucoup, qui pose beaucoup de questions, qui cherche tout le temps, et effectivement, je me comparerais à une fouine.
1: Voilà. Fouine. Eh ben, écoute, tu es mon petit détective. Je te nommerai directeur des enquêtes.
0: Ministre de l'Intérieur.
1: Mais peut-être ministre de l'Intérieur du Dami d'Hollande, on verra. Alors, magnifique. Le Dami d'Hollande, il y a toujours du soleil et des animaux en liberté. C'est la base de ce pays. Alors, tu as 7. Je te propose de marquer 5 points de plus. Tiens, une ambiance.
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1: Avec ses grandes oreilles, il entend les abeilles, c'est M. Nous, on va parler d'oreilles et de peinture. Nicolas, quel célèbre peintre s'est coupé lui-même une oreille? Quel célèbre peintre s'est coupé lui-même une oreille? Top chrono, 10 secondes.
3: Vincent Van Gogh.
1: Et c'est un sans faute pour Nicolas qui a 5, ça fait 12. Et oui, Van Gogh, en 1888, il fait une petite crise de psychotique. Hein. Et puis du coup, il a coupé son oreille. Magnifique, tu as 12, bravo.
0: Sylvie est avec nous. Oui. Sylvie qui, pour l'instant, c'est pas que t'es à la traîne, mais enfin, voilà. C'est vrai que Valérie l'a dit, il a fait un sans faute, il est à 12. T'es à 3, mais tout est possible avec le bingo qui arrive avant 13h. Sylvie, écoute générique. Voilà. Vous êtes 3 millions tous les mardis soirs à suivre la nouvelle saison de Koh-Lanta, sans parler du replay. Et la semaine prochaine, pour les fans, c'est l'épreuve de l'orientation. Et pourquoi je parle de l'orientation, Sylvie?
5: Parce que je me perds régulièrement.
0: Non,
5: donc je perds ma voiture.
0: Non, excuse-moi. Non, tu es nul. On va dire les choses franchement. Parce que... Oui. Alors effectivement, déjà la voiture, t'arrives, tu cliques sur ta clé en espérant que ça va s'allumer. T'arrives sur un parking. Alors un jour, voilà, elle arrive sur un parking qui est vide. Elle pose sa voiture est noire. Elle va au cinéma. Elle sort, il fait nuit. Le parking est sombre. Et là, il y a 60 voitures. Elle clique sur toutes les voitures. Car elle ne sait plus où est sa voiture.
5: Mais non.
1: Ah oui, ça c'est...
5: Perdu.
1: Oui. Ah, ça arrive.
5: Régulièrement,
1: hein.
5: Je la perds.
0: Oui, mais enfin, c'est quoi cette histoire de rendez-vous en clinique où t'es arrivé très en avance? Qu'est-ce qui s'est encore passé? Encore une histoire de voiture, d'ailleurs.
5: Eh bien sûr. J'avais énormément de temps devant moi. J'avais pris des précautions. Et puis, je vois une grande enseigne que je ne visite pas souvent, parce que je ne vais jamais en grande ville. pour pas la nommer, c'est bleu et jaune.
0: Oui, c'est Titiéa, c'est suédois.
5: Et voilà, je me stationne, parking souterrain, je suis mon GPS, et puis voilà, je me balade. Et quand j'ai voulu récupérer ma voiture, impossible, je savais, je prends des repères, je savais qu'elle était devant le pilier K.
0: Ben oui. Ben bien sûr.
5: Alors je prends l'ordre alphabétique et je vais au pilier K.
0: Oh, c'est tout à bosser.
5: Pas ma voiture.
1: Oh là, mais oui, parce qu'il y en a 10 des piliers K.
5: Mais j'en sais rien, moi.
1: Eh oui.
0: Retrouvez Sylvie mardi dans l'épreuve de l'orientation dans Koh-Lanta. Sylvie qui va aller jusqu'au poteau, bien sûr.
5: Oui,
0: ma voiture. Oui, alors tu feras attention pour les poteaux, parce que j'ai découvert, on n'aura pas le temps d'en parler, mais que bon, tu trébuches tout le temps, tu te fais des fractures, voilà. Tu te fais mal aux doigts. Bon, arrête le sport, oui. Arrête la voiture, arrête l'orientation.
1: Allez, ouais, oui, viens au Dami.
5: Il y a les vigiles pour m'aider.
1: Bah, merci, viens au Dami d'Hollande, il n'y a pas de boutique, il n'y a rien.
0: Il n'y a rien.
1: Il n'y a que des animaux et de la musique avec des gens dans la rue.
0: Tout le monde se trimballe tout nu. On n'a même pas de vêtements.
1: Non,
0: c'est la
1: pas
0: fête.
1: Tout nu, t'es fou, toi.
5: Ça m'est même arrivé de monter dans une voiture, de m'asseoir, croyant que c'était mon amie, ma copine qui était encore au volant.
0: Oui.
5: Elle avait changé de place entre-temps. J'avais un autre chauffeur à côté de moi.
0: Allez, rendez-vous mardi, encore une fois. L'épreuve de l'orientation avec Sylvie. Elle ne sait pas du tout où elle habite. Elle ne sait plus où elle est. Si vous trouvez Sylvie seule comme ça dans une rue...
1: Ramenez-la à Jean-Paul.
0: Voilà, n'hésitez pas à lui dire que sa maison est au bout du couloir.
1: Appelez ici Poitou.
0: Voici la question et un extrait de Gaël Faye.
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0: On parle de pays. Il évoque un des pays, Gaël Faye. Alors, pour l'ancienne institutrice que tu es, peut-être que cette question est simple. Combien de pays composent le fameux Benelux? Combien de pays composent le Benelux? 10 secondes, top chrono.
5: Je dirais 11.
0: Je suis sous le choc. Le Benelux, Belgique,
5: oui.
0: Néerlande, Luxembourg, Pays-Bas, quoi. Le Benelux, Belgique, les Pays-Bas. Le
5: oui,
0: Benelux, au moment de l'Europe,
1: bon,
0: le Benelux.
1: Pas, c'est pas la peine de lui parler sur ce ton.
0: Oh non, Sylvie.
1: Allez, Sylvie.
5: Mais si, j'ai tout perdu.
0: Alors
5: mais
0: Sylvie,
5: non.
0: Je rappelle que tu as aussi perdu les bonnes réponses et allez. Que tu ne sais pas où est-ce qu'elles sont.
1: Bien, allez, je ne remémorerai pas les scores et oui, tout de suite on part. Vous écoutez ici, on écoute Auria, Soirée mondaine. Et puis on se retrouve après, mes petits chéris. À tout de suite.

0: Ouais, elle nous vient du sud de la France, elle cartonne sur les réseaux sociaux, soirée mondaine, Oria, elle sera d'ailleurs à la Scala de Paris le 10 novembre.
1: Magnifique, mais ouais, là, ouais, tout de suite, c'est la pause. C'est le moment où le Dami d'Hollande lâche les animaux dans les ruches.
0: Vous encore autour de la table comme vous le faites régulièrement.
1: Je ne peux plus rester assis, je vais te présenter debout jusqu'à la fin.
0: Je vais vous dire, en fait Valérie, elle a un petit peu mal au dos, alors elle tourne autour de la table et on dirait un prof, c'est avec les mains derrière.
1: Voilà.
0: On sait qu'il fait une dictée. Et
1: exactement,
0: ça nous a donné envie de revoir cette excellente
1: série. Victoire Bonneau, bah oui, bien sûr.
0: Victoire Bonneau, vous étiez une CPE face à Catherine Jacob. Excellent. Sur M6. M6, la chaîne sur laquelle vous officierez à la rentrée.
1: Voilà. Bien sûr. Allez, nous allons tout de suite faire un petit peu de réclame après cette réclame autoproclamée.
0: Voilà. Bah oui, c'est normal.
1: La réclame.
0: La réclame.
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1: Nous sommes au taquet avec Nicolas et Sylvie. Nicolas, une petite anecdote avant de t'encourager pour le bingo. Il paraît que si tu devais déjeuner avec une célébrité, tu déjeunerais avec la femme en rouge, avec Anne Roumanoff.
7: Oui, ah ouais, j'aime beaucoup Anne Roumanoff. J'aime beaucoup son humour, la façon dont elle est. Je suis allé à un spectacle à l'Alhambra à Paris. Je suis allé à plusieurs d'ailleurs, et elle m'a fait monter sur scène. Et c'est vrai que j'accroche beaucoup. J'aime beaucoup.
1: Eh ben c'est bien. Allez, on va t'encourager et on va surtout te dire de relax.
7: Relax.
1: Take it easy.
0: Exactement.
1: Allez, relax, take it easy. T'es en tête. Mais le bingo, ça peut tout remettre en jeu. Écoute bien ton petit bingo, chérie. À mon top chrono, tu auras 10 secondes pour me donner un maximum de villes américaines. C'est-à-dire toutes les villes qui sont aux États-Unis de l'Amérique. Donc, un maximum de villes américaines. Top chrono, 10 secondes. Hop.
7: Alors, New York, Chicago, Los Angeles, San Diego, San Antonio, Philadelphie, Dallas, Austin, Jacksonville, Columbus.
1: Eh ben, ça fait... Moi, j'en ai 9. Maître Coupez, vous me confirmerez. 9, voilà.
0: Bah, dis donc, pas mal. Alors, la situation est très claire. Sylvie, il a été en tête, il a même fait un sans faute. Je reconnais le talent de Nicolas.
1: J'espère bien.
0: Bon, au cœur du bingo. Le bingo, il vaut 10 points. Mais pour encaisser ces 10 points, ce qui te permettrait de prendre la tête, il faut que tu fasses plus de réponses qu'il n'en a fait. Il en a donné 9, je t'en demanderai donc 10. Et tu auras 10 secondes, soit une par seconde. Donc il va falloir être très perspicace et efficace. Allez, un dernier petit mot pour dire que lorsque tu as voyagé à Londres, tu as dit tout à l'heure que tu habitais un petit village, tu es tombé nez à nez en sortant de l'abbaye de Westminster avec quelqu'un de chez toi. Petit village de 600 habitants, c'est dingue, la rencontre.
8: Eh oui.
0: C'est rare,
8: la secrétaire de la mairie de mon village.
0: Ma petite commune. Se balader dans le monde entier, et hop, d'un coup, tomber, ça t'est arrivé, ça, Valérie?
1: Tu tombes sur quelqu'un que tu connais? Oui, à Barcelone. Ça m'est arrivé.
0: D'accord.
1: Exactement.
0: Sylvie, on te détend avec ta musique, c'est Nougaro.
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0: Cécile, tu adores Nougaro, j'espère.
1: Quelle belle chanson.
0: Ça te fait plaisir?
8: Oui. Ah oui. Moi, je suis contente de l'entendre. Et c'était en l'honneur de ma fille.
0: Alors,
8: Donc, c'était l'anniversaire.
0: Ok.
1: Joyeux anniversaire, Héloïse.
8: Voilà.
0: Allons-y. Voici pour toi 10 secondes. On reste sur de la géographie. Je vais te demander... C'est pas anodin, l'anecdote sur laquelle je t'ai lancé avant. Maximum de villes en Angleterre. En Angleterre. Top chrono au Royaume-Uni. Top chrono, 10 secondes.
8: Londres, Manchester. Oh là là là là.
0: Eh oui.
8: Ben oui.
0: Liverpool, Birmingham, Glasgow, Édimbourg, puisque c'est le Royaume-Uni, Bristol, on aurait même pu dire la Barbade, je crois, parce que c'est les Antilles britanniques.
1: Belfast, Aberdeen, enfin bref.
0: Les Seisters.
1: Bien, Sylvie, tu ne pars pas les mains vides, puisque je le rappelle, tu repars avec un guide Michelin pour fêter les 100 ans des guides de voyage Michelin.
0: Ah, désolé, Sylvie.
1: Nico, eh ben, demain, tu seras dans ma team, la team d'Amis d'Hollande, chérie. Oui. Tu pourras essayer de gagner le week-end exceptionnel au festival Off d'Avignon avec le séjour pour 4 adultes dans 2 chambres doubles à l'hôtel Le Chardonnay, 100 euros de carburant, 2 spectacles par jour, 4 spectacles ou
0: la machine à café, Nespresso, Malongo, EO,
1: éco-responsable, ouais. 32 dosettes
0: et cyber en verre, bien
1: et
0: évidemment.
1: Ben voilà. Allez, je remercie notre ami Christophe à la technique, Céline à la réal, Maître Coupez au savoir, Alex au standard, Éric Bastien.
0: Oui. Pourquoi vous riez comme ça?
1: Je sais même plus à quoi je peux dire, je sais pas.
0: Mais tout ne dites plus rien, enchaînez.
1: Ouais, je vais enchaîner,
0: c'est ça. Il n'y a plus rien à
1: dire
0: sur moi.
1: Je vous embrasse tous un par un très très fort et on se retrouve bien évidemment demain pour la finale.
0: Merci Victoire Bonneau.
1: Merci Victoire Bonneau. Tu vas prendre des heures de colle, toi tu vas voir.
0: Ah oui.
1: Et à demain pour la finale mes petits chéris.
0: Elle est citoyenne du Dami d'Hollande, c'est Wendy Bouchard.
1: Bah,
0: bonjour. Bonjour Wendy.
10: J'ai ma carte de membre, en effet.
1: Évidemment, elle aime les animaux.
10: Estampillée, plastifiée, amis des animaux, voilà, ça nous réunit.
1: Oui.
10: Amis des animaux, amis de la terre, les journées nationales de l'agriculture, demain, samedi et dimanche, on en parle. 200 000 Français se sont rendus dans les fermes et les exploitations, journée porte ouverte, c'était l'année dernière, même édition, même principe, même affluence.
1: Magnifique.
10: À tout à l'heure les amis, après l'info.
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0: Passez une excellente journée ici.fr pour écouter au taquet. Le mot de la fin, c'est bien sûr pour la présidente.
1: Évidemment, vous écoutez ici. Il est 13h, je vous aime. À bientôt.
0: Voici ma France avec Wendy Bouchard. Bonne journée.
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10: Bonjour à tous et merci d'être à l'écoute de Ma France, une France dans laquelle les députés ont voté une loi hier pour limiter la contamination de nos sols et des produits de la terre au cadmium, un métal lourd et cancérigène. Les associations de défense de l'environnement et de la santé applaudissent en attendant la confirmation du vote par le Sénat. Vous entendrez un représentant de Foodwatch, c'est notre dossier du jour. 7e jour de recherche pour la petite Liana face à un suspect numéro 1, toujours mutique en prison, mais toujours aucune trace de cette jeune fille donc disparue. Vendredi, vous entendrez la colère du maire de Florence devant les délais de la justice. Une plainte pour viol pour mineur contre cet homme déposée en août dernier et pour laquelle le suspect n'a toujours pas été inquiété. La mort de l'artiste franco-iranienne Marjane Satrapi, elle avait ému le public du monde entier en racontant sa vie et l'oppression du régime des Mollahs à Téhéran. Elle avait 56 ans. Les Bleus rencontrent la Côte d'Ivoire ce soir en match amical, une semaine tout pile avant le début de la Coupe du Monde de foot. Match à suivre à Nantes ce soir. Et puis au cœur de vos régions, les vétérans américains arrivent en Normandie pour les commémorations du D-Day et les journées nationales de l'agriculture partout en France. 2000 fermes et exploitations qui ouvrent leurs portes pour des visites et des animations tout week-end. Nous serons en Gironde notamment et dans la Marne avec nos invités. C'était un vote particulièrement attendu par les associations de défense de l'environnement et de santé publique. Et les députés ont fait fort en adoptant à une très large majorité, 144 voix contre 22, la proposition de loi écologiste qui vise à limiter l'exposition de la population au cadmium. Marie Boueda, vous avez travaillé sur ce dossier. On va d'abord rappeler à nos auditeurs que ce métal lourd, cancérigène par le biais de l'alimentation, on le trouve dans les pâtes, dans le riz, dans les épinards, les pommes de terre ou le pain, et que les Français sont parmi les plus contaminés d'Europe aujourd'hui. Alors que dit ce texte qui a donc été voté à l'Assemblée ?
11: Eh bien, il permet de réduire les doses de cadmium plus rapidement que prévu dans les engrais phosphatés, ces engrais qui enrichissent les sols en France. Et donc, le texte propose de baisser leur teneur à 40 mg par kilo à partir de janvier de l'année prochaine, à 20 mg en 2030. Actuellement, le seuil était fixé en France à 90 mg par kilo, bien plus haut que la réglementation européenne qui restreint à 60. Le cadmium, c'est un métal, vous le disiez, classé cancérigène, responsable a priori de l'explosion des cancers du pancréas. Le ministre de la Transition écologique, Mathieu Lefèvre, a reconnu, je le cite, une surimprégnation de la population française en cadmium par rapport à nos voisins européens. Et selon l'Agence nationale de sécurité sanitaire de l'alimentation, près de la moitié de la population adulte en France présente une contamination au cadmium.
10: C'est un texte qui a fait consensus à gauche chez les parlementaires, incluant donc Renaissance, Horizon, le Modem également. également quand une partie des LR et le RN ont voté contre. Du côté des agriculteurs, de leur syndicat, quelles sont les réactions à midi, Marie ?
11: Eh bien, d'abord, il faut rappeler que ce sont surtout les producteurs d'engrais phosphatés qui sont visés par cette proposition de loi. La France en apporte la quasi-totalité, notamment du Maroc. Et donc, les syndicats agricoles sont encore très prudents sur ce texte. Pour la FNSEA, le syndicat majoritaire, la santé des Français est prioritaire, dit son vice-président. Il a appelé hier les fournisseurs d'engrais à baisser le plus drastiquement possible les teneurs en cadmium. Du côté de la Confédération paysanne, on ne se prononce pas vraiment non plus. Le gouvernement et les agences sanitaires doivent encore expliquer pourquoi il y a une explosion de cadmium dans les analyses des Français, dit un représentant. Pour l'instant, les études ne leur permettent pas de prendre position. Rien n'affirme aujourd'hui que réduire le cadmium dans les engrais phosphatés baissera le taux de ce métal dans l'urine des Français, selon le syndicat. Et enfin, la coordination rurale ne nous a pas répondu.
10: Merci Marie Bouda pour ce dossier, cette enquête pour ici. Autre réaction attendue en direct dans Ma France, c'est celle du directeur de campagne de l'association Foodwatch. Bonjour Camille Dorioz.
12: Bonjour, merci de l'invitation.
10: Merci à vous. L'association se bat pour le droit à une alimentation saine, à une alimentation choisie, durable également. C'est un contre-pouvoir citoyen face aux risques induits par les aliments qui sont contaminés, on l'entendait, à nos dépens. Comment vous réagissez à cette première étape parlementaire ?
12: C'est une grande victoire hein, qui a été menée hier. On a vu un changement. Il faut noter, c'est que au début on était plutôt parti avec des propositions venant du centre qui essayait de réduire, d'amoindrir cette loi et ce calendrier. Mm-hmm. Des amendements qui ont été retirés sous la pression des citoyens et des citoyennes, sous la mobilisation des citoyens et des citoyennes pour obtenir cette loi véritablement ambitieuse et qui rattrape en fait les errements des précédents gouvernements qui ont laissé en fait cette surcontamination à advenir en mettant en place cette dérogation. Oui. De 50% de plus de contamination dans les fertilisants. Et aujourd'hui, on est obligé d'accélérer, on est obligé d'aller plus vite que le reste de l'Europe, mais en fait c'est parce que surtout on doit rattraper un retard qu'on a pris ces dernières années.
10: Bien sûr, je vous parlais de première étape parlementaire parce que ce texte et cette adoption doit être évidemment confirmée au Sénat. Les sénateurs, vous les appelez à être à l'écoute justement de cette mobilisation citoyenne, Camille Dorioz.
12: Alors il y a deux choses qu'on dit aujourd'hui. La première, c'est que le gouvernement est en train de finaliser des décrets pour avancer sur cette question-là. Hier, on a eu une claire majorité, une claire décision par l'Assemblée nationale. Du coup, on appelle la ministre Annie Genevard et les ministres qui sont concernés, c'est-à-dire ministre de l'économie, ministre de l'environnement, ministre de la santé, d'entendre la décision prise par l'Assemblée nationale. Oui. Et de directement appliquer ce calendrier dans les décrets qui vont appliquer. D'accord. Après, derrière, un décret, ça change assez facilement. Et du coup, nous, ce qu'on veut, c'est effectivement que la loi soit appelée par les sénateurs et les sénatrices, qu'ils entendent en fait l'inquiétude des Français, qu'ils entendent aussi le retard qu'on a pris sur la gestion de cette contamination, cette surcontamination de nos sols, qui aujourd'hui pose problème aussi à nos agriculteurs. Je pense que c'est important. Ils subissent cette contamination. Hein. Eux, ils n'ont pas choisi de savoir combien il y avait de cadmium dans leurs fertilisants qu'ils achètent. Okay. Du coup, aujourd'hui, pour donner à nos agriculteurs la possibilité de prendre soin de leur sol, mais aussi de produire des aliments de qualité sur lesquels les Français peuvent avoir confiance, on appelle les sénateurs et les sénatrices à appeler la loi et à la voter comme elle est aujourd'hui pour en fait avoir quelque chose de solide, de robuste. On a lancé une pétition d'interpellation sur le site foodwatch.fr. On appelle tous les citoyens et les citoyennes qui se sentent concernés à la signer pour interpeller ces sénateurs.
10: Les choses sont très claires. Merci beaucoup avec cette application d'urgence des décrets. Cette adresse à la ministre de l'Agriculture, Camille Dorioz, vous qui êtes directeur de campagne de l'association Foodwatch. Première étape avec cette adoption d'un texte par les députés pour réduire, vous l'avez entendu, notre exposition au cadmium contenu dans de nombreux fertilisants. On ne supprime pas la substance, mais on en limite drastiquement le volume. Il est 13h07, vous êtes à l'écoute d'ici et l'attente est insupportable. Après la disparition de Liana dans le Gers, c'était vendredi. À cette douleur, sans trace, sans nouvelles de cette petite fille de 11 ans, disparue à la sortie de son collège, s'ajoute la colère aujourd'hui. Et cette question, le principal suspect aurait-il pu être empêché d'agir, être stoppé dans sa prédation sexuelle? On a appris en effet que l'homme qui dort en prison, qui ne parle pas, était déjà au cœur de 3 procédures pour viol ou agression sexuelle. 2 classées sans suite et une plainte pour pour viol sur mineur déposée en août dernier à la gendarmerie de Plaisance-du-Touche. Plainte qui n'a donné suite à aucune avancée en 10 mois. Alors hier soir, le maire de Fleurance a poussé un coup de gueule teinté d'émotion face aux tentatives de justification des autorités compétentes. Écoutez Grégory Bobato au micro ici Occitanie de Théo Cobel.
13: La réalité, c'est que nous faisons les frais de décennies d'économie sur le dos de sujets cruciaux que sont l'accompagnement de la parole des victimes et l'urgence que devraient revêtir les procédures quand il s'agit d'enfants. Ils sont victimes deux fois, de criminels pédophiles d'abord et d'un système qui les écrase par sa lenteur ensuite. Stop à un système qui n'apporte qu'un soutien de façade. Stop à un système qui ne répond seulement et uniquement seulement à coup de énième enquête administrative. Avant de tomber dans du calcul de politique politicienne, en se soustrayant aux explications pour nos dirigeants, au lieu de remonter la chaîne des responsabilités, n'oublions pas qu'en priorité, nous continuons de rechercher une petite fille. C'est d'une jeune fille qu'il s'agit, c'est une jeune fille que nous devons retrouver, car c'est tout un territoire et des parents qui ont perdu le sommeil depuis 6 jours.
10: Les mots forts du maire de Fleurance, le gouvernement a lancé une enquête administrative sur le non-traitement de cette plainte, mais vous l'avez entendu, de plus en plus de voix s'élèvent comme ce maire pour questionner la justice, Coralie Moreau, sur la gestion de ces dossiers si cruciaux.
14: Oui, alors rappelons qu'au début de la garde à vue, Jérôme B. est présenté comme un suspect au casier judiciaire vierge. Depuis, vous l'avez dit Wendy, on a appris les antécédents de ce père de famille, les plaintes qui le visent depuis 2020, notamment pour des viols sur mineurs. D'où la colère des associations de protection de l'enfance qui ne comprennent pas aujourd'hui comment ce profil inquiétant a pu être traité avec autant de légèreté. Il faut des signaux qui s'allument quand il y a déjà eu des plaintes et des signalements, a réagi Joëlle Sicamois, la présidente de la Fondation pour l'enfance, sur notre radio ici. Après le scandale du périscolaire, cette nouvelle affaire montre l'urgence de faire des dossiers de mineurs victimes de violences sexuelles une priorité, comme pour les violences conjugales. Et ce n'est pas le cas aujourd'hui, déplore Manon Lefebvre, secrétaire nationale du syndicat de la magistrature.
15: Le problème, c'est que les violences sexuelles sur les mineurs ne sont pas considérées comme un contentieux de masse. Or, c'est des centaines de milliers d'enfants qui, chaque année, sont victimes de violences sexuelles. Ça devrait être la priorité numéro un aujourd'hui dans le traitement judiciaire. Ça ne l'est pas.
14: Et si ce n'est pas une priorité, c'est avant tout par manque de moyens. Les syndicats de magistrats le dénoncent depuis des mois. L'USM rappelle que le nombre de procureurs est 4 fois moins important chez nous en France que chez nos voisins européens. Le manque de personnel est criant également au sein des brigades des mineurs, tout comme les places dans les structures d'accueil pour mettre à l'abri les enfants en danger. C'est tout le système qui craque, dénoncent les syndicats. En écho ce matin, Maud Bréjon, la porte-parole du gouvernement, a plaidé pour continuer à augmenter les moyens de la justice.
10: Merci beaucoup Coralie Moreau. Les recherches se poursuivent pour tenter de retrouver la petite collégienne de 11 ans. Les plongeurs venus en renfort des brigades nautiques du sud de la France continuent d'ausculter les rivières, mais aussi un lac et un bois. Plus de 170 gendarmes restent mobilisés. Le GPS de la voiture du principal suspect ainsi que de nombreuses données numériques et électroniques sont toujours analysées. À la une encore, l'un des 3 agents de l'Office national des forêts placé en garde à vue dans l'enquête sur l'incendie géant du massif des Corbières, c'était l'été dernier, va être présenté aujourd'hui à la justice. C'est une cigarette jetée par la fenêtre d'une voiture de patrouille de l'ONF qui est l'une des pistes explorées dans l'origine de ce méga-feu qui a ravagé 17 000 hectares de végétation. La disparition de Marjane Satrapi, elle avait 56 ans, grande auteure et réalisatrice franco-iranienne. Emmanuel Macron salue une immense artiste qui a transformé une enfance iranienne en fable universelle. Elle avait connu en effet la consécration avec sa saga autobiographique Persepolis, une BD lue dans le monde entier sur la répression des mollahs. Primée en 2001 au Festival d'Angoulême, elle a porté cette histoire au cinéma, décrochant le prix du jury au Festival de Cannes. Marjane Satrapi, naturalisée française, qui avait refusé la Légion d'honneur en raison, disait-elle, de l'attitude hypocrite de la France face à l'Iran, continuait de porter l'espoir d'une chute du régime en Iran en observant la révolution de son peuple.
16: La révolution Femmes, Vie, Liberté, c'est la première révolution féministe au monde. On parle d'une révolution, on ne parle pas d'un mouvement. C'est une révolution qui a été commencée par les femmes. Mais pourquoi j'appelle que c'est une révolution? C'est parce que les hommes, ils sont tous derrière. Les 800-900 personnes qui ont été exécutées dans les prisons en Iran, c'est des hommes qui sont tous morts pour avoir scandé « Femme, vie, liberté ». C'est là où ça devient une révolution. Ce n'est pas des femmes qui demandent leurs droits et les hommes qui sont contre. C'est ça ce qui a changé.
10: L'auteure et réalisatrice Marjane Satrapi, morte à 56 ans, ses proches précisent avec douleur qu'elle s'est laissée mourir de tristesse après le décès de son compagnon l'an dernier. Et puis notre humoriste français, scénariste, réalisateur aussi, notamment de Maison de retraite, Kev Adams, va-t-il se faire un nom aux États-Unis? Il a épaté en tout cas le jury d'American's Got Talent, la version américaine de La France a un incroyable talent, devant 5 millions de téléspectateurs sur une scène à Los Angeles. Sa prestation, Loïc Piala, a été très très remarquée.
17: Your name is
18: Kev Adams.
17: I come from Paris.
19: Voilà, pour les présentations, à l'aise en anglais, Kev Adams a misé sur les différences culturelles entre la France et les États-Unis pour faire rire.
20: J'ai un copain américain qui m'a demandé si j'avais déjà été à Las Vegas. J'ai dit non. Il m'a dit, tu devrais y aller. C'est juste à côté. Et j'ai regardé sur Internet, c'est 5 heures de route depuis Los Angeles. En France, vous roulez 5 heures, vous arrivez en Turquie, dans un autre pays, avec un autre gouvernement et une autre monnaie.
19: L'humoriste de 34 ans n'avait que quelques minutes pour séduire la dure loi des télécrochets. Ça lui a suffi pour conquérir le jury d'America's Got Talent.
21: Oui.
22: Yes, yes, yes, yes, yes, yes.
23: 4 yes.
19: 4 yes, 4 oui et des louanges, celle du comédien Owee Mendel et de l'ex-Spice Girl Mel B.
24: C'est le meilleur humoriste qu'on ait jamais eu dans l'émission.
25: Tu étais fou, sexy, cool, tout ça, tu étais très très drôle et très sympathique aussi.
19: Il y a quelques années, le français avait tourné une web-série à Los Angeles. Il a aussi fait une apparition dans la comédie hollywoodienne L'espion qui m'a largué. Il se produit sur quelques petites scènes de stand-up à Los Angeles et New York. Son rêve américain prend forme.
10: Amazing Kev Adams pour vous servir. Au cœur de vos régions, nous voici en Normandie maintenant avec une trentaine de vétérans américains combattants de 1944 évidemment. Ces hommes, héros de bravoure et de la libération, ont été accueillis avec leurs familles par Brigitte Macron et par des écoliers du Breuil en Auge à Deauville. Ces anciens soldats de l'US Army vont participer aux différentes célébrations du 82e anniversaire du débarquement et leur arrivée a été saluée, émue. Un joli moment intergénérationnel, Martin Cotta.
26: Des jeunes Normands applaudissent un par un les vétérans sur le tarmac. Patrick King, membre d'une division d'infanterie américaine. C'est la première fois que je reviens. C'est très beau de revenir ici, même s'il y a beaucoup de nuages. Derrière lui, un autre vétéran, plusieurs médailles épinglées sur son blouson bleu marine. Moi, je suis déjà revenu en France, mais je remercie tous ces gens venus nous dire bonjour. Je pense qu'on va passer un bon séjour. Dans le hall de l'aéroport, des élèves de l'école du Breuil-en-Auge chante l'hymne américain. Journée que n'oublieront jamais Nolan et Margot en CM2.
27: C'est émouvant, ça fait beaucoup, beaucoup de bonheur parce qu'ils ont quand même sauvé la France.
28: C'est pas tous les jours qu'on voit des gens qui ont sauvé un petit peu la France. Du coup, c'est exceptionnel.
26: Pour Jacqueline Davis-Frost, fille d'un soldat américain ayant combattu dans le Pacifique, c'est une immense joie de voir des jeunes et moins jeunes commémorer la paix.
29: Le monde a changé énormément depuis, évidemment, depuis 1945. Mais la chose principale, c'est qu'une trentaine, cinquantaine de pays qui sont ensemble pour travailler pour la démocratie.
26: Lors d'un discours à l'aéroport, le général Lecointre, grand chancelier de la Légion d'honneur, a rappelé que de nombreux soldats ayant débarqué sur les plages normandes avaient pour beaucoup l'âge d'aller au lycée.
10: Et puis dans l'heure, la mairie d'Alizay a adopté deux ânesses de 5 ans pour aider les agents municipaux dans leurs tâches au quotidien à l'extérieur et pour sensibiliser évidemment les habitants aux animaux. Les deux équidés s'acclimatent doucement à leur nouvel environnement et c'est au cœur du village Mathilde de Parois.
11: Dans les rues d'Alizay, les deux nouvelles résidentes aux oreilles pointues ne passent pas inaperçues.
30: La marron s'appelle Linotte, 1m27. Lisette, 1m31, 300 kg.
11: Patrick Robert, adjoint à la mairie, les fait entrer dans leur nouvelle maison.
30: Allez-y.
11: Un corps de ferme à 400 mètres de la mairie. Bientôt, elles vont pouvoir travailler ensemble.
30: Ça sera beaucoup plus facile puisqu'ils ont l'habitude d'être collés les unes à l'autre.
11: Leur première mission, aider les agents municipaux dans le potager bio du village.
30: Désherber, d'aérer la terre.
11: Mais elles vont aussi nettoyer les 36 km de voirie de la commune.
30: Et au lieu de prendre un véhicule thermique, là, ils avanceront à pied et ils nous accompagneront. Et de chaque côté, deux sacs poubelles de 100 litres et on ira à la pince, on mettra les canettes, les papiers, les mégots, les choses comme ça.
11: Une volonté de la mairie qui s'engage fortement sur la transition écologique. Pour Jérôme, un habitant, l'arrivée de Linotte et Lisette est une très bonne nouvelle.
31: Puis il est quand même beaucoup mieux d'avoir deux ânes
1: qui seront occupés à faire des travaux de maraîchage qu'à avoir un tracteur qui pollue, qui consomme du gasoil, surtout au prix du gasoil actuellement, au prix du gasoil même pour l'écologie, c'est super cool.
2: Linotte et Lisette commenceront à la rentrée en septembre prochain, le temps de s'habituer à leur nouvelle maison et de faire connaissance avec les 8 collègues du service technique.
10: Merci Mathilde. Et puis sur la pelouse de Nantes, vous retrouvez ce soir l'équipe de France pour un match de préparation face à la Côte d'Ivoire. L'occasion pour Didier Deschamps à la tête des Bleus de faire sa revue d'effectifs. France-Côte d'Ivoire, match amical ce soir à suivre. Les actions minute par minute en live sur ici.fr.
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10: Dans Ma France, on soutient chaque année les journées nationales de l'agriculture. Plus de 2000 portes ouvertes dans les fermes, dans les exploitations, avec à la clé des visites, des animations, bien sûr, pour relier les habitants aux paysans, pour s'interroger aussi sur la qualité de ce que nous mettons dans nos assiettes. Des journées demain, samedi, dimanche, du 5 au 7 juin, donc. Nous sommes associés avec ici à cette 6e édition des journées nationales de l'agriculture. Et pour vous donner une idée de l'intérêt du succès, l'an passé, 200 000 Français se sont rendus dans ces différentes exploitations. Des journées découvertes à Montauban, un concert à la ferme, un marché paysan dans la Meuse, à Merle-sur-Loison, un rallye de la gastronomie entre la Drôme et l'Ardèche. Voici quelques exemples qu'on va mettre en lumière avec nos invités en duplex d'ici Gironde, Stéphane Linou. Bonjour Stéphane.
3: Et bonjour.
10: Vous qui portez avec vous sur le territoire de l'Entre-deux-Mers un sacré défi, l'Ocavore, on va en parler. Et puis je salue à vos côtés, mais à 10

0: Julien.
1: Bien
0: et
1: sûr.
0: ça, c'est le, la ferme qui vient à vous, quelque part.
1: C'est ça, vous, l'agriculteur de la Marne, qui venez aux arènes de Lutèce, avec des stands qui vont accueillir les familles, les scolaires. Il y aura des simulations sympas de conduite sur tracteur, un vrai tracteur aussi, lancer de bottes de foin, fabrication de pain, sélection d'ouvrages, pour sensibiliser en s'amusant. Quel est le discours que vous avez envie de vous, à titre personnel, de partager, Romuald?
0: L'idée, c'est surtout, en fait, c'est comme je disais tout à l'heure, c'est créer du lien, c'est de se dire, challengeons en fait les discussions, les débats qui parfois peuvent être très compliqués entre consommateurs et agriculteurs.
1: Oui.
0: Et à partir de ce moment-là, en fait, on arrivera forcément à trouver des échanges, à trouver des liens en fait qui vont pouvoir nous permettre en fait d'avancer ensemble. Et c'est tout aussi l'enjeu en fait de notre collectif qu'on mène. On a intitulé C'est mon pote agri, pour justement créer cette relation amicale entre consommateurs et agriculteurs.
1: Absolument, et on va parler de C'est mon pote agri dans quelques instants. Le temps donc de vous présenter notre autre invité qui est en duplex de Bordeaux, Stéphane Linou. Alors vous n'êtes pas agriculteur, Stéphane, mais vous êtes largement associé à ces journées. Dites-nous à quel titre ?
2: Mais tout d'abord, merci pour l'invitation. Hein. Donc oui, donc le projet alimentaire territorial du sud du Gironde m'a demandé de venir former les élus sur le risque de rupture d'approvisionnement alimentaire, mais pas que. Également pour que je fasse relever mon 119e et mon 120e défi low carbone et bas carbone que j'ai inventé donc en 2018.
1: Oui.
2: En fait, c'est tout simplement un cas concret que je propose de faire relever à des cantines, des cuisines centrales, des particuliers, des restaurants, qui consiste à réaliser un repas de fête local, chic et pas cher et bas carbone.
1: Mmh.
2: Alors local, on fait planter la pointe du compas ici. C'est partout ici.
1: Oui.
2: Donc le ici, c'est à Camble et Ménac et à Porte de Benoge. On plante la pointe du compas dans l'assiette, on trace un rayon de 51 km et on doit faire avec ce qu'on a.
1: C'est génial.
2: C'est-à-dire que ça permet de réaliser ce que l'on a sur le territoire comme une ressource, ce que l'on n'a pas, ce que l'on sait en faire et de ce qu'il faudrait faire. Et c'est à partir de là qu'on fait parler les assiettes.
1: Oui.
2: C'est-à-dire qu'avant chaque plat, je demande aux personnes qui ont cuisiné qu'est-ce qui a été simple, qu'est-ce qui a été compliqué, qu'est-ce qu'ils ont su en faire. Et à partir de chaque ingrédient, on tire les fils vers l'économie, donc le revenu des agriculteurs, puisqu'il faut que ça soit correctement payé. Hein.
1: Mmh.
2: Moins de 51 km autour de l'assiette, vol d'oiseau. Trois plats, et que ça soit bon, évidemment. Moins de 9,50 € par personne, coût matière, mais correctement payé à nos producteurs. C'est vraiment la base pour le repas qui est censé être le plus cher de l'année. Donc pour les cuisines centrales ou les cantines, si elles sont à 3 € d'habitude, elles restent évidemment autour de 3 €. Et bas carbone, mais moins de 1,6 kg d'équivalent carbone par personne, qui est tout simplement la chose que personne n'est venu expliquer, c'est-à-dire dans le concret, là où on est, et ici là où on est, c'est-à-dire à quoi correspond un menu COP21. Vous savez, les accords de Paris qu'on a signés en 2015, visant à limiter notre consommation de carbone pour limiter la hausse des températures. Et là, vous voyez, on sort d'une déjà canicule. Personne n'est venu expliquer à quoi peut correspondre un menu COP21 correctement payé à nos producteurs avec des produits locaux, bons pour la santé et qui, en même temps, permet de maintenir le travail de nos paysans et la présence de nos paysans qui est notre assurance vie alimentaire. Parce que ce que l'on ne sait pas, c'est que 98% de ce qui remplit nos assiettes arrive par les camions venant d'autres régions et d'autres nations.
1: Oui, c'est ça. Et, alors vous
2: et dans
1: faites
2: le même
1: défi...
2: temps, on exporte quasiment tout ce qu'on produit sur place. Donc s'il y a un problème sur les transports, on se tape dessus.
1: Oui, Stéphane Linou, c'est très intéressant parce que ce défi low carbone et bas carbone, vous le faites relever par, vous le disiez, des cantines de ce territoire de l'Entre-deux-Mers, deux cantines, deux communes avec des élus qui doivent concevoir ce repas 100% local. Romuald, vous pouvez peut-être réagir à cette formidable initiative qui vous inclut, vous, paysans, justement, dans cette juste rémunération, dans ce hyper local, justement, au cœur de ces journées nationales de l'agriculture.
0: Oui, complètement. Le revenu, ça devient le mot principal aujourd'hui, en fait, de l'agriculteur. Il doit avoir une complémentarité de revenus pour assurer sa durabilité.
1: Oui.
0: Et là, quand vous commencez à me parler de repas, de restauration peut-être collective, etc., ça fait tout son sens de dire on a l'occasion en fait d'aller porter entre guillemets la bonne parole auprès de public, tout âge confondu, pour les sensibiliser en fait à l'impact que peuvent avoir en fait des productions issues de leur bassin de vie pour en fait assurer une durabilité économique, environnementale aussi, du tissu agricole et plus largement du tissu de la ruralité.
1: Oui, c'est d'ailleurs tout l'objet aussi de votre programme.

0: de ce projet C'est mon pote Agri que vous avez monté, Romuald, pour promouvoir ce lien aujourd'hui plus amical que générationnel, que filial avec les paysans. D'où vous est venue cette idée, vous qui avez repris la ferme familiale il y a 3 ans maintenant en Champagne?
1: Exactement. Et ma particularité, c'est que je me suis installé relativement sur le tard. J'avais plus de 35 ans.
0: Oui.
1: Mais préalablement, j'ai mené une carrière, un premier début de carrière professionnelle dans le commerce et dans le marketing. Mm-hmm. Et j'ai vraiment noué une passion pour la relation client, l'échange consommateur. Et en fait, en venant sur ma ferme, en étant en grande culture, je me suis dit, mais comment je vais pouvoir, en fait, pérenniser, en fait, cette compétence de cœur que j'ai développée dans mon projet agricole. Et c'est comme ça, en fait, qu'on est arrivé, en fait, sur les grandes cultures. On s'est dit avec aussi un de mes collègues avec qui on travaille au quotidien à travers notre CUMA, donc il y a une coopérative où on partage le matériel agricole. En gros, on a le tracteur en commun tous ensemble et on travaille au quotidien, on se challenge aussi au quotidien dans nos pratiques. Et en fait, on s'est dit avec mon collègue Gaël, on s'est dit, mais alors, il faut qu'on trouve une marque qui puisse en fait créer de l'engagement, mais oui, aussi bien côté agriculteur que côté consommateur. Et aujourd'hui, on est sur des codes aussi marketing qui appelle beaucoup à l'approche quelque part friendly, si on prend un mot anglais, à une relation vraiment amicale. Et c'est là, comme ça, qu'on est arrivé sur le C'est mon pote agri.
0: Oui. Et les missions de C'est mon pote agri, concrètement, quelles sont-elles, Romuald?
1: Notre ambition, c'est vraiment, on se projette. L'idée, c'est que demain, on voudrait que 65 millions de consommateurs aient tous un pote agri.
0: Ah, pas mal.
1: Et on part de ce principe-là en se disant que si on arrive à ça, en fait, il y aura sûrement des discussions qui auront lieu de part et d'autre, des challenges qui seront menés aussi bien pour le consommateur, pour l'agriculteur. Mm-hmm. Mais le fait d'avoir ce lien amical, on arrivera finalement à apporter un discours apaisé, challengeant, oui, des deux côtés de la filière, quelque part.
0: Stéphane Linou, pardonnez-moi, Romuald, je voudrais faire réagir Stéphane Linou qui nous écoute à Bordeaux, qui n'est pas agriculteur, mais qui est expert associé au laboratoire sécurité défense du CNAM, et donc créateur, initiateur de ce défi Locavor. Vous en avez pas mal, vous, des potes agri, Stéphane?
2: Et oui, mais hélas, de moins en moins, voilà, puisque à force de ne pas leur acheter au juste prix leurs produits, eh bien, les agriculteurs, tels des muscles que l'on n'entretient pas, eh bien, leur nombre a fondu. Mmh. Donc on se retrouve dans des campagnes incapables de nourrir les campagnards. Pourquoi? Parce qu'il n'y a plus d'agriculteurs.
0: D'où l'intelligence de ce programme, par exemple. Hein,
2: tout à fait. Et ce qu'on ne dit pas assez, c'est que les meilleurs amis de nos agriculteurs, ce sont les gens qui cuisinent. Puisque en cuisinant, on peut correctement payer nos producteurs. Les euros restent également fixés dans le territoire. Ils s'infiltrent dans le territoire. Ils ne ruissellent pas vers la mer pour s'y perdre. Et les euros restent également dans la cuisine. Donc en fait, on fait des économies. On maintient nos agriculteurs en vie. C'est bon pour l'économie. Et les agriculteurs qui sont correctement payés, ils peuvent financer leur transition agroécologique, c'est-à-dire une meilleure qualité de l'eau, des sols. Tout le monde est gagnant, à condition de cuisiner. Et quand on anticipe le tsunami de la hausse des prix qui va arriver normalement à l'automne, eh bien, il va falloir se remettre à cuisiner, que ça soit dans les cantines ou dans les foyers. Et on a l'occasion idéale de cocher énormément de cases et de maintenir un revenu pour nos agriculteurs. C'est une question aussi de sécurité collective.
0: Bien sûr. Et puis, de politique, évidemment, politique publique. C'est un défi politique, oui, que ce défi Locavor, consommer local, ce défi avec des cantines embarquées dans le territoire de l'Entre-deux-Mers, Stéphane, avec des élus, évidemment, qui jouent le jeu pour certains en début de mandature. Mot de la fin pour vous, Romuald Carouge, qui est donc aux arènes de Lutèce, tout en étant agriculteur dans la Marne, sur ce défi qui devrait être en effet collectif et qui devrait irriguer. Alors, on en parle beaucoup de vos préoccupations agricoles, mais dans la vision qu'il faudrait avoir de l'agriculture française, vous avez aussi des messages à passer.
1: Ah, c'est la jeunesse, hein, on va pas se mentir. C'est là qu'on peut orienter quelque part les pratiques culinaires. Aussi redonner goût à la cuisine, hein, comme notre interlocuteur là, de Gironde le précisait. Mm. Donc en fait, il faut aller à la rencontre de ces publics-là. Donc ça, c'est vraiment une de nos lignes directives, c'est d'aller à la rencontre des jeunes publics, des écoles, pour parler d'agriculture. Et aussi, on parle d'alimentation, mais aussi, il faut parler de ce fameux challenge de renouvellement de génération, surtout. C'est ça, ouais. C'est ça l'enjeu, c'est de créer de la vocation, créer de l'envie.
0: Merci beaucoup, Romuald Carouge, fondateur de C'est mon pote agri. Merci à Stéphane Linou en duplex d'ici Gironde et Antoine Muel qui vous a accueilli à la technique pour ICI, ces journées nationales de l'agriculture du 5 au 7 juin, dont nous sommes avec ICI partenaires. Je vous souhaite un bel après-midi à l'écoute de l'info locale, de la proximité, de la bonne humeur, de la musique. À demain, 13h, dans ma France.
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8: Si vous chantez sous la douche en pensant secrètement que vous méritez un zénith, écoutez bien, le Salagou en scène lance un tremplin jeune talent en scène à Clermont-Lérault. Là, attention, on parle de vrais artistes émergents, donc auteurs, compositeurs, interprètes, bref, des gens qui écrivent leurs chansons avec passion. Le concept, il est juste génial. Des jeunes talents montent sur scène dans des conditions professionnelles, devant un jury de spécialistes, un vrai jury, attention, avec en plus Michael Jones comme président. Donc déjà, rien que ça, ça met un peu plus de pression qu'à karaoké le vendredi soir. Et le but, c'est pas juste de participer, non, il y a de la visibilité, il y a un accompagnement et peut-être même une place au festival Salagou en scène 2027. En gros, c'est le genre d'événement où vous pourrez dire plus tard, moi je l'ai vu avant qu'il soit célèbre. Donc notez bien cette date, le 7 juin de 15h à 19h à Clermont-Lérault. 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

0: Et bonjour, bon après-midi à l'écoute de votre radio locale, ici Hérault. Dans quelques minutes, on va à Vendargues pour fêter l'anniversaire du Petit Paradis où il y a plein d'animaux. D'ici là, je vous propose d'écouter le nouveau titre de Louane qui s'appelle Conduire. Vous écoutez ici Hérault, je vous souhaite une bonne après-midi.
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0: Vous écoutez ici Héro, votre radio locale qui vous emmène avec Arthur de Plante à Vendargues tout de suite pour fêter l'anniversaire du Petit Paradis où il y a plein d'animaux.
1: Ici ça marche pour le Petit Paradis qui a 28 ans.
2: L'anniversaire c'est le 4 juin 1998, c'est l'ouverture au public.
1: Daniel Rieussé est le créateur de ce parc animalier à Vendargues, à l'est de Montpellier.
2: Et puis la certitude aussi c'est qu'il y a des stars du Petit Paradis et qui le resteront tout le temps, ce sont les chèvres. Le contact des humains avec les chèvres, c'est quelque chose d'extraordinaire.
1: Je suis accompagné de Mathieu, mon bruiteur officiel. Un parc à hauteur d'enfant, c'est quelle taille le Petit Paradis?
2: 1,5 hectare. Et c'est ça qui nous différencie aux autres structures, c'est que c'est petit. Et donc c'est pour les petites jambes des enfants.
1: Un mot pour définir votre parc?
3: La magie. La magie, de transmettre cette passion vers les animaux.
1: Elle, c'est Nancy Boire, responsable au Petit Paradis depuis 19 ans.
3: Il faut savoir qu'à l'entrée, en fait, on vous offre un petit pot de graines pour justement pouvoir donner à manger aux animaux et découvrir cette relation qu'on peut avoir magique avec un animal. Et nous avons tous les animaux de la ferme.
1: Une centaine au total. Chèvres. Moutons. Poney. Âne. Chevaux. Attends, je l'en refais, lui. Chevaux. Lapins.
4: Oui.
1: Cochon. Toute la basse-cour, quoi.
3: Donc, en fait, vous allez alterner entre jeux et animaux. Après, on a la chance d'avoir une promenade à poney, où pareil, on peut transmettre notre passion de l'équitation pour les tout-petits.
2: Et Nancy, elle le dit pas, mais elle est championne de France de travail à cheval dans la tradition camarguaise. Tous nos employés ont une relation forte avec les chevaux.
3: Et il y a possibilité de faire un tour de pédalo.
1: Et oui, du pédalo autour de l'île aux chèvres, mais aussi du mini-golf en famille. Daniel, qu'est-ce qui s'est passé dans votre tête il y a 28 ans?
2: Dans ces années-là, arrivent les grosses structures de jardinerie, type Jardiland, Botanique. Et moi, à cette époque-là, j'ai une petite jardinerie artisanale. Et je me dis, pour arriver à exister face à des mastodontes comme ça, il faut que je sois innovant. Et donc, je me dis, je vais créer un jardin botanique avec toutes les plantes que je vends en situation, de manière à susciter l'envie.
1: Un soir, à la télé, Daniel découvre qu'on peut par croisement avoir des animaux de la ferme nains. Et comme Daniel est à l'époque papa d'enfant en bas âge...
2: Et là, je me dis, waouh, ça serait bien de dédier le parc aux enfants et d'y mettre les animaux de la ferme.
1: Voilà le petit paradis créé.
2: C'était la liberté. Les animaux étaient en liberté dans le parc. À partir du moment où l'animal n'est pas dangereux, il était en liberté.
1: Bon, aujourd'hui, vous avez mis quelques enclos. Hein.
2: Là, on est revenu un peu sur cette notion, parce que si on veut avoir, par exemple, des fleurs et tout, il ne faut pas mettre les chèvres en liberté, parce qu'elles bouffent tout.
1: Le petit paradis de Vendargues a 28 ans.
3: On est environ 75 000 visiteurs.
1: Un parc à hauteur d'enfant, ouvert toute l'année, tous les jours, et pour lequel Ici Héro vous offre vos entrées, car ici,
2: ça marche.
5: Ouais, t'es vieille celle-là.
1: Elle était vieille, ça. Elle est bien, mais elle est vieille. 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

0: Marine et son cœur maladroit à l'instant sur votre radio ici Héro. Marine que vous retrouvez en concert ce soir d'ailleurs sur votre radio. Elle est en concert depuis le musée du Louvre Lens et elle va répondre aux questions d'Émilie Mazoyer. À 14h, toute l'actu revient en 90 secondes sur votre radio. Merci de nous avoir choisis.
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1: Très bon début d'après-midi avec votre radio locale Ici Hérault. Il est 14h. L'info en français dans le monde en 90 secondes.
2: Les gendarmes font appel à des cavaliers bénévoles aujourd'hui pour retrouver Liana, 11 ans, disparue vendredi dernier à Fleurance. C'est le 7e jour de recherche. Un homme est en détention provisoire. Il s'agit du père de la meilleure amie de la disparue, déjà visé par plusieurs plaintes, dont une pour viol sur mineur de moins de 15 ans en 2025. Au total, son nom figure dans 6 dossiers pour agression sexuelle. Un agent de l'ONF de l'Aude, interrogé aujourd'hui par les juges d'instruction de Montpellier sur l'incendie des corbières de l'été dernier, un méga-feu qui avait parcouru 17 000 hectares. 3 agents de l'Office national des forêts ont été entendus dans cette affaire. 2 sont remis en liberté. Les enquêteurs cherchent à établir si une cigarette jetée par la fenêtre d'une voiture de patrouille de l'ONF pourrait être à l'origine de ce feu. Patrick Bruel n'a pas joué hier soir sur scène à Paris. Une dizaine de militantes du mouvement Nous Toutes manifestées devant le théâtre Édouard VII. La direction a préféré annuler la représentation. L'artiste est visé par de multiples plaintes pour viol. De nombreuses dates de concert ces prochains mois ont déjà été annulées. Emmanuel Macron adresse ses condoléances émues à la famille et aux proches de Marianne Satrapi. L'autrice franco-iranienne est morte à 56 ans. Le président salue son œuvre la plus célèbre, la BD et le film Persepolis, un immense succès populaire. Et puis les Bleus du foot jouent ce soir à 21h10, France-Côte d'Ivoire, match amical à Nantes au stade de la Beaujoire.
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1: Demain, grand soleil dans l'Hérault, le ciel sera bleu azur, la tramontane souffle aussi demain avec des rafales aux alentours des 50 km à l'heure. Côté température, demain matin, on attend 9 degrés au Quélard, 12 degrés à Lodève, à Ganges, à Montpellier, 14 degrés au lever du jour, 16 degrés à Béziers et l'après-midi, il va faire jusqu'à 27 degrés, ce sera le maximum dans l'Hérault à Montpellier. À Béziers, il va faire jusqu'à 26 degrés, à Olonzac, à 7 aussi, 26 degrés demain maximum, à Ganges, 24, à Bédarieux, 23 degrés demain. Au meilleur de la journée, à Saint-Pons-de-Thomières, 20 degrés. En ce qui concerne ce week-end, le temps devrait être plutôt calme, ensoleillé et assez chaud.
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0: Womack and Womack Teardrops à l'instant sur votre radio ici Héro. C'est bientôt la saison des festivals, on explore le programme chaque jour. Aujourd'hui, Frédéric Le Ternier nous a trouvé un concert pas comme les autres, un concert qui va avoir lieu au festival Jazz à 7 au Théâtre de la Mer du 15 au 21 juillet.
1: Bonjour à tout le monde, si je vous dis Célassou, vous pensez à quoi ? À ça ? Ou encore à ça? So won't you just give it up 'cause you don't understand. 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Oui, c'est ça, ça y est, vous y êtes. Oui, c'est elle, Célassou, autrice, compositrice belge qui a été multi-récompensée, notamment pour son album sorti en 2011, Célassou, et qui a fait la première partie de la tournée de Prince en 2010. Excusez du peu. Alors ça y est, elle fait son grand retour après des années d'absence. Grand retour au Théâtre de la Mer à 7 ce 17 juillet dans le cadre d'un projet un petit peu différent. Elle prête sa voix au magnétique Gallants. C'est un duo de musiciens père-fils, des pointures de la scène belge qui mêlent groove organique, jazz contemporain et production d'avant-garde. Alors la chanteuse, elle a déjà joué avec eux lors d'un festival en Belgique, le courant est super bien passé, et donc ils se sont associés, elle a transformé leur création instrumentale en chansons puissantes, et je peux vous dire que ça envoie. Back in the store.

0: Et sur scène, le trio est complètement électrique, à tel point qu'ils ont sorti l'album qui s'intitule Move In, Avancé. Il est sorti en mars dernier. C'est un nouveau chapitre pour l'artiste à fleur de peau qui a traversé une difficile période avec des années de dépression, elle ne s'en cache pas. Résultat, ne les loupez pas, au Théâtre de la Mer à 7 à 22h30 le 17 juillet. Ça ne se représentera pas si tôt.
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0: Vous écoutez ici Héro et on passe l'après-midi ensemble. En musique, vous venez d'entendre Man Eater de Darren Hall et John Oates. J'ai une idée sortie pour vous à Frontignan pour là, ce week-end, samedi et dimanche. Il y a la bourse moto de Frontignan Plage avec un concert samedi soir et dimanche, la bourse d'échange et l'exposition de moto vintage. Ça se passe au centre des mouettes de Frontignan Plage. À 15h, toute actu revient en 90 secondes sur votre radio ici Héro. Bon après-midi.
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1: Merci de passer la journée sur votre radio locale. Ici Hérault, il est 15h. L'info en français dans le monde en 90 secondes.
2: La mort d'un jeune homme de 20 ans, tué par balle à la mi-journée à Nantes. Plusieurs hommes sur 3 scooters différents ont ouvert le feu. C'est le 4e mort par balle en un peu plus d'un mois dans le même secteur de la ville, dans le quartier de la Bottière, sur fond de règlement de compte entre trafiquants de drogue. 7e jour de recherche dans le Gers à Florence. Liana, 11 ans, reste introuvable. L'homme soupçonné dans cette affaire a fait l'objet par le passé de 3 procédures pour viol ou agression sexuelle. Âgé de 41 ans, il est visé depuis mercredi par une nouvelle plainte dans une autre affaire. Un agent de l'Office national des forêts a-t-il par négligence déclenché le méga-feu des Corbières en 2025, pire incendie des 50 dernières années en France. L'homme est interrogé par des juges d'instruction de Montpellier pour savoir si une cigarette a été jetée par la fenêtre d'une voiture de patrouille de l'ONF. La disparition de Marianne Satrapi à l'âge de 56 ans, l'artiste franco-iranienne, s'est faite mondialement connaître avec la bande dessinée et le film Persepolis. Emmanuel Macron salue une immense artiste qui avait transformé une enfance iranienne en fable universelle. Fin de citation. La France affronte la Côte d'Ivoire ce soir à Nantes. C'est du foot, match amical de préparation à la Coupe du Monde. Didier Deschamps va pouvoir donc tester ses options à une semaine de début du Mondial. En tennis, les demi-finales cet après-midi à Roland-Garros. L'Ukrainienne Marta Kostiuk face à la Russe Mira Andreeva. Puis la Russe Tania Schneider affronte la Polonaise Maya Kvalinska.
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1: Demain, grand soleil dans l'Hérault, le ciel sera bleu azur, la tramontane souffle aussi demain avec des rafales aux alentours des 50 km à l'heure. Côté température, demain matin, on attend 9 degrés au Quélard, 12 degrés à Lodève, à Ganges, à Montpellier, 14 degrés au lever du jour, 16 degrés à Béziers et l'après-midi, il va faire jusqu'à 27 degrés, ce sera le maximum dans l'Hérault à Montpellier. À Béziers, il va faire jusqu'à 26 degrés, à Olonzac, à 7 aussi, 26 degrés demain maximum, à Ganges, 24, à Bédarieux, 23 degrés demain. Au meilleur de la journée, à Saint-Pons-de-Thomières, 20 degrés. En ce qui concerne ce week-end, le temps devrait être plutôt calme, ensoleillé et assez chaud.
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0: Life is life. Merci d'avoir choisi Ciro. Vous venez d'entendre Opus Life is Life. Demain, vendredi, à Montarnot, mignonnerie, mignonnerie partout. Il y a la fête de la transhumance à partir de 18h. Le troupeau va traverser le village en musique. Après, on fait la fête. Bien sûr, ça se passe à Arnaud. Demain, fête de la transhumance pour bien commencer le week-end en famille ou entre amis. À la demi, votre radio Ciro. Plein d'autres bons plans et idées sorties dans le département. Bon après-midi.
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1: Vous savez ce moment où vous ouvrez un placard juste pour ranger et trois heures après vous vous retrouvez avec un appareil à raclette de 2009, deux jeans dans lesquels vous pensez que vous allez re-rentrer un jour, un vase offert par Tata Monique, ça vous parle. Hein. Eh bien, bonne nouvelle puisque le vide-grenier de Co arrive au bon moment. Notez bien cette date, le dimanche 14 juin de 8h à 16h non-stop. Les Chats Libres organisent un vide-grenier, un vide-dressing au parking et salle du peuple. En gros, c'est l'occasion parfaite de transformer votre bazar en trésor ou au moins en monnaie pour l'apéro. Et franchement, 12 euros les 5 mètres, bah c'est vite rentabilisé. Hein. Vous venez pour vendre, pour chiner, pour discuter et puis vous repartez aussi avec un grille-pain sous le bras. Vous savez pas pourquoi, mais c'est pas grave, vous aurez passé un bon moment. Il y a de la restauration en plus sur place, donc même les gens qui disent « viens juste pour regarder » vont finir avec une barquette de frites. Bref, si vous avez plein de trucs à vendre ou juste envie de fouiner le dimanche, rendez-vous à Co pour le printemps des chats.
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0: Tina Turner à l'instant sur votre radio locale ici. J'ai une idée sortie pour vous qui vous aura peut-être échappé. Ça se passe demain soir, vendredi soir à Lignan-sur-Orbe. Le retour des marchés nocturnes à partir de 18h. Vous pouvez aller flâner sur le parvis de l'espace Paul Mas dans les allées de ce marché d'artisans et de créateurs locaux. Le tout en musique. Et puis vous pourrez aussi vous trouver sur place. Passez une bonne après-midi. À 16h, toute actu revient sur votre radio ici et Roux en 90 secondes.
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1: Une belle après-midi sur votre radio locale, ici Hérault, il est 16h. En 90 secondes, l'info en France et dans le monde.

0: aux demi-finales dames cet après-midi à Roland-Garros. L'Ukrainienne Marta Kortchvik, notamment face à la Russe Mira Andreeva. Programme et résultats sur ici.fr.
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2: Demain, grand soleil dans l'Hérault, le ciel sera bleu azur, la tramontane souffle aussi demain avec des rafales aux alentours des 50 km à l'heure. Côté température, demain matin, on attend 9 degrés au Quélard, 12 degrés à Lodève, à Ganges, à Montpellier, 14 degrés au lever du jour, 16 degrés à Béziers et l'après-midi, il va faire jusqu'à 27 degrés, ce sera le maximum dans l'Hérault à Montpellier. À Béziers, il va faire jusqu'à 26 degrés, à Olonzac, à 7 aussi, 26 degrés demain maximum, à Ganges, 24, à Bédarieux, 23 degrés demain. Au meilleur de la journée, à Saint-Pons-de-Thomières, 20 degrés. En ce qui concerne ce week-end, le temps devrait être plutôt calme, ensoleillé et assez chaud.
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0: Pokora, quand même son dernier titre. Vous écoutez ici Héros et c'est l'heure de faire le point sur l'actu cinéma, tournage, télé dans l'Héros avec Vivian Cuguillère.
1: Dans les écrans d'ici aujourd'hui, Hugo, il est montpelliérain, il a participé à The Voice cette année. The Voice, c'était le samedi soir sur TF1, il avait pour coach Lara Fabian et il est arrivé jusqu'en finale. Bonjour Hugo.
2: Bonjour Vivian.
3: Que ça tourne.
4: Action.
1: Alors, c'était cool de participer à The Voice?
2: Ah oui, évidemment. Évidemment, c'était très très chouette d'arriver en finale. C'est une énorme chance. On n'est plus que 4 à la fin. Il y avait 60 000 candidatures au tout début. Donc, très chanceux, très heureux aussi. C'est beaucoup de boulot. Très content aussi de revenir à la vie réelle, parce que la télé, c'est bien, mais il faut aussi un moment redescendre sur Terre.
1: La télé, c'était comme vous l'aviez imaginé?
2: Pas du tout. Pas du tout. Moi, j'avoue que j'avais beaucoup d'appréhension, avec ce monde-là que je ne connaissais pas. Et en fait, je me suis retrouvé dans une émission très très bienveillante, où en fait l'artiste est vraiment au cœur du sujet et au cœur des préoccupations des producteurs comme des équipes. Donc je me suis senti vraiment très à l'aise, alors que j'aurais vraiment pas pensé l'être pour le coup.
1: Et Lara Fabian comme coach, quoi, trop bien.
2: Je me suis régalé avec elle et puis je pense que c'est que le début d'une aventure. En tout cas, on a tous les deux l'intention de rester en contact et je sais qu'elle a envie vraiment de m'aider à évoluer au fur et à mesure de ma carrière. Donc c'est vraiment une chance et un honneur d'être épaulé en fait par Lara Fabian, qui est une artiste incroyable.
1: Jérémy Frérot, Louane, Amir, ils ont participé à The Voice, mais ils n'ont pas gagné. Donc même si vous n'avez pas gagné la finale, bon, tout ça est très positif.
2: Bien sûr, tout est très très positif. Moi, je suis très heureux de ce que j'ai fait. J'ai pu montrer vraiment qui j'étais à chaque prestation. J'ai pu vraiment, tout simplement passer sur TF1 6 fois dans l'année, ce qui est quand même énorme. Et donc voilà, j'ai juste envie de continuer à faire de la musique. C'est ce qui me passionne, c'est ce qui me fait me réveiller tous les matins. Donc maintenant, on continue à avancer tous ensemble avec ceux qui viennent de me découvrir, ceux qui m'avaient déjà découvert avant. Allons-y.
1: Depuis The Voice, là, vous arrivez à traverser la place de la Comédie discrètement ou on vous reconnaît direct?
2: Alors pour le coup, moi, je viens à peine de rentrer hier après-midi, donc j'ai pas encore eu le temps d'expérimenter la place de la Comédie. Mais en tout cas, oui, déjà, c'est vrai qu'à Paris, dans le métro, on nous regarde, on voit les gens parler en nous regardant, machin, nous sourire. Donc c'est très gentil, c'est très agréable et c'est toujours très bienveillant. Donc vraiment, n'hésitez pas à venir me parler si vous en avez l'envie, si vous me voyez, n'hésitez pas. Moi, ça me fait toujours plaisir de rencontrer de nouveaux êtres humains.
1: Bon, on va suivre son parcours. Hugo De Rose, montpelliérain, finaliste de The Voice sur TF1. Sa première chanson s'appelle « Comment c'est loin ». Merci Hugo.
2: Merci à toi Vivian.

Sandra avec ce titre, Maria Magdalena à l'instant sur votre radio ici Héros. Ce dimanche à Palavas, si vous avez envie de respirer un peu l'air marin, il y a la fête du nautisme. Vous pouvez essayer une vingtaine d'activités nautiques pendant cette fête, donc surf, planche à voile, kayak, catamaran, sauvetage sportif. Tout est gratuit, c'est la fête du nautisme, ça se passe à Palavas ce dimanche. Merci d'avoir choisi ici Héros pour passer la

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1: Le samedi 6 juin, il y a deux catégories de personnes. Celles qui restent sur leur canapé et celles qui vont passer une super journée au parcours de santé. Déjà, dès 9h, vide-grenier. Donc si vous aimez chiner des objets improbables en disant « ça peut toujours servir », vous êtes au bon endroit. Entre le vieux vinyle, la lampe vintage et le jouet qui fait encore du bruit sans pile depuis 98, franchement, on trouve toujours des pépites. Et alors, le pique-nique géant, ça c'est le vrai bonheur. Tout le monde dans l'herbe, les glacières ouvertes, quelqu'un qui a pensé aux chips, quelqu'un d'autre qui a oublié les serviettes, vraiment la vraie convivialité héraultaise. Et pour finir, un spectacle de cirque poétique et aérien avec le collectif MOM. Donc en résumé, une journée avec des rires, des familles, du plein air et zéro excuse pour dire on ne sait pas quoi faire ce week-end. Profitez-en.
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0: Shakira Zou à l'instant sur votre radio locale ici, Hero. C'est son dernier titre. Place à l'humour avec Fred Ballard qui nous parle de notre addiction au téléphone portable aujourd'hui.
1: Il y a un truc qui est terrible avec ces appareils, vraiment monstrueux même. Tu vois qui t'appelle. C'est pas bien. Souvenez-vous, avec les vieux téléphones avant, quand ça sonnait, c'était une loterie. C'était ou tout bon ou tout mauvais.
2: Ah, c'est vrai qu'avec le bon gros téléphone fixe à fil que les moins de 40 ans ne doivent pas connaître, il y avait ce charme indéniable, hein, un mélange de surprise, d'angoisse ou d'espoir monté en nous à chaque fois que la sonnerie du téléphone faisait trembler les murs de la maison.
1: Allô ? Oh merde, c'est la tante Yolande. Elle va me prendre la tête pendant 2 heures. Oui, mais tu lui parlais avant à la tante Yolande. Alors qu'aujourd'hui, quand tu vois marqué sur l'écran « Tante Yolande », tu la vires en messagerie directe, la vieille.
2: Voilà, oui, c'est moche, hein, d'autant qu'on est assez nombreux à avoir le sentiment d'être la tata Yolande de nos enfants quand on tente désespérément de les joindre. Heureusement que tonton Célig arrive à nous dérider face au temps qui passe et que Titoff sait nous faire marrer quand la tech nous dépasse.
3: Sinon, l'alternative avec le kit de main libre, sinon c'est le Bluetooth. Hein, je sais pas qui a trouvé le nom. Le Bluetooth. En français, touffe bleue.
2: Une fois traduit en français, la novlangue digitale de la Silicon Valley devient nettement plus drôle et beaucoup plus accessible. Avec la touffe bleue, tout de suite, on se sent mieux. Hein, l'avenir s'annonce radieux.
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0: Et merci d'avoir choisi Siro pour passer l'après-midi en musique à Ganges. Ce week-end, il y a un festival de flamenco avec de la danse, du théâtre. Il y a une soirée gratuite en plein air aussi et toutes sortes d'ateliers autour de l'art, de la danse, des animations et des repas aux saveurs de l'Espagne. Évidemment, le festival flamenco, c'est tout ce week-end à Ganges. Bientôt l'heure de l'actu locale sur votre radio Siro avec le journal à 17h. Passez une bonne fin d'après-midi.
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1: Bel après-midi sous la grisaille avec Ici Hérault, il est 17h. Anne Pinguezon du Sel.
2: Un agent de l'ONF est entendu par un juge d'instruction suite au gigantesque incendie dans l'Aude l'été dernier. Ils étaient trois en garde à vue depuis mardi. Deux ont été relâchés et le troisième, Tiffaine Morin, a donc été présenté à un magistrat en vue d'une possible mise en examen.
3: Placé en garde à vue mardi matin pour destruction involontaire par incendie, deux agents de l'Office national des forêts ont donc été remis en liberté hier soir. Le procureur de la République de Montpellier indique dans un communiqué ce matin qu'aucune charge n'est retenue contre eux à ce stade de la procédure. Le troisième, en revanche, soupçonné d'être à l'origine de l'incendie des Corbières qui a parcouru 17 000 hectares l'été dernier en jetant une cigarette mal éteinte depuis leur voiture de patrouille, il est lui présenté à un juge d'instruction dans le cadre d'un interrogatoire de première comparution, ça veut dire qu'il pourrait être mis en examen à l'issue. Selon le parquet de Montpellier, cet agent a contesté les faits lors de sa garde à vue. Les enquêteurs travaillent en tout cas sur cette hypothèse depuis de nombreuses semaines.
2: Le ministre de l'Intérieur a confirmé à Nîmes cet après-midi la commande de deux Canadairs supplémentaires pour la France. Il y en a 12 actuellement des Canadairs, deux qui ont déjà été commandés en 2024 et donc deux de plus. L'autrice de bande dessinée Pénélope Bagieu vient justement de sortir un album jeunesse sur les Canadairs. Elle a passé quelques jours sur la base de la sécurité civile à Nîmes. Elle sera notre invitée demain matin pour nous raconter tout ça. Un corps a été découvert dans le Gers à quelques kilomètres de là où Liana a disparu. La fillette de 11 ans est recherchée depuis une semaine. L'identification du corps est en cours pour savoir s'il s'agit de la collégienne. Les cinq dernières représentations de la pièce dans laquelle joue Patrick Bruel à Paris sont annulées. Le chanteur et comédien est visé par plusieurs enquêtes pour viol. C'est la direction du théâtre Édouard VII qui annonce les annulations. En accord, dit la direction, avec les comédiens, la pièce devait initialement se jouer jusqu'à dimanche. Le tribunal administratif vient de rendre sa décision concernant la paillote éphémère à la Grande Motte. Le tribunal a décidé d'annuler le permis accordé par la mairie pour la construction de ce restaurant éphémère. Le tribunal précise qu'il s'agit d'un espace naturel remarquable et que les constructions de ce genre ne sont pas autorisées malgré les tentatives de la mairie de reclasser cette zone. Ça n'aura pas d'incidence sur la saison en cours puisqu'il s'agit du permis de l'année 2025, donc de l'année dernière déjà. Les associations ont aussi attaqué le permis de cette année, mais la décision n'a pas encore été prise. La Russe Mira Andreeva vient de se qualifier pour sa première finale à Roland-Garros en battant en demi-finale l'Ukrainienne Marta Kostyuk en 2-7. L'autre demi-finale ne va pas tarder à commencer entre la Russe Diana Schneider et la Polonaise Maya Rwalinska. J'ai bien l'impression qu'il pleut à Montpellier. Qu'en est-il à Béziers, Arthur ?
4: Il y a de la grisaille, effectivement, à Béziers, d'où nous sommes en direct depuis le café Le Petit Moka, juste à côté de la mairie, avec quelques petites gouttes aussi qui sont tombées par-ci par-là, et ça va être comme ça un petit peu partout sur le département de l'Hérault jusqu'à 19h, jusqu'à ce début de soirée où le temps sec devrait faire son retour. Et la bonne nouvelle, c'est que demain, c'est un temps calme et ensoleillé qui s'annonce dans le département de l'Hérault avec quelques nuages, un ciel parfaitement dégagé en plaine et sur le littoral. Et puis les températures de 13 degrés cette nuit pour l'Odève, 15 à Béziers et Montpellier. Il fera 16 sur le littoral à Sète et Palavas. Et puis demain après-midi, 25, c'est la maximale pour Prades-le-Lez. Comptez 25 aussi pour Agde et Montpellier. Et puis 24 à Béziers et Sète demain après-midi, avant un bon week-end qui s'annonce. Et on va même aller chercher à nouveau les 30 degrés, mais sans excès. C'est vraiment un très très beau week-end dans le département de l'Hérault qui va pouvoir se dérouler. Pour ce qui est de vos conditions de circulation, il y a pas mal de monde ce soir. Soyez bien prudents sur les différents axes que je vais citer. Je pense à vous, par exemple, à 7, à Gigean également. Ça coince aussi entre Vias et Agde, ou encore depuis Vias en direction de Béziers à ce fameux rond-point de la Méditerranée, et puis sur la métropole montpelliéraine, des coups de frein à prévoir, notamment quand vous partez en direction de Moguio, ou encore quand vous êtes sur l'autoroute A709 et la sortie 32 de Saint-Jean-de-Védas. Témoin d'un incident, vous nous appelez 04 67 58 6000.
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4: Ah ben voilà, nous on avait fait exprès de mettre une chanson parfaite pour débuter l'été, vu qu'on est en direct de Béziers. On s'est dit on va venir en terrasse, on va profiter du soleil avec vous au café Le Petit Moka. Et les nuages sont de la partie. Bon, c'est pas grave, on est quand même là avec le sourire. Ravi d'être avec vous pour terminer cette journée, ce jeudi, depuis la terrasse de ce café sur votre radio ici à Béziers, à côté de la mairie. Passez nous voir, les négresses vertes sur votre radio locale.

0: Merci et vous.
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3: En direct de Béziers, les amis, tous les jeudis, on se retrouve depuis le café Le Petit Moka pour faire l'émission avec vous en extérieur sur la terrasse de ce café à Béziers, juste à côté de la mairie, avec un petit peu de monde qui s'active. Je vais pas vous le cacher, la place Gabriel Péri est plus animée que d'habitude, avec énormément de forces de police qui sont présentes, puisque le ministre de la Justice, Gérald Darmanin, est en visite dans le Biterrois aujourd'hui et qu'il devrait, dans les prochaines minutes, prochaines heures peut-être, mais je pense plutôt minutes, se rendre à la mairie, donc là où nous sommes. Alors c'est le hasard du qui fait que nous sommes là, mais donc forcément il y a un petit peu plus de monde et vous entendrez, j'imagine, quelques bruits de sirènes. En tout cas, on est ravis d'être avec vous à la radio partout dans le département. Pour terminer ce jeudi, on a des cadeaux pour vous dans quelques instants. On va vous inviter au festival de musique ancienne dans la cathédrale de Villeneuve-les-Maglones qui démarre aujourd'hui. Vous allez passer un excellent moment et puis on va également vous proposer des idées de sortie pour ce week-end ensoleillé dans le Biterrois avec l'Amérique qui s'invite aux arènes. À la football américain, country, il y aura des Miss Pin-Up, des voitures américaines, il y a tout ce qu'il faut. On sera avec l'organisateur dans quelques instants, notre invité. Après Marine, pour la musique, c'est Escro sur votre radio locale, ici Héro. Bon, il fait pas très beau. Si vous voulez aller au cinéma, vous restez là. On a également vos places avant 18h.

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2: En direct de Béziers jusqu'à 19h depuis la terrasse du café Le Petit Moka juste à côté de la mairie, on partage ensemble les bons plans pour ce week-end et l'événement à ne pas rater, c'est clairement l'Amérique aux arènes. Les arènes de Béziers qui vont vivre au rythme des États-Unis. On est en compagnie de l'organisateur Frédéric Hainaut. Bonsoir Frédéric.
3: Bonsoir.
2: Frédéric, on a offert des invitations à plein de nos auditeurs pour cet événement ce week-end.
3: Et, oui.
2: Et pour remporter leur place, on leur demandait de faire le cri américain, le yeeha. Vous pouvez me le faire vous?
4: Yeeha.
2: Mais oui.
3: Est-ce que j'ai mes places?
2: Ah oui, je vous offre 4 invitations.
3: Formidable.
2: L'organisateur, donc, vous êtes président de l'association, l'ACE. Qu'est-ce que c'est l'ACE?
3: ACE, c'est Automobile Création Événement.
2: Okay.
3: On crée des événements automobiles, mais maintenant pas que. On fait beaucoup d'autres événements. Et notamment, on est spécialisé dans les événements américains. Donc avec beaucoup de véhicules US et tout ce qu'on va retrouver aux arènes, on va en discuter, vous allez voir, c'est sympa.
2: Alors en plus c'est la première édition que vous le faites aux arènes.
3: C'est la première édition dans les arènes, oui, donc un lieu mythique, exclusif. Une belle volonté de la mairie, des arènes, de faire vivre ce coin.
2: Alors justement, l'Amérique qui va donc vibrer dans les arènes avec en immersion pendant 3 jours du rodéo mécanique, du football américain. Il y aura aussi beaucoup de country et je crois qu'il y a une grosse communauté country dans le Biterrois. Hein.
3: Il y a une très grosse communauté country dans le Biterrois qui se déplace beaucoup. Et là, quand on leur a proposé de venir danser dans les arènes de Béziers, ça a été tout de suite oui.
2: Un magnifique ouais. Oui, bien sûr, c'est mythique pour eux. Il y aura des concerts aussi qui vont avoir lieu, concerts de rock. Et puis l'élection Miss Pin-up, alors ça c'est marrant ça.
3: Ah, l'élection de Miss Pin-up Languedoc-Roussillon par le comité Miss Pin-up France.
2: D'accord.
3: Donc qui vient cette année faire leur élection dans les arènes.
2: Ok.
3: Là on est en train de recevoir toutes les pin-up qui sont en train d'arriver.
2: Ok.
3: Déjà, elles ont quelques séances photo à faire avant, mais ce sera dimanche. L'élection de Miss Pin-Up.
2: Ah, ça va être super sympa. C'est quoi le moment le plus attendu selon vous de ces 3 jours?
3: Alors il y a beaucoup de moments très attendus puisque nous avons aussi des défilés de mode qui vont tourner un petit peu sur toutes les jours. Mm-hmm. Tous les jours, il y en aura. Mm-hmm. Mais l'élection de Miss Pin-Up est un moment très attendu parce qu'il y a aussi une grosse communauté pin-up en France qui suit un petit peu partout. Et là, on a la chance qu'elle soit ici.
2: Alors vous êtes évidemment, vous l'avez dit, association de voitures anciennes américaines. Vous allez en avoir combien des voitures américaines dans les arènes?
3: Alors, dans les arènes, il y a beaucoup d'expositions déjà de véhicules US qui sont à la vente, à l'intérieur. On a la chance d'avoir un spécialiste du van américain.
2: Ok.
3: Donc il y a déjà 6 vans américains à l'intérieur et un à l'extérieur. Si les gens passent devant, vous allez le voir. Et il est assez sympa. Et on a alors notre ami Tesla. Je vais me dire, il n'y a plus de V8 dedans, mais c'est formidable quand même. On a le Cybertruck. Il faut savoir qu'il n'y en a que très très peu en France.
2: Ils avec les vitres qui se cassent, c'est celui-là.
3: Ouais, oui. Il se déplace de salon en salon. Et il est exceptionnellement ouais. Dans les arènes.
2: D'accord, ok, ouais, carrément. C'est vrai que ça reste une pièce qu'on voit peu et c'est l'occasion de le découvrir à l'occasion effectivement de cette Amérique aux arènes. Le vrai rodéo, ce sera pour une autre fois. Alors je compte
3: sur
2: vous.
3: Le vrai rodéo,
2: hein.
3: Oui, on est en train de le travailler. Il faut un petit peu plus de travail dessus. Là, pour l'instant, on se contente bien d'un taureau mécanique.
2: C'est
3: marrant aussi. Oui, qui d'ailleurs sera totalement gratuit.
2: Ok.
3: Donc là, on peut en profiter très bien. Si vous voulez faire un challenge ce week-end, venez.
2: Eh ben voilà, très bien. Je mets signer au rodéo mécanique à l'occasion de l'Amérique aux arènes. Ça sera ce week-end. Vendredi, samedi, dimanche, vous allez vous régaler. Il y a évidemment la nourriture qui va bien, j'en ai pas parlé.
3: Évidemment,
2: mais
3: évidemment.
2: Les hot dogs, les burgers, les ribs.
3: Des burgers, de la viande fumée à l'américaine.
2: Que
3: tout ce qui va bien.
2: Des légumes et de la légèreté.
3: Effectivement.
2: Merci beaucoup, Frédéric Hainaut, d'être passé nous voir. On vous souhaite un bel événement, une bonne première.
3: Je vous remercie. Et puis, à l'Amérique aux arènes.
2: Rendez-vous ce week-end, effectivement, dans les arènes de Béziers pour en profiter dans quelques instants sur votre radio ici. On va vous offrir des invitations pour un beau concert de musique ancienne dans un lieu magique, la cathédrale de Villeneuve-les-Maglones. C'est parfait, le son est magnifique. Cathédrale qui date du 12e et 13e siècle. Vous restez branchés sur votre radio locale en direct de Béziers avec Marc Lavoine pour la musique.
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0: à l'écoute de votre radio locale, ici Héro, en direct de Béziers, les amis, jusqu'à 19h depuis le café Le Petit Mot qui est installé ici, juste à côté de la mairie.
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0: Allez, je vous invite au Festival de musique ancienne de Maglone qui commence aujourd'hui pour 6 concerts dans la cathédrale de Maglone, lieu magnifique sur la presqu'île de Villeneuve-les-Maglone avec vue en plus sur la mer et puis sur l'étang. Vous allez passer un excellent moment dans ce lieu magique construit entre le 12e et 13e siècle et qui a d'ailleurs été pensé avec une nef qui est faite pour les concerts vocaux et puis les rendez-vous musicaux. Vous y serez pour applaudir ce samedi soir à 21h l'ensemble Dulce. Vous composez le numéro de votre radio locale pour emporter vos deux places pour ce concert. Dulce Mémoire, c'est un ensemble musical qui revisite le répertoire de la Renaissance avec des instruments comme la bombarde, le luth, la guitare et la flûte, accompagnés au chant par une soprano d'exception. Vous allez passer un moment hors du temps et magique samedi soir dans la cathédrale de Villeneuve-les-Maglone. Appelez-nous tout de suite, 04 67 58 6000. On vous offre vos deux places pour ce concert. 04 67 58 6000. C'est à vous de jouer. Ici Héro vous a réservé les meilleures places.

0: Alex Warren Ordinary sur votre radio locale ici, Héro, et les bons plans avec le festival Jazz en Pic Saint-Loup qui débute aujourd'hui jusqu'à samedi. Ça se passe autour du Pic Saint-Loup dans les communes d'Assas, le Triadou, les Matelles, Saint-Mathieu-de-Tréviers, avec l'ADN de ce festival, du jazz exigeant mais accessible à tous, avec de très très beaux concerts, 6 concerts qui vont être donnés sur ces 3 jours pour vous régaler. N'hésitez pas à aller faire un tour dans les communes autour du Pic Saint-Loup pour profiter de ce festival de jazz. Et puis si vous organisez un jour une manifestation, n'hésitez pas à nous contacter sur WhatsApp, ça y est, votre radio locale ici Héro est sur WhatsApp. Vous ajoutez le numéro, c'est simple, c'est le même que le standard, 04 67 58 6000. Et puis on compte sur vous, faites-nous un petit message, même un vocal. Envoyez-nous un vocal, comme ça on le diffusera après à l'antenne où vous nous présentez la manifestation en quelques secondes. Et on sera ravis d'être le relais de vos bons plans sur votre radio ici Héro. Allez, osez WhatsApp, le vocal. Osez Joséphine également, Alain Bachung pour la musique d'ici Héro dans quelques instants.
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1: Belle fin de journée avec votre radio locale ici, Héro. 17h30, tapante, on est pile à l'heure. Et on est là avec vous pour faire un point sur les conditions de circulation. Avec un petit peu de monde, hein. Ce soir, il y a plus de circulation que d'habitude sur mes cartes. Pas mal de points rouges liés donc à des bouchons. Je pense à vous, par exemple, qui quittez 7 en direction de Balaruc. Ça coince un petit peu. Ça coince aussi pour vous qui avez quitté Agde à l'approche de Vias. Et puis ensuite, un petit peu après, à l'approche du rond-point de la Méditerranée. C'est le rond-point qui vous permet d'aller à Sérignan et ou encore de Béziers. D'ailleurs, toutes les sorties, hein, sont bien chargées ce soir. Ça coince aussi entre Vindres et Valras-Plage, donc soyez bien prudents si vous circulez dans ce secteur, ne soyez pas surpris par ce ralentissement. Et vu que la pluie s'invite en plus au rendez-vous et que la visibilité est pas fofolle, eh bien vous pourriez glisser par endroits, donc soyez vraiment bien prudents. Et sur le qui-vive également, si vous circulez sur l'autoroute A709 à Montpellier, ça c'est plutôt classique, la sortie 29 Montpellier-Est en direction de Nîmes, ça coince, et la sortie 32 Saint-Jean-de-Védas en direction de Sète, là aussi bien chargée. J'ai évoqué un petit mot de météo avec la pluie qui est au rendez-vous ce soir. Retour d'un temps sec en cours de soirée et qui devrait laisser place d'ailleurs à plutôt une belle journée demain vendredi. Les températures plutôt agréables, 25 degrés pour Montpellier, Agde, Palavas, 24 degrés demain sous le soleil à Béziers ou encore à Sète. Et la bonne nouvelle, c'est que le week-end va être magnifique, un grand beau week-end avec 30 degrés à nouveau. On va aller les chercher.
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1: Et dans quelques instants sur votre radio, ici Héro, toujours en direct de Béziers, depuis la terrasse du café Le Petit Mocha, en face de l'office de tourisme, collé à la mairie, eh bien nous allons vous offrir des places de ciné pour vous faire plaisir. Deux places pour aller voir le film de votre choix. Pour le moment, vous montez le son, on termine la journée ensemble avec les Suédois Abba sur votre radio locale, ici Héro.
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0: Ici Hero, il vous plaît ce 15 novembre? Purée, moi, la nuit qui tombe à 14h, ça m'avait pas manqué. Hein. Ici Hero, en direct de Béziers, depuis la terrasse du café, le petit mocha pour vous faire vivre cette fin de journée avec vous et avec l'actu musicale du jour en compagnie d'Émilie Mazoyer. Salut!
1: Salut tout le monde! Émilie, au rapport pour votre dose quotidienne d'actualité musicale. C'est l'anniversaire du barbu le plus cool de la chanson française. 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
1: Notre cher Antoine, qui n'était pas parti pour être chanteur, hein, étudiant modèle, maths sup, maths spé, il a même passé et décroché haut la main son diplôme de l'école centrale en 1966, pile au moment où il caracolait en tête du hit parade avec ses élucubrations. Aujourd'hui, Antoine souffle en pleine forme ses 82 bougies et il a réenregistré ses succès pour célébrer ses 60 ans de carrière. Tout est sur son site antoine.tv. Ça ne vous a pas échappé, les fans de Céline Dion sont à nouveau déchaînés. Après avoir largement fait le plein pour ses 16 concerts parisiens de l'automne 2026, Céline Dion a annoncé 10 dates supplémentaires pour le mois de mai 2027. Et la vente de ces tickets a été organisée afin de donner priorité à ceux qui avaient tenté, sans succès, d'en obtenir en avril dernier. Ça, c'est plutôt chouette. Ça a commencé hier pour les fans déjà inscrits sur le site de Céline. Ça continue aujourd'hui pour ceux qui étaient passés par le site de la salle, Paris La Défense Arena. Et fin du suspense demain, où tous les tickets pour les nouveaux concerts auront été distribués. Le verdict est tombé dans le procès de l'aspirant djihadiste autrichien qui avait planifié un attentat contre le concert de Taylor Swift à Vienne. C'était à l'été 2024. De prison pour cet homme qui avait heureusement été repéré par les services secrets américains et arrêté la veille du premier concert de Taylor Swift à Vienne. Ce spectacle ainsi que les deux suivants avaient tout de même dû être annulés par précaution et 170 000 fans avaient été laissés sur le carreau. Marine, la grande gagnante de la Star Academy il y a un an et demi, vous donne rendez-vous sur votre radio ici pour un décibel spécial. Concert privé, ici, par en live, enregistré au musée du Louvre-Lens et interview tout en sourire, c'est ce soir, à la radio, à 20h pile. J'ai le cœur maladroit.
2: Eh ben, le rendez-vous est pris. Merci beaucoup, Émilie. À tout à l'heure, 20h. Et puis, rendez-vous aussi pour les fans de Laurie. Laurie est de retour sur scène. La chanteuse de Ta meilleure amie sera de passage à Montpellier. Ce sera ce dimanche au Zénith Sud de Montpellier. Et certains d'entre vous ont remporté leur place grâce à leur radio. Ici, héros. Il faudrait que pleuve l'amour. Voilà le nouveau titre de Pascal Obispo et Francis Cabrel sur votre radio locale en direct jusqu'à 19h à Béziers.

0: Ici Héro, c'est les bons plans pour vous dans le département avec le festival Truck and Beer. Ça se passe ce dimanche aux 9 écluses de Foncérane à Béziers, avec au bord du canal du Midi. Plusieurs food trucks qui vont être présents pour vous régaler. Il y aura également des concerts, des DJ. Rendez-vous de 11h à 21h ce dimanche aux 9 écluses de Foncérane pour ce festival Truck and Beer.
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0: Le jeudi, ici Héro vient faire son émission du soir depuis Béziers, juste à côté de la mairie, sur la terrasse du café Le Petit Moka, et on vous invite au cinéma, comme tous les soirs, ça ne change pas. Direction Béziers, bien sûr, deux places pour aller au Kinépolis, en cœur du polygone, vous faites un petit moment shopping, et puis après vous vous régalez avec une séance de ciné, où vous ne payez pas, vu que c'est ici Héro qui vous offre les places. 04 67 58 6000, il y a toujours Michael Jackson, le biopic à l'affiche, vous avez également Autofiction, nouveau film de Pedro Almodovar, vous avez, si vous le souhaitez, également Mandalorian et Grogu, ça c'est un nouveau film de la saga Star Wars, et puis sorti hier mercredi, la bataille de Gaulle.
2: Partout, des réseaux sont en train de se former. Ils ont la rage au cœur. Ils veulent se battre.
3: La France n'a pas capitulé.
4: Vous n'êtes pas la France !
5: Nous sommes la France.
2: Vous ?
5: Nous.
2: Le gouvernement français vous a déchu de votre nationalité. Martial nous a condamné à mort.
6: Autre chose ?
0: La bataille de Gaulle, c'est donc un thriller, un film historique sur le général de Gaulle en juin 1940, au moment où la France s'effondre et signe l'armistice. Et il y a l'air d'avoir beaucoup d'action. C'est le réalisateur du Chant du Loup qui a fait ce film. Souvenez-vous, le Chant du Loup, ce très très beau film qui se passe notamment dans les sous-marins. 04 67 58 6000. Un coup de fil tout de suite pour remporter vos deux places de ciné. Je vous pose une question tout de même. On reste dans la résistance et ce moment historique. Quelle figure historique de la Seconde Guerre mondiale est née à Béziers? Hein, on peut y visiter sa maison, il y a un lycée de la ville qui porte son nom. Qui est-ce ? Est-ce que c'est Jean Moulin ou Charles de Gaulle ? 04 67 58 6000, vous avez la bonne réponse, vous nous appelez. Il y a deux places de ciné à gagner au Kinépolis de Béziers. 04 67 58 6000. Ici, on vous a réservé vos places de cinéma. À vous de jouer.

0: Le titre qui a donné envie à Lady Gaga de s'appeler Lady Gaga, Radio Gaga de Queen sur votre radio locale, ici Héro.
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0: Numéro composé par Laurence. Bonsoir Laurence.
3: Oui, bonsoir.
0: Et comment ça va, chère Laurence?
3: Je vous entends pas très bien, pardon. Pourtant, je me suis arrêtée.
0: Mais oui, mais c'est pas grave, je répète. Je vais vous demander comment ça allait, tout simplement, si vous avez passé une bonne journée.
3: Ça va fort bien, et là, on a le rafraîchisseur qui s'enclenche, on a un peu d'humidité et de fraîcheur.
0: C'est sympa,
3: il en faut.
0: Petit brumidisateur qui nous ont mis là, effectivement, voilà, pour terminer la journée. C'est pas mal. Bon, c'est le temps parfait aussi pour aller au cinéma, chère Laurence. J'ai vos invitations pour aller au Kinépolis à Béziers. Je vous ai demandé qui était cette figure historique de la Seconde Guerre mondiale née à Béziers.
3: Bah, c'est Jean Moulin, bien sûr.
0: Ben oui, bien sûr.
3: De visiter sa maison, c'est très émouvant de savoir qu'il y a vécu avec ses parents, sa sœur Laure. Ça prend au trip, pourtant c'est une maison 1900 sur la place du 14 juillet, je crois. Non,
0: Champ de Mars, absolument, absolument. Elle se visite cette maison. Bah, je suis content que vous l'ayez fait. Vous irez faire un tour au Kinépolis de Béziers. En tout cas, chère Laurence, on vous offre ces deux invitations, ok?
3: Ben, merci beaucoup et bonne continuation à tout le monde et au plaisir.
0: Merci, à très bientôt, Laurence de Béziers. Au revoir dans quelques instants sur Ici Héro. La musique de Gold pour nous emmener jusqu'à 18h et le retour de l'actu en direct de Béziers jusqu'à 19h.
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0: Sancerre, sans nouveauté sur votre radio locale ici Hérault avec Silence Radio, votre radio qui délocalise son émission tous les jeudis en direct de Béziers jusqu'à 19h sur la terrasse du café Le Petit Moquin en plein centre-ville à côté de la mairie. Passez nous voir, on est là encore pendant une heure.
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0: Préparez les cloches, vous écoutez ici Hérault, il est 18h. Anne Pinxon-Ducel.
2: Un agent de l'ONF a été entendu par un juge d'instruction suite au gigantesque incendie dans l'Aude l'été dernier. Ils étaient 3 en garde à vue depuis mardi. 2 ont été relâchés, mais le 3e donc a été entendu puisque les enquêteurs se demandent si un mégot de cigarette jeté par la fenêtre de leur voiture n'a pas pu déclencher l'incendie dans l'Aude qui a brûlé 11 000 hectares. La France commande 2 nouveaux Canadair pour lutter contre les incendies. Le ministre de l'Intérieur, Laurent Nunez, était à Nîmes aujourd'hui pour signer la commande. Actuellement, il y a 12 Canadair en France, plus 2 qui ont déjà été commandés en 2024, mais qui ne sont pas encore arrivés. Mathilde Vinceneux, la flotte, elle est vieillissante, alors que les risques de départ de feu augmentent avec le réchauffement climatique.
3: C'est après une démonstration de largage que le ministre de l'Intérieur a signé la commande de 2 nouveaux Canadair auprès d'une entreprise canadienne, la seule à les construire, Laurent Nunez.
4: 2 Canadair supplémentaires qui arriveront en 2032-2033. Et puis nous attendons les 2 Canadair qui ont pu être acquis en partie grâce à des financements de l'Union européenne et qui arriveront en 2028 pour porter notre flotte de 12 à 16.
3: Alors en attendant, il faut pouvoir compter sur les 12 Canadair existants, très sollicités. Ils tombent souvent en panne. Éric Durand est pilote de Canadair.
5: Nous, ce qu'on attend, c'est d'avoir l'ensemble de nos Canadair disponibles quand on prend l'alerte. Et ça, on verra bien cet été.
3: Pour l'instant, seuls 7 Canadair sur 12 sont en état de voler. Mais les avions seront bientôt tous opérationnels, assure le directeur général de la sécurité civile, Julien Marion.
6: Nous aurons au début de la saison 10 avions en état de voler. Le 11e et le 12e devraient être disponibles dans le courant du mois de juillet.
3: Rappelons que la France compte aussi 8 avions Dash, soit une vingtaine de bombardiers d'eau au total, indispensables pour lutter contre des feux qui touchent désormais tout le pays. Rémi Savasi de l'ONF.
7: Avant, c'était cantonné en Méditerranée, dans la plaine. Maintenant, ça remonte en montagne, ça remonte vers le nord de la France.
3: Les autorités insistent donc sur la prévention, car 9 feux sur 10 sont d'origine humaine.
2: Et il y a quelques jours, un album jeunesse est sorti sur le sujet. Ça s'appelle Incendie Canadair à la rescousse. C'est l'autrice de bande dessinée Pénélope Bagieux qui a écrit et qui a dessiné ce livre. Elle sera notre invitée demain dans la matinale pour nous en parler. Des identifications sont en cours dans le Gers après la découverte d'un corps dans le secteur de Fleurance, là où Liana, la fillette de 11 ans, a été vue pour la dernière fois. Les gendarmes cherchent à vérifier s'il s'agit bien du corps de la fillette. Claudia Calmel sur place.
8: Oui, je suis actuellement sur la D151 dans le petit village de Tourenquette. On est précisément à 14 km au sud de Fleurance et tout le secteur est quadrillé par les gendarmes. Les routes sont bouclées à Tourenquette. Par exemple, plus personne ne passe. Des camions orange de la DIRSO, la direction des routes du sud-ouest, sont postés avec le message « route barrée qui clignote ». Alors, le corps a été découvert dans un silo à grains. On ne sait pas encore comment les enquêteurs y sont arrivés. On ne sait pas si le suspect a fait des aveux. La gendarmerie cherche maintenant à identifier ce corps pour savoir s'il s'agit bien de celui de Liana. La collégienne a disparu il y a maintenant 7 jours de Fleurance. 170 gendarmes étaient mobilisés encore aujourd'hui et plus de 450 km de zone ont été quadrillés depuis le début des recherches. Ça représente l'équivalent d'environ 4 fois la ville de Paris.
2: Un jeune Héraultais a été tué par balle à Alès hier soir. Il avait 19 ans. Il a été abattu au pied d'un immeuble dans le quartier des Prés-Saint-Jean, près d'un point de deal. Il était connu pour trafic de drogue. Le ministre de la Justice, Gérald Darmanin, est venu visiter la prison de Béziers cet après-midi. Il a annoncé la création d'une unité spécialement dédiée aux détenus qui présentent des troubles psychiatriques. Une unité de 40 lits. Il y en a déjà une à Toulouse. Ça ferait donc 80 places pour toute l'Occitanie. Les syndicats estiment que ce n'est pas suffisant parce qu'il y a 7000 détenus dans la région, dont 30% qui ont des troubles psychiatriques, disent-ils. La Russe Mira Andreeva s'est qualifiée cet après-midi pour sa première finale à Roland-Garros. Elle a battu l'Ukrainienne Marta Kostyuk en 2-7. L'autre demi-finale, elle est en cours actuellement entre la Russe Diana Schneider et la Polonaise Maya Rafalińska. C'est en cours et 5 jeux partout dans le premier set pour cette joueuses qui donc défendent leur place pour la finale à Roland-Garros. Une nouvelle voie verte pour les vélos est terminée à Saint-Clément-de-Rivière d'une longueur de 300 mètres. Elle permet aux cyclistes de rejoindre Saint-Gély-du-Fesque. C'est le département qui a financé les travaux. Dans le département, il y a 4000 km de pistes cyclables, dont 250 km de voies vertes. La météo, ben c'est tout gris et c'est très humide, Arthur.
0: Effectivement, et ça devrait revenir au sec normalement en cours de soirée. Ne vous inquiétez pas, mais oui, pour le moment, la grisaille est là et puis la nuit est tombée à 15h30 à peu près. Les températures justement pour cette nuit plutôt fraîches, enfin fraîches, c'est-à-dire correctes pour la saison. Hein. 13 degrés à l'Odève, 15 à Béziers et Montpellier, 16 degrés pour Palavas et pour Sète. Et puis par contre, demain après-midi, sous le soleil, avec un petit peu de vent toujours, hein, des rafales de 40 à 50 km heure, là je pourrais dire que les températures sont vraiment les plus basses de la semaine. Ce sera 25 degrés la maximale demain vendredi pour terminer cette semaine. 25 à Montpellier, à Agde, Lunel ou encore Palavas. Il fera 24 degrés à Béziers et 7, 23 degrés pour Ganges et pour Clermont-Léraud, 22 à l'Odève. Après, ces températures que je vous donne sont sous abri, donc au soleil on aura un petit peu plus et on aura encore bien plus ce week-end avec un très très beau week-end en perspective, du grand soleil, et on ira même chercher les 30 degrés à nouveau. Vos conditions de circulation qui sont assez denses hein, en cette fin de jeudi, notamment pour vous entre Pézenas et Rougent. Il y a pas mal de monde, un bouchon qui est en train de se former. J'ai pas d'explication liée à ce bouchon. Si vous en avez, vous nous appelez hein, 04 67 58 6000. Et puis des ralentissements également à Montpellier sur les différents axes. Je pense à vous au nord à Clapiers. Ça coince aussi sur l'autoroute A709 dans les deux sens de circulation. Soyez bien prudents sur la route avec ces averses de pluie qui peuvent vous gêner. Levez le pied.
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0: Ici Hérault, en direct de Béziers jusqu'à 19h depuis le café Le Petit Moka. Passez nous voir, on est juste à côté de la mairie, sauf celle pour la musique. Bienvenue.

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2: On est en direct, les amis, depuis Béziers, sur la terrasse du café Le Petit Mocha, en plein centre-ville, juste à côté de la mairie. Et on est là les jeudis pour venir vous voir. C'est l'avant-dernier jeudi, hein, avant que l'été pointe enfin le bout de son nez et qu'on se retrouve sur différentes autres zones. Donc il faut encore en profiter. Il reste encore une heure et puis la semaine prochaine où on sera ici depuis ce café Le Petit Mocha pour bien terminer cette saison radio. La semaine prochaine, en plus, Monsieur le maire, Robert Ménard, viendra nous voir. On aura aussi des bons plans à vous partager, comme là, dans quelques instants, le direct de l'office de tourisme qui sera notre invité pour nous présenter un rendez-vous antique, Béziers antique. C'est le gros projet qui est en cours en ce moment, qui va démarrer notamment en 2028, mais on commence déjà à se mettre dans l'ambiance avec un premier événement un peu comme une fête médiévale, mais romaine. Rendez-vous donc le week-end du 11 et 12 juillet prochain. Il nous racontera tout ça, et puis on aura des places également pour vous avant 19h, avec des grands noms des comédies musicales qui vont venir à Béziers. Ce sera la semaine prochaine, les chanteurs de La Belle et la Bête, Roméo et Juliette, Le Roi Lion, Les Dix Commandements. Et ils vont vous faire leur morceau préféré. C'est un très très beau spectacle à vivre au Zingo Zango à Béziers. Vos invitations à gagner, c'est promis, dans moins d'une demi-heure. Pour la musique, on continue avec Christophe Maé, La Lune. Il sera de passage cet été à Palavas-les-Flots dans les Arènes. Ce sera le 28 juillet. On aura des places pour vous. Bienvenue sur Ici Héros.

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1: Ici Hiro, en direct de Béziers, Christophe May, la lune en nouveauté sur votre radio locale.
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1: Avez-vous déjà entendu parler de Béziers Antique? C'est un projet qui prend place le long de la route de l'Espignan à Béziers sur un espace de 19 hectares dès 2028. Et pendant au moins 30 ans, ouvriers et artisans œuvreront sur un immense chantier ouvert au public. L'objectif, c'est de recréer Béziers à la période antique avec ses arènes, avec tous les bains, effectivement, le marché. Enfin, ça va être vraiment assez fou ce qui va se passer. Et on en parle ce soir en compagnie du directeur de l'Office du Tourisme Béziers Méditerranée. C'est Jean Muller, notre invité. Bonsoir Jean.
4: Bonsoir.
1: C'est un plaisir de vous recevoir pour nous présenter un petit peu effectivement ce gros chantier 2028 qui va démarrer en plusieurs phases, hein, c'est ça hein.
4: C'est un chantier évidemment qui va s'étaler sur 30 ans et donc l'idée c'est qu'il y ait trois phases, c'est les grands jalons du projet, mais l'idée c'est que les gens puissent venir visiter et surtout revisiter ce site pour qu'ils aient des choses à voir différentes à chacune de leurs visites.
1: L'histoire en fait antique de Béziers n'était pas assez mise en avant selon vous?
4: Elle était même très peu mise en avant. La réalité c'est que Béziers est une ville qui est traversée par la voie domitienne comme d'autres villes dans l'Hérault et dans le Languedoc de manière générale. On a évidemment Nîmes avec tout son patrimoine romain, on a Narbonne qui a un patrimoine romain et un grand musée. Et nous à Béziers on cherchait un projet différent. Peut-être un peu moins didactique, mais différenciant. Et donc on a eu cette idée folle, clairement, de reconstruire Béziers tel que Béziers était à l'époque romaine, avec toutes les techniques de l'époque romaine. C'est pour ça aussi que le chantier va durer plusieurs décennies.
1: Est-ce qu'on pourrait qualifier ça un peu de parc d'attraction?
4: Alors, je pense que ça ne ferait pas forcément plaisir à l'entreprise qui nous accompagne, parce que c'est pas un parc de sensations fortes, c'est pas...
1: Il n'y a pas de manège.
4: Il n'y a pas de manège, absolument pas. Le but, c'est quand même que les gens, et surtout les familles qui vont aller dans ce site, puissent découvrir comment est-ce qu'on construisait une ville à l'époque des Romains. Donc, l'idée, c'est pas du tout que ce soit artificiel, ou que ça sente le toc, ou qu'il y ait ou que ça fasse reconstituer.
1: Carton pâte, ouais.
4: Voilà. Le but, c'est vraiment qu'on se dise, OK, donc à l'époque, ils faisaient comme ça, ils prenaient ces énormes blocs de pierre, ils les taillaient, ils les montaient grâce à des roues à écureuil. C'était un boulot de Romains, hein, clairement, et donc ça prenait beaucoup de temps. Et à la fin, quand même, ils arrivaient à construire des choses et des monuments tels qu'on aurait même peut-être du mal à les construire aujourd'hui.
1: Alors, on rappelle qu'effectivement, il y a quand même quelques vestiges encore qu'on peut voir à Béziers sur cette période antique, et notamment les arènes actuelles qui ne sont pas du tout sur le site où les arènes antiques se trouvaient. Hein.
4: Absolument pas. Les arènes modernes sont sur le plateau de Valras. Les arènes antiques, elles sont sur la colline Saint-Jacques. Et donc ça fait partie, évidemment, du projet de Béziers Antique, c'est de redécouvrir et de reconstruire ces arènes antiques, suivant ce qu'on connaît, sachant qu'elles ont déjà été fouillées il y a plusieurs décennies. Donc on a quand même pas mal d'informations, notamment sur leur capacité. C'était des arènes qui étaient quasiment aussi grandes que celles de Nîmes.
1: 15 000 spectateurs, hein, effectivement. Ouais, c'est ce que j'ai pu lire sur les différentes fiches de l'époque et qui a été remis à jour dans le quartier Saint-Jacques en 92. Il y a donc ce gros projet effectivement à partir de 2028 et pendant au moins 30 ans et aussi et ben pour se mettre en appétit, j'ai envie de dire.
4: Exactement, c'est pour teaser un peu l'ouverture,
1: c'est ça,
4: du site.
1: C'est la bande-annonce.
4: Exactement.
1: C'est ce rendez-vous les 11 et 12 juillet. On en parle dans quelques instants, on vous dévoile le programme sur votre radio ici Hiro, vous restez avec nous. Le temps d'aller faire un tour en Espagne, Malavida, avec Manon Negra sur votre radio locale, ici Hiro. Salut.

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2: Ici Héros, en direct de Béziers, les amis, jusqu'à 19h, encore 40 minutes ici sur la terrasse du Café Le Petit Moka. On a pris une petite averse là, hein, pour être tout à fait honnête. Ça va, vous êtes pas mouillé, Jean Muller?
3: Ça va, vous m'avez mis un joli parasol.
2: Vous avez vu, c'est un peu comme les parapluies à Roland-Garros, quand il faut abriter les joueurs. On a tout pensé.
3: C'est ça. Mais l'eau traverse quand même.
2: Oui, et on fait pas travailler d'enfant. il faut le noter. On est installé effectivement ici sur cette belle terrasse. Alors par contre, hein, les clients, ils sont bien là, les parasols de la terrasse. On est bien abrités, on profite. André, ça va André? Il est nickel. André, c'est un fidèle, il est habitué. Je t'embrasse, mon André. Il passe nous voir à chaque fois. C'est toujours un plaisir. On est avec vous, donc, Jean Muller, qui est le directeur de l'Office de tourisme Béziers Méditerranée, pour nous replonger dans le temps et à l'Antiquité. Béziers Antique, c'est ce gros projet qui va démarrer en 2028, pendant au moins 30 ans, de reconstituer Béziers à l'Antiquité. Ça va se passer route de l'Espignan. Et il y a déjà un premier moment, un premier rendez-vous. C'est un peu les caritats antiques, j'ai envie de dire. Que vous
3: exactement.
2: Avez créé.
3: C'est les caritats antiques, c'est un peu le top départ du projet de Béziers Antique. En fait, en gros, c'est un premier week-end de reconstitution autour de la romanité. Donc, il y aura des reconstituteurs, c'est des gens qui passionnés de l'époque romaine et donc qui chez eux se disent tiens, on va monter une association, on va se construire, se fabriquer des costumes de l'époque, on va travailler sur telle thématique, etc. Et qui essaient de reconstituer différentes spécialités. Il y a des pompiers romains, il y a des légionnaires, il y a des gens qui ont différents savoir-faire. Et donc on en rassemble plusieurs dizaines le week-end du 11 et 12 juillet prochain à Béziers.
2: Voilà, ça se passera au Théâtre de Verdure du Plateau des Poètes. Et il y aura effectivement les spectacles de gladiateurs, les manœuvres et ateliers de légionnaires, les pompiers de la ville de Rome, le défilé des troupes. Alors, je sais qu'il y a une grosse communauté de médiévalistes, celles et ceux qui, justement, font ça, mais pour les fêtes médiévales. Qu'en est-il de celles et ceux qui sont plutôt passionnés de romanité?
3: Eh bien, on a été très surpris. En fait, quand on a dévoilé ce projet, quand on l'a un peu expliqué, on a eu des dizaines de marques d'intérêt, de mails, de gens qui sont venus nous voir en nous disant mais en fait j'adore ce projet, j'aimerais pouvoir y contribuer, comment est-ce que je pourrais aider, etc. Et donc il y a eu même une association qui s'est créée qui s'appelle les Amis de Béziers Antique.
2: Okay.
3: Et donc en fait il y avait déjà une trentaine de personnes de tous les héros qui se sont dit tiens, on va faire une association et on va essayer de les aider, et donc ils travaillent déjà, ils ont plein d'idées pour savoir ce qu'ils peuvent construire, comment s'impliquer, etc. Et en plus de ça, il se trouve qu'en fait il y a énormément de troupes de reconstitution

0: lui le film le plus attendu de l'année 2026 et qui donc effectivement montre cet intérêt pour ce retour de cette romanité, cette antiquité.
1: Ah bah toujours, et puis je pense qu'il y a quand même plusieurs générations qui ont été très marquées par des films autour de la romanité. Enfin, on pense évidemment toujours à Gladiator, mais il y a eu plusieurs films comme ça, il y a eu pas mal de jeux vidéo, ça fait quand même partie un peu de la culture commune. Et puis la romanité, c'est quand même aussi un moment de l'histoire qui rassemble beaucoup des populations qui sont sur le pourtour méditerranéen. En réalité, l'Empire romain, il était évidemment dans la France actuelle, mais il était aussi en Afrique du Nord. C'était tout le pourtour méditerranéen en réalité, enfin une partie du pourtour méditerranéen. Donc en fait, c'est quelque chose qui intéresse parce que ça concerne beaucoup de monde.
0: Et vous pourrez donc découvrir cette première édition de Béziers Antique les 11 et 12 juillet prochains. Merci beaucoup Jean Muller, c'était un plaisir.
1: Merci à vous.
0: Dans quelques instants, sur votre radio locale ici, on aura vos invitations pour aller applaudir des grands noms des comédies musicales françaises. Et puis pour la musique, il y aura Amir. Alain Parfaite, c'est son nouveau morceau et on l'écoute dans 1 minute 30 à peine sur votre radio locale ici, Héro. Bon début de soirée avec nous.
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1: Amir Alain Parfait, 18h30, à l'écoute de votre radio locale, ici en direct de Béziers, encore pendant une demi-heure ici, sur la terrasse du café Le Petit Moka. On surveille pour vous la route avec un accident potentiellement à vous signaler sur la sortie 57, c'est la sortie de Clermont-Lérault sur l'autoroute A75. Un accident qui se serait produit après être sorti et arrivé dans la zone commerciale au niveau du rond-point, avec deux bouchons qui sont en place de part et d'autre de ce rond-point. Donc prudence à vous si vous êtes dans le secteur et si vous avez des précisions à nous apporter, on est preneurs, appelez nous 04 67 58 6000. Prudence également sous la pluie dans les bouchons avec ces ralentissements à la sortie de Montpellier, autoroute A709, sortie 32 de Saint-Jean-de-Védas. Ça coince un petit peu encore une fois ce soir, c'est habituel mais toujours embêtant. Bon courage et puis coup de frein aussi pour vous engouffrer sur l'autoroute A9, sortie 33 de 7. Quand vous arrivez justement de l'île singulière et de l'étang de Thau, vous allez voir un petit peu de bouchons avant de pouvoir emprunter l'axe autoroutier. Bon, la pluie qui est au rendez-vous ce soir et qui devrait laisser place à un temps ensoleillé demain vendredi pour terminer la semaine avec un peu de fraîcheur, en tout cas des températures de saison. 15 degrés à Montpellier et Béziers pour cette nuit, et puis demain après-midi 25 à Montpellier et Agde, il fera 24 à Béziers et 7. La bonne nouvelle, c'est qu'on a un très très beau week-end qui s'annonce avec le retour même de belles chaleurs. Il fera 30 degrés à nouveau samedi et dimanche, mais sans excès.
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1: Allez, montez le son, je sais que vous la connaissez par cœur, cette chanson, ambiance années 80.

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0: Jérémy Frérot, adieu sur votre radio locale ici Héro. Merci de nous avoir choisi pour terminer ce jeudi.
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0: Ce jeudi et encore celui de la semaine prochaine, nous sommes en direct de Béziers, installés ici au café Le Petit Moka en plein centre-ville, juste à côté de la mairie de Béziers, pour faire l'émission avec vous en terrasse, avec vous également au téléphone au 04 67 58 6000, numéro qu'a composé Bruno. Salut Bruno.
3: Bonjour.
0: Bienvenue Bruno, vous nous appelez d'où ?
3: De Gignac.
0: Ok, bon, vous pensez que vous pourrez passer nous voir la semaine prochaine ou c'est trop chaud pour vous, vous sortez du boulot ?
3: Moi je peux venir, moi.
0: Je vous attends alors, jeudi prochain, ça sera la dernière en direct du café Le Petit Moka, je compte sur vous pour passer nous voir en terrasse, hein, cher Bruno, d'accord ?
3: Ok.
0: Allez, bon, en plus il y a un très beau rendez-vous dans les jours qui suivent à Béziers, ce sera le 17 juin prochain, ce sont les comédies musicales faites la musique au Zingo Zango. C'est laquelle, vous, la comédie musicale qui vous a le plus marqué, Bruno ?
3: Alors, Starmania, parce que c'était la première que j'ai vue. Et puis, je suis assez fan de West Side Story aussi. Donc, voilà.
0: D'accord, ok. Ah. Bon, là, il y aura plusieurs chanteurs, hein, des différentes comédies musicales comme La Belle et la Bête, Roméo et Juliette, Le Roi Lion, Les Dix Commandements, Flashdance, Mozart, l'Opéra Rock. Et ils vont tous réinterpréter leur grand tube à l'occasion de ce concert. On fait un petit jeu, cher Bruno. Le jeu où il faut se tromper. Je ne sais pas si vous le connaissez.
3: Oui, je connais, ouais.
0: Si vous nous découvrez, les amis, je vais demander à Bruno trois questions et il devra tout me donner, qui sont des questions plutôt simples, hein, mais il devra tout me donner, tout sauf la bonne réponse. Il faut se tromper pour gagner. Vous aussi, là, dans la voiture, peut-être encore au travail ou déjà à la maison, essayez de répondre à côté de la plaque. Vous allez voir, c'est pas si simple. Bruno, dans Roméo et Juliette, comment s'appelle l'amoureuse de Roméo ?
3: Junior.
0: Ça marche, bravo. À quoi sert un dessous de verre?
3: Ça sert à caler une table.
0: Bravo, c'est pas le produit de base, mais ça marche. Enfin, faites-moi le bruit d'une moto. Attention, je veux entendre une moto de votre bouche. C'est une moto qui pique le sens, là, elle est pas agréable. Bravo Bruno. On vous offre ces deux places pour ce superbe concert. Vous allez vous régaler à Béziers avec les comédies musicales.
3: Merci, merci à vous en tout cas. Merci beaucoup. Et je vous tiendrai au courant de savoir ce que ça a donné du coup.
0: Ah ben bien sûr, mais je compte sur vous. Vous nous rappelez, vous passez nous voir. Vous êtes chez vous, hein. Ici Héro, c'est votre radio locale. À bientôt Bruno.
3: Merci à vous en tout cas. Merci beaucoup.
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0: Dans quelques instants sur votre radio locale ici Héro, on va repartir en direction des festivals et également à la rencontre de celui qui était finaliste dans l'émission de The Voice, un Montpelliérain. Il nous raconte comment il a vécu tout ça après George Michael.

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3: Dans les écrans d'ici aujourd'hui, Hugo, il est montpelliérain, il a participé à The Voice cette année. The Voice, c'était le samedi soir sur TF1, il avait pour coach Lara Fabian et il est arrivé jusqu'en finale. Bonjour Hugo.
4: Bonjour Vivian.
5: Que ça tourne.
6: Action.
3: Alors, c'était cool de participer à The Voice?
4: Ah oui, évidemment. Évidemment, c'était très très chouette d'arriver en finale. C'est une énorme chance. On n'est plus que 4 à la fin. Il y avait 60 000 candidatures au tout début. Donc, non, très chanceux, très heureux aussi. C'est beaucoup de boulot. Très content aussi de revenir à la vie réelle, parce que la télé, c'est bien, mais il faut aussi un moment redescendre sur Terre.
3: La télé, c'était comme vous l'aviez imaginé?
4: Pas du tout. Pas du tout. Moi, j'avoue que j'avais beaucoup d'appréhension, avec ce monde-là que je ne connaissais pas. Et en fait, je me suis retrouvé dans une émission très très bienveillante, où en fait l'artiste est vraiment au cœur du sujet et au cœur des préoccupations des producteurs comme des équipes. Donc je me suis senti vraiment très à l'aise, alors que j'aurais vraiment pas pensé l'être pour le coup.
3: Et Lara Fabian comme coach, quoi, trop bien.
4: Je me suis régalé avec elle et puis je pense que c'est que le début d'une aventure. En tout cas, on a tous les deux l'intention de rester en contact et je sais qu'elle a envie vraiment de m'aider à évoluer au fur et à mesure dans ma carrière. Donc c'est vraiment une chance et un honneur d'être épaulé en fait par Lara Fabian, qui est une artiste incroyable.
3: Jérémy Frérot, Louane, Amir, ils ont participé à The Voice, mais ils n'ont pas gagné. Donc même si vous n'avez pas gagné la finale, bon, tout ça est très positif.
4: Bien sûr, tout est très très positif. Moi, je suis très heureux de ce que j'ai fait. J'ai pu montrer vraiment qui j'étais à chaque prestation. J'ai pu vraiment, tout simplement passer sur TF1 6 fois dans l'année, ce qui est quand même énorme. Et donc voilà, j'ai juste envie de continuer à faire de la musique. C'est ce qui me passionne, c'est ce qui me fait me réveiller tous les matins. Donc maintenant, on continue à avancer tous ensemble avec ceux qui viennent de me découvrir, ceux qui m'avaient déjà découvert avant. Allons-y.
3: Depuis The Voice, là, vous arrivez à traverser la place de la Comédie discrètement ou on vous reconnaît direct?
4: Alors pour le coup, moi, je viens à peine de rentrer hier après-midi, donc j'ai pas encore eu le temps d'expérimenter la place de la Comédie. Mais en tout cas, oui, déjà, c'est vrai qu'à Paris, dans le métro, on nous regarde, on voit les gens parler en nous regardant, machin. Nous sourire, donc c'est très gentil, c'est très agréable et c'est toujours très bienveillant. Donc vraiment, n'hésitez pas à venir me parler si vous en avez l'envie, si vous me voyez, n'hésitez pas. Moi, ça me fait toujours plaisir de rencontrer de nouveaux êtres humains.
3: Bon, on va suivre son parcours. Hugo de Rose, montpelliérain, finaliste de The Voice sur TF1. Sa première chanson s'appelle Comment c'est loin. Merci Hugo.
4: Merci à toi Vivian.
2: Merci beaucoup Vivian. Dans quelques instants, ici Héro vous emmène dans les festivals à ne pas rater avec Célassou qui sera de passage dans le département. On en discute après Orient en nouveauté, soirée mondaine.
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0: Oria, soirée mondaine sur votre radio locale ici, en direct de Béziers jusqu'à 19h depuis ici ce café, le Petit Mocha. On est juste à côté de la mairie et on partage ensemble les sorties festival à ne pas rater. Frédéric Lunzerny nous a trouvé un concert pas comme les autres lors du festival Jazz à 7 qui va se dérouler aux Têtes de la Mer du 15 au 21 juillet prochain.
1: Bonjour à tout le monde, si je vous dis c'est la sou, vous pensez à quoi? À ça? Sees what you really did in the end, but what you're gonna do, I don't know. Ou encore à ça? So won't you just give it up, 'cause you don't understand. Big it up, but you don't understand. Oui, c'est ça, ça y est, vous y êtes. Oui, c'est elle, c'est la Sou, autrice, compositrice belge qui a été multi-récompensée, notamment pour son album sorti en 2011, c'est la Sou, et qui a fait la première partie de la tournée de Prince en 2010. Excusez du peu. Alors ça y est, elle fait son grand retour après des années d'absence. Grand retour au Théâtre de la Mer à 7 ce 17 juillet dans le cadre d'un projet un petit peu différent. Elle prête sa voix au magnétique Galance. C'est un duo de musiciens père-fils, des pointures de la scène belge qui mêle groove organique, jazz contemporain et production d'avant-garde. Alors la chanteuse, elle a déjà joué avec eux lors d'un festival en Belgique, le courant est super bien passé, et donc ils se sont associés, elle a transformé leur création instrumentale en chansons puissantes, et je peux vous dire que ça envoie.

0: Et sur scène, le trio est complètement électrique, à tel point qu'ils ont sorti l'album qui s'intitule Move In, Avancé. Il est sorti en mars dernier. C'est un nouveau chapitre pour l'artiste à fleur de peau qui a traversé une difficile période avec des années de dépression, elle ne s'en cache pas. Résultat, ne les loupez pas au Théâtre de la Mer à 7 à 22h30 le 17 juillet. Ça ne se représentera pas si tôt.
1: Eh ben allez, on fonce. Merci beaucoup Frédéric. À demain à la même heure pour une nouvelle idée de concert en l'occasion des festivals du département de l'Hérault. Ici Hérault, voici Les Innocents.

0: Les Innocents, un homme extraordinaire sur votre radio locale ici, Euro dans quelques instants, votre émission 100% années 80 avec Laurent Petit-Guillaume, le meilleur de cette décennie. Et puis ça y est, c'est terminé pour votre émission de ce soir depuis Béziers. Merci encore à toutes et celles et ceux qui sont venus nous voir depuis le café Le Petit Moka. On se retrouve jeudi prochain, 17h-19h pour la dernière de la saison. Si vous n'êtes jamais venu, ce sera l'occasion, passez nous voir. 17h-19h jeudi prochain depuis la terrasse du café Le Petit Moka à Béziers, juste à côté de la mairie.
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0: Bon jeudi soir avec Ici, Hérault. Demain, il fait beau, il est 19h. Un point complet sur l'actualité, Marine Logeny.
2: Une autopsie sera pratiquée dans les prochaines heures, mais le corps retrouvé aujourd'hui dans le Gers semble être celui de Liana. Le procureur indique que c'est un corps d'enfant porteur de vêtements similaires à ceux de la collégienne de 11 ans. Corps découvert dans un silo à grains d'une usine agricole à une quinzaine de kilomètres au sud de Florence, là où la jeune fille a été vue pour la dernière fois vendredi dernier, montant dans la voiture d'un homme de 41 ans. Le principal suspect, Adèle Belloumri, vous êtes à Montestruc sur Gers, le village où habite cet homme et où il règne une forte colère.
3: Oui, ce corps annoncé retrouvé une quinzaine de kilomètres a jeté un froid à Montestruc-sur-Gers, le village d'où venait l'homme soupçonné d'avoir enlevé Liana. Devant l'école où sont scolarisées ses filles, un homme fou de rage, très agité, la mâchoire serrée, me confie hors micro la haine qu'il ressent à l'égard du suspect de cette affaire, Jérôme Barella. Pourquoi, avec tout ce qu'il a fait avant, la justice l'a laissé dehors? Voilà le résultat, me dit-il froidement. Un homme agacé qui se refait le film, il dit avoir vu le suspect au spectacle de ses filles vendredi soir, soit après la disparition de Liana. C'est un dénouement malheureux, mais la famille pourra peut-être faire son deuil s'il s'agit bien du corps de Liana, réagit Bruno, la soixantaine. De son côté, une maman qui cache ses enfants avant de vouloir réagir se dit bouleversée par toute cette histoire et attristée pour la famille de la petite collégienne disparue. Bref, beaucoup d'émoi ici à Montestruc après la découverte de ce corps à une quinzaine de kilomètres d'ici, en attendant que les vérifications en cours se termine.
2: Adèle Belloumri, l'homme était déjà visé par deux plaintes pour viol sur mineur. Le Premier ministre réunira demain les ministres de l'Intérieur et de la Justice pour un point de situation dans cette affaire. Patrick Bruel ne jouera plus sur la scène du Théâtre Édouard VII à Paris. La direction annule les dernières représentations. Cette décision prise en accord avec les comédiens, écrit le théâtre sur son site internet, à l'intention des spectateurs. L'artiste est visé par de multiples plaintes pour viol, de nombreuses dates de concert. Ses prochains mois ont déjà été annulés. Alors que la saison des feux de forêt débute, la France annonce qu'elle va acquérir deux canadairs supplémentaires pour lutter contre les incendies. Le ministre de l'Intérieur, Laurent Nunez, a signé cet après-midi la commande lors d'une visite sur la base aérienne de la sécurité civile de Nîmes-Garons, d'où décollent les canadairs. La France en a 12 à ce jour. Une flotte vieillissante alors que les risques de départ de feu augmentent fortement avec le réchauffement climatique, Mathilde Vinceneux.
4: C'est après une démonstration de largage que le ministre de l'Intérieur a signé la commande de deux nouveaux canadairs auprès d'une entreprise canadienne, la seule à les construire, Laurent Nunez.
5: Deux canadairs supplémentaires qui arriveront en 2032-2033. Et puis nous attendons les deux canadairs qui ont pu être acquis en partie grâce à des financements de l'Union européenne et qui arriveront en 2028 pour porter notre flotte de 12 à 16.
4: Alors en attendant, il faut pouvoir compter sur les 12 canadairs existants, très sollicités. Ils tombent souvent en panne. Éric Durand est pilote de Canadair.
6: Nous, ce qu'on attend, c'est d'avoir l'ensemble de nos canadairs disponibles quand on prend l'alerte. Et ça, on verra bien cet été.
4: Pour l'instant, seuls 7 canadairs sur 12 sont en état de voler. Mais les avions seront bientôt tous opérationnels, assure le directeur général de la sécurité civile, Julien Marion.
7: Nous aurons au début de la saison 10 avions en état de voler. Le 11e et le 12e devraient être disponibles dans le courant du mois de juillet.
4: Rappelons que la France compte aussi 8 avions Dash, soit une vingtaine de bombardiers d'eau au total, indispensables pour lutter contre des feux qui touchent désormais tout le pays. Rémi Savasi de l'ONF.
8: Avant, c'était cantonné en Méditerranée, dans la plaine. Maintenant, ça remonte en montagne, ça remonte vers le nord de la France.
4: Les autorités insistent donc sur la prévention, car 9 feux sur 10 sont d'origine humaine.
2: Mathilde Vinceneux. Et puis ce feu avait marqué les esprits l'été dernier. Un agent de l'Office national des forêts a-t-il par négligence déclenché l'incendie des Corbières? L'homme est interrogé par des juges d'instruction de Montpellier pour savoir si une cigarette a été jetée
4: jeté par la fenêtre d'une voiture de patrouille de l'ONF. La France affronte la Côte d'Ivoire ce soir à Nantes. Match amical de préparation à la Coupe du Monde. Didier Deschamps va pouvoir tester donc ses options à une semaine du début du Mondial. Xavier Monferrand, bonsoir.
9: Bonsoir Marine, bonsoir à tous.
4: Alors vous êtes à Nantes pour suivre le match, un match pendant lequel Kylian Mbappé va tenter de dépasser le meilleur buteur de l'équipe de France, Olivier Giroud.
9: Ouais, il y a un peu un match dans le match, hein, Marine, c'est vrai, pour Kylian Mbappé. C'est pas lui dont on a beaucoup parlé ces derniers temps, hein. Il était un peu dans l'ombre du Paris Saint-Germain, son ancien club. Mais là, il reprend la vedette. Il devrait être à la pointe de l'attaque. Et effectivement, ça peut être le match où il dépasse le record de buts d'Olivier Giroud. Il en a 56, Kylian Mbappé, à un petit but de Giroud. Donc peut-être dès ce soir, il va égaler le Lillois Olivier Giroud, à moins même qu'il ne batte son record. On se demande, soit en France, il y a deux matchs amicaux avant la Coupe du Monde, soit alors ce sera à la Coupe du Monde aux États-Unis.
4: Merci beaucoup Xavier Monferrand, direct de Nantes. Coup d'envoi à 21h10.
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11: Demain, grand soleil dans l'Hérault, le ciel sera bleu azur, la tramontane souffle aussi demain avec des rafales aux alentours des 50 km à l'heure. Côté température, demain matin, on attend 9 degrés au Quélard, 12 degrés à Lodève, à Ganges, à Montpellier, 14 degrés au lever du jour, 16 degrés à Béziers et l'après-midi, il va faire jusqu'à 27 degrés, ce sera le maximum dans l'Hérault à Montpellier. À Béziers, il va faire jusqu'à 26 degrés, à Olonzac, à 7 aussi, 26 degrés demain maximum, à Ganges, 24, à Bédarieux, 23 degrés demain au meilleur de la journée, à Saint-Pons-de-Thomières 20 degrés. En ce qui concerne ce week-end, le temps devrait être plutôt calme, ensoleillé et assez chaud.
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12: Bonsoir à tous, bienvenue si vous venez de nous rejoindre. Jusqu'à 20h, on replonge dans les années 80 et le meilleur moyen de réveiller des souvenirs, c'est la musique. Donc place au tube époque top 50 et ce soir, ça commence comme ça.

0: Étienne Dao, des heures hindoues.
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0: Extrait d'un album majeur de Étienne Dao pour nos vies martiennes qu'il est allé enregistrer à Londres pour s'éloigner du tumulte parisien et des fêtes un petit peu trop nombreuses, si vous voyez ce que je veux dire. Il retrouve là-bas l'inspiration, découvre de nouveaux musiciens. C'est d'ailleurs l'un d'entre eux qui lui confie un jour une jolie mélodie au piano. La nuit suivante, Étienne écrit le texte et on vient d'écouter le résultat. Heure hindoue, sorti en juin 88. La suite, c'est Une nuit sans clair de lune. Enfin, Moonlight Shadow, Michael Field.

0: I Just Die In Your Arms, c'était Cutting Crew. Tube de l'été 86, toutes les radios programment ce titre du groupe et I Just Die In Your Arms devient un véritable tube. 1986, rappelez-vous, c'est l'année de l'émergence d'une mode qui dure encore aujourd'hui. Le sportswear envahit les rues, les baskets deviennent tendance et les t-shirts XXL s'imposent chez les jeunes. Eh ouais, souvenir, souvenir. La suite, c'est dans un instant. Indochine, Troisième Sexe, juste après ça.
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2: Le matin, il fera 8 degrés au Kellar. À l'Odève, à Ganges, on attend 9 degrés au lever du jour.
3: Vous êtes à quel endroit, vous, Mireille?
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7: Bien chargé ce matin dans les deux sens de circulation, entre les Prés d'Arène et le Millénaire.
8: Ce matin, à Béziers, Lunel et Montpellier, on attend 12 degrés. À 7 et cet après-midi, ça va grimper.
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0: Ici Hérault, 100% années 80, ça continue. Mais avant, quelques infos près de chez vous.
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2: Vous voyez les gens qui disent « Moi, la mer, j'adore, mais de loin, depuis la serviette ». Eh bien, à Frontignan, le samedi 6 juin, c'est le moment parfait pour changer ça. Alors, toute la journée, autour de la capitainerie, place au nautisme. Des activités gratuites ou à petit prix, des initiations, des portes ouvertes. En gros, vous pourrez enfin monter sur un bateau sans faire un crédit auprès de votre banquier. Ça, c'est chouette. Il y aura des puces nautiques aussi. Et ça, c'est formidable, parce qu'il y a toujours un monsieur capable de vous expliquer pendant 25 minutes pourquoi cette corde. C'est une affaire incroyable. Vous ne savez pas à quoi elle sert, hein, mais soudain, vous avez envie de l'acheter. Voilà. Entre les associations, les démonstrations, les animations, les activités sur l'eau, c'est la sortie parfaite en famille ou entre amis. Et puis honnêtement, une journée au bord de l'eau avec cette ambiance-là, bah ça sent, sentez, ça sent déjà l'été. Les glaces qui fondent trop vite, les coups de soleil qu'on n'avait pas vu venir. Le 6 juin à Frontignan, même ceux qui ne savent pas distinguer bâbord de tribord vont passer une super journée.
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0: Mylène Farmer, c'était Maman à tort.
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0: Le saviez-vous, la carrière de la plus grande star de la chanson française a commencé par un casting. Eh oui, Laurent Boutonnat compose cette chanson. Il la propose à une jeune fille de 15 ans, mais finalement il renonce. Il organise un casting et parmi les candidates se trouve Mylène Gauthier. Tout de suite, son choix s'arrête sur elle. Ce sera elle, personne d'autre. La suite, on la connaît. Maman à tort propulse Mylène, devenue Farmer, vedette, puis star, puis légende. Et voilà. Une autre légende arrive maintenant. James Brown, Living in America.

0: Madonna, c'était Into the Groove. Des cheveux noirs en bataille, de la dentelle noire ou rose, un look fait de briques et de broc, de bracelets en plastique, bah ça c'est Madonna en 85. Dans un instant, vous avez rendez-vous avec la blonde Émilie Mazoyer pour Décibel. Son invitée ce soir, la jeune chanteuse Marine, avec en bonus un ici par en live enregistré au Louvre-Lens. Mais ce sera après Jean Schultes qui arrive dans un instant pour Confidence pour Confidence.
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2: Mais oui, il est 20h et c'est Décibel, toute l'actualité musicale avec ce soir, une heure spéciale et tant attendue avec Marie.

0: illuminer la 12e saison de la Starac d'octobre 2024 à janvier 2025 et gagner devant près de 4 millions de téléspectateurs, Marine a tracé sa route et savouré le succès de son premier album, disque de platine, Cœur Maladroit. Ce soir, Décibel vous offre une heure avec Marine entre interview et concert privé. Oui, une performance enregistrée il y a quelques jours au Louvre Lens. Rien que pour vous, les auditeurs d'ici.
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0: Salut à toutes, salut à tous et bienvenue dans Décibel. On est ensemble jusqu'à 21h, un jeudi soir un peu spécial donc, puisque Marine, qui est avec nous, va partager ce concert qu'elle a donné pour les auditeurs d'ici au Louvre Lens. Et puis, on écoutera donc des extraits de ce concert, on écoutera aussi des extraits de son album. Et puis, on a envie de savoir, évidemment, comment elle va, où elle va, à quelle vitesse elle y va. Bref, c'est parti, je pense à toute vitesse avec Marine. Bienvenue Marine.
3: Merci.
0: Bonsoir. Alors, ma première question, elle est basique, mais à la fois je vais t'expliquer pourquoi je te la pose. Comment ça va ?
3: Ça va.
0: Je te la pose parce qu'il y a un peu plus d'un an, on s'est rencontrés pour la première fois, je pense que tu t'en souviens absolument pas et c'est ok. Parce que
3: si, je m'en souviens très bien.
0: Tu t'en souviens ?
3: Ouais.
0: Sortie de Starac, t'étais assise à cette place-là,
3: oui, oui.
0: En face, à côté de toi, il y avait Ebony.
3: Ouais.
0: Et parce que nous, on était la radio partenaire du programme, et donc évidemment, on recevait après la finale les deux finalistes,
3: oui.
0: La gagnante, et donc Ebony était là avec toi. Et alors, il y avait une espèce de tempête émotionnelle, médiatique, etc., qui était dingue. Et en fait, ça, c'est mon côté daronne. Je me suis fait du souci pour toi. Je me suis dit, oh,
3: oui.
0: Oh là là, ma petite star, comment ça va se passer ? Et là, je te vois aujourd'hui. Archi rayonnante.
3: Oui.
0: Donc,
3: j'allais dire moins fatiguée, pas forcément, mais
0: ouais.
3: À force, on s'habitue. Non, en fait, c'est.
0: Je fais toujours pas de nuit complète.
3: Si, ça va, je dors très bien.
0: Bon.
3: C'est juste que, oui, c'est intense forcément, parce que c'est un métier qui veut ça, mais en même temps, c'est le rêve, donc c'est trop bien.
0: Ouais.
3: C'est une bonne fatigue.
0: C'est vrai. Mais ce moment-là, qui était complètement zinzin, est-ce que tu te souviens, alors c'était il y a plus d'un an maintenant, et beaucoup d'eau a coulé sous les ponts, et beaucoup de disques d'or aussi, mais comment tu es sortie de cet état? Parce qu'en fait, c'est un état psychologique, physique, hyper étrange, de sortir d'une énorme émission de télé et de se dire, ok, maintenant c'est à moi de jouer, quoi.
3: Oui et non. En fait, il y a beaucoup de personnes qui me disent ça, qui me plaignent un peu, entre guillemets, qui me disent « Ah, mais ça devait être horrible, etc. » Et pas tant.
0: Ah, bon,
3: je sais pas si c'est parce que c'est dans l'inconscient et je m'en suis pas rendu compte peut-être, mais en fait, moi, j'aime dire que j'ai attendu ça tellement longtemps, de pouvoir partager avec les gens ma musique, d'être pas forcément connue, mais en tout cas entendue pour ce que je fais. Que c'était un peu naturel, quoi. C'est comme si je vivais ça au jour le jour. Alors, je dis pas que tout est facile, tout était facile, mais je le vivais plutôt bien à ce moment-là, à part la fatigue et forcément la découverte de tout ce qui s'est passé en 4 mois, puisque nous, on n'avait pas trop de nouvelles de l'extérieur.
0: Et non, quand t'étais dans le programme télé, oui, bien sûr. Ouais.
3: Mais non, trop bien, trop bien.
0: Bon.
3: Faut vivre ça comme. Comme je l'ai vécu, je crois, assez normalement, c'était trop bien.
0: En tout cas, un peu plus d'un an plus tard, on peut le dire, oui, voilà, là, tout va bien. Ce soir, tu joues au Zénith de Paris.
3: Oui.
0: Ça, c'est magnifique. Et alors, cette idée géniale, donc, d'aller jouer dans un lieu pas comme les autres, le Louvre Lens. On va découvrir ce soir ce concert que tu nous as offert. Quand on te l'a proposé, en fait, au départ, c'était selon la météo, c'était soit le Louvre-Lens, soit en haut d'un terril.
3: Alors, c'est
0: vrai. La météo du Nord a décidé que ce serait le musée.
3: Étonnamment.
0: Ouais.
3: Enfin, non, je savais qu'on pourrait jamais le faire en extérieur. Normalement, ça devait être entre deux terrils.
0: Ouais.
3: Et c'est super, c'est assez typique du Nord, c'est trop bien. C'est des montagnes de charbon, en fait. Et on m'a dit, s'il fait beau, dans ma tête, je me suis dit, bon. Ben, on va le faire à l'intérieur. Hein,
0: c'est rare. Aucune illusion sur la
3: météo. C'est rare qu'il fasse beau, quoi, dans le Nord. Quoique, c'était un moment où il faisait plutôt beau, mais du coup, on l'a fait dans le Louvre-Lens, qui est un lieu que j'ai toujours voulu visiter, mais j'ai jamais eu l'occasion de le faire.
0: Et donc là, la première fois que tu y entrais,
3: ouais.
0: C'était pour jouer.
3: Bon, du coup, j'ai pas pu visiter le musée réellement, mais l'endroit où on l'a fait, c'était très beau.
0: Ouais. T'as déjà, là, depuis un petit peu plus d'un an, joué dans des lieux atypiques.
3: Je crois pas, je voudrais pas dire de bêtises en même temps. Atypique, non, pas plus que ça.
4: Ouais. Par exemple, il y a un festival très drôle, s'appelle Rock the Piste. Tu joues en haut des pistes de ski.
3: Ah, c'est trop bien.
4: Ça, c'est drôle.
3: Okay.
4: Tu vois, il peut y avoir comme ça des trucs.
3: Non, je crois pas. Je crois qu'il n'y a jamais eu d'endroit vraiment atypique.
4: Mais le musée, en tout cas, ça te faisait pas peur. C'était plutôt rigolo.
3: Moi, je suis toujours un peu stressée avant chaque fois où je dois chanter, mais non, je trouvais ça cool, ça change, c'était vachement beau, tout était vitré, enfin, on pouvait voir l'extérieur, c'était très lumineux. Et non, je crois la chose la plus atypique que j'ai faite, peut-être, c'est dans un bus.
4: Ah bah, c'est pas mal, dit.
3: Mais parce que c'est avec Clinique, la marque de laquelle je suis ambassadrice maintenant, c'est une marque de cosmétiques, de beauté, etc. Et du coup, pour le lancement de cette collaboration, je suis allée dans le Glowbus, c'est genre un bus qui est aménagé, il y avait des produits, et j'ai fait un petit showcase de quelques titres.
4: C'était sympa. C'est pas mal. Bon, après le bus, le musée, les amis, on va démarrer. Vous avez envie d'entendre les premiers titres de Marine au Louvre-Lens. On va commencer avec la chanson-titre de ton album, Cœur maladroit. 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

0: Escroc, enregistré au Louvre, Lens, ici part en live avec Marine. Marine et les auditeurs d'ici qui étaient ravis, avec une soixantaine de privilégiés qui étaient là. Mais voilà, ce soir, on partage avec tout le monde ces chansons. Marine, j'avais envie de te parler de ta tournée, parce que c'est quand même dingue. Je pense que tu as fait tous les formats de concerts qui existent depuis qu'on te connaît.
1: Ah, je sais pas.
0: Bah écoute, on t'a vu...
1: Oui, il y a eu la télé.
0: Voilà, on t'a vu à la télé devant des millions de personnes. Après, on t'a vu dans les Zéniths. T'as fait aussi la tournée des clubs en 2026, mais aussi les Zéniths.
1: Les théâtres.
0: À nouveau, ouais, les théâtres. Là, tu joues voilà, devant une soixantaine de personnes,
1: oui.
0: Tout dans un musée. T'as goûté à tous ces formats de concerts, finalement, assez rapidement. Est-ce qu'il y en a un qui a ta préférence?
1: En fait, c'est assez différent, parce qu'on peut se dire qu'une soixantaine de personnes, ça va être plus intimiste, donc plus facile pour communiquer avec les gens, pour prendre plus de temps pour leur parler. Et en même temps, ça peut être plus difficile de les regarder dans les yeux, c'est parfois plus intimidant.
0: Oui, parce que tu les vois directement. Si quelqu'un, genre tous, tu t'en rends compte.
1: C'est vrai.
0: Dans un zénith. Non.
1: Alors qu'un zénith qui va être, je sais pas, rempli à 5000 personnes, il y a ce côté trop bien, parce que d'entendre autant de gens chanter, crier, danser, c'est super. En même temps, c'est moins intimiste, même si j'essaye de garder un show qui, de toute façon, me fait interagir avec eux. Mais c'est aussi moins intimidant, parce que je peux pas les regarder un par un dans les yeux. Je sais pas, il y a des avantages et des inconvénients à tous les formats. Je crois que c'est quand même sympa, les zéniths.
0: C'est pas mal, hein.
1: Le théâtre, c'est beau aussi.
0: Ouais.
1: Franchement, c'est dur. Et parfois, avec une vingtaine de personnes, une soixantaine, comme ici, c'est aussi bien de pouvoir être au plus proche, de pouvoir avoir une relation privilégiée. Franchement, j'aime tout, en fait.
0: Ça, c'est merveilleux. Les artistes qui montent sur les scènes, alors notamment des zéniths, des festivals aussi, parlent d'un truc assez physique, je voulais savoir si tu le ressentais aussi. Il parle d'un souffle. En fait, quand tu montes sur scène, les 5 premières secondes, tu sens le souffle de la foule.
1: Ouais.
0: Et ça procure, paraît-il, des sensations incroyables dans le corps. Est-ce que tu confirmes?
1: Oui, mais je crois que c'est même avant.
0: Ah ouais.
1: Parce que parfois, je suis pas encore sur scène, je suis derrière le rideau, ou je suis même encore dans les loges, et je les entends applaudir, ou crier, ou même parfois taper des pieds, j'ai l'impression que c'est en train de trembler, et je me dis, ok. C'est aussi comme ça qu'on jauge un peu s'ils sont plus ou moins chauds, même si j'ai de la chance, ils le sont toujours. Mais... Et puis oui, après, quand on entre et que d'un seul coup, déjà, on voit tout le monde, et qu'on les entend crier, il y a quelque chose, c'est pas réellement du vent, mais c'est vrai qu'il y a une sensation assez impressionnante et super.
0: Tu te souviens la première fois que t'es montée sur scène?
1: De
0: ta vie?
1: De ma vie? Ben... Oui. Après, moi, mes toutes premières scènes, c'était pas forcément au chant, c'était au piano.
0: Ouais.
1: Parce que j'ai commencé le piano quand j'avais 6 ans et je jouais beaucoup de classiques. Et donc, chaque année, il y avait des... On appelait ça des auditions de fin d'année. Enfin, c'était comme une fête de fin d'année où chaque élève jouait de son instrument un morceau. Et je jouais du piano d'abord devant les gens. C'était toujours un stress parce que j'avais peur de faire une fausse note ou que mon doigt tape à côté. Ça n'a pas changé d'ailleurs.
0: Parce qu'il y a les parents, il y a les profs de piano aussi.
1: Il y a tout le monde,
0: là,
1: c'est que des familles. Mais
0: oui,
1: c'était mes premières scènes vraiment au piano. Puis après, j'ai chanté la première fois. Il me semble que c'était dans une église. Et puis après, oui, il y a eu The Voice Kids, il y a eu la Starac, il y a eu quelques scènes, quelques concours régionaux, locaux. Ici et là, mais le mieux, c'était vraiment... Bah, c'est ce que je vis actuellement, quoi.
0: Bien sûr. Mais je me demandais si ton rapport avec la scène, il avait déjà évolué.
1: Ah, complètement.
0: Ah ouais, c'est vrai?
1: Moi, si je dois dire la vérité, la scène, avant, c'était pas un endroit sur lequel je me sentais bien.
0: Ah ouais?
1: Parce que je pense qu'il y a une question de légitimité, d'estime de soi, de confiance, etc. Mais en fait, j'avais aucune aisance. Je bougeais pas. J'avais la tête en bas, j'étais figée, j'avais la main devant le ventre. Enfin, c'était vraiment... On aurait dit que j'étais pas faite pour ça, quoi. Moi, je préférais le studio et les moments de création.
0: Oui.
1: Et puis, en fait, au fur et à mesure, je sais pas, ça a évolué avec peut-être l'amour des gens, la prise de confiance, le fait que maintenant, j'écrive mes propres chansons et que donc, je puisse plus les ressentir. Et maintenant, c'est complètement différent. Je dirais pas que je fais le show à 100% comme, je sais pas, Beyoncé, mais... mais il y a quelque chose où maintenant, je me sens bien et même mieux que n'importe où ailleurs.
0: Ah, donc c'est devenu ton lieu préféré.
1: Complètement changé, On est passé de pas du tout à l'aise à c'est trop bien. Enfin, Oui, c'est pas encore, il faut que j'apprévoise encore ouais. le public et la scène, je suis pas encore arrivée, mais ça va être de mieux en mieux en tout cas.
0: Tu dis que tu fais ce que tu peux pour que ces concerts, ces gros concerts dans les Zéniths soient le plus intimes possible,
1: oui.
0: notamment en gardant un dialogue avec avec la foule. Comment tu le travailles, ça, t'es toute seule ou bien bah, comme le reste, ça peut se travailler en équipe?
1: J'imagine que ça peut se travailler en équipe, mais là j'ai voulu le faire seul parce que c'est même pas tant travaillé que ça. Alors bien sûr, je sais ce que je veux raconter, oui. à quel moment, etc. Mais j'aime que ce soit une interaction spontanée, être à l'écoute d'eux, parfois répondre à leurs questions ou parler avec eux. C'est plutôt improviser, même si j'ai des choses à raconter, j'ai envie de leur raconter. Mais le tout, c'est que ça reste naturel, quoi, et qu'on puisse s'amuser aussi.
0: Évidemment. Alors... Marine sur scène, c'est les festivals cet été. Je vous donnerai les dates tout à l'heure également de sa tournée de Zénith. Mais pour le moment, on va écouter un extrait de l'album Cœur maladroit, je le disais, disque de platine, bravo. C'est une chanson qui s'appelle Dalida.
1: Oui.
0: Ouais. C'est une de tes préférées Dalida, la chanteuse.
1: Ouais. La chanteuse ou le
0: oui,
1: titre
0: oui. Les deux. Mais je me demandais Dalida si c'était une de tes chanteuses préférées.
1: Ben, c'est plus celle de ma grand-mère que de moi, mais bien sûr, j'adore ses chansons.
0: Ouais.
1: Et le titre, c'est un peu tous un de mes préférés, en fait. C'est dur de choisir, ils sont tous différents.
0: On va pas faire ça, alors on va pas demander à Marine de choisir ses petits préférés dans son premier album, mais on va écouter Dalida, donc tirée de Cœur maladroit.

0: moi, c'est une de mes préférées sur le premier album de Marine, la chanson Dalida, à l'instant, dans Décibel. Et Marine, qui est avec nous, merci de passer la soirée ensemble.
1: Plaisir. Merci à vous de m'accueillir.
0: Alors, je le disais, ce soir, c'est le Zénith de Paris, suivi de la Cité Internationale de Lyon. Ça sera dimanche soir, et puis la semaine prochaine, Zénith de Lille, Arena.
1: Oui.
0: Alors là, est-ce que ça a une saveur particulière de jouer dans sa région ?
1: Oui, c'est vrai. Mais déjà, pour n'importe quel artiste, je crois que... Enfin, j'entends beaucoup d'artistes dire que c'est un public chaud, dans tous les cas, le public du Nord.
0: Oui.
1: Et moi, comme c'est en plus l'endroit d'où je viens, oui, c'est encore mieux.
0: Surtout qu'en plus, toi, tu le revendiques, le côté nordiste. Il y a des artistes qu'on parle pas forcément.
1: Oui, bah, après, j'ai pas trop le choix, ça s'entend, quoi. Donc, vraiment, même si je voulais pas le revendiquer, les gens le devineraient, je pense. Mais ouais, non, j'ai pas de honte. Comme je dis souvent, le seul défaut pour moi, c'est la météo. Oui. Si on avait la même région, mais au soleil, ce serait mieux. Mais non, bien sûr, bah, c'est mes origines, donc...
0: Marine présidente, elle va retourner la carte de France.
1: Peut-être, mais ce serait plus le nord, du coup, donc...
0: C'est ça. Peut-être ça changerait tout. Les concerts également, le 13 juin, dans l'immense galaxie de Amnéville, suivi de toute une tournée de festivals d'été, notamment les Nuits d'Istres, Sion sous les étoiles, les Franco de Spa en Belgique, trop sympa ce festival. Et puis, après, on arrive au mois d'octobre et rebelote, jolie tournée. À partir du 2 octobre, Niort, Châteauroux, Longjumeau, Blanc-Mesnil, le théâtre de hier, encore des Belges, Théâtre Royal de Mons. Il y a une petite histoire qui est en train de se créer avec la Belgique, on dirait. Hein.
1: Oui, je les considère toujours un peu comme des gens du Nord aussi, quoi. C'est juste à côté de chez moi.
0: Bah oui, évidemment. Et puis ensuite, ça continue donc en novembre avec Laval, Quimper, en décembre, Aurillac ou encore le summum de Grenoble. Et il y a comme ça une alternance de grandes salles, les Zénith de Paris qui sera en mars 2027 cette fois-ci.
1: Oui.
0: Bref, il y a un carnet de balles rempli sur plus d'un an. Est-ce que ça donne un peu le vertige de se dire « Ah, mais je sais parfaitement où je serai dans un an, en fait, c'est déjà booké. »
1: Non, je trouve ça super de se dire que ça va continuer et que je vais encore avoir plein d'occasions de rencontrer les gens, de faire de ma musique, de jouer, de chanter. C'est trop cool, au contraire, moi je préfère quand il se passe plein de choses que quand il se passe rien, quoi.
0: Et là, il s'en passe plein des choses. Revenons quelques jours en arrière au Louvre-Lens, ce concert ici live. Marine était là, vous vous en doutez, Pascal Todd d'Issinor également, et il a passé son micro à plein de gens sympas dans le public, et il est tombé sur Rose.
2: J'ai Rose de Saint-Nicolas-les-Arras, ça vous parle ? Ah, c'est chez vous, ça ?
3: Moi, oui.
4: Bonjour Marine.
3: Bonjour.
4: Alors nous, on a la chance avec ma mère de te voir pour la deuxième fois aujourd'hui. La première fois qu'on t'a vu, c'était il y a 10 ans à Saint-Nicolas, quand t'étais venue chanter.
1: Pour la fête de la musique ou je ne sais plus.
4: C'est ça. Et c'est d'ailleurs là qu'on avait eu ton tout premier album.

0: ça. Je crois qu'il y a quelques reprises, je sais pas combien, 6 reprises. Et en fait, bon, bah, j'avais 14 ans, donc c'est, j'aimerais bien le réentendre par curiosité. Et en fait, à chaque fois que je faisais une scène, genre, soit un concours, soit une scène comme ça, la fête de la musique, bah, on en ramenait quelques-uns et je crois qu'on les vendait en plus. Mais pas cher, hein, 4 euros. Non, c'est combien? 5 euros.
1: Ah, bah, oui.
0: Le business. Donc c'est avec mon père qu'on a fait ça, des petites musiques comme ça. Et c'est, bon, c'était que des reprises parce que j'écrivais pas encore à l'époque. Et après, j'ai écrit ma faute, mais elle est pas dedans, hein. Je trouve que c'est bien après.
2: Tellement jeune et déjà tellement d'histoires.
0: Ça n'a pas de sens, ça me fait trop rire. Je l'avais oublié. Enfin, non, je l'avais pas oublié. Mais oui, c'est vrai que quand j'ai commencé à faire de la musique un peu plus sérieusement, on va dire, et que mon père m'a créé cette petite cabine dans ma chambre, je faisais que des reprises encore à l'époque. Et beaucoup de gens me demandaient d'en avoir une trace, en fait. Quand ils venaient me voir sur des fêtes de la musique comme ça, sur des petites scènes que je faisais vraiment locales. Et donc, on a enregistré ça dans ma cabine, 6 reprises. Je sais plus trop ce qu'il y avait.
2: Est-ce que tu l'as récupéré, le disque que Rose a apporté?
0: Ben, elle me l'a fait voir. J'avais déjà un autographe à l'époque, mais miteux.
2: Le toi de 14 ans avait signé.
0: J'ai signé mon nom de famille avec un D, je sais pas quoi. Et en fait, il y a 6 reprises dessus qui sont donc enregistrées dans ma cabine avec ma voix de 14 ans. Je les ai pas réentendues, mais j'espère que personne n'aura jamais cet album, enfin ce toupé de reprises entre les mains.
2: Ça va devenir
0: drôle,
2: un truc de collectionneur.
0: Et oui, on le vendait genre 5 euros. Il y a, franchement, on en a vendu pas mal, peut-être un 1000.
2: Tu vas recroiser des gens qui l'auront à la main.
0: Je sais pas, mais oui, les gens demandaient ça parce que c'était pas une période où j'avais forcément les réseaux, où je postais sur les réseaux, etc. Et avec mon père, on s'était, c'est vrai, déterminé à graver un CD en plusieurs exemplaires et on l'avait vendu.
2: Et quand le vrai CD arrive, celui de ton premier album, Cœur maladroit, alors évidemment, j'imagine qu'à l'intérieur de toi, la toi de 14 ans est en furie joie, etc. Est-ce que c'est comme tu l'imaginais?
0: Mais en fait, j'imaginais rien. C'est ça le problème. Enfin, j'aime souvent dire que pour moi, c'était tellement impossible et ça n'allait jamais arriver que je me suis jamais posé la question de comment c'est. Enfin, si on a tous un peu des pensées, des clichés, des grandes idées sur comment est le milieu d'artiste, le milieu de star, comment ça se passe, etc. J'en avais comme tout le monde, mais en fait, c'est pas si dingue. On vit comme tout le monde. Enfin, c'est trop bien, mais je veux dire, il n'y a pas de truc de fou. C'est pas si rock, en tout cas pas pour moi. Voilà, j'aime souvent dire que quand je finis un concert avec mes musiciens, on va dans le tourbus, on boit une tisane nuit tranquille et on va se coucher. En fait, c'est...
2: c'est très calme.
0: Là, après, je vais rentrer chez moi, je sais pas, je vais ranger, faire ma vaisselle. Malheureusement ou heureusement, je sais pas, ça fait peut-être pas star, mais en fait... je suis quelqu'un de normal, quoi, qui a de la chance de faire sa musique et de la partager avec les gens. Mais après, quand je rentre chez moi, je suis pas exceptionnelle.
2: Ouais, et puis je pense aussi que il y a ce rapport avec le public qui est tellement proche que de toute façon, même si tu avais des envies de diva, tu pourrais pas parce que écoutez ce qui se passe quand Marine et les auditeurs d'ici se lâchent un petit peu.

0: Et ça s'applaudit, ça.
1: Ah oui, oui, à quel beau moment.
2: Oui, toujours, quand je viens dans le Nord, ça part. Je sais pas comment, est-ce que c'est quelqu'un qui le lance, est-ce que c'est moi qui en parle. On finit toujours par revenir au coron.
1: C'est ça, la base. Des gens bien, du coup, on va l'écouter maintenant. En live au Louvre-Lance. Tu veux me dire quelques mots de cette chanson avant qu'on l'écoute ? Imagine quelqu'un l'a jamais entendue.
2: C'était une envie que j'avais de parler de ma région. Forcément, le Nord, c'est de là d'où je viens. Et des gens, et de l'ambiance, et des images, et des origines. Ouais, c'était important pour moi d'en parler, d'en faire une sorte d'hymne, et de jouer aussi un peu sur les clichés qu'on peut entendre souvent, quoi.
1: Marine est dans Décibels.

0: part en live au Louvre Lens. Merci aux moyens techniques de Ici Nord et merci à Marine d'être notre invitée ce soir. Merci. Oh là là, quel beau concert. On n'a pas fini de l'écouter, on n'a pas non plus fini de discuter avec Marine. On va parler de ses nombreuses collaborations, de ses dossiers sur le feu. Et puis on lui a réservé un petit blind test aussi à venir sur les chanteurs du Nord, évidemment. À tout de suite.
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0: Et celle qui fait l'actualité musicale ce soir, et puis depuis une bonne année, et puis pendant encore un long moment, on lui souhaite, c'est Marine. Marine et son premier album, Cœur Maladroit, disque de platine. Marine en tournée, Marine qui a offert aux auditeurs et aux auditrices d'ici un très joli concert qu'on déguste ce soir en discutant avec elle. Alors, il s'est passé un truc génial, c'est que j'ai prononcé le mot blind test. Et là, Marine, j'ai vu, c'est pas un sourire, j'ai vu un énorme sourire et l'œil du tigre.
2: Ça fait partie des mots, qu'il faut pas prononcer.
0: C'est
2: comme quand tu dis le mot promener à ton chien et qu'il se réveille d'un coup.
0: J'ai dit blind test. Non, mais vraiment, t'as l'œil qui est parti, quoi. En l'air.
2: Je suis pas forcément quelqu'un de compétiteur, j'ai envie d'écraser personne, etc. Mais le blind test, c'est autre chose.
0: Je sais, mais tu t'as...
2: Ça se voit, il y a le blind test et il y a le reste. En fait, je sais pas. J'avais une application quand j'étais plus jeune sur mon portable qui s'appelait Waza Sound. Et en fait, c'était le principe. C'était un blind test. On était confrontés à des joueurs du monde entier en ligne. Et ils buzzaient. Mais je te jure, il y en a qui buzzaient en 0,1 seconde. Parce qu'en fait, ils entendent ne serait-ce qu'une note, ils buzzent. Ensuite, ils réfléchissent et ils sortent, parfois au hasard, parfois non. Et long. Et en fait, ça m'a forgé, ça m'a entraîné. Et puis, forcément, j'écoute énormément de musique. Et donc, je suis assez forte normalement au blind test. Mon année de prédilection est en 2015.
0: Ok. Alors, je te cache pas que mon année de naissance est en 1980. J'ai pas mis beaucoup de 2015. J'espère que ça va aller, Marine.
2: Non, mais normalement, ça va. Mais après, là, je fais la maline et ça se trouve, je vais perdre.
0: On va voir. Mais non, mais en tout cas, ça me fait plaisir de voir que tu prends avec.
2: Ah, mais j'adore.
0: Voilà, avec envie ce blind test.
2: J'adore le blind test.
0: Ok, blind test des artistes du Nord. On commence. Marine, qui veut buzzer.
2: Je suis concentrée.
0: En une seconde.
2: Je suis concentrée. Pas les corons, mais ça, c'était facile.
0: Voilà, les corons direct. Une seconde.
2: Pierre Bachelet.
0: Très bien, Pierre Bachelet.
3: Au Nord, c'était les corons.
0: Premier point pour Marine. On reste dans le Nord.
2: Non, c'est le seul que j'aurais, je pense.
0: Mais non. Allez, on continue. Deuxième extrait.
2: J'ai à voir quand ça va commencer. C'est Louane.
0: C'est Louane, bravo.
2: La pluie. La pluie coule encore à mesure que nos cœurs se dévoilent. J'avais pas l'intro.
0: C'est pour le moment un sans faute. Alors après Pierre Bachelet et Louane, là c'est un classique.
2: Je donne tout.
0: Un méga classique. Une artiste que tout le Nord aime de tout son cœur.
2: Ah,
0: c'est un peu ancien, comme tu peux l'entendre. Tu vas entendre sa voix. C'est une chanteuse.
2: Ah mince.
4: Ma cabane au Canada est blottie.
2: Non, je l'ai pas.
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2: Je l'avais pas.
0: Son prénom c'est Lynn. Lynn Renaud.
2: Ah ouais,
0: mais il y a quelques décennies, hein.
2: Ah wow. Non mais évidemment, je connais très bien Lynn Renaud, évidemment, mais je la connaissais plus en tant qu'actrice que chanteuse pour le coup. Je crois que j'ignorais même
0: cette chanson-là, Ma cabane au Canada.
2: Ok. Oh,
0: c'est trop joli. Alors là, c'était une découverte pour moi. Je ne savais pas qu'il était nordiste, ce garçon.
2: D'accord.
0: Si je te mets dans l'univers du Club Dorothée, tout ça, t'étais pas née, mais tu... Ouais, c'est, je suis trop vieille pour jouer au blind test avec Marine.
2: Non, mais ça va pas du tout, là. Ce blind test, c'est pas top. Bon, c'est pas grave. Je vais essayer.
0: Allez.
2: Ne me donnez pas d'indice.
0: Ok, promis.
2: Mais c'est qui, ça? C'est Jérôme?
0: Ah, ça pourrait. Tu sais quoi? Il a la même voix, c'est Bernard Minet.
2: Mais j'en peux plus.
0: Attends, on va revenir. On va revenir au 21e siècle.
2: Ça, c'est abusé.
0: Bah, je sais, c'est gonflé parce que.
2: J'ai rentré dans mon pif.
0: Moi, j'étais enfant quand c'est sorti. Et donc, Bernard Minet est nordiste pour celles et ceux qui ne savaient pas, comme moi. Bah, voilà. Là, c'est plus récent.
2: Time is running. Ah, Skip the Use, j'adore ce groupe.

0: Skip the Use. Ça, d'ailleurs, ils sont de retour et en tournée.
1: Ils sont de Lille, aussi. Ouais, c'est vrai. Matt Bastard, c'est le chanteur.
0: Ouais. Et ah, tu sais tout.
1: Oui,
0: le
1: oui.
0: nom du groupe, le nom du chanteur, le nom de la chanson.
1: Le nom du bassiste, carrément. Mais enfin, à l'époque, ça a beaucoup changé entre deux.
0: Oui, c'est vrai.
1: Maintenant, il y a des nouveaux musiciens, mais Matt Bastard, c'est toujours le chanteur. Ouais, c'est un des premiers groupes que j'ai écouté. J'écoutais beaucoup tous leurs albums quand j'étais plus jeune, autour de 15 ans, je crois.
0: Ouais.
1: Et je les ai vus au Main Square Festival à Arras. C'était trop bien. Ouais,
0: ils
1: j'adore.
0: Sont trop forts. Alors, Pierre Bachelet, Louane et Skip the Use, ça nous fait trois beaux points, Marine. Est-ce que tu veux tenter le banco?
1: Ça veut dire quoi?
0: Ça veut dire un dernier extrait. Si tu l'as, c'est comme si tu avais eu tout bon.
1: Ok, allez. Et si je l'ai pas, c'est comme si je
0: perdais. Si tu l'as pas, je dirais qu'il y a eu un problème technique. Tu sais comment on est avec les stars. On y va.
1: Oh non, c'est quoi ça? Attendez.
0: Oui, attends, on te laisse la voix quand même.
1: Non, mais je sais tout de suite si je vais la voir ou pas.

0: Non, je l'aurais pas.
1: C'est Enrico Macias. On fait pas le Super Banco alors. On l'enlève. On l'enlève le Super Banco.
0: Non, c'est trop vieux, désolé. Hein.
1: Bah non, mais t'inquiète
0: mais
1: pas.
0: Mais on va croire que j'ai aucune culture, mais c'est faux. Non, ok.
1: Mais non, mais attends, mais c'est intéressant aussi de se dire quel genre de musique t'écoutes.
0: Ben de tout pourtant, en fait j'ai une formation classique à la base, donc j'ai quand même commencé par ça.
1: Beaucoup de piano, de musique classique.
0: Ouais, après j'ai écouté de tout, de la musique américaine, francophone, du rap, du rock.
1: Oui, Skip the Use pour le coup, c'est même, ouais, ça flirte avec le punk.
0: Et bon, voilà, je sais pas, mais il y a quelques trucs que j'ai pas quoi.
1: Ben voilà, moi je vais faire une cassette à Marine, qui n'a pas de Walkman de vieille personne, mais j'en ai deux, je vais lui en prêter un. Et je ferai une cassette avec Lynn Renaud et Enrico Macias. Ne vous moquez pas de moi à la maison, vous savez mes marottes pour les artistes qui ont plus de 80 ans.
0: Je connais.
1: C'est comme ça Marine.
0: Mais il y a Lucky Love qui vient du Nord aussi.
1: Oui, j'aime beaucoup.
0: Camilou.
1: Ouais,
0: mais
1: exact.
0: Mais elle fait les deux.
1: Chanteuse et actrice.
0: Ouais. Ah, Danny Boone, bon voilà.
1: Il a chanté dans La Reine des Neiges.
0: Fait la voix française de Olaf.
1: Ouais.
0: C'est Danny Boone.
1: Et donc il chante les chansons d'Olaf.
0: Il chante, il parle, et ça lui va trop bien. J'adore ce personnage.
1: Une fille ordinaire. On va l'écouter en version live, enregistrée au Louvre, Lens. C'est notre Marine qui est avec nous jusqu'à 21h sur votre radio ici.

Merci.

0: Côte, ici live. Marine a enregistré cette version il y a quelques jours devant une soixantaine d'auditrices et d'auditeurs au Louvre Lens, voilà pour ici. Elle est particulière, cette chanson, c'est ton premier tube. Hein.
1: C'est mon premier titre tout court.
0: Oui, oui. C'est aussi ton premier tube,
1: c'est
0: la
1: vrai,
0: chanson.
1: C'est
0: que...
1: tube, c'est marrant de dire ça.
0: Oui. T'entretiens quel rapport avec cette chanson-là? Alors, je sais, tout à l'heure, tu m'as dit, tu ne veux pas choisir de chanson préférée sur ton premier
1: non,
0: album.
1: Bah oui,
0: mais,
1: ben forcément.
0: Mais celle-ci.
1: Forcément, c'est différent parce que, comme tu dis, c'est le premier que j'ai écrit vraiment et composé seul dans ma chambre. À la base, je pensais pas que ça allait plaire. C'était, je l'ai sorti en version un peu maquette, faite maison pour mes amis, pour mes proches parce qu'ils l'aimaient bien. Mais on peut jamais savoir le potentiel vraiment. Et après, les gens l'ont découvert pendant l'aventure Star Academy et en ont fait ce qu'elle est aujourd'hui. Donc, c'est assez dingue.
0: Et c'est ton acte de naissance d'autrice et de compositrice. Tu chantais avant cette chanson, tu as chanté après.
1: Oui.
0: Mais c'est à partir de là que t'écris.
1: Ouais.
0: Donc ouais,
1: c'est vrai, ça a débloqué ça.
0: Mais oui. Et puis alors, là par contre, on n'est plus bloqué du tout. tu écris, on me dit, en permanence, en fait, et pas forcément toute seule. Ça c'est intéressant. T'as collaboré avec Eddy de Préto, tu en as déjà parlé. Écrire avec quelqu'un d'autre... Est-ce que tu peux m'expliquer l'expérience que c'est pour toi?
1: C'est super, j'imagine que c'est un défi à la fois parce qu'il faut s'ouvrir. Moi j'aime bien raconter que des choses vraies. Je veux pas être dans un point de vue fictif. Enfin, j'aime raconter des choses que j'ai vécues qui sont vraies, je les ressens mieux. Donc il faut accepter de se livrer à la personne avec laquelle on va travailler. Mais avec Eddy, ça n'a pas été un problème parce que je me suis sentie en confiance. Et puis... c'est de l'expérience, forcément. Ce sont des artistes, notamment Eddy, qui sont là depuis longtemps, qui ont vécu beaucoup de choses, qui ont écrit aussi des choses très intimes, très personnelles. Et moi, c'est un artiste que j'adore. J'ai écouté ses albums, j'adore sa plume, sa musique. Donc, c'était super de pouvoir faire ça avec lui.
0: T'es montée sur scène avec Julien Doré.
1: Oui.
0: T'as rejoint aussi les Enfoirés. Là, on va t'entendre. Donc, au dernier spectacle, hein, 2026, la balade des Enfoirés. T'es sur scène avec Lara Fabian, Amel Bent, Vita, Zaz, Elena, Mentissa, Sophia et Saïdi. Non, mais le gang de badass.

0: Hommage à Nicole Croisy, une femme avec toi dans la balade des Enfoirés. Alors être sur scène avec cette bande de filles, avec Julien Doré et plein d'autres artistes, ça c'est quelque chose qui t'apporte du plaisir?
1: Oui, en fait c'est fou parce que c'est des gens que je connaissais moi avant parce que j'écoutais leur musique ou parce que je les voyais à la télé, c'était des stars pour moi et aujourd'hui c'est presque des collègues, enfin c'est eux, ils me connaissent également et ils m'accueillent et ils m'aident et ils me portent et me soutiennent, donc c'est trop bien.
0: Il y en a qui te sollicitent aussi pour faire des apparitions sur leurs albums. Mon petit doigt me dit qu'on va t'entendre dans quelques jours sur la réédition de l'album de Yoa, par exemple.
1: C'est vrai, c'est une artiste que j'adore et son titre, Princesse K.O. en particulier, qui est, je trouve, un titre qui me représente beaucoup. Voilà, parce que c'est le chaos, même si c'est génial et je confonds maintenant mes rêves et la réalité. Enfin, il y a quelque chose de super dans ce titre. Je l'ai beaucoup écouté, je l'ai beaucoup ressenti et donc elle m'a proposé d'en faire une version un peu à nous, sur sa réédition. C'est trop bien.
0: Donc à découvrir d'ici quelques jours. Et puis il y a en revanche alors une collaboration qui là est bel et bien sortie. C'est une chanson qui s'appelle On m'avait dit, avec un certain Félix Radou. Alors il faut me raconter.
1: Eh ben Félix, c'est un auteur super et surtout un déclameur de textes. C'est énorme en fait ce qu'il fait. Il fait des chroniques parfois, enfin il en faisait. Où en fait, il récitait des textes avec une certaine ferveur. Il écrit très bien, il parle très bien et il en a fait un album d'histoires qu'il raconte. Et on s'est rencontrés à la base pour un concept qui était de faire un titre en une heure et de le poster sur les réseaux sociaux.
0: C'est ça.
1: Mais finalement, les gens ont adoré le refrain qui était plutôt efficace, je crois. Et du coup, on en a fait un titre complet. On l'a fini en studio, on s'est retrouvés, on l'a sorti. Et on le fait sur scène maintenant, on l'a fait sur sa tournée, on le fait sur ma tournée, il a aussi accepté de venir faire quelques-unes de mes premières parties, donc c'est trop cool.
0: C'est difficile ça, de choisir qui va venir faire tes premières parties?
1: C'est difficile. Oui, il y a tellement d'artistes que j'aime et en même temps c'est toujours délicat de poser la question, mais c'est trop bien, c'est trop cool de pouvoir partager ça avec d'autres artistes.
0: Donc les premières parties, les concerts, je vous les ai donnés tout à l'heure, je ne vous ai pas fait un récap des festivals sur lesquels vous pourrez voir Marine. Il y a le Caribana Festival, le Festival des Sables, il y a l'Avoine Zone Groove, le Pavillon Grignan, ou encore, ça j'en ai parlé, mais c'est vraiment cool, les Francopholies de Spa. Franchement, si vous avez moyen d'aller en Belgique, les Franco de Spa, c'est dingue. Le Théâtre Antique de Vaison-la-Romaine, le Festival Attrape-Son, ou encore, là aussi très très cool, ce festival, le 4 septembre, le Pelliculive à Thuire. C'est un tout petit bled, mais c'est le bled de François-Xavier de Maison et de sa femme. Et en fait, c'est lui qui organise ce festival. Et donc, l'idée, c'est de voir des bons films, d'écouter des bons concerts et de très bien manger. Il y a des chefs tous les ans.
1: Ah, super. Bah, ça réunit mes trois passions en un seul art.
0: Ciné, musique et
1: manger,
0: bouffe.
1: Le cinéma la musique.
0: Ah mais trop bien. D'ailleurs oui, c'est pas trop galère ça quand on est en tournée justement et qu'on aime bien manger, prendre son temps, etc. Quand il faut manger un sandwich triangle sur autoroute.
1: Non mais c'est pas vraiment ça, parce qu'on a la chance d'avoir un catering qui nous accompagne soit dans les salles, soit qui nous suit. C'est des gens en fait qui nous font à manger quoi. On a une cantine en fait, donc et qui est assez équilibrée en plus pour le coup, des entrées, de salades, des plats chauds. Donc on essaye, même si les heures c'est pas toujours ça. Moi je mange pas avant le concert, je mange après, parfois à 23h. Mais non, ça va, on essaye quand même de bien manger.
0: Donc la vie est belle sur la route?
1: Super, génial.
0: Et ça t'inspire? T'écris aussi quand t'es sur la route?
1: Oh non, pas trop.
0: Non?
1: Ben, parfois ça peut venir par fulgurance, parce qu'il n'y a pas vraiment un moment. Je peux être de retour dans un taxi et avoir une idée d'un coup. Mais j'aime bien que le live soit le live, quoi. Et les moments de création, c'est d'autres moments.
0: Très bien. Alors vivement la suite, ma chère Marine. Je te souhaite un très bel été de festival, un très bon Zénith de Paris ce soir, le premier, en attendant le suivant, le 7 mars 2027. J'annonce également le Zénith de Toulouse, le 14 mars prochain, ou encore le Liberté à Rennes, le Zénith de Nantes, le 21 mars, le Zénith de Lille, le 26 mars 2027. Bonne route, chère Marine.
1: Merci.
0: On écoute cette chanson avec Félix Radou qui s'appelle « On m'avait dit » et à la prochaine.
1: Merci, à bientôt.

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0: Cuisine avec Félix Radou. Alors, ceci dit, en quittant le studio, elle m'a glissé à l'oreille. Je pense que ça se prononce Félix Radou. Eh ben, peut-être. Écoutez, choisissez votre camp, Radou, Radou. En tout cas, la chanson, elle s'appelle bien, on m'avait dit, et elle est disponible absolument partout. Merci les amis d'avoir écouté Décibel. Un merci spécial aux équipes d'ici Nord qui ont rendu possible ce concert de Marine. C'était vraiment un joli moment. Et merci au Louvre-Lens pour un accueil absolument magnifique. Bisous les terrils. Désolé, tant qu'il y aura beaucoup de vent sur les terrils ou au pied des terrils, on ne pourra pas y faire de concert. Mais on reviendra, c'est promis. Merci enfin à l'équipe de ce soir pour Décibel. Il y avait Iris Guitoni, Emma Quenardel, Iki, Elodie Biancamaria et Franck Moillet. À demain 20h avec les Negmarons.
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4: 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La chanson préférée de Patrick Hernandez.
6: J'adore cette chanson. D'ailleurs, les paroles, honnêtement, me rappellent quelque chose de ma propre existence et de cet isolement que les artistes connaissent quelquefois, même au milieu de milliers de personnes.

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0: Amour Censure de Oshi est sans doute le titre le plus nécessaire de sa carrière. Je vous explique.
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0: Le 6 octobre 2019, un déclic brutal s'opère pour Oshi. Ce jour-là, des milliers de personnes défilent dans Paris pour la Manif pour tous, criant leur opposition à la PMA. Choquée, meurtrie par ces images, la chanteuse refuse de se taire. Pour elle, l'amour universel que l'on croit acquis est en réalité menacé. Elle écrit alors un cri du cœur pour dénoncer ouvertement l'homophobie, c'est amour-censure.

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0: En 2020, Grand Corps Malade invite Louan sur le titre Derrière le brouillard, mais ce duo a failli ne jamais voir le jour.
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0: Lorsque le slammer tente de joindre la jeune chanteuse pour lui proposer le projet, celle-ci ne reconnaît pas le numéro. En entendant cette voix grave et si particulière au bout du fil, Louane est prise d'un tel trac qu'elle finit par raccrocher brusquement au nez de son futur partenaire. Heureusement, les deux artistes finissent par se retrouver en studio pour enregistrer cette ode à la résilience.
3: 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À quel moment tu sais quelle est ta boussole, quand la vie te punit, la musique te console? À quel moment ce piano a chanté?
0: Le texte renvoie chacun à ses propres zones d'ombre, à ses blessures, créant une alchimie immédiate avec le public, touché en plein cœur.
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0: Diane Tell, si j'étais un homme,
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0: La chanson préférée d'Eddie de Préto.
4: C'est une des premières chansons qui m'a inspiré une question sur le genre que nous sommes, sur le travestissement. Et je trouvais ça hyper audacieux de le faire à cette époque-là. Quand j'étais petit et que j'écoutais cette chanson, je regardais la liberté de Diane Tell qui pouvait le chanter avec un air si... Oui, c'est libéré.

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funk et pop soyeuse, De Velours est un style à part sur la scène toulousaine. Un univers rétro et sensuel où chaque note semble caressée par la lumière. Avec son groove élégant et sa voix feutrée, De Velours ravive l'esprit des années 80 tout en y insufflant une modernité pleine de charme et de justesse.

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2: Aujourd'hui, je vous emmène à la rencontre d'animaux mystérieux et fascinants. J'ai testé le parc des loups du Gévaudan. Alors, direction la Lozère, au cœur d'un grand parc naturel, on marche sur des sentiers boisés et soudain, on aperçoit une silhouette furtive derrière les arbres. Et là, ça commence quand même un peu à faire peur, c'est assez mystérieux. Et puis, des yeux brillants qui nous observent en silence, le loup est là. Le parc aux loups vous propose une immersion au plus près des loups blancs, gris et d'autres espèces. Donc, on peut voir vraiment pas mal d'espèces, même si, pour ceux qui ne connaissent pas, ça permet d'observer des animaux qui sont dans un cadre quand même adapté pour leur bien-être. Donc, c'est important de le préciser et en sécurité. On les voit jouer, se reposer et parfois se défier. Et à l'heure du nourrissage, là, je vous avoue qu'il y a une toute autre ambiance. On entend des grognements, des courses, des hiérarchies en action, puisque des fois il y en a certains qui se battent. C'est sauvage et captivant à la fois. Entre fascination et frisson, j'ai ressenti quelque chose de fort. On comprend à quel point cet animal est à la fois redouté, mais magnifique en même temps.
3: Je suis le mal aimé.
2: Voir les loups dans un environnement semi-naturel, ça marque quand même une vie. Que vous soyez curieux, passionné de fun ou en quête de sorties enrichissantes, le parc vous l'offre l'opportunité et la possibilité de mieux comprendre le comportement des loups, leur place dans notre écosystème, ce qui est très important de savoir, bien évidemment. Et le parc est ouvert quasiment toute l'année. Donc, il faut compter environ 16€ pour les adultes, 13€ pour les enfants et bien prévoir pour la visite des bonnes chaussures de randonnée quand même. Bien évidemment que c'est validé, j'ai testé, j'ai adoré. Et vous, allez-vous oser croiser le regard des loups? C'est Béatrice et on se retrouve très vite pour une nouvelle aventure locale.
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4: Bonjour, mon nom, évidemment, c'est Joseph Fragomène, et en italien Giuseppe Fragomène, alias Mazarin. Messieurs, dames, bonjour. Le musée que vous allez visiter, c'est toute ma vie.
5: Le musée dont nous parle Joseph Fragomène retrace des centaines d'années de costumes. Il a été créé de toutes pièces à l'Esparmédoc et il est à l'image de cet homme de 90 ans. Joseph est né en Italie, mais son cœur bat pour la France depuis 70 ans. Il a été couturier de stars à Paris avant de poser ses valises dans le sud-ouest et au cœur du Médoc. Il nous reçoit dans son musée, habillé tout en bleu.
4: Regardez la photo avec Michou, je suis là avec Michou, c'est moi qui ai donné la couleur en 70. Il n'avait pas les moyens de se payer le costume chez moi. Il rentre dans la boutique à Place des Vosges et il m'a demandé, monsieur Mazarin, pourriez-vous me faire un costume? J'ai regardé ses yeux, je dis, vous savez, tellement des yeux bleus, jolis et beaux, franchement, vous devrez vous habiller en bleu ciel, ça vous va très bien. Et c'est à partir de ce jour-là qu'il s'habillait tout le temps en bleu.
5: Qu'est-ce que vous avez fait à Paris de beau? Parce que là, je vois face à nous des tas de photos de stars, d'Alain Souchon à Karen Cheryl, de Philippe Chevalier à Ariel Dombal.
4: Tous les stars de cinéma de France des 70 en 2000 venaient chez moi.
5: Pourquoi venaient-ils chez vous? Est-ce que c'était pour leur costume personnel ou pour les rôles qu'ils allaient jouer?
4: C'était pour le cinéma. J'étais obligé d'habiller l'artiste.
5: Charles Aznavour est en photo.
4: Il était très content de s'habiller chez moi parce qu'on avait la même taille. Et d'ailleurs, on mettait des talons tous les deux à l'intérieur de la chaussure pour s'agrandir.
5: Qu'est-ce que ça fait d'habiller les gens, les stars, les personnes célèbres? Est-ce qu'on a un petit peu de pression?
4: Oui, une seule fois avec un seul comédien, un italien qui s'appelle Michel Piccoli, figurez-vous, je croyais qu'il était gentil, non, pas du tout. Ce monsieur, il voulait un costume près du corps. Et une fois fini, oh monsieur, il est trop serré, et surtout, je ne sais pas lui dire, mais monsieur, vous savez la tête en avant, vous savez les épaules basses, vous savez le dos rond, franchement, vous êtes mal foutu, mais je ne pouvais pas le dire.
5: Est-ce qu'on peut dire que vous avez, depuis Paris, habillé toutes les stars et les politiques, et depuis l'Esparmédoc, créé un musée du costume aussi? C'est-à-dire que c'est le fil conducteur de votre vie, tout ça?
4: C'est un musée que j'ai mis sur scène tous les costumes du cinéma et le théâtre.
5: Dans le musée, Joseph, il y a une partie consacrée à la Révolution française. C'est l'époque où on coupait des têtes et vous avez reconstitué cette partie de notre histoire avec les costumes dédiés.
4: Vous savez, Marat, Danton, Robespierre.
5: Qu'est-ce qu'on voit là? Parce que
4: là, c'est une guillotine avec la tête de Marie-Antoinette qui tombe. Je peux faire même le bruit de la lame, comme il tombe. Alors évidemment, il y avait le bourreau qui tirait.
5: C'est ça qui est bien dans votre musée, c'est qu'effectivement, il y a les costumes et les accessoires. C'est vraiment une exposition très complète.
4: Regardez la lanterne, d'où vient la chanson. L'aristocrate a la lanterne. L'aristocrate le pondera.
5: Le palais du costume Mazarin est plus qu'un musée. Il est un lieu de culture et d'histoire. Il est aussi un endroit de témoignage, incontestablement celui d'un homme dont la passion a toujours été dévorante pour le travail du tissu, l'art de créer des vêtements et finalement des costumes.
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2: Bonjour Olivier, vous nous racontez une expérience professionnelle aujourd'hui.
1: Vouille, linguistico-professionnelle. Mais blé. Aujourd'hui, je vais vous raconter l'histoire d'une jeune kiné qui s'est installée à Saint-Thé, toute fraîche diplômée et persuadée que chez nous, tout le monde parlait comme dans les manuels de l'école de kiné. Le travail, pas de souci, elle en a d'abord, comme tous les kinés. Mais ce qu'elle n'avait pas prévu, c'était une aide pour les séances de traduction simultanée en gaga. Premier cas, un patient vient pour une rééducation à une prothèse de hanche. Il s'assied, soupire et déclare « Mon problème principal, c'est que j'arrive plus à m'acacasser. » « À vous quoi ?» qu'elle lui rebique, perplexe. « Ben, à me mettre à cacasser, pardi. » Et là, notre kiné reste planté, croyant qu'il parlait d'un nouveau mouvement de yoga. Alors qu'en fait, bien sûr, il voulait juste s'accroupir. Deuxième séance de la matinée, deuxième quiproquo. Une patiente entre en se tenant le dos et lui dit « Ma sciatique, elle m'a fait kiné !» La jeune praticienne la regarde, ébahie. « Ah, vous vous êtes découvert une vocation ?» Mais la patiente ne voulait pas dire « kiné » au sens de kinésithérapeute, mais bien « kiné », Q-U-I-N-E-R, qui veut dire « gémir, pleurer, couiner ». La jeune femme s'imaginait qu'à peine arrivée, la patiente voulait lui faire de la concurrence. Troisième épisode, un monsieur arrive, pas très en forme, et déclare « J'ai du mal à me concentrer sur les exercices, j'ai le bas beau depuis quelques jours. » Et la kiné de rebiquer « Mais si vous avez le bas du corps qui est beau, c'est plutôt positif, non ?»« Mais non, kiné, ma blette, avoir le bas beau, c'est ne pas avoir le moral. » Et pour finir, la palme de la consultation la plus confuse, une dame entre et lui dit « J'ai eu une consulte. » 5 minutes d'incompréhension plus tard, la jeune kiné découvre que « consulte », ici, ça veut dire « ordonnance ». La tatin, elle est allée la voir, la jeune kiné. Elle m'a dit qu'elle avait bien progressé parce que, après 2 mois à Saint-Thé, la kiné lui a dit « Allez, on s'acacasse doucement, tâchez moyen d'y aller doucement pour pas kiner. » Moi, je suis été la voir, la kiné, pour lui remettre le diplôme du Gaga Lauréat.
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2: Salut Brézizel.
3: Est-ce que par hasard vous ne seriez pas la petite Manon?
2: Je m'appelle Manon.
3: Il faut bien te regarder pour te reconnaître.
2: J'ai 22 ans, bientôt 23.
4: Ça paraît un peu plus que son âge. Mais elle fait au moins 18 ans. Qu'est-ce que tu fais?
2: Je suis vendeuse de carrelage et je suis dans les petits bonheurs.
3: Mais pourquoi, hein? Pourquoi?
4: Parce qu'elle est belle. Donc je suis d'accord.
5: Elle vient d'où cette fille?
2: J'habite à Quimper, je ne suis pas originaire d'ici, j'habite à Cancale de base, ville de cœur, la meilleure ville de Bretagne.
6: Le symbole de la nation bretonne.
2: Moi, Cancale, j'aime Cancale parce que c'est une petite ville avec un petit port magnifique. Tout le monde se connaît, il y a la joie de vivre, il y a les huîtres, il y a le vin blanc, il y a les bars, il y a tout ce qu'il faut pour avoir une belle vie en fait.
7: Et sinon, les huîtres?
8: Il y a encore eu une marée noire en Bretagne.
7: Putain, une marée noire, c'est de l'encre de sèche.
9: Alors, où est-elle ton île?
2: Si je devais finir mes vieux jours sur une île bretonne, je dirais Groix. Franchement, ça a été le coup de cœur de mon été, là, dernier. J'ai pas été sur beaucoup d'îles, parce que les Glénans, bon, c'est vu et revu, mais Groix, franchement...
10: Non mais franchement, qu'est-ce que tu lui trouves, hein?
2: En fait, c'est un mini Cancale.
11: Oh non, mais c'est pas vrai, vous croyez pas que vous poussez?
12: Un méga tube?
2: Ma chanson préférée, c'est Je te promets.
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2: C'est vraiment la chanson que je pourrais sortir à toutes sortes de soirées. Et je n'ai pas honte de le dire. Mamie, in love de Johnny, a vu tous ses concerts, elle a le tatouage sur le bras, elle a fait tous ses concerts. Ses premiers concerts, là, dans la fosse, comme ça, mamie, génial. Ah, je te promets, c'est vraiment la meilleure musique que j'aime.
15: Ta grand-mère, elle a enterré Michael Jackson, David Bowie, Johnny, Prince, même le gars de Koh-Lanta, Miskel.
16: Changement d'époque en cours.
2: Si je pouvais voyager dans le temps, j'irais à l'époque baroque, parce que j'aurais aimé porter les tenues des femmes.
15: C'est cool cette tenue?
2: Les belles robes, les belles coiffures, j'aurais aimé ça, mais j'aurais aimé vivre dans les années 80, enfin, rien qu'une époque sans téléphone.
17: Non mais allô quoi, je sais pas, vous me recevez?
18: Oh, j'ai plus de bar, hein. J'ai plus d'unité, hein. Pourtant je suis chez Orange, il devrait pas y avoir de pépins.
2: Allez, salut, c'était Manon.
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8: Pierre Nus s'installe pour les astuces de sa mamama. Bonjour Pierre.
19: Guten Morgen, Yvern. Salut Bissam.
8: Info pour celles et ceux qui viennent de découvrir peut-être une rayure sur un de leurs meubles.
19: Hop là, je vais d'en passer. Oui, ça arrive, hein. Une dent de chien, une griffe de chat, un jouet de bébé. Les roues des camions en plastique, ça laisse des traces des fois. Bon, un petit choc, ça peut parfois abîmer vos meubles préférés, mais ma mamama m'a rassuré. Elle m'a dit d'acheter des noix. Alors c'est pas parce que je porte le même patronyme que j'en fais la promotion, mais le cerneau de noix est riche en huile et graisse naturelle. Mais c'est l'intérieur de la noix, car n'y allez pas avec la coquille pour frotter sur le meuble, ça va empirer les choses. Vous frottez le cerneau directement sur la rayure en allant dans le sens du grain du bois. Bon, vous faut un peu frotter, hein.
8: Vous frottez longtemps. Un petit peu quand même.
19: Voilà, faut que l'huile sorte. Et il faut laisser agir l'huile pendant environ 5 à 10 minutes pour qu'elle pénètre le bois. L'huile libérée va dans la rayure, ça aide à nourrir le bois sec qui est exposé par la rayure. Et surtout, les pigments naturels de la noix vont aider à teindre la rayure. Et ça va mieux correspondre à la couleur du bois qui l'environne, ça la rend beaucoup moins visible, cette rayure. Ensuite, vous laissez agir, vous essuyez l'excès d'huile avec un chiffon doux et propre, n'y allez pas avec le côté vert de l'éponge, Gal, et vous lustrez légèrement la zone. Alors ça fonctionne beaucoup mieux sur les rayures peu profondes et sur les bois dont la couleur est proche de celle du cerneau de noix, donc un brun assez clair. Mm-hmm. Les meubles verts ou rouges, vous oubliez.
8: Oui, bah,
19: merci, ma maman. Oui.
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2: Itinéraire bis à Sainte-Vertu cette semaine, et là je suis en mairie de Sainte-Vertu. Christophe Chesson, bonjour.
3: Bonjour.
2: Comment vous définissez-vous, Christophe ?
3: Écoutez, j'ai 63 ans et je cherche encore à comprendre qui je suis et ce que je fais dans la vie. J'ai travaillé dans le cinéma pendant des années, je suis photographe depuis 20 ans. Il y a eu un moment où j'ai choisi de changer de vie. Sainte-Vertu m'a appelé et je suis arrivé ici suite à un coup de foudre avec ma maison. Et puis ensuite, la mairie m'a appelé et je me suis retrouvé maire accidentellement. J'ai monté une petite auto-entreprise qui fabrique des meubles et en acier, en ferraille. J'essaye de faire du sur-mesure. Et puis voilà, j'essaye d'être un citoyen digne de ce nom, avec une vie de consommation un petit peu mieux maîtrisée, et puis une implication vis-à-vis de la collectivité par mon poste de maire. Mais je pense que j'essaie de m'impliquer avant, et je continuerai à m'impliquer après, à la fin de ce mandat, si ça se confirme comme ça.
2: La passion pour l'image, vous avez travaillé dans le cinéma, vous êtes photographe, c'est terminé ?
3: Ah non, ça c'est quelque chose qui vous tient à vie. La fabrication d'une image qui en fait consiste à raconter une histoire dans une fenêtre, c'est quelque chose qui me tient à cœur. Je pense que si on veut juger de la santé d'une société, on regarde sa fiction. Si sa fiction est imaginative, riche, la société va bien.
2: On peut rappeler quand même les films pour lesquels vous avez travaillé ?
3: Alors, j'ai été extrêmement gâté. J'ai travaillé avec Jean-Jacques Hano, j'ai travaillé avec Sofia Coppola, dont j'ai travaillé sur Marie-Antoinette, j'ai travaillé avec Claude Lelouch, j'ai travaillé avec Andrzej Zulawski, j'ai fait 55 films, donc oui, j'en ai fait quelques-uns.
2: Mais pourquoi un jour on s'arrête alors, Christophe ?
3: D'abord parce qu'on devient un peu plus vieux, peut-être un peu plus sage, que les métiers de cinéma sont des métiers qui sont absolument épuisant en termes d'investissement physique. Moi, j'ai toujours été mu par l'envie d'apprendre, et que peut-être j'étais arrivé à un stade où j'avais le sentiment de ne plus apprendre suffisamment pour me satisfaire. Et puis, place aux jeunes.
2: Aujourd'hui, à Sainte-Vertu, cette rencontre avec cette toute petite commune, elle s'est faite de quelle façon ?
3: J'avais un besoin viscéral de m'enraciner quelque part. Alors après, Sainte-Vertu, le nom lui-même est assez attractif. Et puis après, j'ai eu un coup de foudre pour la maison que j'habite ici.
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2: Itinéraire bis à Sainte-Vertu cette semaine. Et aujourd'hui, eh bien, je suis au 2. Le 2, Cécile Barbara, bonjour.
4: Bonjour.
2: C'est quoi le 2 ?
4: Le 2, c'est un lieu qui est dédié à l'art. C'est une magnifique maison que j'ai rachetée à une artiste peintre, Joëlle Kemnica, qui a vécu pendant plus de 25 ans. Et quand j'ai racheté la maison il y a 5 ans, je me suis dit, je le dédie à l'art, je continue les expositions de peinture de Joëlle, j'y organise des concerts de musique classique, 2 concerts par an, et mon métier, c'est la mosaïque murale. Donc c'est un lieu qui est dédié à l'art autour de la peinture, de la musique et de la mosaïque.
2: Comment on tombe dans la mosaïque, Cécile Barbara ?
4: Ah, alors moi j'avais un autre métier auparavant, j'étais pas du tout destinée à ça, c'était d'abord un loisir créatif. Un dimanche, j'ai trouvé un petit kit au BHV, j'ai fait un cadre photo, et ça est devenu une passion, donc j'en ai fait de plus en plus. Et puis suite à un licenciement économique, je me suis interrogée, puis je me suis formée auprès d'un professionnel, et après j'en ai fait mon métier, voilà.
2: Des exemples de mosaïques que vous avez faites ?
4: Oui, j'ai quelques belles réalisations dont je suis assez fière. J'ai fait une terrasse de 60 mètres carrés rue de Rivoli à Paris pour un restaurant L'Impérial, donc qui est sous les arcades de la rue de Rivoli, en face du jardin des Tuileries. J'ai fait aussi un sol pour une boutique de vêtements pour enfants, tartines et chocolat, également à Paris, boulevard Saint-Germain. Et puis également 2 façades de boutique d'un chocolatier au Mans et à Tours. Voilà, donc j'ai à la fois des grands projets, des grandes réalisations, puis des projets un peu plus petits, et j'aime bien alterner entre des grands et des plus petits projets. Et là, je viens juste de terminer un hall d'immeuble pour un immeuble en construction à Paris, dans le 20e arrondissement, un hall de 15 mètres carrés, voilà.
2: Vous travaillez également, j'imagine, pour les particuliers.
4: Oui, je fais souvent des crédences de cuisine, et puis des salles de bain. Et j'aime bien à la fois avoir des grands projets et puis des plus petits projets. Et c'est à chaque fois une relation aussi avec les clients, de trouver quelque chose qui va leur plaire, qui me plaise aussi. Et chaque projet est un moment de rencontre.
2: Et votre passion pour la mosaïque, Cécile Barbara, vous la faites partager ?
4: Oui, j'organise souvent pendant les vacances scolaires des petits ateliers découvertes que j'ouvre aux adultes et aux enfants pour en fait transmettre le plaisir que j'ai eu la première fois que j'ai fait de la mosaïque avec un petit cadre photo où j'ai collé un carreau noir, un carreau blanc à côté. C'est vraiment tellement super. Et une fois, j'avais la grand-mère, la maman et la petite fille qui chacune avait leur sous-verre. Et c'était vraiment, et c'est des très bons moments, très, très conviviaux et vraiment de partage.
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2: Itinéraire bis à Sainte-Vertu cette semaine, la pause gourmande que vous attendez chaque semaine. Eh bien, aujourd'hui, je suis à l'auberge du Moulin. Sylvie, bonjour.
5: Bonjour.
2: Sylvie, vous êtes à l'auberge du Moulin depuis combien de temps ?
5: Alors, ça fera un an le 15 novembre.
2: Vous avez pris la suite de quelqu'un très connu, c'était Louisette. C'était qui, Louisette ? Je vous ai parlé de Louisette parce que j'ai vu sa photo dans la salle.
5: Alors oui, c'est une grande dame à qui appartenait le Moulin et qui cuisinait beaucoup avec son cœur. Et c'est une personne qui a fait de cet endroit une belle histoire. C'était convivial et surtout très familial.
2: Il a fallu prendre la suite, redonner une vie à ce lieu qu'est l'auberge du Moulin ici à Sainte-Vertu. Qu'est-ce qu'on peut manger ici, Sylvie ?
5: Alors, on peut manger du bourguignon, des plats en sauce, de la blanquette de veau, on peut manger de la tête de veau, du riz de veau, bien sûr, hein. Tous les plats traditionnels français, des œufs en meurette, voilà. Mais on fait aussi des plats indiens, donc du butter chicken, du biryani, des poulets au korma, de l'agneau korma, donc voilà. Et justement, on prépare une belle soirée samedi, la fête des Lumières.
2: C'est quoi la fête des Lumières ?
5: Alors, en Inde, la fête des Lumières, c'est une fête hindouiste qui est le Diwali. Et Diwali, c'est une fête où tout le monde, c'est très pareil, c'est très convivial, c'est très amical. On se partage les sucreries, les pâtisseries, on se partage les repas, c'est voilà. C'est plein de lumières, plein de fleurs, plein de couleurs surtout, voilà.
2: Une très belle salle et un très beau lieu, hein, que cette auberge du Moulin.
5: Ah mais tout à fait, avec le serein qui est juste à côté, ce paysage qui est merveilleux, on a aussi ce joli cachalot qui est à côté, qui attire pas mal de curiosité aussi. Et puis, il faut savoir que les gens du village aussi, c'est des gens qui ont beaucoup de cœur, qui sont très gentils, très, très accueillants, qui mettent la main à la pâte s'il y en a besoin, voilà.
2: C'est la question que j'allais vous poser, Sylvie. Est-ce que vous avez été bien accueillie ici, dans ce petit village de Sainte-Vertu ?
5: Alors, pour ma part, oui, très très bien accueillie. Et j'ai même eu l'impression d'avoir une famille. Donc voilà, c'est des gens très touchants, avec qui il y a de l'humour, il y a, je dirais même, une pointe d'amour. Donc voilà.
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2: Itinéraire bis à Sainte-Vertu cette semaine et aujourd'hui, eh bien, je vous propose une rencontre avec Joëlle Dollé. Joëlle Dollé, bonjour.
6: Bonjour.
2: Joëlle, vous êtes photographe professionnelle, vous êtes installée ici à Sainte-Vertu. La photographie, elle est rentrée de quelle façon dans votre vie ? Racontez-moi.
6: Elle est là depuis longtemps, très longtemps. La photo, c'est ma mémoire, c'est ma manière de partager ce qui me touche et j'ai toujours eu, même depuis très très très longtemps, j'avais toujours un Nikon avec moi partout où j'allais et en argentique j'ai fait énormément de choses en me déplaçant. J'ai toujours eu mon studio photo et j'ai eu envie de travailler sur des sujets de société.

0: continue à venir, à aller à Paris de temps en temps. J'ai de temps en temps des commandes sur Paris. Évidemment, j'ai plus le rythme que j'avais avant quand j'étais à Paris. Après, la roue, elle tourne forcément. Moi, j'ai eu ma période, j'ai beaucoup bossé. Les jeunes, ils sont là aussi, ils continuent. Donc voilà. Mais, et moi, je travaille, je me concentre sur mes expos, sur mon travail. Je continue, je fais des nouvelles séries ici dans la région. Ici, il y a beaucoup de proximité. J'adore ça. Et donc, je suis très contente d'avoir quitté Paris. Et j'ai eu la chance de quitter avant le Covid, genre tout début 2020, donc voilà.
1: Et puis Sainte-Vertu, j'ai envie de dire, c'est un cocon artistique.
0: Oui, alors bien sûr, c'est aussi la raison pour laquelle j'ai pu quitter Paris. C'est le fait qu'on soit une petite bande ici à Sainte-Vertu. On est plusieurs artistes, on se connaît, on s'est connus à Paris pour certains. On s'est rencontrés, d'autres sont venus et ça s'est élargi dans Sainte-Vertu. Mais c'est vraiment, et on est solidaires en effet des événements pour les uns et les autres.
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1: Itinéraire BIS à Sainte-Vertu, cette semaine, je me suis arrêtée à l'atelier Cœur de Lys. Maria Pérez, bonjour.
3: Bonjour.
1: Vous êtes tapissière. Ici, c'est le domaine de la tapissière. Alors, tapissière, ça veut dire quoi ?
3: Tapissière, c'est de la couturière d'ameublement. Je réalise tous les décors textiles de la maison. Double rideau, store, voilage, habillage de lit, etc.
1: Comment devient-on tapissière ? Quel était votre parcours jusqu'à exercer cette profession ?
3: J'ai habité 30 ans à Paris. J'étais assistante de direction dans un grand groupe. Et puis, vers la quarantaine, je dirais, je me suis demandé ce que j'allais faire de ma vie. Et la couture me plaisait énormément. Donc, j'ai fait une formation à l'école Boulle. Et quand j'ai déménagé en province, il y a presque 15 ans maintenant, je me suis installée comme tapissière.
1: À Sainte-Vertu. Pourquoi Sainte-Vertu ?
3: Sainte-Vertu parce que d'abord je suis bourguignonne d'origine et puis j'ai toujours rêvé d'habiter à la campagne et j'avais des amis à Sainte-Vertu, je venais déjà régulièrement les week-ends et voilà, donc évidemment s'installer en province c'est important d'avoir de connaître du monde et c'est ce qui m'a amenée ici à Sainte-Vertu.
1: Pourquoi vous êtes-vous dirigée vers ce métier de tapissière ?
3: Alors petite, ma tante était couturière et donc j'aimais beaucoup passer du temps avec elle quand on était en vacances près de chez elle. Et puis je faisais des habits pour mes poupées, pour les poupées de ma petite sœur. J'ai toujours aimé avoir une aiguille dans les mains.
1: Que viennent chercher les gens chez vous ?
3: Alors déjà, moi je vais chez les clients, donc ça veut dire qu'il y a un temps d'échange, un temps de conseil qui est très important pour eux. Les moments d'échange, le travail que je fais pour eux de recherche, par exemple sur les tissus, etc., c'est important pour eux.
1: Quel type de conseils vous pouvez leur donner ? Ce sont des conseils de couleur, des conseils de matière ?
3: Oui, tout à fait. Les finitions, la forme, les matières, les harmonies par rapport à leur intérieur. Mais j'aime ça, donc voilà, je m'amuse beaucoup et j'aime conseiller mes clients.
1: C'est un métier qui vous fait découvrir de différents univers, j'imagine, parce que dès que vous rentrez chez quelqu'un, c'est un univers différent qui s'offre à vous.
3: Oui, tout à fait. J'ai eu la chance de travailler, par exemple, dans plusieurs châteaux du coin. Ça peut être aussi des... J'ai eu des maisons d'hôtes. Sinon, c'est des particuliers et chacun a son univers. Hein. On passe du rustique au très contemporain. Donc, j'ai la chance d'entrer dans de très belles maisons, parfois. Et ça, c'est vraiment la récompense de la tapissière.
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4: Les trois quarts des gens pensent qu'ils ne sont pas photogéniques. Et tu vois dans leurs yeux qu'ils se trouvent beaux. Et ça, je trouve ça fait trop plaisir.
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4: Alors bonjour, je m'appelle Florent Collat, je suis photographe sur Tours. Je fais du portrait, je fais du reportage, je fais de l'animalier, je fais plein de choses. J'ai pas envie encore de m'arrêter sur quelque chose. Mes réseaux sociaux, c'est florian.collat sur Instagram et sur TikTok.
5: Et ces réseaux sociaux ont quand même vraiment du bon. Sur Instagram, un jour, je tombe sur ça.
4: Excusez-moi de vous déranger, je suis photographe, je me balade dans la rue, je fais des portraits d'inconnus. Est-ce que t'as genre deux secondes, je fais un petit portrait vite fait ?
5: Florian arrête les gens dans la rue et leur propose gratuitement de capturer leur visage.
4: Quand les personnes se voient et qu'ils découvrent qu'ils sont photogéniques, c'est trop beau. Et même moi, après, en retouche, je prends beaucoup de plaisir à faire des retouches. C'est un peu comme si je dessinais, j'ai mon petit pinceau en plus. Pendant des années, on m'a, entre guillemets, rendu beau à l'image en me filmant quand j'étais comédien. Et j'aime bien rendre l'appareil, du coup, mettre en avant les gens, mettre en valeur des gens. Et voilà, ça me fait plaisir.
5: Peut-être que vous avez déjà vu notre photographe sur le petit écran.
4: Ouais, j'ai commencé dans la télé, le ciné, j'avais 14 ans.

0: ans.
1: J'ai fait des séries Léo Mattei sur TF1. Récemment, j'ai joué Clovis, roi de France sur France 2. Une grande barbe, des grands cheveux, méconnaissable du coup. Mais
2: en fait, le métier de comédien, tu dépends vachement du désir de tout le monde. Du désir d'un directeur de casting, des envies d'un réalisateur, de ci, de ça. Et j'en ai eu un peu marre. Je voulais prendre les choses en main. Et là, en l'occurrence, mon appareil. Regardez-vous.
3: On va passer de la théorie à la pratique. Mise en situation. Florian Alpag, un père.
2: Je vous montre ce que ça donne.
3: Et sa fille.
2: Vous êtes trop beau. Je crois que le papa a vu que la fille était partante, donc il s'est dit, bon allez, pourquoi pas. Et puis finalement, ça leur fait des souvenirs, quoi. Ça leur fait des belles photos faites par un professionnel, gratuitement. Mine de rien, c'est pas tous les jours que ça arrive, j'imagine.
3: Amour, amitié, complicité, en tout cas, visible avec une photo. Certaines images, d'ailleurs, restent dans la tête de notre photographe.
2: Moi, j'ai un petit coup de cœur pour les vieux couples, les personnes âgées qui s'aiment. Je trouve ça trop beau de voir cet amour qui continue avec l'âge, quoi. Moi, ça me touche beaucoup. Et c'est des petits détails, c'est une petite main qui passe sur le dos, une petite attention, un truc. Je trouve ça trop mignon, quoi. De voir que ça fait 50, 60 ans qu'ils s'aiment et qu'il y a toujours des petites fleurs, petits machins, petits bisous. Moi, ça me fait fondre.
3: TikTok, Insta, son site web ou juste la rue, tout simplement, où vous pouvez croiser Florian Colla, de beaux clichés qu'on aime voir exister.
4: L'amour, l'amour.
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11: À Dichat Zoé.
12: À Dichat Cynthia.
11: Alors avec toi, des histoires de clés, des histoires de clous, moi je sais plus, je te laisse raconter.
12: Aujourd'hui, je vais vous raconter l'expression « ne pas valoir un clou » qui est « locutio verbial courent nabe nat merit nad balou d'estad ocio utilitat donc endus mut est annul. »
13: Ah, c'est vrai que c'est joli.
14: C'est nul ! Zéro !
12: C'est une locution verbale courante d'avoir presque aucun mérite, n'être presque d'aucune valeur, d'aucune utilité, donc en deux mots, être nul. Par exemple, que collectionnez le Sky House n'est bon pas sur Cloud, mais que vous avez mis tout dessus. Par exemple, je collectionne les cailloux, mais ce n'est bon pas sur Cloud, mais je les aime quand même.
15: La vie ne vaut rien.
11: Il y a tellement de choses qui valent pas un clou, mais qu'on aime quand même. Merci Zoé.
12: Merci, ça dit chat.
15: Rien ne vaut la vie.
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1: Dans la famille Moquet, je demande la fille, Pauline. Effectivement, chez Daniel Moquet, il travaille en famille, mais vraiment.
2: Donc au départ, c'était mon père qui a créé sa société. Donc ma mère a rapidement rejoint l'aventure de l'entreprise. Et puis donc moi, en 2004, et ma sœur Camille, parce qu'on est deux filles. 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Donc mon beau-frère à Laval et mon mari à Parigny-sur-Bray.
1: L'entreprise Daniel Moquet est purement mayonnaise, fondée par le papa Daniel Moquet en 1977, originaire de Parigny-sur-Bray.
2: Et on aménage, on embellit les extérieurs des particuliers qui veulent avoir un beau jardin.
1: Un beau jardin avec des petits oiseaux, du vent et même la mare aux canards. Quant à l'entreprise Daniel Moquet, elle a semé des graines dans tout le département et dans toute la France.
2: Alors en tout, on a 450 entreprises qui sont réparties sur 4 marques, puisque notre métier historique, c'est entrepreneur paysagiste. Au départ, on ne faisait uniquement les allées chez les particuliers. Et puis on a rajouté à notre activité toute la partie clôture, portail et pergola. En 2022, on fait les jardins. Et puis enfin, là, le dernier réseau, on propose aussi à nos clients de réaliser les piscines, des spas.
1: Et leur point fort, c'est de s'adapter au projet du client et rapidement.
2: C'est-à-dire que quand un client nous appelle, rapidement, sous 8 jours, on se déplace à son domicile pour faire une étude de son projet.
1: Je voudrais une petite île végétale au milieu de ma grande fontaine, si c'est possible. D'ailleurs, c'est quoi la mode? Parce que l'entreprise suit les envies des clients et le climat qui évolue.
2: On est de plus en plus à des jardins naturels et sans entretien. Donc en fait, c'est un peu ça, c'est-à-dire qu'on s'y sente bien et qu'on n'y passe pas un temps fou à entretenir son jardin. Des massifs qui sont autonomes, qui ont moins besoin d'eau. En fait, on fait attention au choix des végétaux qu'on utilise.
1: Aujourd'hui, il y a plus de 2500 personnes à travailler sous l'enseigne Daniel Moquet et l'un des principaux c'est celui-ci.
2: On s'attache en fait à utiliser la végétation locale. C'est vrai que quand on nous demande des palmiers ou des oliviers, c'est moins les végétaux de notre région.
1: Oups ! Est-ce que vous pouvez me déplanter l'olivier et mettre un châtaignier à la place ? Comme le précise Pauline, la Mayenne reste la terre de cœur.
2: On est très attachés à notre région et on travaille avec des entreprises mayennaises.
1: Daniel Moquet, une entreprise qui participe à la bonne santé économique de notre département et qui se déploie toujours plus. Ah, si c'est possible d'ajouter des nénuphars dans mon spa, s'il vous plaît.
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3: Le bateau s'appelle l'Antilope. C'est le premier hein, quand on arrive.
4: Ça, oui. Nous sommes 14 bateaux sur cette portion-là de la zone 10 ZBL. Voilà.
3: Dit quoi ?
4: Zone de bateau logement. Il y a des bateaux qui ont été vendus, même certains plusieurs fois. Il y en a qui sont en vente actuellement. Les gens viennent un peu visiter pour voir plutôt comment c'est agencé. C'est quand même quelque chose de particulier parce que il y a quand même de l'entretien à faire. Hein, quand
3: c'est
4: vous
3: à
4: regardez,
3: dire...
4: il faut faire de la peinture, il faut laver le bateau assez régulièrement. Hein. Si on laisse la peinture s'encrasser, on n'arrive plus à l'avoir propre. Hein.
3: Vous payez un loyer ?
4: Ah oui, tout à fait, oui. Convention d'occupation temporaire.
3: D'accord. Renouveler tous les ans ou...
4: Non, c'est tous les 3 ans. Là, on est dans la timonerie. En fait, c'est facile. Le timonier manipule le timon dans la timonerie.
3: Et le timon, c'est ce que j'appelle le volant. Ça tourne.
4: Ou le macaron, voilà, dans le terme fluvial.
3: Vous êtes né sur un bateau, m'a-t-on dit ?
4: Oui, tout à fait. Je suis enfant de marinier. 10 jours après ma naissance, le premier voyage, c'est Strasbourg-Bâle.
3: D'accord.
4: Voilà, donc j'ai navigué en permanence avec mes parents jusqu'à l'âge de 7 ans que je suis allé à l'école. Oui. Et après, j'ai passé toutes mes vacances scolaires, je les ai passées à bord.
3: Ah oui, c'est ça, parce que vous, il fallait bien que vous soyez à terre pendant qu'eux, ils travaillaient. Donc voilà. Vous avez été à l'internat très jeune, j'imagine.
4: Hein, voilà, c'est un internat spécialisé pour les enfants de bateliers et de forains. D'accord. Donc, qui ne fermait pas les week-ends. Donc, on restait aussi à l'internat les week-ends.
3: Oh, tu loulou tout seul, tout le temps, à 7 ans.
4: Oui, mais bon, ça forge plutôt un caractère. Bon, c'est pas grave, hein, je veux dire, la preuve, hein, ça m'a pas...
3: Oui.
4: Voilà quoi, hein. Donc après on a certes une façon et une vision différente des choses de la vie quoi. On a toujours voyagé.
3: On peut descendre.
4: Vous descendez en marche arrière ?
3: Oui, c'est un peu abrupt comme escalier.
4: Vous avez la longueur totale du pied qui est posée sur la marche. Voilà.
3: Oh là là, voilà. Super. Donc là, on est vraiment chez vous, quoi.
4: Si le bateau avait été un bateau de commerce, on serait dans la cale où on met la marchandise. J'ai habité une maison pendant 22 ans, un appartement pendant une quinzaine d'années. Je suis revenu à mes sources parce que je ne me sens pas bien à terre et que je suis mieux sur l'eau. Étant né sur un bateau de commerce, je suis revenu à mes sources, voilà.
3: C'était votre métier ?
4: Non. J'avais compris dans les années 70 que c'était un métier en perdition. Tout commençait un petit peu à aller de travers. D'ailleurs, mes parents ont arrêté dès 76 de naviguer en France. Ils naviguaient principalement en Allemagne et aux Pays-Bas. C'est là où la navigation est le mieux entretenue et fonctionne le mieux. Et puis, il y avait beaucoup de transports, il y a toujours beaucoup de transports dans ces pays-là à réaliser, ainsi qu'en Belgique.
5: Vous le pilotez, ce bateau, il bouge ?
4: Oui, bien sûr, oui, tous les ans. Finalement, on part en vacances sans faire de valise, on n'oublie rien, c'est quand même super, quoi. Je veux dire, il n'y a pas mieux, quoi. Par exemple, l'année dernière, je suis parti entre Breda et Rotterdam, pour sortir le bateau de l'eau. Donc, je suis descendu la Moselle, le Rhin, et puis le Val, jusque donc Drimlen. Et puis après, une fois que les travaux étaient terminés, puisque j'ai réalisé des travaux sur la coque, je suis remonté par des petits canaux qui sont en parallèle de la Meuse jusque Maastricht. Et là, de Maastricht jusque Nancy, j'ai pris la Meuse sur la totalité.
3: Vous avez des cartes alors ?
4: Oui, ça c'est une carte allemande.
3: Mitteleuropäische Wasserstraße.
4: Nein, Mitteleuropäische Wasserstraße.
3: Ah, très bien.
4: Les voies bleues, c'est le fleuve. Voilà, et puis après vous avez les grandes rivières, ouais. Et puis après vous avez tout le reste, vous voyez, comme par exemple Vouziers, tous ces petits machins bleus, ça c'est le gabarit Fraissinet.
3: Ah, ça se navigue.
4: Vous voyez, et chaque petite arête là, ça représente une écluse. Je navigue avec une carte électronique internationale, puisque je fais beaucoup les pays étrangers, parce qu'on n'a pas de possibilité de se rendre actuellement dans le sud de la France. Il y a 3 voies possibles et c'est très compliqué. On ne peut pas aller sur Paris. Je parle en période d'été, donc voilà, c'est très compliqué. On ne peut pas descendre les Vosges parce que c'est navigable sur une très courte durée. Donc on pourrait par exemple descendre mais pas remonter, ou alors il faut descendre et remonter l'année suivante. C'est très compliqué.
3: Qu'est-ce que ça apporte de naviguer comme ça ? C'est paisible ? Qu'est-ce que ça apporte de naviguer sur les canaux comme ça ?
4: Ben, ça apporte de la zénitude, du calme. On voit du paysage, on le voit totalement différemment que si vous suivez le canal en vélo, vous avez une vue qui est totalement différente sur la nature. On est vraiment très proche de la nature et on voit un paysage qui est magnifique. Hein, il y a des endroits où c'est vraiment très très très joli. Hein.
3: Et puis c'est la lenteur, quoi. Hein?
4: Ah bah oui, hein, quand vous vous déplacez une dizaine de kilomètres heure, vous avez le temps de voir les choses.
3: Vous vous ennuyez pas, vous, hein?
4: Jamais.
3: Merci beaucoup, je vous tiens au courant.
4: Merci bien.
3: Vous allez faire quoi là maintenant ?
4: Pour retour, eh bien maintenant je vais aller me faire une petite balade comme il ne pleut pas.
3: À et pied.
4: Puis, voilà, et puis bon, j'ai des articles encore à faire sur Facebook, voilà.
3: D'accord, ça marche, super. Bon après. Bah oui, vous avez le wifi, hein ?
4: Oui, oui.
3: Ah oui.
4: Par téléphone. Mon modem, c'est le téléphone.
3: Le téléphone, c'est ça. Allez, super. J'enjambe le truc, je ne tombe pas à l'eau. Bon, bonne fin de journée.
4: Merci.
3: Merci, au revoir, je vous tiens au courant.
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1: Laetitia, 54 ans, j'habite à Saint-Jean-de-Bray, je fais partie depuis toujours de l'association ANCO. Alors ANCO, pour faire court, c'est Association Navigation sur le Canal d'Orléans, et on milite pour la réouverture de ce canal à la navigation, en le gardant dans son jus du XVIIe siècle, quelque chose de très naturel, on n'a pas envie du canal du Midi. Alors le permis bateau, moi je l'ai passé en 1997, j'étais toute jeune maman.
2: Ça vous fait quoi, Laetitia, quand vous conduisez un bateau?
1: Alors moi ça me vide complètement la tête, je suis heureuse, en fait j'aurais pu en faire mon métier. C'est mon échappatoire.
2: Grand bol d'air.
1: Ah oui, complètement. Le canal, c'est très calme, c'est serein. Et les écluses, moi j'adore, c'est sympa.
2: Pourquoi vous adorez?
1: Parce que d'une écluse à l'autre, surtout sur notre canal qui est déclassé, il y en a qui pulsent au niveau de l'eau. Il y a certaines écluses, ça passe par en dessous, on est soulevé doucement. Quand on est tous ensemble dans les écluses, on attend, on se marre bien. Et c'est simple. Hein.
2: C'est quoi les discussions entre mariniers quand on attend?
1: Oh là là, je ne sais pas si je dois le dire. Non, mais on chante, on rigole, c'est vraiment...
2: Vous avez une petite chanson de marinier, là, à nous chanter?
1: Oh,
2: a cappella.
1: A cappella, je chante très mal. Après, ce serait bienvenue sur le port d'Orléans. Eh oh, bienvenue au port d'Orléans, eh oh. Voilà, mais je suis nulle en chanson. Hein.
2: Ah non, c'était pas mal, moi, je l'aurais bien fait plus fort, quoi. Bien.

0: Et c'est un milieu où il n'y a pas beaucoup de femmes.
1: Alors en effet, mais je pense qu'il y en a de plus en plus, surtout la Loire, ce qu'on appelle la Loire d'en bas, parce que nous on est la Loire d'en haut.
0: Attendez, c'est quoi la Loire?
1: La Loire d'en bas, ce serait plus vers Chalonne et puis arriver vers l'estuaire. Il y a beaucoup plus de jeunes sportifs, j'ai envie de dire, mais nous on va essayer de rajeunir aussi de ce côté-là. J'ai toujours très bien été accueillie de toute façon, je me suis même pas posé la question à vrai dire de savoir si j'étais une femme et qu'avec des hommes, je n'ai pas fait attention à ça.
0: Est-ce que vous avez des rêves ou des ambitions avec le canal d'Orléans, ou des voyages?
1: Le rêve, ce serait bien sûr qu'il soit réouvert à la navigation, que tout le monde puisse faire ce fameux triangle d'eau, canal de Briard, canal d'Orléans et la Loire. Ça dépayse complètement.
0: On a l'impression, du coup, là, quand on est sur ce triangle d'eau, d'être encore dans le Loiret.
1: Non. Pour avoir fait le bief de partage, donc c'est vers Suré-aux-Bois, il y a plusieurs années, j'avais l'impression, j'ai jamais été, hein, mais d'être en Amazonie.
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1: 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Wikizef, petit guide à l'usage des étrangers du sud du péage d'Arras en vacances dans notre belle région.
2: Je ne vais pas vous apprendre que la vie est injuste. Ne vous inquiétez pas, je vais bien, mais force est de constater que la vie est injuste. Prenez par exemple la silhouette des gens. Il y en a de toutes sortes, des petits, des grands, des roux, des blonds, des crépus, courts, longs, carrés, minces, gros ou ronds. Viens avec nous chez les barbapapas. Mais pour certains, la vie est plus dure que d'autres. L'exemple le plus frappant que la vie est injuste, c'est quand ma grand-mère disait en parlant d'une de mes matantes qui essayait à toute fin de maigrir, mais sans succès, quel malheur. Elle peut faire ce qu'elle veut, mais chez elle, tout fait penche. Ne paniquez pas, Wikizef est là pour vous aider. Tout fait penche. Rassurez-vous, il n'y a rien qui penche et qui va peut-être caire. Non, tout fait penche.
1: Traduction.
2: Tout fait ventre. Ventre, une panse, une penche. Pour illustrer ce que c'est qu'une penche, il suffirait que je me mette de profil. Et vous verrez que là, il n'y a pas que pour ma matante que tout fait penche.
1: Définition.
2: Tout lui fait penche, tout lui profite. C'est le malheur des bons vivants. Quel rapport avec la justice de la vie? Bah, il y en a des. Ils peuvent manger ce qu'ils veulent, et ben ils grossissent pas. Je n'ai même vu manger des tartes aux chucs à longueur de journée. Elles et Thomas, elles pouvaient passer derrière une affiche à la décoller du mur. Et d'autres, ils regardent la vitrine du pâtissier, ils prennent un kilo. Alors, je vous dis pas si on en mange. Le pire, c'est que dans mes prises de sang, les triglycérides, impeccable, c'est le seul truc qui est pas en gras. Alors, je sais pas ce que je range là-dedans, moi. Mais ce qu'il y a de plus sûr, c'est qu'il y a plein de trucs. Une penche, c'est un logement social. C'est en cela que la vie est injuste. Et en même temps, il peut y avoir une sorte de résignation. À la question, t'aurais pas un peu grossi? C'est mieux de répondre, qu'est-ce que tu veux? Chez moi, tout fait penche, que de se vexer.
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3: Nous sommes en mai 1970, le 17 précisément, un dimanche ensoleillé et non un lundi au soleil. Et Claude François roule à vive allure, pressé de rejoindre Nîmes. Il s'écoute un live d'Elvis Presley.
4: Well, it's one for the money, two for the show, three to get ready and I go.
5: Dans la voiture, il y a 8 haut-parleurs tout autour, donc vraiment, j'étais entouré par le son, j'adore ça.
3: Quand soudain, son pneu éclate à hauteur de Bédarine. À l'époque, le chanteur raconte son accident dans une interview fascinante tirée de l'émission de radio Bande à part que Lina a archivée.
5: Quand la roue a explosé, l'arrière s'est présenté vers l'avant et la gauche de la voiture se soulevait pour faire les tonneaux. Je me suis donc retrouvé de face à l'autoroute, donc de nouveau, et là j'ai re-ralenti. Dès que c'est représenté de nouveau en tonneau, j'ai re-accéléré, ainsi de suite, jusqu'à peut-être 100-110 à l'heure. Alors mes bras étaient mous pour conduire la voiture. Et